0: juste au-dessus de nous, on a même le musée du Crécherel. Et c'est là que Rudy nous explique qu'il a un jour décidé d'occuper ces tunnels. Il avait pourtant déjà entendu que ces tunnels avaient déjà servi de cave à affinage pour les bons fromages de chez nous.
1: Bon, le suspense a assez duré, Philippe. Qu'est-ce qu'il y fait exactement ?
0: Eh oui, qu'est-ce qu'il y fait ? Et c'est là qu'il nous fait découvrir une étonnante ferme, l'Aubricole. Tenez-vous bien, l'Aubricole. Et oui, Rudy élève des vers. Il y cultive aussi des endives et des champignons. Et là, il nous raconte comment il a découvert la lombriculture. C'est l'élevage des vers de terre, hein, pour mettre dans les lombricomposteurs. Vous avez peut-être ça chez vous.
1: À la différence de vous, vous voulez descendre les vers.
0: Vous voulez descendre. Et il s'agit donc de ces déchets organiques, le compost, vous savez tout ce que c'est. Oui. Et donc, il va récupérer le terreau, mais aussi, tenez-vous bien, le jus fait par les vers, qui dit-il, c'est le meilleur engrais naturel, le jus de vers. Nous, on ne savait pas trop ce que c'était. Et bien, ce sont ces vers de terre que vous mettez justement dans votre compost. Il y a aussi le jus, il ne faut pas l'oublier. Et Rudy nous explique que le vers l'occupe surtout l'été, parce que l'hiver, qu'est-ce qu'on en fait des vers ? On n'en fait rien. Et pendant l'hiver, il s'est donc mis à cultiver des endives. Et puis, donc, du mi-novembre jusqu'au mois de mars. C'est vrai que pour que l'endive soit bien blanche, nous dit-il, pour qu'elle n'ait pas d'amertume, elle doit rester totalement dans le noir. Et là, c'est l'endroit idéal.
1: Alors, les vers, l'endive, mais il y a aussi les champignons.
0: Eh oui, les champignons, des amis du noir aussi. Ils cultivent les fameux rosés des prés, mais aussi la pleurote. L'endroit est parfait, nous dit-il, 15 degrés, 85% d'humidité. Et là, il nous fait quelques confidences. Le champignon de Paris pousse sur du fumier de cheval, la pleurote sur du peuplier broyé, et le fameux shiitake, ce champignon étonnant, sur du chêne broyé. Le shiitake, vous savez qu'il a des vertus magiques, il fait pousser les dents, pousser les cheveux, et empêche de vieillir.
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1: Bonjour à toutes et tous, bienvenue dans Affaires classées, le podcast. Nous sommes en janvier 1879. Le sympathique garde champêtre du village de Laguinge, en Haute-Soule, est poignardé de 5 coups de couteau dans une auberge. Les gendarmes arrivent et son meurtrier a disparu.
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1: Les bohémiens. Ces individus, migrants en groupe d'un village à l'autre, ont longtemps alimenté les conversations, les polémiques, les peurs au Pays Basque et au-delà. Les historiens situent leur arrivée dans le coin en l'an 1602. C'est le seigneur d'Urtubi à Urugne et le vicomte d'Etchaus à Baïgorry qui accueillirent en nombre ces descendants du peuple tzigane ou rome venus de Bohême grâce au sauf-conduit que le roi de cette contrée d'Europe centrale délivrait. Nombre d'entre eux vont finir par s'implanter en Soule ainsi que dans les pays de Cise et de Mix. Vivant à l'écart des villages, ils offraient leurs services aux villageois, bien contents de leur donner du travail contre très peu d'argent. Selon les saisons, ils étaient employés chez les paysans. D'autres œuvraient comme vanniers, empailleurs de chaises ou tondeurs de mulets. Leurs épouses fabriquaient des chapeaux, de la vannerie aussi. Elles ne tardèrent pas à susciter la curiosité, voire la peur, lorsqu'elle disait disposer de pouvoirs magiques, de remèdes naturels ou jurant prédire l'avenir en lisant dans les lignes de la main. Frappant à la porte des fermes, on les disait mendiants, voire chapardeurs. Dans les gendarmeries du secteur, les plaintes des villageois affluaient pour vol d'animaux, de victuailles ou de linge. Leur présence finit par agacer le préfet palois qui décide de lancer en 1802 une gigantesque rafle. 475 bohémiens sont arrêtés et jetés en prison dans l'attente de les expédier outre-Atlantique en Louisiane. Mais le projet du préfet tourne court et la plupart des rescapés de la rafle reviendra vivre au Pays Basque où ils désigneront leur propre roi.
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1: Il se nomme Pierre Aguerre. Il vit en Haute-Soule, dans le petit village de Laguinge, et partage son existence avec une femme, encore jeune, qu'il dit être son épouse, même si les registres d'état civil du secteur ne trouvent nulle trace de leur mariage. Chez les bohémiens, point n'est besoin de s'ennuyer avec les formalités. On est libre depuis des lustres, et la loi que l'on reconnaît, d'abord, est celle des traditions. La modeste masure qui lui sert de quartier général à Laguinge ne l'empêche toutefois pas de faire de fréquentes excursions ailleurs. Pour tondre les mulets officiellement, comme il le clame à ceux qui l'approchent, et peut-être aussi pour tondre les bourses et les biens des paysans du secteur. Combien de fois, en effet, son premier voisin n'a-t-il pas déploré des vols d'objets agricoles ou d'animaux dans sa propre ferme ? Le dit voisin aurait bien aimé récupérer ses biens en signalant ses méfaits aux gendarmes de Tardets. Mais Aguerre traîne une sale réputation. Maintes fois condamné pour vol, violence, il pourrait bien se venger. Aguerre sait cultiver ses relations et, pour asseoir son autorité, il va lier amitié avec un homme influent au village. Le garde champêtre, un certain monsieur Iriard. Le brave fonctionnaire est au courant de tous les potins du village. Son goût immodéré pour la bouteille fait de lui un informateur facile, de premier choix. Ce 9 janvier 1879, Aguerre accoste le garde champêtre. Il l'invite sans peine à boire ensemble dans le premier cabaret venu. Les deux larrons y retrouvent le vieux Albex, un paysan du coin, et l'instituteur du village, qui a momentanément déserté sa classe. C'est alors parti pour une série de plusieurs tournées de vin.
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1: Dans le canton de Tardets, chacun sait que le garde champêtre, Iriard, est de ces muets à qui la picole alimente surabondamment les paroles. Ce soir de janvier, la nuit tombe tôt et la conversation s'éternise. Ivre à l'excès, Iriard dévoile toutes sortes de fâcheux secrets sur tel ou tel habitant du village. Ses amis, tout aussi ivres, en rajoutent. Soudain, Iriard explose de colère. Il menace ses acolytes de comptoir en ces termes.
3: « Pour un peu, je vous battrai comme on taille le lin !»
1: À peine a-t-il fini sa phrase que Pierre Aguerre, le roi des bohémiens, se retourne. Il lui assène 4, voire 5 coups de couteau en hurlant « Puisque tu le veux, c'est comme ça !» Celui qu'on surnomme le roi des bohémiens prend, sans attendre, la poudre d'escampette, sans doute en direction de son domicile. Dans le troquet, c'est la panique absolue. Le pauvre garde champêtre hurle de tous ses poumons. Il scande des mots de peur, conscient sans doute qu'il vit ses derniers instants. Quelques secondes suffiront pour qu'il s'effondre, baignant dans son sang. On accourt des maisons voisines, le médecin de Tardets arrive peu après, mais il est trop tard. Le malheureux Iriard accuse plusieurs plaies profondes. L'une d'elles a perforé l'abdomen, causant la libération d'une partie de ses intestins. Les gendarmes rappliquent à cheval. Avant d'expirer, Iriard réussit malgré tout à leur balbutier quelques mots, dont le nom de son meurtrier. On se lance aussitôt à la recherche d'Aguerre. Voyant de la lumière à l'intérieur de sa ferme, les gendarmes l'encerclent avec prudence. Qui sait si le roi des bohémiens n'a pas encore quelques armes qu'il pourrait utiliser pour s'enfuir.
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1: Malin, Aguerre s'éclipse par la porte arrière de la demeure. Il marche à pas de loup avant de se blottir dans les broussailles, espérant tromper la vigilance des gendarmes et s'évanouir dans la nature, afin peut-être de se planquer plus tard en Espagne. Hélas, le bruit de ses pas sur les feuilles desséchées va le trahir. On le saisit avant de le coucher au sol, sous la menace d'un fusil. Les gendarmes imaginaient qu'une telle posture lui ôterait toute envie de résistance. Que nenni ! La perspective de sombre lendemain réveille son audace. Aguerre tente les plus violents efforts pour se soustraire à ses gardiens, usant de coups, de nouveaux coups de poing à dessein. Mais la vaillance des gendarmes aura raison de lui. Le voilà maintenant conduit à Tardets, où son interrogatoire commence. Et la première question qui se pose, pourquoi a-t-il tué Iriard ? Le roi des bohémiens aurait fort bien pu être en proie à des remords, formuler des regrets au besoin. Pas un instant. Il livre une fable ingénieuse à ses yeux. À l'écouter, le garde champêtre l'a d'abord frappé avec un bâton, jeté à terre et menacé de mort. C'est pour se défendre et seulement pour cela qu'il s'est emparé d'un couteau qu'il range habituellement dans sa poche. Il avoue donc son forfait, sans hésitation, mais entendez-le bien, son seul regret est de ne pas lui avoir tranché la gorge. Iriard l'avait saisi au bras et serré si fortement qu'il n'avait pas le choix, dit-il. Hélas, pour Aguerre, cette jolie fable ne convainc personne. Les piliers de comptoir présents le soir des faits démentent formellement son récit. Et le médecin venu l'examiner ne trouve sur son corps aucune trace de plaie, de contusion ou d'ecchymose. Conclusion, Aguerre ment.
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1: Le procès du roi des bohémiens s'ouvre à Pau le 21 février 1879. Une foule nombreuse a fait le voyage pour l'occasion. Des congénères venus du Pays Basque, des amis et aussi des proches du malheureux garde champêtre que chacun appréciait en Haute-Soule. Le procès d'un bohémien n'a rien d'une première à la cour d'assises des Basses-Pyrénées, mais cette fois, on juge l'autoproclamé roi des bohémiens. Âgé de 58 ans, il a le teint cuivré, l'air astucieux et même féroce, selon l'un des journalistes parisiens présents au procès. Les préjugés contre les bohémiens ne manquent pas. Le président de la cour, par exemple, M. de Lagéry, pose en préambule, je cite, « qu'au milieu de la race noble et loyale des Basques vit la race maudite et dangereuse des bohémiens ». Aguerre, selon les témoins, aurait été proclamé roi des siens à cause de ses innombrables méfaits. Il était si redouté en Soule que même le maire du village de Laguinge en avait peur. L'élu lui délivrait son certificat de bonne vie et de bonnes mœurs, non parce qu'Aguerre était vertueux, mais pour qu'il aille migrer ailleurs. Le procès vire au mauvais spectacle. Tantôt calme, Aguerre justifie sa royauté bohémienne et tente de lui donner quelque chose d'imposant. Tantôt en colère, il se dresse sur son banc. Saisissant la rampe des deux mains, il insulte, il menace les témoins qu'il dit être des suppôts du diable. Ses regards menaçants n'épargnent personne, pas même son avocat. Aucune émotion n'affecte son visage quand on lui présente les vêtements ensanglantés du défunt. Avec un tel client qui ne rêve que de représailles et de vengeance, la cour d'assises n'aura aucun état d'âme à envoyer le roi des bohémiens au bagne, à perpétuité.
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1: Le roi des bohémiens, c'était ce nouvel épisode en podcast. Merci de l'avoir écouté. Dans un prochain rendez-vous, je vous emmènerai en 2018 du côté de Pau avec une intervention policière qui va faire couler beaucoup d'encre.
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1: Je rêvais d'avoir une maison à la campagne. Cette maison, c'est comme si j'y étais née. C'est ma maison de famille.
2: Ma maison s'appelle l'Ostao de la Mar.
3: C'est une maison un peu envoûtante.
4: Eh bien, vous voyez, des livres et trois fenêtres qui me donnent le paysage du pays, comme si c'était trois tableaux.
5: Ils ont vécu ici.
0: Thibaut Gaudry.
6: Ce fut autrefois Montmartre ou Montparnasse. C'est aujourd'hui Saint-Germain-des-Prés, avec ses rendez-vous littéraires, ses silhouettes et ses figures. Avec Juliette Gréco, qui en fut l'enfance et n'y est plus qu'une passante.
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5: Symbole de liberté et de féminité, la jolie môme Juliette Gréco devient à la fin des années 50 la muse de Saint-Germain-des-Prés, avant de devenir une icône de la chanson française à texte. Ce qu'elle n'avait pas prévu, se rêvant plutôt danseuse.
8: Je donne mes textes à Cosma, il aime si tu t'imagines, et l'après-midi même, il en fait la musique. Moi je suis là, maintenant il va me falloir chanter. Et puis tout d'un coup le miracle s'est produit. Pour moi, il y a eu un miracle. Voilà, ça y est, je m'envole, je me mets à chanter. Et depuis, j'ai toujours chanté.
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5: Juliette s'échappe régulièrement de Saint-Germain-des-Prés, fuit le tourbillon de la vie parisienne pour goûter la douceur de vivre du Sud, en virée parfois à Saint-Tropez avec ses copains Boris Vian ou François Sagan. Jusqu'en 1985, où elle est invitée à chanter au festival de Ramatuelle. Et c'est le déclic. C'est là qu'elle veut vivre avec son mari, le musicien Gérard Joannest.
10: Je voulais une maison face à la mer. Je voulais le soleil qui tourne autour de la maison toute la journée, parce que Gérard adore ça. Et je voulais une maison qui me permette de rêver dans le silence.
5: Elle achète un terrain et demande à Serge Meige, l'architecte du théâtre de Verdure où elle a chanté pendant l'été, de lui concevoir son futur havre de paix qu'elle baptise la Maya. Elle va en penser les moindres détails, comme cette table de jardin construite autour d'un mûrier platane ou la tortue en mosaïque au fond de la piscine.
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5: Juliette, contemplative, aime se ressourcer sur la terrasse, avec vue sur la Méditerranée, et dans son jardin constellé de toutes sortes d'espèces méridionales. Elle développe même une passion pour les orchidées blanches. Elle fait de ce jardin et de sa maison son petit coin de paradis, son refuge, celui qu'elle n'a jamais eu petite, et qu'elle partage avec ses chats, ses chiens, un ménate prénommé Goya, et même un bébé panthère. Mais on peut aussi la croiser dans Ramatuelle, au marché ou au café de l'Ormeau. Et puis, femme libre, c'est également une collectionneuse, notamment d'objets érotiques, mais aussi religieux.
12: Déshabille-moi.
5: Elle était venue, elle aime toujours chanter au festival de Ramatuelle.
13: C'est vrai

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2: Pour Chloé Valette, la musique est une histoire de famille, car c'est avec son papa qu'elle a appris la musique.

0: Originaire de Boulogne-sur-Mer, Chloé est une artiste sensible. La musique et l'écriture lui permettent de lâcher prise. Chloé Valette, Rentrée tard, un coup de cœur ici Nord. 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
1: Et aujourd'hui, dans les histoires insolites, on va découvrir le parcours d'une femme exceptionnelle du forêt, une historienne résistante, pionnière, Marguerite Gonon. Bonjour Jessica Vial.
2: Bonjour.
1: De l'Office du tourisme Forêt Est. Qui était-elle, cette Marguerite Gonon?
2: Alors, Marguerite Gonon, c'est vraiment une figure incontournable du forêt. Elle naît en 1914 à Saint-Étienne d'un père, Joanny, issu d'une famille de chapeliers de Chazelles-sur-Lyon, et d'une mère, Marguerite, de famille de meuniers à Poncin. Elle grandit dans cette commune, une enfance plutôt simple, mais qui annonçait ses futurs intérêts.
1: Oui, car elle ne va pas rester très longtemps dans l'ombre des moulins.
2: Non, pas du tout. Elle devient institutrice à Artin, et là, elle rencontre le comte de Neubourg, qui l'encourage dans sa passion pour l'histoire médiévale. Elle entre alors à la Diana, la grande société historique du forêt, et rejoint l'équipe des chartes du forêt. Un travail titanesque qui a consisté à lire, traduire et publier plus d'un millier de textes datant d'avant 1300.
1: Ce qui frappe surtout, c'est qu'elle ne s'est pas contentée de fouiller les archives. Elle a aussi pris part à l'histoire qui était en train de s'écrire.
2: Exactement. Quand son frère est tué en 1940, elle entre dans la résistance. Elle organise une filière d'évasion pour des officiers de la France libre. Et en 1943, elle devient même l'une des responsables de l'armée secrète du secteur de feu. Une femme vraiment de courage.
1: Et après la guerre, elle poursuit sa carrière d'érudite et devient même la première femme à être nommée au sein du CNRS.
2: En effet, elle devient donc docteur en lettres, ingénieure dans cette institution. Elle passe même un doctorat au sujet de la vie familiale en forêt au XIVe siècle et sera récompensée par le Grand Prix Gobert de l'Académie française.
1: Ouais, c'est une résistante, une historienne, une pionnière. On n'en a pas beaucoup parlé de cette Marguerite Gonon.
2: Non, c'est vrai. Elle meurt en 1996 à Feur et elle nous laisse en fait une connaissance immense de l'histoire et de la langue du forêt. Marguerite Gonon, c'est un peu la mémoire vive de notre territoire.
1: Merci beaucoup Jessica Vial. À bientôt.
2: À bientôt.

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1: C'est quoi cet objet, Pierre ?
2: Alors, c'est un appareil, c'est pour tester la force. Ça date des années 50. On serre la poignée, donc ça vous indique votre force.
1: Et qu'est-ce que ça fait dans votre salon de coiffure ici à Frouzens ?
2: Ah bien, c'est les jeunes appréciaient beaucoup là avant de partir à l'école. Là, ils partaient à l'école, ils passaient devant ma boutique et très souvent ils posaient leur cartable, leur sac et ils venaient tester leur force. Et ça leur plaisait beaucoup.
1: Ce qui marque quand on entre dans votre salon, c'est un tout petit salon et surtout il y a que des objets hyper datés.
2: Il y a beaucoup d'objets qui ont appartenu à mon grand-père donc qui était coiffeur. Mon grand-père était coiffeur, mon père, mon frère, ma sœur.
1: Incroyable.
2: Oui.
1: Ces flacons par exemple. Alors, parlez-moi de ces flacons.
2: Les flacons appartenaient à mon grand-père à l'époque, donc c'est des flacons, on appelait ça des frictions. Et donc, je me souviens très bien, quand j'étais gamin, il y avait ces frictions-là qu'il utilisait tous les jours.
1: On est accueilli quand on entre dans votre salon par des vieux films en noir et blanc. Oui. Je me dirige vers la caisse, qui est juste incroyable. Quand date cette caisse ?
2: Ah oui, la caisse appartenait à mon père, là, d'accord, mais elle est très vieille, vous voyez, si je peux me permettre. Voilà, donc on peut faire...
1: Vous en servez toujours ?
2: Ah oui, je m'en sers un petit peu, oui, comme ça, vous voyez, c'est du papier. Donc comme ça, hop, après, vous voyez,
1: Elle est de quelle époque ?
2: C'est les années 50.
1: Il y a même un agenda de 1954. Quels souvenirs vous gardez de votre enfance quand vous étiez petit et que vous étiez dans le salon de votre grand-père ?
2: Particulièrement donc du père Joseph qui venait se faire raser donc tous les matins. Et donc il parlait en patois avec mon grand-père et je participais. Je savonnais le père Joseph. J'ai des bons souvenirs, des très bons souvenirs de ça.
1: Alors il y a un objet que vous avez offert à votre grand-père. Je crois même qu'il l'avait fabriqué.
2: Ah, c'est un petit sac en peau de brebis qu'il m'avait confectionné. Donc j'y mettais donc mon casse-croûte. Vous voyez, puis j'y mettais mes outils, peine, ciseaux, et je l'ai toujours sur moi, je l'ai toujours dans ma boutique et j'y tiens beaucoup.
1: Ouais. Votre grand-père, votre père, ils vous ont vu coiffeur ?
2: Ah oui, bien sûr, oui, ils m'ont vu coiffeur, oui, ouais. Et fier de. Eh oui. Ouais.
1: Que vous disent les habitants de Frouzens sur votre petit salon qui est juste incroyable ? C'est la première fois de ma vie que je vois un salon comme celui-ci.
2: Tous les Frousinois m'appellent Pierre. Et les jeunes m'appellent Pierrot le blaireau. C'est par rapport à mon outil de travail, bien sûr.
1: Voilà. Est-ce qu'il y a un bruit, un son que vous voudriez nous faire écouter, Pierre ?
2: Oui, je peux vous dire oui tout de suite. C'est un objet que je me sers tous les jours, pratiquement à chaque client. C'est ma tondeuse manuelle.
1: Bon, on entend un petit peu. Merci.
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4: Bonjour Arnaud Fromage.
5: Bonjour, bonjour à tous.
4: La nécessaire minute comptoise, c'est maintenant. C'est vous que j'ai vu tout à l'heure, hein, le doigt dans le pot à pâte à tartiner. C'est quand même pas très propre, hein, tout ça.
5: Je sais, mais que voulez-vous ? C'est tellement bon et tellement régressif, la pâte à tartiner, du chocolat, des noisettes et plein d'huile. Bon, ça aide pas à rentrer dans du 38, mais flûte à la fin. Il faut savoir se faire plaisir. Et surtout, cette merveille a bien failli ne jamais exister.
4: Ah, comment ça ? À cause de Monsieur Ferrero, c'est ça ?
5: Non, lui, il y est absolument pour rien. Ce serait plutôt à cause de l'homme de Néandertal. Je vous explique. L'année dernière, des scientifiques de l'université d'Aarhus au Danemark se sont mis en tête de reconstituer le paysage et d'identifier les essences de plantes qui poussaient en Europe il y a 100 000 ans avant l'arrivée de l'homme. Pour cela, ils ont collecté des pollens anciens, les ont analysés et les résultats ne sont finalement pas si surprenants que ça. On y retrouve du tilleul, du hêtre, du charme et donc, bien sûr, des noisetiers. Beaucoup de noisetiers même. L'arbuste prolifère en effet dans les plaines, hors des forêts. Or, il faut s'imaginer qu'à cette époque, l'Europe était remplie de hordes de bisons, de rhinocéros, d'éléphants de 4 mètres de haut qui pouvaient peser jusqu'à 13 tonnes, autant dire des débroussailleuses, des animaux géants qui, en empêchant la forêt de tout grignoter, assuraient ainsi indirectement un espace pour les noisetiers. Bon, les années passent, et il y a 45 000 ans, l'homme quitte son berceau africain pour gagner l'Europe. Les premiers humains s'habituent à leur nouvel environnement, ils commencent à chasser les grosses bestioles. Aucun risque pour ces espèces, les humains sont bien trop peu nombreux pour représenter le moindre risque. Mais il n'empêche que ça commence à modifier légèrement l'équilibre en place. Moins de grands animaux, moins de défrichage, donc plus de forêts et moins de noisetiers. Si bien que, nous dit encore l'étude, ils sont passés pas loin de l'extinction.
4: Alors qu'est-ce qui a sauvé les noisetiers justement, Arnaud ?
5: Eh bien, ces mêmes humains. En effet, alors que les noisetiers étaient sur le point de disparaître, nos ancêtres ont commencé à développer ce qu'on appellera plus tard l'agriculture. Or, le bois de noisetier, c'est très pratique si l'on veut se fabriquer des outils, des armes, réaliser un peu d'artisanat ou tout simplement manger des noisettes. Les premiers hommes ont donc commencé à les cultiver, sauvant ainsi les noisetiers de la disparition. Alors, aujourd'hui, on n'a plus d'éléphants sauvages de 4 mètres de haut en Europe, mais heureusement, il nous reste les noisettes. La pâte à tartiner peut donc exister et ma journée peut commencer.
4: Ouf, je suis rassuré aussi parce que le petit déjeuner n'aurait pas la même saveur. Sinon, merci beaucoup Arnaud Fromage et heureusement également qu'on n'a plus d'éléphants. Eh bien, à demain, je crois.
5: À demain.
4: Bah oui, c'est ça, demain pour la nécessaire Minute Comtoise en réécoute, évidemment, sur l'application ici et sur ici.fr.
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6: Les médias, les réseaux sociaux, les moyens aujourd'hui sont multiples pour connaître une célébrité mondiale, mais fut un temps où l'arc était loin de posséder autant de cordes.
7: En plein dans le mille.
6: 8 septembre 1886, des cordes, cette fois vocales, retentissent dans la maison de Félix-Philippe Valin, clerc de notaire à Montalieu-Versieux. Cette voix, c'est celle de Joséphine Eugénie, que l'on surnommera plus tard Ninon, et si c'est la première fois qu'on l'entend, ce ne sera certainement pas la dernière. D'ailleurs, la première fois qu'elle l'emploiera en spectacle, ce sera chez nous. En 1909, après un passage au Conservatoire de Lyon, sa première expérience de soliste, c'est à Bourgoin, pas encore jumelée à Jallieu à l'époque.
8: Quelle histoire, ça aussi.
6: Une histoire de maladie, figurez-vous. La première chanteuse de l'Opéra de Lyon tombe malade, et Ninon la remplace pour le premier rôle, et c'est un triomphe. Cette réussite, elle poussera son entourage à l'envoyer à Paris pour tenter sa chance, mais les débuts sont difficiles. Ninon s'aguerrit, fait des rencontres, notamment l'un de ses premiers fans, un certain Claude Debussy. Et puis en 1912, c'est le tournant grâce à un deuxième fan de la voix si particulière de Ninon. Elle auditionne à l'Opéra Comique.
9: T'es un comique, toi, tu regardes les Simpsons le soir.
6: Et Albert Carré, le directeur, est séduit. Il l'engage aussitôt. Mais l'idylle ne durera pas. Pierre Barthélémy Guezy succède à Albert Carré à la tête de l'Opéra Comique.
9: Ça va trancher, chérie.
6: Il déteste Ninon et lui fait subir des crasses en tout genre. C'est le cauchemar.
10: Personne ne peut être aussi con que ça.
6: Son salut viendra d'un gala. En 1916, elle chante au profit des blessés de guerre. Le destin aura voulu que dans la salle soit présent le directeur du Colonne de Buenos Aires, une salle aussi prestigieuse que la Scala de Milan ou l'Opéra de Paris.
10: Ça, c'est énorme.
6: Et Ninon, elle lui a tapé dans l'oreille au directeur. La chanteuse n'hésite pas. Elle casse son contrat avec Guezy et s'embarque dans le plus grand voyage de sa vie.
11: Oh, ça fait du bien, ça.
12: C'est bon, ça.
11: C'est bien.
6: Pour la Montalieu-Lande, c'est le début d'un triomphe de 10 ans en Argentine qui lui assure une célébrité mondiale.
13: C'est Darty mon kiki.
6: Ninon Valin est accueillie comme une star en Grèce, en Turquie. Elle donne un récital privé à la Maison Blanche pour le président Roosevelt. La reine-mère d'Angleterre réclame au président Lebrun de l'entendre pour sa venue diplomatique en 1938.
14: Soit on est quelqu'un, soit on est personne.
6: Les tournées s'enchaîneront jusqu'en 1945, date à partir de laquelle Ninon préférera rester dans sa propriété lyonnaise de Millery. Héroïne dans les opéras qu'elle interprète, Ninon Valin le deviendra aussi dans la vraie vie. Pendant l'occupation, elle cachera des juifs et sauvegardera, en la soustrayant aux Allemands, la collection inestimable de François Lang, l'un de ses amis, pianiste et mécène français qui décédera en déportation.
15: C'est des commandos anti-chars, des P-51.
16: Ce sont nos anges gardiens.
6: Si sa carrière a fait d'elle une voix incontournable à l'étranger, son héritage dépasse la simple performance. Elle est à l'origine de la création du conservatoire de Montevideo, en Uruguay. Elle a tourné les cinéphonies, les premiers clips de l'histoire. Elle a été l'artiste la plus radiodiffusée dans les années 20 et 30.
17: Enfin, c'est fou! C'est fou!
6: C'est également à Ninon Valin que l'on doit l'éclosion de jeunes talents comme Georges Guettari ou encore un certain Luis Mariano. Comme un symbole ou une reconnaissance ultime du destin, Ninon Valin décède le 22 novembre 1961, jour de la Sainte Cécile, patronne des musiciens. La plus grande cantatrice du monde a été pendant longtemps Ninon Valin, une iséroise, illustre iséroise.

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1: Empathique, sociable, cliente.
2: Moi, je file la rancard à ceux qui n'ont plus rien.
3: On m'a dit, les restos ont besoin de bénévoles. Si tu veux y aller, je te fais rentrer. Et puis voilà, j'ai mis les pieds. On m'a dit, une demi-journée, deux demi-journées par semaine, c'est très bien. Et pour finalement arriver à pratiquement 5, 6, 7 jours, des fois, 7 jours sur 7. Il y a des semaines, c'est très lourd. Mais bon, on le fait volontiers et vraiment avec passion. Et puis ben voilà, j'y suis allée, j'ai poussé la porte. Et puis depuis, ben, la porte s'est jamais refermée.
4: Finalement, vous n'êtes pas à la retraite, clairement, dans le rythme du quotidien, Dominique. Que vous êtes à plus qu'à temps plein.
3: Oui, et c'est d'ailleurs ce que les enfants me reprochent. Là, je suis partie une semaine à Paris, là, en formation pour les restos, et ensuite pour aller voir ma petite fille et ma fille. Mais j'avais l'ordinateur, il a fallu que je repasse des trucs. Oui, tu es là et tu fais encore. Ben non, mais ça va vite, hein, t'inquiète.
4: J'imagine qu'il y a quand même un peu de fierté.
3: Oui, bien sûr, ils ne me verraient pas rester à la maison. Non, parce qu'ils savent, bon, c'est pas mon caractère de rester là, à ne rien faire ou rester planté devant la télé. Bien sûr, ils sont très contents de ce que je fais. Hein. Ils voient que ça me permet de continuer d'avoir une vie active.
4: Au-delà d'une occupation, qu'est-ce que vous en retirez de ce bénévolat au Resto du Cœur, Dominique ?
3: C'est toujours le contact avec les personnes, hein, surtout de voir un petit peu cette population qui a vraiment besoin de nous, et on se sent vraiment utile. De les aider, on fait un maximum pour les aider, donc pour essayer de vraiment d'améliorer le quotidien de toutes ces personnes.
4: Est-ce que vous créez aussi un peu du lien avec certaines de ces familles? Il y en a que vous accompagnez depuis un petit moment?
3: Oui, bien sûr. On devrait pas dire, mais des fois, de temps en temps, on a nos petits préférés, c'est sûr. Hein. On en a qui, à chaque fois, chaque distribution, nous disent merci. Et un merci, ça soulage énormément. Ça vaut vraiment deux ou trois critiques.
4: Je peux vous demander quel âge vous avez, Dominique?
3: 76.
4: Vous avez réfléchi.
3: On s'en rend pas toujours compte. Il faut faire le calcul, hein, depuis un certain temps, de bouger de calculer.
4: Et vous voyez continuer jusqu'à quand?
3: Je sais pas. Peut-être un petit peu lever le pied. Complètement lâcher, non. Mais un petit peu lever le pied, avoir retiré certaines casquettes quand même. Les années passent, hein, et tant que je suis encore un petit peu valide, j'aimerais bien pouvoir en profiter.
4: Vous diriez que ça vous maintient en forme aussi, cette activité?
3: Ah oui, bien sûr. On est obligé de réagir, on est obligé d'être là. Oui, ça vous booste automatiquement, parce que sinon, si vous restez à rien faire, vous faites quoi, moi, hein? Vous avachissez, vous faites là, vous réagissez plus. Ça nous permet de réagir, d'être en contact avec des gens, de discuter, d'échanger, pas toujours être d'accord, bien sûr.
4: Est-ce que ça vous a appris des choses, et si oui, quoi?
3: Je voulais dire d'être patiente, non. Si, l'empathie, oui, c'est sûr, encore plus qu'avant, ça fait du bien. Et ça se passe ici, ici et aujourd'hui. Venez, franchement, il y a une bonne ambiance, ça fait du bien d'aider les autres. C'est très prenant, mais c'est très intéressant et c'est très positif.
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5: Aujourd'hui, on est sur une méthode qui date à la fois de l'époque moderne, tout ce qui est technique de ferrage. Quant au matériel et la position, ça a évolué au milieu 20e siècle. Et on reste sur des choses assez anciennes.
6: Ouais. Donc là, on a sorti une jument, c'est ça?
5: C'est ça, oui.
6: Ponita?
5: Oui, c'est ça, oui, Ponita. Donc c'est une jument qui a une bonne quinzaine d'années. Hein, on peut un peu le voir à sa morphologie, un petit peu encellé, un petit peu démusclé sur le dos. Donc on va rester sur une ferrure plutôt classique parce qu'elle n'a pas de problème particulier. Donc on va commencer donc les soins sur Ponita. Là, ce qu'on va faire, on va commencer par dériver, c'est-à-dire un petit peu défaire les lacets de la ferrure, un petit peu comme nous les chaussures. Okay. Donc ça, c'est la première étape.
6: Qu'est-ce qu'on utilise?
5: On va utiliser une maillotche en cuir et un dérivoir.
6: Ça lui fait pas mal, on est d'accord. Aucun moment ça lui fait mal.
5: Non, non, non, non, du tout. On travaille que sur l'ongle. Donc c'est pour ça qu'on a des outils spécifiques, position spécifique pour éviter de leur faire mal.
6: Donc là, l'idée, c'est que je me mets à côté de lui et je vais lui demander qu'il me donne, moi je dis sa patte, mais son sabot, quoi.
5: Alors on parle de membre, tu te positionnes devant.
6: Là, et là.
5: Et alors il faut que tu mettes le membre sur toi, faut pas que t'aies peur, faut un peu forcer quand même, voilà. Et là, tu viens dériver ce clou là, celui-ci là.
6: Celui-là.
5: Eh bien, c'est pas mal. Voilà, vas-y, repose. Comme ça, lâche tout. Voilà.
6: Donc là, on vient d'enlever le fer avec une tricoise. Je pensais que ça allait lui faire mal, mais en fait, pas du tout. Et là, maintenant, c'est quoi? C'est un peu la séance manucure.
5: Oui, exactement, c'est ça. Le pied bien à plat. Donc, on est un bon farage.
7: Plus notre parage est réussi, plus la ferrure sera réussie.
6: Là, tu viens d'essayer le fer le zéro.
7: Ouais, voilà, c'est ça. Oui, donc là, on essaie la taille zéro. C'est une taille qui correspond. Donc, au niveau du travail sur mon fer, c'est qu'on mette les clous dans cette partie-là qu'on appelle la ligne blanche. Faut pas les mettre en paroi parce que c'est pas assez souple, ça va éclater. Ouais. Faut pas les mettre trop par ici, parce qu'on va être dans ce qu'on appelle le pied de chair et on va lui faire mal. Donc là, l'idée, c'est qu'on tombe bien sur la ligne blanche. Donc, quand je le présente, on voit ici que mon pied dépasse un peu du fer, donc il faudra que j'ouvre un peu cette partie-là du fer.
6: Là, c'est quoi l'étape? C'est de le mettre au feu? On va le réchauffer, le chauffer.
7: Ouais, c'est ça. Là, on va le mettre dans ce qu'on appelle une forge. On va le travailler, on va le mettre à la tournure du pied. Donc là, on a vu ce qu'il fallait faire. On a mémorisé la tournure du pied. Donc on va reproduire cette tournure du pied sur le fer. Et ensuite, on va aller porter à chaud.
6: Donc là, on a sorti le fer et on le met directement.
7: Voilà, alors il a refroidi un peu. Et là, tu vois ce que je disais, nos contre-perçures. Donc il faut que nos contre-perçures tombent sur la ligne blanche. Là, tu vois, elles sont un petit peu sur la paroi. Donc je vais pouvoir modifier un petit peu ma branche.
6: Et donc, la dernière étape maintenant.
7: On va poser le fer sur le pied. Donc, okay. C'est l'étape du brochage. Alors, je vais ouvrir mes talons.
6: Et ça lui fait pas mal.
7: Non, du tout. Si on a bien ajusté notre fer, on broche dans ce qu'on appelle la ligne blanche.
6: Et là, notre pépère, il est tout prêt.
7: Voilà. Là, il est tout beau. On peut lui rendre sa liberté.
6: Tu vas être libre, mon petit. Merci, Emmanuel, de nous avoir montré ton travail.
7: Eh bien, avec plaisir.
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2: L'incarnation en chair et en os du poster que vous aviez collé au-dessus de votre lit dans votre chambre d'ado. Cal, Steve, Nathan, les Worlds Apart sont de retour. Bonsoir les gars.
3: Sur le radio, maintenant, tout de suite.
2: Vous parlez super bien français maintenant.
3: Pas super, mais ça va, ça va.
4: Après un coup de champagne, Willy. Ah, oui, le
3: mieux, le nouveau niveau.
2: Ils ont bu du champagne avec modération, évidemment. N'oubliez pas que nous sommes sur le service public.
3: Modération.
2: Recontextualisons tout ça. 30 ans après leur premier tube et l'incroyable phénomène des boys bands, les Worlds Apart sont de retour sur scène. D'abord dans le cadre d'une tournée nostalgique, genre I Got a Feeling, années 90, le festival Do You Remember, et puis à leur tournée à eux, les Worlds Apart partout en France à partir du mois d'octobre, et quelques concerts aussi cette semaine à Paris. On va en parler, l'occasion de prendre de leurs nouvelles et vérifier que la flamme est toujours là. Alors, Cal, Steve, Nathan, comment ça va les Worlds Apart?
3: Ça va bien, merci. Ça va
5: ça
3: bien.
5: Ça va.
3: Oui, super.
6: Ça va. Ils sont très heureux d'être aussi.
5: Un peu fatigué, c'est normal pour moi.
3: Oui,
2: pourquoi c'est normal? Pourquoi tu es fatigué?
5: Le jet lag. J'habite en Los Angeles.
4: Le meilleur, c'est qu'on travaille très dur les derniers 5 jours pour nous préparer le spectacle.
3: Le grand spectacle
2: des Worlds Apart à Paris. C'est complet, évidemment. Demain à la Cigale, après-demain au Trianon. Donc, voilà, celles et ceux qui n'ont pas de place, là, c'est trop tard. En revanche, il y a une grande tournée au mois d'octobre. Et puis pour les Parisiens, donc, parce qu'évidemment, la Cigale et le Trianon sont dans de petites salles, il y a une grande salle parisienne qui est annoncée pour le 20 février 2027. C'est le Dôme.
3: Oui, exactement.
2: C'est le Dôme. Énorme.
3: Oui.
2: Allez, on se remet dans l'ambiance. Apart qui fêtent leurs 30 ans de carrière, un groupe qui a marqué les années 90, les années 2000. On pouvait pas allumer la télé ou la radio sans entendre
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2: Mis à part la voix un tout petit peu agaçante du monsieur qui faisait la pub, il n'empêche que c'était dingue cette exposition que vous aviez 96, 97, 98. On vous filmait sur scène, on vous filmait dans les coulisses, on faisait des documentaires, vous étiez invité dans toutes les émissions de télé. Vous n'avez fait que ça, vous n'aviez pas le temps de faire autre chose que d'être des Worlds Apart à cette époque-là. Oui.
3: Oui.
5: Oui.
3: J'avais une question pour toi.
2: Ok, vas-y.
3: Qu'est-ce que c'est ton chanson que tu préfères avec les Worlds Apart? Qu'est-ce que c'est ton préféré?
2: Baby, come back.
3: Ah, yeah, you say. Wow. Tout le monde aime la chanson. C'est mon préféré aussi.
2: C'est ton préféré aussi?
3: C'est mon préféré aussi, okay. Oui, exactement.
2: Alors, c'est quoi vos souvenirs de l'époque? C'était un vrai tourbillon. What do you remember of those times in 96, 97, 98, when you were on the TV, in the advertisements?
5: Mayhem.
3: C'est la vie fou.
2: Ouais, c'est ça, la vie folle.
3: C'est le fait fou, oui, exactement.
5: Well, it was a crazy time for us.
2: C'était un moment fou pour nous. Ouais.
5: Parce que we have beaucoup d'années avant en anglais, en England.
3: Do it in English.
5: Thank you. Trying very hard to become successful.
2: Oui, vous avez passé beaucoup d'années précédemment en Angleterre à essayer d'avoir du succès. Mm-hmm. And then it happened.
5: And then we arrived.
2: Et ensuite, c'est arrivé.
5: And we arrived very quickly. Ouais. And all of a sudden, I remember we did a dance machine at Bercy.
2: Oui.
5: And it was direct. We became worlds apart.
2: C'est ça. Know? Et donc, ils sont arrivés en France. Ils ont fait Dance Machine. Il faut vous souvenir, c'était une grande émission de télé qui passait sur M6, un grand concert à Bercy. Et là, bah, c'était le début de l'histoire des worlds apart. Et alors, est-ce qu'à l'époque, vous aviez le temps de faire autre chose ou bien c'était un job 24 heures sur 24? Did you have the time to do anything else at the time? Or being a worlds apart, was it 24-7?
3: Oui, exactement. C'est 24-7.
5: It was 25-8.
2: C'était 25 heures par jour, 8 jours par semaine.
3: Oui, exactement. Non, c'est la vie, c'est incroyable. En France, c'est magnifique. Beaucoup de concerts, beaucoup de missions, beaucoup de radio, beaucoup de magazines. Et les worlds apart arrivent dans notre culture en France.
2: Ouais. Mm-hmm.
3: C'est plus gentil arrive dans la fabrique de la vie en France. Et ça, c'est pourquoi les Worlds Apart continuent encore après 30 ans.
2: Ouais.
3: Ça, c'est le bel moment pour les Worlds Apart. Le 30 ans avec les fans en France, c'est spécial.
5: Yeah. Mm-hmm.
2: Nathan, avoir voulu comme ça que ça marche très fort et quand finalement ça arrive, c'est quoi tes souvenirs à toi de ce tourbillon? What are your memories of that whirlwind?
4: Le plus grand moment, c'était quand nous avons fait « Je te donne » pour la première fois.
2: Donc la reprise de Jean-Jacques Goldman.
4: Avant ce moment, je crois le public...
3: N'aime pas.
2: Ah bon?
4: Je me sens une fraude.
2: Le syndrome de l'imposteur.
3: Yeah, oui, mais il dit avec moi, Carl, je pense que le public n'aime pas parce que l'accent, c'est pas bien, c'est pas bon.
4: Je suis un imposteur. Oui. Nous avons un registre de chansons, une ligne par ligne, un mot par mot. Je ne comprends pas rien de la chanson. Non.
2: Oui, vous avez
3: Je dis avec Nathan avant le concert, la première fois, j'ai dit, Nathan, c'est pas un problème. Je pense que le public aime les chansons et aime les Worlds Apart.
5: Normal pour Nathan.
3: Pas de stress.
5: No, it will never happen.
3: Pas de stress. Et les Worlds Apart arrivent sur la scène pour mettre le concert. Mm-hmm. Explosion avec les Worlds Apart.
4: Juste avant, nous arrivons sur scène. Je regarde la Backstreet Boys.
2: Ouais.
4: Et le présentateur pousse la Backstreet Boys. Ah, excusez-moi, voici la Worlds Apart. Nous arrivons sur scène, devenus chante la chanson et tout le public chante chaque
3: plus
4: mot.
3: Plus fort.
4: Le même tempo. And I was, pour moi, I was like, wow, c'est fantastique.
5: C'est incroyable. Hein?
4: And, je connais dans ce moment. It's pas de problème. Stress, Nathan. Stop. Arrête, Nathan.
3: Oui, aime le moment.
4: Magique.
2: C'est quoi la magie qui a fait que vous, groupe pas français, et les Français très chauvins, tombent amoureux? Le rapport que vous avez eu avec la France, cette connexion, cette histoire d'amour qui dure depuis 30 ans, ça tient à quoi?
4: Pour moi, beaucoup de fans qui étaient là au tout le début, really,
2: ils sont toujours là. Ouais.
4: Je me sens une lien profond entre nous qui existe depuis ce moment. Et pour moi, c'est incroyable. La fille maintenant, maman, devenue maman, elle arrive avec le garçon, les enfants, toute la famille.
2: Oui, elles sont devenues adultes.
4: And so like, tu dois écouter là, regarder la Worlds Apart, ok? C'est spécial.
2: Il y a des générations Worlds Apart maintenant. Et à avoir tellement de succès en France, plus que dans votre propre pays, est-ce qu'à un moment vous avez déménagé en France, vous avez vécu vraiment en France?
3: Oui, moi. J'habite un peu à Paris, dans le sud, en Corse aussi, avant. Et maintenant, je vis un petit appartement dans le Côte-Megève, dans les Alpes.
2: Ouais.
3: Et c'est la vie de Français restée dans moi. Oui, j'aime la culture, le manger, la personne, le public. Toute personne, c'est cool. C'est, c'est meilleur. Plus de meilleur d'anglais.
2: C'est mieux que l'Angleterre.
3: Oui, oui, exactement, plus meilleur.
2: Steve, donc toi tu vis à Los Angeles, c'est ça?
5: J'habite dans Los Angeles.
3: Mais il n'aime pas. Non, il n'aime pas.
2: You don't like it? He says you don't like it.
5: It's okay.
2: Ça va, c'est pas mal.
5: Be careful what you wish for. But during the time of the pandemonium of Worlds Apart, it was très difficile pour moi to habite en France.
2: Oui, pendant l'énorme succès au début des Worlds Apart, c'était pas possible d'habiter en France, c'était trop.
5: Oui, we are in the restaurant, I have my cap, my glasses in the corner of the restaurant.
2: Au restaurant, ils se mettaient au fond, cachés, lunettes, casquettes.
5: It was just too much... too many eyes and
2: trop,
5: too much, and thank God there was no internet.
2: Et à l'époque, c'est vrai, il n'y avait pas internet, donc il y avait juste des yeux rivés sur vous.
5: Because it would have been just too much, you know.
2: Oui, c'est vrai, il n'y avait pas internet. C'est malin ce qu'il dit.
3: Pas le mobile phone.
2: Il n'y avait pas les téléphones pour prendre des photos. Sinon, vous auriez. Impossible.
3: Oui.
2: C'est fou ça, complètement dingue. Et ils ont chanté en français les Worlds Apart. On a entendu Je te donne, mais n'oubliez pas Quand je rêve de toi.

0: petit florilège des Worlds Apart qui chantent en français. Alors, c'est vrai que à cette période qu'on a appelée la période musicale des boys bands en France, vous étiez sur le haut de l'affiche, vous n'étiez pas les seuls. Évidemment, il y avait la concurrence ou les copains, je ne sais pas, vous nous le direz
1: oui,
0: tout à l'heure.
1: Oui, c'est copains. Oui.
0: Copains.
1: Oui. C'est pas un problème avec les autres artistes en France, ouais. Autres boys bands, ses amis.
0: Bon.
1: Mais les Worlds Apart fait la vie pour longtemps avant d'arriver en France. Et je comprends, la vie, c'est un peu... Ok, tu regardes, c'est le public regarde, c'est plus simple, c'est plus fameux, c'est plus simple, mais c'est pas la vérité. C'est plus difficile pour la vie. Mais tu n'es pas la vie private.
0: Ouais.
1: C'est plus dur. Je
0: de pas avoir de vie
1: je connais l'autre personne dans l'autre boys band française. Oui, c'est explosion en France, c'est beaucoup de boys band arrivent, mais... La fame.
0: La célébrité.
1: Célébrité, merci, arrive plus vite. Ça, c'est plus difficile.
0: Ouais.
1: Mais pour les Worlds Apart, c'est doucement.
0: C'est ça.
1: Ça, c'est plus difficile de ouais. Nous.
0: Certains, ça leur est vraiment tombé dessus en une semaine. Vous aviez déjà une carrière et donc vous avez eu le temps de vous habituer à l'idée de la célébrité et du succès. Alors, on a eu une série d'artistes qui nous ont quittés, de ces groupes-là, qui sont morts assez jeunes, tous entre l'âge de 30 et 50 ans. Je pense à Philippe des To Be Free, qui est mort en 2009, Steven de Boyzone en 2009 aussi, Quentin de Alliage en 2014, ou encore Andrew des G-Squad, qui lui est mort récemment. Alors, je me demandais, est-ce que vous aviez un style de vie qui allait avec votre métier et qui était dangereux?
1: Oui, j'ai dit, c'est pas la vie de boys band, c'est pas dangereux.
0: Alors c'est quoi? Pourquoi?
1: C'est après.
0: C'est après.
1: Les personnes appellent la vie finie avec le boys band, c'est dur pour arriver dans la vie normale.
0: Le retour à la réalité.
1: Oui, exactement, c'est ça. Ouais. La réalité, c'est plus dangereux après la vie de World Cup, le boys band.
0: Ouais.
1: C'est normal.
0: Vous pensez ça aussi, les gars? C'est difficile. Une fois qu'on a connu une célébrité extrême, ce qui était votre cas dans les années 90-2000, après revenir à une vie plus simple, ça peut être difficile. Et c'est pour ça que ces garçons l'ont mal vécu. Do you think that going back to normal, more simple life after the fame and the pandemonium, you said the mayhem, could it be, I mean, so difficult for some of those guys that they...
2: I think what happens is you get thrust into fame so quickly that it becomes this like unimaginable experience that when you come down again as quick as you went up, it's really hard to stabilize.
0: Ouais, quand on a été jeté comme ça dans une immense célébrité très très vite et qu'ensuite ça redescend, ce qui est naturel, mais c'est difficile de se stabiliser.
2: Oui.
0: Ouais.
3: Yeah, it's un tellement incroyable moment quand tu devenais un grand star.
0: Bah oui, c'est un truc.
3: And it's presque comme une drogue.
0: C'est une drogue, oui, bien
3: yeah,
0: sûr.
3: You know, so pour après pour faire et accepter une vie normale comme yeah, j'ai conduit un
0: oui,
3: taxi,
0: conduire. Est-ce que, oui, non, mais quand tu as été une énorme star et qu'après il faut aller faire tes courses, conduire, faire les devoirs à tes enfants, c'est une vie tellement différente.
3: Jamais un problème de conduire un Uber. Pas pour accepter un life comme ça. Contre une vie comme une star sur scène, oui. Chante avec beaucoup de fans, tout de nous, it's really tellement difficile. And so, je comprends quand quelques artistes, trouvent un moment difficile, naturellement, vous avez expliqué pour Gerald et...
0: Oui, c'est ça, les artistes que j'ai cités.
1: Gerald est still alive.
3: Pardon, les gars.
0: Non, oui. Mais c'est ça, les artistes que j'ai cités, oui, voilà, qui ont eu, donc, ouais, selon vous, du mal, en fait, à se réhabituer à une vie normale. Et
1: oui. Mais je pense aussi, l'autre raison, ce n'est pas arrivé pour les Worlds Apart, Steve, moi.
0: Mais non, temps. vous allez
1: non,
0: bien.
1: Non, parce que... En français, difficile pour moi de dire en français,
0: mais
1: en anglais.
0: Tu peux dire en anglais.
1: We don't take ourselves too seriously.
0: On se prend pas trop au sérieux.
1: We keep ourselves grounded.
0: Oui.
1: You know, each of
0: on
1: us
0: a les pieds sur terre, on se connaît très bien.
1: And,
0: on
1: know,
0: s'appelle, on prend des nouvelles.
1: Yeah, we don't, you know, we keep each other on, keep our, each other's feet on the ground.
0: Ouais.
1: You know, you see how much fun we have.
0: Oui.
1: Yeah.
0: And if this Yves, finished... tu vois, on est encore très célèbre et c'est vrai. Là, j'ai jamais eu autant de monde dans la régie. Le couloir devant la radio est plein, mais vous restez les pieds sur terre.
1: Tu connais après le World's Part fini. Ses amis, frères, pour toute ma vie.
0: Oui.
1: Just because World's Apart finishes tomorrow, we will always be there for each other.
0: Et même si World's Apart s'arrête demain, on sera toujours là pour les uns pour les autres et pour se soutenir.
1: 100%. Et bah, tant mieux, 100%.
0: Ça fait plaisir. J'ai envie de vous faire écouter un souvenir. I'd like to share a memory with you. Une émission de télé qui était animée par Séverine Ferrer et qui s'appelait Fan 2. Ah. Et il y avait dans Fan 2 une séquence incroyable où des fans étaient tirés au sort pour passer une journée avec leurs idoles. Et il y a la jeune Angélique, vous allez l'entendre, qui a été tirée au sort et elle est trop heureuse, elle passe la journée avec vous. On est en 1997.
4: Salut, je m'appelle Angélique, j'ai 15 ans et j'aimerais rencontrer les stars de ma vie, les World's Apart.
5: Grâce à Fan 2, Angélique va aujourd'hui rencontrer ses idoles.
0: C'est pas vrai.
5: Non. Mais si, une journée entière avec les World's Apart pour Angélique qui a remporté cette semaine le concours Fan 2. Une surprise soigneusement préparée par ses parents qui lui avaient caché la vérité jusqu'à la dernière minute. Départ pour les répétitions, Angélique est conviée à se joindre au groupe dans le bus de la tournée.
4: Je suis la seule à être là, peut-être la seule fan à y être entrée, c'est super.
5: Après de tendres moments de complicité, le groupe arrive à la salle de concert où les fans sont déjà au rendez-vous. Visite exclusive des coulisses avec Nathan.
6: Voilà, c'est par ici qu'on entre.
7: Première chanson, c'est soir.
6: En haut, on y va. Et voilà, tout se passe ici.
0: Et merci à Lina pour cette belle archive. Des fans qui pleurent, des fans qui crient, des fans qui courent dans la rue. Après vous, c'était votre quotidien, les World's Apart, à la fin des années 90. Là, on a entendu Angélique, mais il y en avait des milliers comme ça. Aujourd'hui, vous êtes devenu père, alors vous avez des jeunes filles, vos filles à vous. Vous supporteriez qu'elles crient comme ça pour des artistes? Now that you've become fathers, what would be your reactions if you saw your own daughters crying and screaming for other artists?
2: I had that.
0: Yes. Il va nous expliquer. Steve, il a ça.
2: Yes, so I took my daughter to see Harry Styles.
0: Ah, j'ai emmené ma fille au concert d'Harry Styles.
2: In Los Angeles, and we were there, and I got us a special seat. It was quite close.
0: Il avait des bonnes places près de la scène.
2: And I actually have the video of it.
0: Il a la vidéo.
2: Usually, she says, Dad, stop filming me.
0: D'habitude, elle dit, papa, arrête de me filmer.
2: This time, she didn't realize I was filming because she was so focused on Harry.
0: Cette fois, elle se rendait même pas compte que Steve filmait parce qu'elle regardait que Harry.
2: I'll kill him. Anyway.
0: Il a envie de le tuer.
2: But anyway, I'm joking, Harry. But, and she fanned out. She went nuts.
0: Elle est devenue dingue.
2: And I had the moment. I had that moment. She was 13.
0: Elle avait 13 ans.
2: And I thought, wow, that's exactly the same. And I was so happy to give her that experience. And it made me thank every father that took their daughters to see us.
0: Et quand j'ai vu ma fille vraiment péter un câble et être tellement heureuse devant Harry Styles, je me suis dit, mais c'est exactement ce qui s'est passé pour moi avec des jeunes fans. Et donc, je remercie tous les pères qui ont laissé leur fille aller au concert de World's Apart. Parce que ça apporte une telle joie.
2: Yeah, she had so much joy that she lost her voice. I mean, she went for it.
0: Elle était tellement heureuse, elle criait tellement fort, elle a perdu sa voix.
2: Yeah, so I respected every single parent that let their child or brought their children to the shows.
0: Ouais, et donc gros respect de la part de Steve pour tous les parents qui accompagnent aussi leurs jeunes ados au concert. Oh, ça va être beau. Ça va être beau ces concerts. À quoi il faut s'attendre, World's Apart sur scène en 2026-27? Est-ce que vous dansez encore? World's Apart on stage 2026-2027, you still dance?
2: Nothing's really changed.
0: Rien n'a changé.
2: Nothing's really changed, honestly. We have to modify some... I don't do backflips anymore.
0: Ah, il ne fait plus les backflips. Bah oui, non, c'est le dos, the back.
2: I haven't tried. So maybe.
1: Do you know what? It was really weird. I was only thinking today.
2: Shall I try it?
1: Right, let's see if you can do a backflip.
0: Est-ce que Steve peut encore faire un saut périlleux arrière?
1: Yeah.
2: No. Do you have insurance? Do you have insurance?
0: Il me dit, est-ce que je peux essayer maintenant dans le studio? Mais est-ce que vous êtes bien assuré?
2: No. Oh, right now we're making a documentary.
0: Ah oui, alors vous faites un documentaire
1: about backflips.
2: About with a guy called is the master of documentaries. A guy called David Serrero.
0: Alors David Serrero.
2: So I was going. If I do a backflip, David, will you film it?
0: Alors,
2: and if
0: David,
2: I break my neck, send my daughter my love to love, tell my children I love them.
0: Yeah. But David Serrero, will pay your hospital bills. Qui est un réalisateur de documentaires, notamment, vous l'avez entendu en interview dans Décibel à propos du documentaire sur Serge Lama, et donc il est en train de faire un documentaire sur les Worlds Apart, et donc Steve dit, si je fais un saut périlleux arrière dans le studio et que je me brise le cou, est-ce que tu me filmes et est-ce qu'on est bien assuré? We have no insurance. On n'a pas d'assurance. Attention à toi.
1: Next time. La prochaine fois.
2: Okay.
0: Ouais. Mais alors les concerts, ça va être comment? Oui. How are the shows going to be?
1: Oui, c'est un peu le même d'avant. C'est nostalgie avec les chansons pour les derniers 30 ans.
0: Ouais.
1: Mais les Worlds Apart présentés un peu différent avec le musicien.
0: Ah, il y a un groupe avec
1: oui,
0: vous sur scène.
1: Derrière,
0: ok, super.
1: Oui, si change les chansons un peu pour faire notre émotion avec la même chanson.
0: Ok.
1: Et
0: donc des réinterprétations des chansons que vous connaissez déjà.
1: Mais c'est un cadeau. Ça, c'est le plus important. C'est un cadeau pour les fans pour les derniers 30 ans. Pour dire un grand merci. Pour, j'ai connu les fans. Rester avec nous pour le dernier 30 ans, ça c'est spécial.
0: Ouais. Oui. Les fans sont toujours là, ils sont restés depuis 30 ans.
1: Oui. Ouais. C'est les femmes pour le dernier 30 ans, je connais bien. Tu parles avec les fans, Reeve, pour le concert maintenant. C'est pas juste une fan, c'est un peu plus. C'est amis. Ça, ouais. c'est pourquoi les Worlds Apart donnent un grand cadeau de tournée pour le 30 ans.
0: Ah, c'est beau ça. Voilà des fans qui voient leur fidélité récompensée. Et donc, oui, Kalk explique que des fans, c'est plus que des fans. C'est presque des amis, c'est autre chose. C'est une relation particulière. Bah, je suis très contente pour vous. I'm very happy for you guys.
1: Merci.
0: Amusez-vous
1: merci.
0: Bien. Bonne tournée. Merci beaucoup.
2: Merci beaucoup.
0: Merci à vous. Merci à toutes les fans.
2: The Worlds Apart, they're incredible.
0: Elles sont
2: really.
0: Incroyables, les
1: et
0: fans
1: merci
0: de
1: à Radio
0: Apart.
1: Ici aussi. Merci yeah. beaucoup
0: ah, je suis merci
1: pour l'invitation ici.
0: Ici. Merci ici.
1: Merci
3: je
1: ici.
3: Je suis très heureux de passer ce moment avec toi.
0: Merci beaucoup. Merci à tous les trois.
1: C'est plus spécial.
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2: Un artiste rare qui s'apprête à passer l'une des semaines les plus intenses de sa carrière. Nous sommes lundi et ce vendredi, le 12 juin, Kalash sortira son 7e album, jouera dans la plus grande salle d'Europe et fêtera son 38e anniversaire.

0: je peux chanter comme un ange et rapper tel une mitraillette, d'où son nom de scène. Il écrit en français, en créole, en anglais, en mode lover ou très énervé, des chansons d'amour ou bien engagé. En fait, il sait tout faire, alors il a choisi de ne pas choisir. Méthode qui paie artistiquement. J'en veux pour preuve son milliard de streams dépassés depuis longtemps et sa collection de disques de diamants. Médiatiquement, en revanche, ça fait que les radios et les télés ont du mal à le mettre dans une case et que le grand public a pu passer à côté de sa musique. Et ça, c'est trop dommage parce qu'elle est dingue, sa musique. Alors ce soir, youpi, Kalash est pour la première fois sur votre radio, ici. Bonsoir Kalash.
1: Bonsoir.
0: Bienvenue dans Décibel. Bah, merci de prendre le temps d'être avec nous ce
1: avec
0: soir.
1: Plaisir.
0: Kalash, je fais les présentations. Votre vrai prénom, c'est Kevin. Vous êtes né à Strasbourg, né dans le gris par accident, comme dans la chanson de Woolsey, hein, puisque en fait vos deux parents sont martiniquais. Ils étaient en France, en métropole à ce moment-là, à Strasbourg, parce que votre papa finissait ses études pour devenir prof de philo. Et en fait, dès vos premiers mois de vie, vous êtes retourné
1: en
0: Martinique. Voilà. Vous avez grandi là-bas, pas dans une famille de musiciens, mais baigné de musique quand même.
1: Ouais, une famille religieuse, adventiste du côté de mon père, catholique du côté de ma mère, et ça chantait énormément, du gospel,
0: ouais.
1: Avec des oncles pasteurs, des tantes chanteuses, donc voilà, un peu de musique, un peu de foi.
0: Et pas mal de Bob Marley aussi, il paraît.
1: Beaucoup de Bob Marley à la maison, pas au temple, mais à la maison. Beaucoup de Bob Marley, Lenny Kravitz, Francis Cabrel.
0: Oh, Francis Cabrel.
1: Beaucoup.
0: Oh, bref, une enfance baignée dans la musique et un ado qui se met à la musique. Hein, dès vos 15 ans, vous commencez à chanter, à monter sur scène. Et en 2010, vous avez 22 ans et vous sortez votre premier album. Alors, j'ai envie de faire découvrir, je le disais tout à l'heure, votre voix. Parce que vous pouvez tout faire avec votre voix. Kalash, ça peut être une voix grave, profonde, presque crépusculaire.

0: incroyable l'étendue de ce que vous faites. Quand je dis en présentation que vous avez choisi de ne pas choisir, c'est ça votre direction artistique à
1: l'âge? J'ai choisi de ne pas choisir parce que je n'avais pas le choix.
0: C'est encore mieux, ça rajoute une couche.
1: Ça va encore plus loin.
0: Est-ce qu'on vous a demandé de choisir? Est-ce qu'un jour, quelqu'un, que ce soit un directeur artistique,

0: public ou vous a dit bon, choisis ton camp, soit tu chantes, soit
1: au
0: tu
1: début,
0: rappes.
1: Oui. Ouais. Au début, oui. Au début, on m'a, enfin, au début, pas en Martinique, mais au début, ma première signature en France, on m'a pas imposé de choisir, mais on a essayé de m'aiguiller, vers le une catégorie, genre, est-ce que tu veux être Sean Paul?
0: Ouais.
1: Est-ce que tu veux être Shaggy? Est-ce que tu veux être Joey Star? Est-ce que tu veux l'autre?
0: Ouais, il fallait choisir son camp.
1: Il fallait choisir sa langue aussi. Et voilà, c'est un choix que j'ai toujours refusé de faire, quoi. Ça m'était possible, quoi.
0: Ouais. Il y a le français, il y a l'anglais, il y a le créole aussi. Si le choix est impossible à faire, là, on a bien entendu que selon les chansons, c'est une des trois langues qui prend le dessus, qui prend le lead. Alors, c'est la chanson qui choisit?
1: C'est la chanson. C'est la chanson, c'est la musique, c'est l'instru, c'est ce qui m'inspire et me guide en premier. J'écris rarement, donc dès que je vais en studio, je m'adapte à l'instru, à la production musicale.
0: Ok, donc c'est ce qu'on va découvrir. On va vous faire écouter évidemment des titres de Ex Voto, mais avant, vous dire quand même que le plus gros tube de Kalash, c'est une chanson qui s'appelle Mwaka Moon. C'est un énorme tube qui est multi-platine. Celui-là, je pense qu'il faut le rajouter à votre playlist d'urgence.

0: Moi, Kamoun, est-ce que c'est un point de bascule dans votre carrière? C'était il y a quelques années maintenant?
1: C'était il y a presque 10 ans.
0: Ouais. Ouais. Est-ce que vous vous dites, depuis qu'il y a eu cette chanson, voilà, ma carrière a pris un tournant différent. Est-ce que le tube, finalement, ça change les choses?
1: Ben, ce genre de tube-là, ouais. C'est un nouveau step qui, il y a un avant et un après, quoi. Comment ouais. Kamoun est-ce que, jusqu'à maintenant, il y a des gens qui m'appellent moi Kamoun.
0: Le moi Kabos, on vous appelle Kabos,
1: ou qui pensent que mon nom, c'est moi Kamoun. Mais ouais, ça change une carrière. Et puis, ouais, comme vous avez dit, les chiffres sont tellement gigantesques que ça fait passer un step, quoi.
0: Vous les regardez, les chiffres? C'est quelque chose qui vous intéresse ou vous restez vraiment du côté artistique de la force?
1: Avant, je regardais pas, mais là, ça s'impose tellement à nous tous les jours. Et tout le monde parle que de ça. C'est les chiffres, quoi. On parle plus chiffres maintenant que musique. Malheureusement.
0: C'est vrai. Allez, je donne quelques chiffres. Alors, vous m'en voudrez pas, Kalash, parce que les vôtres, ils sont quand même assez incroyables. Je le disais tout à l'heure, hein, le milliard de streams dépassés largement. On est à 1,5 milliard déjà de vues sur YouTube. Donc, pour toutes les vidéos de vos chansons, vous avez 1,5 million de followers sur Instagram et sur Facebook et sur X et Spotify. C'est 4 millions d'auditeurs mensuels. Vous enchaînez, je le disais, les disques de diamant, de platine. Vous avez 3 de vos albums qui sont déjà certifiés platine. Dans une époque où tout le monde parle de chiffres, les vôtres, ils sont cool.
1: On est cool, on est bien placés.

0: Kalash, je le disais tout à l'heure en intro, il y a quand même cette incompréhension médiatique qui fait que malgré les disques de platine, les énormes concerts, eh bien vous êtes absent des victoires de la musique, des grandes émissions télé type Enfoiré. Alors à l'exception notable du Grand Échiquier, parce que Claire Chazal est fan, elle vous invite dès qu'elle peut. Ouais. Elle rate jamais une occasion. Mais est-ce que ça vous interroge ou est-ce que ça vous enquiquine la place que vous avez ou pas encore pour le grand public français?
1: Non, ça ne m'interroge plus. Je me suis fait une raison et c'est peut-être ma place de ne pas y avoir ma place.
0: mais outsider pas, professionnel.
1: Voilà, mais on ne dit pas non. Mais outsider né, je suis né comme ça dans une sorte d'incompréhension que d'autres appellent injustice, mais moi je suis confortable avec ça.
0: Ça ne vous peine pas?
1: Non, ça ne me peine pas, ça ne me pèse pas. Je sais que c'est ainsi.
0: J'avais eu cette discussion avec Jacob Desvarieux, Cassave, évidemment, qui nous a quittés. La paix à son âme. Qui est, dans les chiffres, le plus grand groupe français de tous les temps. Hein, 2000 concerts sur les 5 continents, 5 millions d'albums vendus. Cassave, c'est énorme. Mais lui, il me disait, ouais, mais Cassave, pour les programmateurs, ce n'est pas un groupe français, en fait. C'est un groupe antillais, et donc on met à part. Ouais. Et puisque vous évoquiez Cabrel tout à l'heure, Kalash, on a eu aussi une grande conversation sur les langues régionales avec Francis Cabrel, parce que lui, c'est quelque chose qui lui tient beaucoup à cœur. Il a fait des chansons en occitan, et puis il a fait toute une session en fait de ces rencontres d'Astafor avec des langues régionales. Donc ils ont sorti plein de chansons en breton, en basque, en corse, etc. Est-ce que vous vous sentez représentant de la langue créole?
1: Je le suis malgré moi et je suis content de l'être. C'est tellement naturel. J'ai grandi toute ma vie en Martinique. J'habite en France depuis 2016. Donc ça fait partie de moi, quoi. Donc d'où le fait que j'ai refusé de ne pas chanter en créole sur mes gros disques. Ouais. Ça fait partie de moi, donc je suis content de l'être, d'être un des représentants de la langue créole.
0: Ouais. Surtout, il y en a tellement peu à qui on tend le micro, on se dit, il y a presque une responsabilité sur vos épaules.
1: Mais à un moment, on m'a collé cette responsabilité, mais j'aime pas qu'on me force à faire quoi que ce soit. Donc,
0: ça marche pas avec vous.
1: C'est vrai qu'à un moment, on m'a reproché de pas chanter assez en créole. Par exemple, la chanson « Moment gâché » ou « Tekken », qui sont ce qu'on appelle des hits, et c'est en français. Mais pour moi, ce qui compte avant tout, c'est la musique. Donc, la musique passe avant tout. On ne peut pas politiser la musique.
0: La musique passe avant tout. La voix de Kalash, incroyable. Vous l'avez entendu dans plein de registres, déjà depuis le début de l'émission. Et en live, alors, qu'est-ce que ça donne? Live acoustique, Kalash.

0: Avec un public très expressif, toujours Kalash, ça c'est Can't Live Without You, donc un live acoustique. Vous l'avez découvert comment, votre voix? Comment vous vous êtes rendu compte que vous pouviez aller du plus grave, du plus guttural au plus angélique?
1: Ça s'est venu au fur et à mesure. Au début, j'ai toujours envie de le faire, mais j'avais pas soit les capacités ou pas assez d'entraînement ou pas assez peut-être confiance. Et à force de faire des concerts, des petits sons de système, des gros sons de système, des scènes un peu partout, je pense qu'avec l'entraînement et la confiance, la voix s'est forgée elle-même, quoi. Mais j'ai toujours eu envie de chanter, quoi, que ce soit en toastant de façon entre guillemets hardcore, de rapper, de chanter de façon suave ou dans les aigus. J'ai toujours voulu faire ce qui m'influençait déjà, hein, les morceaux gospel, les morceaux de Bob Marley, les morceaux de Francis Cabrel, même du Johnny Hallyday. Enfin, j'ai toujours Michael Jackson aussi beaucoup.
0: Ouais.
1: J'ai toujours voulu faire ce genre de grand écart là, quoi. Donc à force d'essayer. Et beaucoup de studios, beaucoup de scènes, je pense que c'est venu. Et puis la confiance aussi aide beaucoup.
0: En fait, c'est comme un athlète avec votre voix. Vous devez la chauffer, vous devez l'entraîner. Vous ne devez pas vous faire des foulures en démarrant trop vite, etc.
1: Ouais,
0: vous travaillez tous les jours la voix?
1: Je travaille pas la voix tous les jours, mais je fais de plus en plus attention à mes cordes vocales. Et on a un coach de cordes vocales aussi, un médecin pour les cordes vocales qui surveille avant chaque tournée. Mais c'est vrai que plus jeune, on fait pas attention à ce genre de choses-là, les coups de froid. Et c'est peut-être ça qui rend les cordes vocales aussi robustes, d'avoir fait n'importe quoi. Ouais.
0: C'est ça. Alors, votre nouvel album s'appelle Ex Voto.
1: Ouais.
0: Il y a dedans, vous vous en doutez, des chansons d'amour, moi j'adore. Chansons de jalousie, j'adore 18h30.

0: 33, chanson de jalousie très savoureuse que je vous recommande. L'album s'appelle Ex Voto. Alors un ex voto, c'est un petit objet qu'on dépose en remerciement au Dieu auquel on croit quand il a exaucé nos prières. Alors est-ce à dire, cher Kalash, que certaines de vos prières ont été exaucées et que cet album, c'est une façon de montrer une gratitude ?
1: Une gratitude, une reconnaissance. Je suis très reconnaissant envers la vie, envers Dieu, envers les gens que Dieu met sur mon chemin. Et c'est exactement ça. Ça représente la gratitude et la reconnaissance pour toutes les prières et les bénédictions que je reçois. Ouais. Et que ma famille et mes enfants aussi reçoivent.
0: Alors ces petits objets, les ex-voto, ça peut être en forme d'oiseaux, ça peut être des sculptures, ça peut être des peintures, mais ça peut être aussi ces chœurs. Vous savez qu'on voit notamment les chœurs mexicains, ouais, absolument magnifiques. Il y en a un d'ailleurs sur la pochette. Donc forcément le chœur, je me suis dit l'amour. Et là j'ai écouté, je me suis dit c'est dingue. Il dit beaucoup je t'aime dans cet album. Et on sait que pour les hommes, alors vous êtes jeunes, mais pour les hommes en général, alors les générations précédentes encore plus, mais c'est dur de dire je t'aime, ça fait pas très viril. Est-ce que vous avez dû apprendre, vous, à dire je t'aime ?
1: Non, je suis né dans des je t'aime, même ouais, si ma situation familiale, enfin mes parents sont pas restés ensemble très longtemps, ouais, mais à leur façon, chacun me disait je t'aime, non. Et puis aussi grandir, dans la foi, on entend beaucoup je t'aime, que ce soit de par les écrits bibliques, etc. Il y a beaucoup cette notion d'amour, etc. Donc non, j'ai jamais eu de mal à dire je t'aime, moi. Peut-être à recevoir un je t'aime, ouais, mais à le dire, non.
0: Alors, en tout cas, vous le chantez merveilleusement. Alors il y a une chanson qui est géniale, qui s'appelle « Vous, mes amours, pitié ». Vous n'êtes pas tout seul sur cette chanson, Kalash. Vous êtes avec une petite fille qui s'appelle Yeva, ouais. Valerie, comme vous, parce que c'est votre fille. Ouais. Quel âge elle a ?
1: Elle aura 10 ans.
0: 10 ans. Ouais. Alors vous allez l'entendre hein, dans la chanson Yeva, mais vous n'allez pas entendre juste Kalash et Yeva. Vous allez peut-être entendre aussi quelque chose qui va vous rappeler un roi de la rumba congolaise, Monsieur Taboulay Rochereau.

Mireille Rochereau, qui est hyper connue pour ses chansons et aussi pour le fait d'avoir, alors lui, on ne sait pas exactement, plusieurs dizaines d'enfants probablement. Et parmi ces enfants, il y a Youssoupha, un rappeur que vous connaissez bien, qui est déjà venu plusieurs fois dans Décibel et qui a samplé cette chanson Pitié sur sa chanson Les Disques de

0: vous avez, vous aussi, Kalash, utilisé ce sample de Taboulé Rochereau, Pitié. Elle raconte quoi, sa chanson, à lui? C'est un papa qui est tout le temps sur la route parce qu'il est chanteur.
1: Hein, ouais, et qui exprime quelques remords d'être absent et qui veut quand même le rappeler ou se rassurer, je sais pas, en disant je travaille, c'est pour vous que je le fais, quoi. Je suis pas en train de m'amuser, bon, même si on s'amuse aussi, hein.
0: Oui.
1: Mais c'est quand même pour vous, c'est votre héritage, soit culturel ou financier, ou je sais pas, mais ouais, c'est pour vous que je le fais, quoi.
0: Ouais. Et c'est ça aussi le message, alors, que vous voulez passer dans Vous mes amours, ou c'est un peu plus large que ça?
1: Ben, il y a plein de choses. Il y a de la tristesse, du chagrin, la distance. Et, ça en rejoint ça aussi. Je suis tout le temps sur les routes. J'habite dans un pays différent. Je suis à 8 heures de mes enfants. Et, voilà. Il y a aussi ce genre de sentiments-là, de remords, de pas, il y a l'absence à la distance, quoi.
0: Ouais.

0: aussi des artistes avec qui vous collaborez. On vous a entendu tout à l'heure en duo avec Satori. Il y a beaucoup de rappeurs avec qui vous avez enregistré. Damso, on a entendu Booba, Gazo, le regretté Werenoi, Niska, Dadju, Nino. Et là, sur le nouvel album, ah, là, c'est un nom qui va vous parler si vous êtes une vieille personne comme moi. Il y a Lino, l'arsenic, ouais. Et du Bissona Bisso, ouais, qui est avec vous. Ouais. Légende, Lino.
1: Énorme légende.
0: Ouais.
1: Énorme légende, imbattable en couplet.
0: Non,
1: c'est un kiff de. Bah, c'est un flex personnel déjà, d'avoir Lino sur un album en 2026. Et il fait partie aussi des artistes sur lesquels j'ai grandi, avec son regretté frère Calbo.
0: Calbo, ouais.
1: À son âme, et voilà, c'est un immense honneur d'avoir Lino sur l'album.
0: Ouais, et puis tiens, pour les rêves de personnes âgées, le premier groupe de rap qui m'a parlé de vous, Kalash, c'est IAM, en me disant, ah bah lui c'est pas compliqué, c'est le meilleur chanteur du monde.
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0: Ça, c'est vous qui lâche sur la chanson Eldorado d'Ayam sur un super album qui s'appelait Yasuke, qui est un peu sous-coté d'ailleurs, vous devriez le réécouter. C'est très plaisant pour vous d'aller en studio avec d'autres artistes, de mélanger, de confronter parfois vos univers, ça vous nourrit?
1: Moi, j'adore déjà ce genre d'invitation. Je trouve que c'est très flatteur déjà. Et quand il s'agit de groupes comme Ayam qui sont des groupes sur lesquels on a grandi et qu'on ne peut que respecter, bah c'est pas des défis, mais être au studio avec eux, j'aime bien montrer quelque chose, quoi. J'aime bien faire des démonstrations.
0: Et là, je trouve que vous, votre carrière montre que oui, quoi. Plus on se mélange. Et...
1: Ouais, j'aime beaucoup ça, le partage.
0: Ouais. Hein.
1: Et puis échanger avec des artistes qui m'ont inspiré et d'une autre génération, je trouve ça super enrichissant. Et ouais, c'est des kiffs. Je dis ça souvent, c'est des kiffs personnels, c'est des cadeaux. C'est pour ça Exoto encore, ça rejoint tout ça, c'est
0: la
1: reconnaissance.
0: Ouais.
1: Si je pense déjà, quand j'étais petit, j'avais ce genre d'objectif, de rêve au fond de ma tête, de faire des sons avec NTM, Ayam, Bounty Killer et tout.
0: Ah oui, le Jamaïcain qui est aussi sur un vos titres.
1: Et tout, ouais. Tout s'est fait en fait.
0: Tout s'est réalisé.
1: Tout est venu. Ouais.
0: Ah là là. Alors puisque ce Ex Voto, cet album arrive vendredi comme un témoignage de gratitude pour tous vos vœux et toutes vos prières qui ont été exaucées, est-ce que vous avez là, en cette semaine vraiment spéciale, où vendredi, vous êtes sur la plus grande scène d'Europe, vous sortez votre album, vous fêtez votre anniversaire, vous avez encore des prières, des vœux, des rêves dans la tête?
1: Moi, mes prières se sont simplifiées, mes vœux aussi. Ça, maintenant, l'essentiel pour moi, c'est la paix, la santé, surtout la santé mentale et physique. Pour, bon, c'est cliché pour tous, mais je prie beaucoup pour la santé de mes enfants, mon entourage. Quand je rentre sur scène, avant de monter sur scène, je prie pour la santé des gens dans la salle, dans l'avion, je prie pour la santé des passagers, enfin, je prie toujours pour la santé des gens.
0: Et que le pilote aille bien.
1: Et que tout le monde aille bien. Ouais, maintenant, mes vœux se sont simplifiés. C'est très simple et je trouve que c'est le plus important en plus.
0: Bah, je vous souhaite tout ça et le bonheur. Et je vous remercie d'être venu nous voir.
1: Merci, c'est moi.
0: Merci Kalash. J-4 pour Paris, la Défense Arena. À très bientôt et bravo pour votre nouvelle
1: année. Merci beaucoup.
0: Merci.
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0: ça fait du bien de retrouver Nicoletta sur votre radio ici. Bonjour tout le monde, j'espère que vous avez bien dormi, ça va vous à la maison? Déjà peut-être en route là de bonne heure pour aller au boulot, on est ravis de vous retrouver avec toute l'équipe d'ici 5h qui est là.
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0: Elle est là, notre étoile dans la nuit. Que dire, notre péninsule, notre Valentine Letesse. Bonjour Valentine.
2: Bonjour Louis, merci beaucoup pour cet accueil. J'aime bien commencer la journée comme ça.
0: Ah ben vous voyez, si je peux vous donner le sourire à vous Valentine et à vous qui nous écoutez, j'en suis ravi. Et j'en profite d'ailleurs pour vous dire, si vous êtes un lève-tôt, et cela je n'en doute pas puisque vous nous écoutez tout de suite, que vous partez de bonne heure pour aller bosser, vous pouvez nous appeler tout de suite au 0810 055 056. De même, si vous êtes un couche-tard et qu'à l'inverse, là vous nous écoutez, eh bien sur la route pour rentrer à la maison, on attend vos appels au 0810 055 056. Il y a un joli cadeau qui vous attend, je vous en dis plus tout à l'heure. Alors qu'on parle avec vous Valentine de punitions plus sévères pour les fumeurs.
2: Ceux qui jettent leurs mégots n'importe où, y compris lorsqu'il y a un grand risque d'incendie, certains l'avouent ce matin à notre micro, reportage dans un instant.
0: Et pour nous vous accompagner jusqu'à 6h, avec nous ce matin, nous avons Diana à la réalisation de l'émission, c'est Saveria qui vous accueille au standard, et Emmanuel à la rédaction en chef ce matin, ici, dès 5h, ça commence maintenant.
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0: Jeudi 3 septembre, excellent réveil à l'écoute de votre radio ici, il est 5h. 5h, c'est parti pour le tour de l'actualité à vos côtés, Valentine. À la une, cette question, faut-il davantage punir ceux qui jettent leurs mégots par terre?
2: Après un été brûlant au cours duquel près de 100 000 hectares ont été réduits en cendres dans notre pays, un sénateur de l'Aude propose de porter à un an de prison et 15 000 euros d'amende le jet de mégots de cigarettes lorsque la météo est favorable au départ de feu, à la campagne, en voiture ou en ville, comme à Marseille, Laurent Grollet, où des fumeurs ne voient pas vraiment le problème.
3: Ils ne s'en cachent pas.
4: Oui, honnêtement, oui.
3: Léo et Mehdi jettent leurs mégots par la fenêtre très régulièrement et ils n'y voient rien de dangereux.
4: Ah non, enfin, attention, en état, moi j'écrasais le mégot, il n'y avait pas de flamme, c'est juste le papier.
5: Pareil, je laisse qu'il n'y a plus de braise, lorsqu'il n'y en a plus, je jette. Après, c'est un risque mesuré, je ne vais pas jeter dans la nature, c'est vraiment dans le goudron.
3: Ironie de la situation, Mehdi reconnaît avoir un cendrier dans sa voiture, mais...
5: J'en ai un, mais je ne veux pas salir ma voiture.
3: Des propos qui choquent Liliane.
6: Les abrutis restent des abrutis.
3: Dans ce quartier de l'Estac ravagé par l'incendie de l'été 2025.
6: Et ma copine a perdu ses deux chiennes dans la maison. Brûler vivant sa maison, comme tous les gens d'ici, quoi. Les gens, je pense qu'ils ne se rendent pas compte du mal qu'ils font. C'est dur, non?
3: Romain, lui aussi, s'agace de la négligence ambiante, car un incendie, ça peut évidemment partir tout simplement d'un mégot.
7: Et après, ça finit par un quartier qui a cramé. Voilà. On a encore le souvenir de s'être fait évacuer. Les enfants et tout, ça a été compliqué. Hein.
3: Mais pour Romain, ce n'est pas une amende, y compris de 15 000 euros, qui va changer grand-chose.
7: Pour moi, c'est quelque chose qui ne se fera jamais. Souvent, les amendes, on parle de 15 000 euros. Et puis après, quand vous passez au tribunal, de 15 000, ça passe à 150. Ils savent très bien qu'ils ne payeront jamais 15 000 euros pour un mégot.
2: Et pourtant, les incendies de cet été nous coûtent cher. 500 millions d'euros de dommages, selon l'estimation des assureurs. Et le risque de feux de forêt est encore élevé aujourd'hui dans 6 départements proches de la Méditerranée, où jusqu'à 38 degrés sont annoncés. Dans le Languedoc, notamment, Météo France anticipe déjà de possibles records de température pour un mois de septembre.
0: Des loyers trop chers et carrément illégaux.
2: Les propriétaires respectent de moins en moins l'encadrement des loyers, dispositif en place dans 69 villes et communautés de communes de France. C'est le constat en cette rentrée, Marina Capitaine de la Fondation pour le Logement.
8: Oui, des propriétaires qui fixent un loyer supérieur au plafond autorisé dans leur ville. C'est à Paris qu'ils sont le plus nombreux. 46% des locations de la capitale sont plus chères que ce que permet l'encadrement, contre 31% l'an dernier. Ce bond de 15 points, c'est du jamais vu et ça reflète une tendance nationale sur l'ensemble des villes concernées. 37% des annonces dépassent les plafonds, soit une hausse de 5 points. Pourquoi ce recul? La Fondation donne des hypothèses. Marché de la location encore plus tendu, manque de moyens pour les contrôles, mais aussi le timing. L'encadrement des loyers, c'est une expérimentation et elle expire dans 2 mois. Le gouvernement s'est engagé à la prolonger, mais rien n'est fait. Alors, certains propriétaires et agences immobilières censées garantir l'application du dispositif se sentent peut-être plus libres de ne pas le respecter.
2: Et certains propriétaires envoient carrément les huissiers aux locataires qui les dénoncent. C'est l'info du jour à 5h30. Dans le Pas-de-Calais, un professeur de sport est mis en examen pour viol et agression sexuelle sur 7 mineurs. Et il y a peut-être d'autres victimes, précise le parquet de Boulogne-sur-Mer à votre radio ici, puisque l'enseignant a également exercé dans des associations sportives en parallèle. Interdit de diffusion en France et dans toute l'Union européenne, d'ailleurs depuis l'invasion de l'Ukraine il y a 4 ans, les médias russes comme Sputnik et Russia Today sont toujours accessibles sur Internet. L'agence de vérification de l'information Radio France a pu accéder à leur site en quelques clics, notamment grâce aux intelligences artificielles grand public comme ChatGPT.
0: 5h04, Valentine, on prend la direction de New York.
2: Où 4 Français disputent aujourd'hui le 2e tour de l'US Open de tennis, et notamment Gaël Monfils, opposé à 40 ans désormais au grand espoir américain du tennis, Fabrice Abgral, à savoir au jeune Lirner Tien, avec 20 ans de moins dans les jambes.
9: Lirner Tien n'était pas encore né quand en 2005, Gaël Monfils a débuté sur le circuit professionnel et qu'il a participé cette année-là à son premier US Open. Ce Californien d'origine asiatique a grandi au rythme des exploits de Federer, Nadal et Djokovic, mais son idole, ce n'est pas l'un de ces monstres sacrés. Non, son joueur préféré, celui qui l'a inspiré, c'est Gaël Monfils. Il y a un mois à Montréal, Lirner Tien a rencontré au deuxième tour son idole et il l'a battu en 3-7. Sur la caméra, à l'issue du match, l'Américain a inscrit « Légende ». Et sur le court, juste avant de rentrer au vestiaire, Lirner Tien, un peu gêné et redevenu fan, a demandé à Gaël Monfils de lui signer une balle. Le Français l'a fait, tout sourire, avant de lui tomber dans les bras. Monfils est ravi de retrouver Lirner Tien sur le court, d'autant qu'après sa victoire au premier tour, il est rassuré sur son niveau de jeu.
10: Je voulais vraiment au moins gagner un match, bien jouer, être compétitif. Et maintenant 40 ans, donc c'est cool de l'avoir fait. Je joue pas à mon prime, ça c'est sûr, mais que je joue mieux et je sens que je suis un peu plus dur à manœuvrer pour les jeunes, donc je leur donne un peu plus de fil à retordre.
9: La nuit prochaine, Gaël Monfils va disputer son 201e match en Grand Chelem, peut-être le dernier. En attendant, il en a gagné 131. Jamais un joueur français n'a remporté autant de matchs en Grand Chelem.
2: Un choc des générations à suivre la nuit prochaine avec le décalage horaire. D'ici là, vous pourrez suivre le match entre le Français Quentin Alice et l'Allemand Alexander Zverev programmé cet après-midi. La météo, Louis.
0: Avec un ciel en deux parties ce jeudi, Valentine, on retrouve un ciel plus couvert. Beaucoup de nuages dans le nord de la Bretagne et Hauts-de-France. Quelques nuages également ce matin au-dessus des Pays de la Loire, de la région centre de Loire également. Et puis ailleurs, eh bien, c'est du soleil pour les températures. On gagne encore quelques degrés ce jeudi. Il va faire chaud au petit matin tout de suite à 5h06. On a 17 degrés de moyenne, c'est 2 degrés de plus que ce qu'on a eu au cours de la semaine. Puis en milieu de matinée, ça va continuer de grimper doucement pour l'instant. À Rouen, 17 degrés, Grenoble et Dijon, 18 degrés. À Valence, 21 degrés. À Avignon et Nice, ce matin, 24 degrés. Puis cet après-midi, un peu de changement côté température, puisqu'il va faire plus chaud que les jours précédents. Ça grimpe pour les maximales ce jeudi. Dans le nord, notamment, on atteint 28-30 degrés à Auxerre. Et puis dans le sud, c'est là où ça grimpe davantage. 32 à Marseille, 35 à Perpignan, et jusqu'à 37-38 degrés pour les maximales, pouvant aller à Nice ou encore à Montpellier cet après-midi. 5h07, bon réveil avec nous.
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0: Et on fête les Grégoires ce matin. Bonne fête à tous les Grégoires qui se réveillent avec nous ce jeudi. Dans 3 minutes, tiens, dans la revue d'ici, je vous parlerai du retour des gueules cassées. Est-ce que vous avez une petite idée sur ce que sont nos gueules cassées, Valentine? Je vous vois avec un regard suspicieux, mais vous savez, vous.
2: Bah oui, je sais.
0: Vous savez. Vous, à la maison, vous pensez à quoi, tiens? Eh bien, la réponse, vous l'aurez dans 3 minutes, puisque tout de suite, vous allez profiter d'une jolie musique pour commencer cette journée. Un bon souvenir, peut-être d'ailleurs, en chanson. C'est entraînant, ça fait du bien pour commencer la journée. Voici Renan Luce avec La Lettre sur votre radio ici. Bon réveil avec nous.

0: les 5 heures. Avec Renan Luce, ce jeudi matin, une émission qu'on est ravis, bien entendu, de partager avec vous. Les 5 heures du lundi au vendredi, c'est un petit peu votre dose d'émulsion de bonheur pour commencer la journée. Merci d'être avec nous.
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0: Un petit peu d'histoire pour commencer ce matin. Ce week-end, Lille va se transformer en immense vide-grenier pour sa célèbre braderie. Mais Valentine, à l'origine, eh bien, on était loin des antiquaires et des collectionneurs.
3: On était plutôt sur un vintage version 16e siècle où les domestiques vendaient les vieux vêtements et objets de leur patron.
0: Alors, comment sommes-nous passés de quelques vieux manteaux à la plus célèbre braderie de France? Réponse de Stéphane Bern juste avant 5h30 sur ICI. Avant ça, eh bien, j'espère que vous êtes bien réveillés pour faire votre lit au carré.
3: Oui, nous sommes au 19e régiment du génie de Besançon où les premiers volontaires du tout nouveau service militaire ont commencé leur formation.
0: Reportage à suivre dans 3 minutes. On tourne les pages à présent de vos magazines ce matin dans la revue d'ici 5h11. Le journal Aujourd'hui en France nous annonce le retour des gueules cassées dans les supermarchés. Après un été difficile, beaucoup de fruits et de légumes sont tachés, trop petits ou déformés. Et pourtant, ils restent bons à manger sans correspondre pour autant aux standards habituels de nos magasins.
3: Et l'arrivée de ces fruits et légumes moches en rayon est attendue à partir de la mi-septembre avec jusqu'à 30% de réduction sur leur prix.
0: Une bonne nouvelle pour notre porte-monnaie et aussi pour nos producteurs.
3: Une incroyable découverte également près de Lyon.
0: À Saint-Romain-en-Galles, des archéologues et des étudiants viennent de dégager un mausolée romain vieux de plus de 2000 ans.
3: Un tombeau monumental de 15 mètres de diamètre et dans un état de conservation exceptionnel.
0: Les chercheurs, ils ont trouvé à l'intérieur des cendres humaines, des restes de fils d'or et pensent donc qu'une personne riche et puissante y repose, c'est à lire dans Le Parisien et Aujourd'hui en France.
3: Et puis une interview exceptionnelle réalisée depuis l'espace.
0: Celle de Sophie Adenau, première astronaute française à être sortie dans le vide spatial. Elle raconte depuis la Station Spatiale Internationale ce qu'elle a ressenti.
3: C'est à lire sur ici.fr et franchement c'était pas rassurant puisqu'elle compare la sensation à l'ouverture d'une portière de voiture en marche pour finalement se retrouver avec les pieds au bord d'une falaise.
0: Ça fait peur effectivement.
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0: Soyez les bienvenus. 5h13, on vous présente les premiers volontaires du tout nouveau service militaire.
3: Ils ont entre 18 et 25 ans et se sont engagés pour 10 mois au sein de l'armée. Le dispositif remplace le service national universel et propose cette année 3000 places au sein des bases militaires françaises, comme au 19e régiment du génie à Besançon, Alexandre Rubin, où 26 jeunes ont commencé leur formation cette semaine.
6: Ah bon ?
7: Une ambiance très solennelle dans la salle d'honneur du 19e régiment du génie au moment de la signature des contrats.
6: Alors, bienvenue au 19e régiment du génie. Mon nom, c'est Guillaume Levasseur et je commande le régiment. Alors, c'est un moment qui est un peu symbolique quand même.
8: C'est fort, c'est vraiment fort. Le plus fort, ça a été le contrat et surtout le discours.
7: Léo, 21 ans, il repose son stylo après avoir signé son contrat d'engagement. Les débuts d'une nouvelle vie de militaire avec tout son lot d'adaptation.
9: Réveillé à quelle heure ce matin?
10: 5h30.
9: Trop tôt.
8: C'était trop tôt. Mais après, on est tous arrivés, c'était impressionnant.
7: Il est originaire de la Côte d'Azur et a déjà sympathisé avec William, lui aussi 21 ans. Il vient du Val-de-Marne.
10: On découvre un nouveau monde, par exemple. On voit un peu les alentours, on voit des engins qu'on n'a jamais vu auparavant, ou sauf dans les films ou les séries.
7: Avec déjà des premiers réflexes militaires, le téléphone portable est resté rangé dans les casiers.
8: On nous a clairement fait comprendre que le téléphone, il n'y a pas intérêt qu'on l'ait sur nous. Si on l'a sur nous, il part dans l'eau.
10: On a droit, par exemple, que pendant les temps de pause, c'est surtout le soir, pour appeler nos familles, regarder nos téléphones, en général.
7: Les premières valeurs commencent aussi à être inculquées.
10: L'entraide et la camaraderie qui commencent un peu à se former. C'est par exemple faire en sorte d'aider son camarade quand il a un problème. Nous, pour le moment, le début de la camaraderie, ça a été de faire nos lits, faire le lit en carré, au carré et en bataille.
8: C'est un nouveau départ, je pense, pour un peu tout le monde et ça devrait bien se passer.
7: Un nouveau départ pour ce qui est de Léo, il cherchait à rebondir après l'arrêt de ses études supérieures.
8: J'ai essayé des concours de gendarmerie qui n'ont pas réussi et à un salon de l'armée, j'ai pu voir voir le salon du 19e régiment. Ça m'a intéressé, je me suis renseigné et j'ai voulu découvrir en premier avec le service national pour plus tard, si ça me plaît, pouvoir ensuite me diriger vers une carrière militaire.
7: Et après une visite médicale et un entretien ressources humaines, place aujourd'hui à la remise des fameux treillis militaires et de l'incontournable passage chez le coiffeur pour raser les cheveux qui seraient trop longs.
3: De quoi susciter peut-être de nouvelles vocations au sein de l'armée.
0: Merci Valentine. 5h16 dans les coulisses TV ce matin. Place à une énigme qui va nous faire cogiter. TF1 propose ce soir le mystère de la chambre jaune. Une seule question, qui est le coupable? Patrice Gascoigne nous emmène dans les coulisses de cette adaptation dans moins de 5 minutes sur ICI. Mais avant, tiens, laissez-moi l'occasion de vous faire bouger ce jeudi matin. Là, nous sommes en 80. On est dans une période où le disco commence un petit peu à s'essouffler, mais Earth, Wind & Fire décide de le faire évoluer avec de tout nouveaux synthés, un son plus moderne, résultat un énorme tube qui deviendra numéro 1. Bon jeudi avec Let's Groove.

0: jolie réveille. Le Let's Groove d'Earth, Wind & Fire. Il est pour vous ce jeudi matin, profitez-en. Bonjour tout le monde, soyez les bienvenus. Vous êtes là au bon moment puisqu'il faut nous appeler tout de suite au 0810 055 056. Avec Valentine, on veut parler à deux d'entre vous. Nous voulons une personne qui se lève très tôt, peut-être que vous nous écoutez là de bonne heure sur la route pour aller au boulot, et à l'inverse, une personne, elle, qui se couche très tard et qui potentiellement eh bien, nous écoute tout de suite sur la route, elle, pour rentrer à la maison. Et l'un d'entre vous repartira avec sa radio ici, Valentine.
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0: Alors ne tardez pas, c'est Saveria qui attend vos appels ce matin au 0810 055 056. Bonne chance à vous.
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0: Et à 5h21, à présent, on retrouve Patrice Gascoin qui nous rejoint avec ses coulisses TV. Et aujourd'hui, Patrice, vous nous proposez une série de TF1 où il va falloir deviner qui est le coupable. Ce soir, place au mystère de la chambre jaune.
3: Vous avez peut-être déjà lu ce classique de la littérature policière signé Gaston Leroux, mais avec sa série, TF1 va vraiment vous surprendre.
4: Celle qui s'est fait agresser, c'est ma grande sœur. Personne n'y comprend rien. Il n'y avait pas d'autre issue dans cette chambre.
3: Le romancier Gaston Leroux, c'est un peu notre Agatha Christie à nous, et TF1 a eu raison de réinventer son classique, le mystère de la chambre jaune, mais en le modernisant. Je vous plante rapidement le décor. Le journaliste Joseph Rouletabille est maintenant une jeune femme, Joséphine, appelée le plus souvent Jo. Jo qui apprend qu'une tentative de meurtre a eu lieu dans son village natal, village proche, les Gorges du Verdon. La victime est une amie d'enfance. Les circonstances de l'agression sont intrigantes, puisque lorsque les villageois, alertés par les cris de la victime, réussissent à ouvrir la porte blindée de sa chambre, celle-ci s'y trouvait seule. Or, il n'y a aucune autre issue possible à cette chambre jaune. Cette Jo est incarnée par la comédienne qui monte Claire Romain. Vous l'avez peut-être découverte dans le feuilleton de TF1 Ici tout commence, mais plus sûrement dans Montmartre ou dans 4 Size, puisqu'elle est l'une des trois sœurs, l'une des trois héroïnes. Claire Romain, qu'est-ce qui vous a plu dans ce projet de série Le mystère de la chambre jaune?
5: C'était un projet qui était hyper intéressant. Moi, c'était un genre que j'avais jamais eu l'occasion de faire. Je connaissais le bouquin, mais j'avais pas lu le livre, donc j'ai pas pu m'identifier au personnage de Joseph Rouletabille. Mais en tout cas, ce que j'ai adoré dans cette version contemporaine et moderne, c'est vraiment tout l'aspect en fait du personnage qui était justement, il était très, enfin c'est un personnage, Joséphine, elle est très dynamique, elle a une forme d'intuition, elle est perspicace, c'est quelqu'un de courageux. Et le fait aussi de représenter une héroïne moderne, c'était aussi hyper intéressant.
3: Claire Romain qui vient donc incarner la nouvelle héroïne de ce classique du polar, la série Le mystère de la chambre jaune est réussie, spectaculaire. Le retournement final est tellement puissant et légendaire que je n'en dis pas plus. À vous de tenter de percer le mystère de la chambre jaune dès ce soir sur TF1. Quant à moi, et c'est pas un mystère, je reviens demain pour de nouvelles coulisses télé.
0: Merci Patrice, et puis à demain, 5h20. Est-ce que vous êtes déjà allés, les amis, à la braderie de Lille? Si c'est pas encore le cas, figurez-vous que c'est ce week-end, ça commence ce samedi et ce dimanche, et si en plus vous voulez frimer un petit peu, restez avec nous, puisque ce matin, Stéphane Bern va vous raconter son histoire. C'est juste après Florent Pagny et la musique d'ici qui vous réveille ce jeudi. Très bon début de journée avec nous. Voici pour vous le braquage des sentiments à l'écoute de votre radio.

0: Issu de son dernier album Grandeur Nature, c'était Florent Pagny sur ICI à 5h27, jeudi 3 septembre. Bon réveil avec nous. Un petit peu d'histoire tout de suite avant l'actu à 5h30 aux côtés de Stéphane Bern. Et ce matin, on voyage au temps où la plus grande brocante d'Europe n'était qu'une affaire de vieux manteaux et de draps usés.
1: Au départ, la braderie de Lille, ce n'est pas des meubles vintage ni des collectionneurs de vinyle. Non, non, ce sont des domestiques qui vendent les vieux habits de leur patron en pleine rue. Vinted, version 16e siècle. Lille, Moyen-Âge. La ville flamande est un immense carrefour commercial. Dès 1127, une grande foire attire des marchands venus de toute l'Europe. On y vend du drap, des épices, du cuir, des tissus venus des Flandres. Bref, Lille fait déjà du commerce international avant même que le mot et les frais de port existent. Et surtout, avant le fameux « Votre colis arrivera entre mardi et septembre », si tout va bien.
2: Demandez à Chronopost, ça ira plus vite.
1: Puis arrive une étrange autorisation. Au XVIe siècle, les domestiques lillois obtiennent le droit de vendre les objets usagés de leur maître entre le coucher et le lever du soleil. Vieux manteaux, draps râpés, vaisselle ébréchée, tout ressort des maisons. Une sorte d'affaire conclue, mais à la bougie. Un marché aux puces avec des vraies puces en prime.
3: Il l'a trouvé au marché aux puces. C'est là qu'il a débuté. Il poussait une charrette.
1: La ville entière devient un marché nocturne. Ça négocie, ça fouille, ça s'engueule un peu aussi. Et surtout, ça sent le gras et la fumée. Car dès 1446, deux marchands ont l'idée de vendre des harengs et des poulets rôtis sur la foire pour nourrir la foule. En flamand, braden signifie justement rôtir. C'est de là que vient le mot braderie.
4: Elle nous fait sa mijaurée tous les ans à la braderie du curé.
1: Au 19e siècle, le train fait exploser l'événement. Les vendeurs ambulants débarquent de partout. Et bientôt, les moules frites. Au fond, la braderie raconte peut-être toujours la même chose depuis le Moyen-Âge. Le plaisir très humain de fouiller dans le passé en espérant tomber sur un trésor.
0: Merci beaucoup Stéphane. Et pour trouver un trésor, comme vous le dites, n'oubliez pas la braderie de Lille, elle commence ce samedi. Bon jeudi à l'écoute d'ici. Il est 5h30, voici l'actualité en France et dans le monde en 90 secondes. C'est avec vous, Valentine Letès.
5: Des températures inédites pour un mois de septembre s'annoncent. Météo France prévoit jusqu'à 38 degrés cet après-midi dans le Languedoc. Attention, 6 départements proches de la Méditerranée sont concernés par un risque élevé d'incendie. Cette masse d'air chaud remontera dans les régions du Nord ce week-end. Et nos cours d'eau restent à sec. Selon l'Office français de la biodiversité, les petits cours d'eau de toute la France sont dans un état de dégradation exceptionnel, avec des chiffres largement supérieurs au record de la sécheresse de 2022. Derrière les barreaux, un professeur de sport du Pas-de-Calais, mis en examen pour viol et agression sexuelle sur 7 mineurs. Et la police poursuit son enquête à la recherche d'autres victimes potentielles, puisqu'il a également exercé dans des associations sportives. Encore une grève à bord des avions. Des suppressions de vols sont possibles à partir de demain et tout ce week-end chez Volotea, compagnie espagnole à bas coût. Les hôtesses et stewards se mobilisent pour obtenir de meilleures conditions de travail et de meilleurs salaires. Un nouveau record pour Sophie Adno. À partir d'aujourd'hui, la Française devient l'astronaute européenne avec la plus longue mission à bord de la Station Spatiale Internationale au compteur. Plus de 200 jours et ce n'est pas fini. Trois clubs français joueront la Ligue des Champions féminines de football. Les joueuses du Paris Saint-Germain se sont qualifiées hier grâce à leur victoire contre l'Eintracht Francfort. La compétition commence

0: chercher le Graal, 20 visites d'appartements et enfin une réponse positive.
1: Tout s'est fait en 48 heures.
0: Mais 10 mois plus tard, il tombe de haut après avoir rempli en ligne un questionnaire de la ville de Paris.
1: Je suis en meublé dans le 20e. J'ai 2 pièces.
0: Son loyer est de 1300 euros par mois pour 32 mètres carrés. Résultat,
1: j'ai 221 euros de dépassement.
0: Soit en 10 mois, déjà plus de 2000 euros.
1: Qui est du coup dans la poche de mon propriétaire. Dans sa tête, l'accord, c'était on est d'accord pour pas respecter la loi et tu dis rien parce qu'en fait, t'es dans une situation où tu peux pas te plaindre.
0: Son propriétaire invoque alors un complément de loyer, pourtant écrit nulle part sur le bail.
1: Il m'a juste dit c'est un appartement qui a une belle vue, quoi. Et j'ai une vue sur une micro-place de Paris. Le bar qui est en bas, il est ouvert jusqu'à 2h du matin tous les soirs. C'est quand même un petit peu osé, je trouve, enfin, en fait, d'argumenter que c'est un bien exceptionnel. C'est un appartement dans Paris, quoi. Et il m'a dit, ok, bah en fait, c'est très simple. Soit on reste au loyer de 1300 euros par mois, soit j'envoie les huissiers pour te signifier ton préavis de départ. 3 jours après, j'avais les huissiers à la porte.
0: Sous la menace d'une expulsion, Gaspard n'a plus qu'un mois pour trouver un nouveau logement.
1: Le plan le plus probable, c'est que j'aille sur le canapé d'un pote. J'ai 27 ans, je travaille, je suis diplômé. Enfin voilà, c'est la réalité aujourd'hui à Paris.
0: Cet ingénieur a déposé un signalement à la mairie de Paris. Il espère désormais pouvoir récupérer ses plus de 2000 euros de dépassement au plus vite.
2: Presque un appartement sur deux ne respecte pas l'encadrement des loyers à Paris. Et quand il s'agit des logements étudiants, les propriétaires en profitent largement selon Que Choisir Ensemble, que ce soit à Grenoble, Lyon, Montpellier, Lille, Bordeaux ou Paris. 95% des annonces affichent un loyer largement supérieur au plafond autorisé, affirme l'Association de défense des consommateurs.
3: Merci Valentine. La météo tout de suite de ce jeudi 3 septembre, avec un ciel en deux parties ce matin. Un ciel plus couvert avec beaucoup de nuages de la Bretagne aux Hauts-de-France. Quelques nuages également ce matin au-dessus des Pays de la Loire et de la région Centre-Val de Loire. Ailleurs, c'est du soleil. Pour les températures, on gagne quelques degrés ce jeudi au petit matin à 5h33, 17 degrés de moyenne. C'est 2 degrés de plus que ce que nous avons connu précédemment dans la semaine. Et puis elles vont monter ces températures doucement au cours de la matinée. À Rouen, 17 degrés. Grenoble et Dijon, 18 ce matin. Valence, 21 degrés. Et puis Avignon et Nice, 24 degrés. Cet après-midi, dans le ciel, pas de changement ni de perturbation annoncée. En revanche, les températures, elles, qui grimpent ce jeudi pour la maximale dans le nord, 28 degrés à Auxerre. Et puis il fera plus chaud dans le sud, 32 degrés à Marseille et jusqu'à 35 degrés attendus à Perpignan cet après-midi.
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3: Et ici, dès 5h, on vous donne la parole avec un tout nouveau rendez-vous depuis ce début de la semaine. On cherche un auditeur qui... Et ce jeudi, Valentine, j'avais envie de parler à un auditeur qui peut-être, comme vous, tient d'ailleurs, a pris de bonnes résolutions pour cette rentrée.
2: Oui, j'en ai prise.
3: J'avais
2: décidé de me remettre à la course à pied.
3: Et pourquoi vous ne l'avez pas fait? Pas encore?
2: Et j'ai toujours pas été acheter les baskets.
3: Ah, mais ça va, vous avez une semaine. Vous, tiens, qui nous écoutez, quelle est votre résolution de cette rentrée? Appelez-nous 0810 055 056. Venez nous le raconter, c'est Saveria qui vous attend au bout du fil. Tout de suite pour vous, Madonna.

0: Rockstar de Madonna sur votre radio ici dès 5h avec toute l'équipe. On est ravis de vous retrouver. Il est 5h38 dans 5 minutes. Tiens Valentine, on vous met en garde contre une plateforme de streaming.
1: Vendue comme un équivalent de Netflix ou d'Amazon Prime, en fait elle n'existe pas.
0: C'est pas vrai, c'est avec Aude Razo et c'est pour vous à 5h45 sur ICI.
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0: Et ici, plus que jamais, vous avez la parole. Et on a instauré ce nouveau rendez-vous depuis le début de la semaine. C'est un duel initialement de couche-tard contre lève-tôt. Avec, à la clé Valentine...
1: Le poste de radio parfait. Il vous suivra partout puisqu'il se recharge à l'énergie solaire. Il a le Bluetooth, il fait lampe torche. La seule fonction qu'il n'a pas encore, je vous le disais, c'est de faire le café.
0: Ah, mais c'est bien dommage parce que vous voyez, j'aurais bien vu un café.
1: Mais on y est presque.
0: Mais on va y réfléchir. Tiens, on va l'inventer celui-là. On a deux auditeurs qui sont avec nous ce matin et qui vont donc s'affronter. C'est un duel un petit peu spécial puisque nous avons deux lève-tôt, à commencer par William. William du Lot-et-Garonne qui est pâtissier. Oula, bonjour William.
1: Bonjour William.
4: Et bonjour.
1: C'était le bruit du four, peut-être.
4: Bah oui, je viens juste de sortir les chocolatines.
1: Ah, voilà.
4: Juste avant de prendre le téléphone.
1: Et voilà, c'était bien le bruit du four.
0: Vous êtes loin, eh William, oui. Sinon on serait venu vous voir. Ça va le boulot? Ça se passe bien?
4: Oui, ça va, oui, la rentrée, ça y est, c'est reparti, là, donc le boulot est reparti aussi, quoi.
0: Bon, bah tant mieux, bah regardez, j'espère que, enfin, on va tout faire pour que vous fassiez une belle manche et peut-être qu'on va vous mettre un joli poste radio dans votre boulangerie. Mais nous avons aussi Marthe, Marthe qui est en Moselle. Bonjour Marthe.
1: Bonjour Marthe.
5: Bonjour.
0: Et Marthe, vous avez un boulot de dingue, vous travaillez dans l'aviation au sol?
5: Oui.
0: Ça consiste en quoi, concrètement?
5: En fait, je m'occupe des clients dans une compagnie d'aviation d'affaires.
0: Ah, d'accord, ok. Donc, vous accueillez... d'accord, très bien.
1: C'est vous qu'on va voir quand on veut valider notre billet ou le changer, par exemple?
5: C'est de l'aviation d'affaires, donc c'est des propriétaires de l'avion,
0: en fait. C'est
5: d'accord.
0: Les gens riches, l'aviation d'affaires. C'est les gens qui mettent des thunes. Nous ne serons jamais. J'ai une question pour vous départager, William et Marthe, ce matin. Je vous explique. Je vais vous poser une question. Il va falloir me donner le chiffre, le premier chiffre qui vous vient par la tête et ce, le plus rapidement possible. J'ai lu ça dans le magazine Espilon il y a quelques jours. Cet été, figurez-vous qu'un squelette de T-Rex est devenu le dinosaure le plus cher jamais vendu aux enchères. À votre avis, combien l'acheteur a-t-il déboursé et ce, en millions d'euros? William, je vous écoute pour un chiffre.
4: 3 millions.
0: 3 millions d'euros pour William. Marthe?
5: 30 millions.
0: 30 millions d'euros. Et je demande bien sûr à l'avare de cette émission, c'est elle qui a les bonnes réponses, c'est Valentine.
1: Environ 44 millions d'euros. C'est donc Marthe qui est le plus proche.
0: Marthe, c'est vous qui gagnez votre poste radio ce matin, bravo.
5: Ah génial, je suis trop contente.
0: Bah, je suis bien contente pour vous Marthe. Et un mot aussi, tiens, sur votre passion. Vous avez une passion super, j'ai envie de dire. C'est votre cheval, il s'appelle Ulysse. Rigolo comme prénom.
5: Ouais, mais je l'ai pas choisi. Mais parce que quand je l'ai vu, il avait déjà 13 ans, donc il avait déjà son nom. Et les. Ouais, voilà, c'est ma grande passion.
1: C'est quoi comme cheval?
5: C'est un sel français.
0: Ah, c'est bien.
1: La
0: eh bien,
1: classe.
0: Écoutez, Marthe, félicitations. On vous envoie votre poste radio directement à la maison. Et puis, William, pardonnez-moi, belle journée. Et travaillez bien. C'était un plaisir de jouer avec vous ce matin, William.
4: Ouais, moi, j'aurais pas mis 40 millions dans un putain de 3 morceaux.
0: Oh, c'est vrai, ça fait un petit peu cher. Je vous l'accorde.
1: On préfère mettre des euros dans des chocolatines.
0: De vous à moi, William, nous non plus. Hein, rassurez-vous, on les a pas de toute façon.
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0: 5h42, chaque matin sur ICI, on s'intéresse aux bonnes idées testées près de chez vous et qui pourraient inspirer toute la France. Et cet été, nous l'a encore rappelé, quand les températures grimpent, difficile de garder les EHPAD au frais. Mais en Auvergne, Valentine, on a trouvé une solution plutôt originale.
1: Une initiative étonnante même, qui a été mise en place pour rafraîchir les établissements et elle risque de donner des idées ailleurs.
0: Alors, est-ce que ça marche? Réponse avec Robin Bernot, c'est juste avant les infos de 6h. Et à 5h43, c'est le premier dernier coup de folie de cette journée. On est jeudi, on est ravis de vous réveiller ce matin avec Valentine et profiter de la musique d'ici, bien entendu, accompagnée par vos chansons préférées. Voici Thierry Pastor.

0: Ça fait beaucoup de folie tout ça.
1: Bon jeudi à l'écoute d'ici dès 5h. 5h46 sur votre radio. Bon réveil avec nous.
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1: C'est pas vrai, c'est votre rendez-vous anti-arnaque avec Aude Razo et on s'intéresse ce matin à une plateforme vidéo qui n'existe pas.
4: Oui, son nom va peut-être vous dire quelque chose puisqu'il pollue sérieusement nos boîtes mail depuis quelques semaines. J'ai nommé Cellcast Vidéo. À la suite de votre période d'essai d'un an, nous sommes ravis de vous confirmer votre inscription, confirmation d'abonnement, c'est ce qui est écrit. Sauf que vous êtes abonné à rien du tout. Et pour cause, Cellcast Vidéo, ça n'existe pas. Enfin si, c'est le nom d'une entreprise australienne, une vraie, mais elle n'a rien à voir avec une plateforme de streaming. Ce mail est un piège, et c'est un piège, attention, très bien ficelé.
1: Mais alors tiens, pourquoi très bien ficelé, Aude ? Qu'est-ce qu'on lit dans ce mail ?
4: Alors, tenez-vous bien, parce que le message affiche votre nom, votre adresse postale et même votre IBAN. Oui, oui, votre IBAN, le vrai, le bon. Et donc, ce mail, à première vue, il est tout à fait crédible. Vous vous dites, mince, c'est vraiment moi, j'ai vraiment souscrit à cet abonnement streaming. Comment faire pour annuler tout ça ? Vous cliquez, le piège se referme, l'escroc va vous demander votre numéro de carte bleue, parce que, soi-disant, il aurait besoin de votre numéro de carte bleue pour annuler l'abonnement. En fait, c'est exactement la même arnaque que les faux mails d'abonnement Netflix, Disney+, et surtout, les faux mails Prime Video. Ils tournent énormément cette rentrée, faites attention. Grand merci d'ailleurs aux auditeurs qui m'alertent là-dessus, ça m'est toujours très utile. Petite astuce que je vous donne, quand un mail ou un texto d'ailleurs vous étonne ou vous inquiète, copier-coller dans Google le texte du message. Vous allez vite tomber sur des gens qui ont reçu le même que vous et vous allez vite savoir si c'est une arnaque.
1: Merci beaucoup, Aude, pour cette information. Votre rendez-vous, c'est pas vrai, revient demain à 5h45. La musique d'ici, avant de vous retrouver ce matin, c'est aux côtés de Pascal Obispo qui a invité Francis Cabrel sur son nouvel album. Voici Il faudrait que pleuve l'amour sur votre radio ici. Bon jeudi.

0: Elle est belle cette chanson.
1: Bon jeudi, bon réveil avec nous Pascal Obispo et Francis Cabrel. Il faudrait que pleuve l'amour.
2: Il faudrait qu'il pleuve tout court.
1: Oui, c'est vrai, il faudrait qu'il pleuve tout court. Et tiens, si on peut même en plus faire de la pluie et de l'amour, alors là, on est vraiment sur un début de journée parfait. 5h52, chaque matin, une initiative qui marche quelque part en France et qui pourrait bien donner des idées ailleurs. Dans les EHPAD, la question du rafraîchissement devient aujourd'hui, et plus que jamais, un véritable sujet de société. Alors, face aux besoins en climatiseurs, des initiatives parfois étonnantes ont vu le jour, comme par exemple en Auvergne, Robin Bernot.
3: Dans l'Allier, à Montluçon plus précisément, une entreprise a lancé une cagnotte en ligne pour financer des climatiseurs dans les EHPAD.
4: Je pense que c'est très bien parce que plus on vieillit, plus on souffre de la chaleur.
3: Il s'agit de l'entreprise Mendes qui connaît plutôt bien le sujet puisqu'ils sont chauffagistes et installateurs de clim à Montluçon. Cette idée d'ouvrir une cagnotte en ligne, ils l'ont eue après plusieurs appels reçus cet été, comme l'explique Alexandra Lopito, assistante commerciale chez Mendes, jointe par Noémie Guillotin.
5: On s'est rendu compte que ce soit dans le privé ou dans le public, non, les EHPAD ne sont pas encore climatisés correctement. Les résidents sont dans des chambres qui sont à plus de 30 degrés. Et on s'est dit qu'en lançant une cagnotte solidaire, ben peut-être que si tout le monde mettait 2, 3, 4, 5 euros, et ben ça nous permettrait de pouvoir mettre, même si c'est que dans une pièce, hein, une climatisation supplémentaire dans les EHPAD. Et les établissements n'auront rien à débourser. C'est vraiment un cadeau qui va être fait aux établissements.
3: Depuis son lancement cet été, la cagnotte a dépassé les 3000 euros. Alors ici en Auvergne, ça semble marcher. Mais vous, qu'en pensez-vous? Alors, on va entendre pas mal d'avis assez différents. On va commencer avec Fleur, qui elle est assez séduite par la démarche.
6: Et moi, je trouve que c'est vraiment une super idée, parce qu'on pense pas trop aux personnes âgées. Elles ont beaucoup souffert cet été. Et donc voilà, je trouve ça super qu'on fasse des choses pour les personnes âgées.
3: Quelques mètres plus loin, après avoir discuté avec Fleur, je prends le temps d'en parler avec Francine.
4: Moi, je trouve que c'est très bien. Celui qui peut mettre dans la cagnotte et aider les autres, c'est super.
3: Est-ce que ça vous embête pas un peu que ce soit une entreprise qui soit obligée de créer une cagnotte pour qu'on prenne soin de nos aînés?
4: Oui et non. Après, c'est difficile pour tout le monde, la vie. Donc, tout le monde n'est pas apte à penser aux autres. Donc, autant que quelqu'un lance l'idée, oui.
3: Des citoyens qui se cotisent et remplissent une cagnotte pour permettre à nos anciens de pouvoir rester au frais. Pour certains, ça passe, vous venez de l'entendre. Mais alors, pour Sylvain, pas du tout.
7: Je trouve ça scandaleux qu'on soit obligé d'arriver à une cagnotte pour financer des climatiseurs, alors que les EHPAD, on va en prendre soin et ce sera à l'État de le faire.
3: L'État a, pour sa part, annoncé fin juin 2026 que le fonds de 100 millions d'euros dédié à l'amélioration de la qualité dans les EHPAD serait mobilisé en priorité pour financer des équipements de rafraîchissement afin de mieux protéger les résidents lors des fortes chaleurs.
1: Robin Bernot avec Noémie Guillotin, une nouvelle initiative demain, juste avant vos infos à 6h. Julien Clerc qui débarque sur ici avec Elle voulait qu'on l'appelle Venise. Bon début de journée avec nous.

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1: Julien Clerc, à l'écoute d'ici, elle voulait qu'on l'appelle Venise. Je recherche quelqu'un qui, un auditeur, qui, c'est le nom d'une de nouvelles séquences sur votre radio ici. En cette semaine de rentrée, justement, nous voulions parler avec Valentine à un auditeur qui avait pris de bonnes résolutions pour cette rentrée. Et Valentine, notre auditrice, eh bien, c'est Joël qui est avec nous.
2: Bonjour, bonjour. Joël.
1: Bonjour,
3: bonjour
1: Joël.
3: Bonjour tout le monde, j'espère que vous allez bien.
2: Ouais. Très bien, et vous Joël?
3: Très bien.
1: Joël, quelle est
3: plein
1: la bonne...
3: de bonnes résolutions.
1: Ah, plein de bonnes résolutions, donc déjà il y en a plusieurs. Quelle est la première?
3: Alors la première c'est d'arrêter de fumer.
1: Ah oui.
3: Parce que j'ai un fils jeune et je veux pouvoir vivre le plus longtemps possible.
2: Ça c'est une très bonne résolution, c'est pas facile. Après, vous avez déjà essayé d'arrêter de fumer Joël?
3: Oui, j'ai déjà essayé d'arrêter, ça n'a pas duré très longtemps. Et là, je suis bien, bien décidée.
2: Motivée.
1: Bon, tant mieux.
3: Motivée, voilà. Et puis bon, c'est vrai qu'on a été tous les deux seuls. Il a grandi auprès de moi tout seul, parce que le père ne s'en est pas occupé. Et donc, ça n'a pas été évident. On a eu recours au Resto du Cœur. Enfin, ça a été très difficile.
1: On vous envoie plein de courage, ma chère Joël. Donc, première résolution, déjà, la cigarette, c'est acté, on arrête pour cette rentrée. Il y en a une deuxième?
3: Oui, c'est l'alcool bourgeois. C'est-à-dire boire de temps en temps, mais un peu trop, quoi.
1: Eh ben ça, hop, on arrête aussi.
3: Alors là, j'ai déjà bien diminué.
1: On va retrouver une Joël toute pimpante pour cette saison 2026-2027.
3: Voilà, pour mon fils.
1: Eh ben Joël, félicitations en tout cas pour ces initiatives. On vous embrasse très fort et on vous envoie plein de force avec Valentine. Bisous ma chère Joël. Il est 5h59, nous on va poursuivre nos bonnes résolutions et puis Valentine, on va vous retrouver dans quelques instants.
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1: À 6h, vous avez rendez-vous comme d'habitude avec vos infos locales et ça se passe dans votre région. Et tout de suite, ils sont déjà là, présents ce jeudi matin avec le sourire et pour vous accompagner. Voici toute l'équipe d'ici matin en vous souhaitant à tous une belle journée sur ICI, bien sûr.
4: Mais évidemment qu'on est déjà là. Bonjour Katia Lotrou.
5: Bonjour Caroline Joanneau, bonjour à tous.
4: Nous on le dit depuis ce matin, la bonne résolution et même depuis des semaines, la bonne résolution c'est d'écouter ICI Cotentin.
5: Carrément. Vous en avez une autre?
4: À part ça, avoir le sourire toute la journée.
5: Moi, oh, vous l'avez.
4: Rigoler au moins une fois par jour, il paraît que c'est bon pour la santé.
5: Vous le faites aussi.
4: Ouais.
5: Moi, c'est un peu moins manger de chocolat.
4: Oh, bah, bon, c'est bon chocolat
5: mais,
4: aussi.
5: Bah, ouais, mais là ça va pas, Katia, ça va pas du tout.
4: Bon, tant pis alors. Mais bon, je dis quand même.
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4: Excellent jeudi à vous, nous sommes le 3 septembre, ici Cotentin, il est 6h.
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4: 6h les infos, Katia, la 2G. Vous connaissez? C'est la deuxième génération de réseau mobile.
5: On va vous expliquer, pas de panique. Une technologie de téléphonie sans fil lancée au début des années 90 et qui arrive à la fin de sa vie d'ici décembre. Ce n'est pas sans conséquence, par exemple, sur les fameux boîtiers de téléassistance à domicile pour les personnes âgées qui leur permettent de faire un appel d'urgence. Avec le changement de 2 en 5G, il faut donc les changer, sinon ça ne fonctionnera plus. Dans la Manche, 1000 abonnés du groupe Présence Verte sont concernés. Aurélien Lemoine, le directeur, assure que le matériel sera remplacé à temps. Une nécessité qui porte aussi un coup au secteur.
8: Alors la transition, elle est douloureuse, on l'a subie. Hein. On a des comptes qui sont quand même un peu dans le rouge en raison de ce phénomène-là depuis 2 ou 3 ans. On sait que ça va être sur un temps court. Il faut avoir les reins solides pour supporter ça. Des structures plus fragiles ou plus récentes peuvent être en risque. Donc ça veut dire aussi que potentiellement, il y a des abonnés, pas des abonnés Présence Verte, mais des abonnés d'autres structures qui peuvent être, eux, soumis à ce problème en octobre et être complètement coupés du réseau. Quoi. Les systèmes sont totalement supervisés. Donc un système qui ne fonctionne plus, immédiatement on le sait. Mais le savoir, c'est pas suffisant. Parce qu'ensuite, il faut prendre sa voiture, avoir le matériel de remplacement, aller chez la personne, le remplacer. En tout, c'est une opération qui, en fonction de la distance, peut prendre 2 heures, 3 heures, plus le coût du matériel. Si, d'un seul coup, on a 100, 200, 300 appareils qui sont, pardonnez-moi l'expression, tombés en rideau, ça peut pas être géré dans la journée, ça peut pas être géré dans la semaine, ça doit s'étaler dans le temps. Sauf que, tout pendant que l'appareil n'est pas remplacé, la personne, elle n'est pas protégée. Donc, elle n'est pas en sécurité.
5: On y reviendra en détail dans l'info d'ici à 6h30 avec l'installation d'un nouveau boîtier chez une dame de 80 ans à Cherbourg en Cotentin. La FNSEA qui met la pression sur le gouvernement ce matin après l'été caniculaire qui a dévasté les cultures. La ministre de l'Agriculture devait annoncer aujourd'hui un plan de sauvetage. Eh bien c'est reporté car tous les préfets n'ont pas encore fait remonter les dégâts. On parle de milliards d'euros de manque à gagner. Dans ce contexte, le syndicat agricole demande à l'agroalimentaire de faire un effort sur les prix et lance aussi un appel aux consommateurs, vous, nous, pour consommer local et français, car selon lui, des agriculteurs se posent sérieusement la question de jeter l'éponge. Vivre un jour en maison de retraite, est-ce que ça vous préoccupe ou ça vous rassure? On en parle sans tabou ensemble ce matin, alors que l'on ira dans un EHPAD, celui de la Haie du Puy, pour une petite sortie à vélo. Un prétexte pour évoquer la vie en maison de retraite aujourd'hui.
4: Alors vous pouvez réagir, ça se passe sur Facebook, sur notre WhatsApp au 02 33 23 13 23 et dans l'émission. Ici c'est vous entre 9h et 9h30.
5: L'aéroport Maupertu à Cherbourg en Cotentin rouvre ce samedi aux usagers de la piste. Un soulagement alors qu'hier on évoquait l'angoisse de l'aéroclub qui se plaint depuis des mois, a eu des difficultés à utiliser la piste en raison de travaux. Aujourd'hui la direction de l'aéroport précise que ces désagréments étaient nécessaires avant la reprise des vols par terre dans 2 semaines.
4: Ne soyez pas surpris si vous entendez des détonations cet après-midi à Cherbourg en Cotentin.
5: Un exercice militaire aura lieu de 13h30 à 16h30 sur le site du Nardoué entre Martinva et la Glacerie. Les bruits d'explosion peuvent être entendus à plusieurs centaines de mètres, voire quelques kilomètres, nous précisons. Le nouveau préfet maritime de la Manche et de la mer du Nord lui a pris ses fonctions hier à Cherbourg. Emmanuel Slars a servi 19 ans en mer. Il a même commandé dans des zones en tension comme la mer Rouge. Alors Cherbourg, c'est quand même un peu un retour aux sources pour celui qui était affecté pour la première fois en 95 sur le patrouilleur de service public Pluvier, alors en essai. Fort de ce passé, il souligne aujourd'hui l'importance de la base navale cherbourgeoise.
0: Nos moyens maritimes vont être renouvelés au cours des 10 prochaines années. Des nouvelles unités sont déjà arrivées. J'en ai juste au pied de la zone de commandement de la base navale. Tout ça, évidemment, est à rapprocher de l'activité au large, devant nos côtes. C'est également aussi à rapprocher, quelque part, de l'activité industrielle, et notamment de la construction de nouveaux sous-marins pour la Marine nationale. Donc des nouveaux sous-marins qui vont entrer en flotte jusqu'en 2050, dont il faudra veiller à assurer le bon déroulement des essais au large de Cherbourg, notamment. Donc un renouveau du dynamisme, des infrastructures qui se modernisent dans la base navale. Les jeunes du service national volontaire qui commencent à nous rejoindre avec cette première promotion qui a débuté sa formation à Kerkeville cette semaine. Et je me réjouis d'accueillir certains d'entre eux dans moins d'un mois maintenant qui vont servir avec nous. Il y a un magnifique dynamisme.
5: Le nouveau préfet maritime de la Manche et de la mer du Nord, Emmanuel Slars. Plus aucune plage de la Manche n'est interdite à la baignade. Feu vert, les interdictions ont toutes été levées au fur et à mesure ces derniers jours.
4: Et quand la sécheresse a du bon.
5: C'est un peu fort de café, oui. Je vous l'accorde, avec tout ce dont on parle depuis des mois. Mais il y a un petit peu de vrai à Cerisy-la-Forêt, puisque des traces des anciennes fondations de l'abbaye ont été découvertes avec la sécheresse dans un champ juste à côté de l'abbatiale du XIe siècle, classé au monument historique pour la petite histoire construite à l'époque de Guillaume le Conquérant. Et on a pu voir ça le soir de l'éclipse solaire. Il y en a qui étaient en train d'observer l'éclipse et qui ont vu justement les plans des fondations apparaître. Alors, avec les averses, ça a un peu reverdi, on les voit presque plus, mais il y a eu des photos qui ont été prises. On va y revenir ce matin, restez avec nous.
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5: La météo justement, Caroline.
4: Eh bien, il y aura de la pluie. Alors ceci dit, c'est toujours un petit peu léger parce que ça reste du crachin. Donc c'est pas suffisant. On l'a dit de toute façon jusqu'à la fin de la semaine et encore pour pas mal de jours. Ce n'est pas suffisant, mais le temps va quand même rester couvert aujourd'hui toute la journée avec donc quelques bruines ou faibles pluies de temps en temps. Principalement près des côtes et surtout sur le Cotentin, là où le vent d'ailleurs sera sensible avec des pointes à 50 km/h. Quelques timides éclaircies quand même en toute fin de journée. Les températures grimpent, je vous l'ai dit, le pic types de chaleur, c'est dimanche, donc forcément ça commence à grimper. 18 degrés pour l'instant à La Pernelle, il fait 18 aussi à Cherbourg, ce matin à Lessay. Par contre, le ressenti est un petit peu plus faible avec le vent, ressenti 15-16 degrés. Dans l'après-midi, 21 à 22 pour Cherbourg. D'ailleurs, demain, c'est le coup d'envoi des 3 jours de Cherbourg. Une course en 3 étapes qui réunit les meilleurs cyclistes amateurs français et étrangers. Et bien sûr, c'est avec ici Cotentin. Jusqu'à 24 degrés pour Coutances et 27 à Saint-Hilaire-du-Harcouët. Et demain, c'est pareil, les températures iront jusqu'à 27. Le pic, c'est donc dimanche où on pourrait frôler le 29, voire les 30 degrés dans le centre et sud Manche, voire peut-être même plus. Pour l'instant, il est 6h07 à la fraîche.
5: Oui, c'est le moment de faire la route.
4: On va effectivement faire la route. Bah écoutez, ça circule pas trop mal. Par contre, j'ai toujours une petite info qu'on vous donnait déjà hier après-midi. Sachez toujours que sur la RN13, toutes les voies actuellement sont fermées à la circulation entre Paris vers Cherbourg, dans le sens Paris vers Cherbourg, au niveau de Brie, sur la bretelle d'entrée sur la RN13, au niveau de Brie, et ce donc direction la Glacerie. Prudence donc dans le secteur. Et puis pour le reste, ça ne ralentit pas beaucoup sur votre route. Ça circule bien. Prochaine manœuvre du ponton d'ancien bateau se présente à Cherbourg sur la pause Dej à 12h20 et 14h20. Vous constatez quoi que ce soit à Vrange-Granville, Coutances, Saint-Lô, Cherbourg, dites-le nous, appelez-nous.
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4: Donc je sais pas vous, mais donc je regarde à chaque fois l'évolution des températures de dimanche et je me dis maillot de bain ou pas dimanche? Peut-être. D'accord, elles s'en foutent ce que je dis. Voilà, c'est comme ça. De toute façon, depuis hier et même plus. De communards alors pour Steve Midis, oui.
5: Mais si, je vous aime.
4: C'est
5: mais
4: pas vrai.
5: But don't leave me this way.
4: Wow.
5: You're bilingual.
4: Yeah.

0: The Communards, Don't Leave Me This Way à 6h13.
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0: Nous sommes le jeudi 3 septembre et oui, le premier week-end de septembre approche à grands pas, mais aujourd'hui on a un bel anniversaire à fêter puisque ce sont les 86 ans de l'actrice Macha Merrill. Ah oui, quand même. Et puis Gauthier Capuçon, si vous ne le connaissez pas, il est violoncelliste, il a 45 ans aujourd'hui. Un sacré talent. Et puis celle qui est en ce moment à l'affiche de Scène de ménage sur votre télé, Élodie Poux, l'humoriste à 44 ans.
3: Allez, les moyennes sections, on a la classe, on a son montant, l'école, le porte-manteau, Morlus, Fergus, Épôtre, Tirnanog.
0: Elle prend aux profs des écoles à la rentrée, forcément. À 6h14, nous, on pense à Bayeux. Bah oui, on en parlait déjà hier, évidemment, l'expo de la tapisserie de Bayeux, ça y est ouverte à Londres. Et on a suivi l'inauguration avec Emmanuel Macron.
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0: De visiteurs sont attendus cette année à Londres pour venir admirer la tapisserie de Bayeux, selon le président du British Museum. L'exposition ouvre la semaine prochaine, mais dès hier soir, le président Emmanuel Macron et le roi Charles III ont célébré l'amitié franco-britannique après avoir visité en avant-première l'exposition. Yael Joly, vous êtes la correspondante à Londres.
8: La tapisserie longue de 70 mètres s'étend d'un seul tenant sur la table vitrée posée à plat dans cette immense salle sombre, faiblement éclairée. Au-dessus, des animations donnent vie à la broderie millénaire. Même Sa Majesté, le roi Charles III, est impressionné. Merveilleux, lance le sourire aux journalistes après avoir longuement remercié la France pour ce précieux symbole de confiance avec ses quelques mots en français.
9: Monsieur le Président, Madame Macron, je ne saurais vous dire combien mon épouse et moi-même sommes heureux d'être parmi vous ce soir au British Museum. Après avoir admiré la tapisserie de Bayeux présentée ici au Royaume-Uni pour la première fois au cours de sa longue et remarquable histoire, il appartient à chaque génération d'y ajouter en son tour quelques points, tissant ainsi ce soir et de génération en génération la trame de notre histoire commune.
8: À ses côtés, Emmanuel Macron se félicite par ce geste de renforcer les relations entre les deux pays.
10: Si dans quelques décennies, peut-être dans quelques siècles, quelqu'un se souvient de ce que nous avons fait ici aujourd'hui, j'aimerais croire qu'ils se souviendront non seulement de l'histoire racontée par la tapisserie de Bayeux, mais aussi l'histoire de deux pays qui ont choisi de forger un lien aussi étroit que les fils de la tapisserie de Bayeux.
11: Long live the friendship between France and the United Kingdom. Longue vie à l'entente cordiale et longue vie à l'entente amicale.
8: La tapisserie doit rester à Londres jusqu'au 11 juillet 2027. Le British Museum espère secrètement la garder un peu plus longtemps si les travaux au musée de Bayeux ne sont pas terminés à temps.
0: Et les réservations sont déjà prises, en tout cas jusqu'au 31 décembre. Tout est pris pour Londres. Et sachez d'ailleurs que les Bayeuxans ont le droit à visiter gratuitement cette expo. Enfin, ceci dit, il faut aller jusqu'à Londres, évidemment. 6h17, nous on va rester chez nous dans la Manche avec Manu Gouache dans quelques instants avec l'Université Impérage de Cherbourg.

0: Zazie et Zen, soyons zen en ce jeudi 6h21. À cette heure-ci, on fait le portrait des gens d'ici. Dans la galerie de portraits des gens d'ici, voici Alain, responsable de l'antenne de Cherbourg de l'université Interage de Cherbourg. Manu Gouache est allé le rencontrer. L'université Interage, hein, c'est une association née dans les années 70. Aujourd'hui, c'est 10 200 adhérents en Normandie. On assiste à des conférences, on suit des cours de langue, on y fait du sport. C'est une asso ouverte à toutes et tous pour se sentir bien dans son corps et dans sa tête. Alain est donc responsable de cette antenne.
1: Moi, je suis tombé dans la marmite des associations quand j'étais adolescent. D'abord en tant que consommateur, évidemment, et puis après membre actif, et puis après secrétaire, trésorier, puis président dans d'autres clubs.
2: Mais quand vous dites que vous êtes tombé dans la marmite associative adolescent, tout jeune, comment ça a démarré? Qu'est-ce que vous avez fait?
1: J'avais envie de faire du sport, et principalement une activité, je dirais, un art martial, du judo, du karaté. Et
2: pourquoi vous vouliez faire un art martial?
1: Pour me développer, pour prendre confiance, parce que j'étais assez timide à l'époque, et puis j'ai commencé là. Je pratiquais de la danse de salon. Puis la plongée sous-marine, évidemment, l'aéronautique aussi, pendant plusieurs années, dans plusieurs clubs en France.
2: Ah, vous avez eu une vie ultra-active, vous?
1: Pour le déplacement, pour mes études supérieures, j'ai dû aller à Strasbourg, puisque partir d'Aix-en-Provence à Strasbourg. Pour mon service militaire, j'ai fait plusieurs régions. Et puis après, pour mon activité professionnelle, étant ingénieur maintenant retraité des industries sidérurgiques et nucléaires, avant, j'ai dû bouger pas mal.
2: Naval Group ou Radon?
1: EDF.
2: EDF. Flamanville.
1: Chaque fois que j'arrivais dans une région que je connaissais pas, je dirais, la meilleure des solutions de faire connaissance avec des gens, c'est de s'inscrire au moins dans une association, si ce n'est deux ou trois, quoi.
2: Vous aviez à la fois envie de voler, de plonger dans la mer, d'être sur la terre,
1: Oui, pratiquement, sous l'eau, sur l'eau, puisqu'à un moment donné, j'ai fait des stages de voile, et je suis devenu skipper en voilier habitable. Après, l'aéronautique, donc planeur, petit avion, donc pilote privé, et puis maintenant ULM.
0: Alain qui est hyper actif, hein, évidemment. Mais qui se soigne quand même, enfin du moins il essaye.
1: Je l'étais. Bon, maintenant j'essaye de me canaliser un petit peu. Malheureusement j'ai des problèmes un peu physiologiques et je peux pas non plus tout faire. Bon, j'ai arrêté la plongée sous-marine.
2: Ça vous manque un peu ce genre d'aventure?
1: Ah oui, totalement. J'ai des souvenirs vraiment incroyables, que ce soit en termes de plongée même, de découverte de lieux, etc. Qu'avait le groupe ou les élèves en fait que j'ai pu former au cours du temps. Quoi. Entre mes activités associatives et mon activité professionnelle, j'ai dû former à peu près 1 000 000 de personnes. Et c'est très gratifiant, quoi. Alors, je suis aussi diplômé nageur sauveteur et j'ai toujours envie, quand les gens avaient peur de l'eau, de leur dire, attendez, on va faire une approche complètement différente de ce que l'on peut faire en piscine. Je vais vous emmener sous l'eau et vous allez voir ce qui se passe. On les accompagne dans l'eau et après, je vais au plus profond de la piscine. Et là, je leur dis, on se met à genoux. Je leur demande de se mettre à genoux, de regarder vers la surface et de voir les nageurs. Et on voit les nageurs passer au-dessus de nous et d'un coup, vous sentez la personne qui se détend. C'est gratifiant, quoi. Vous dites, ça y est, vous avez gagné, quoi.
0: Et la méthode d'Alain et sa vie de formateur associatif qui se poursuit avec l'université Interage de Cherbourg. Vous pourrez rencontrer l'asso et Alain, d'ailleurs, samedi prochain, au forum des assos à la Cité de la Mer de Cherbourg. Vous pouvez également aller visiter le site internet de l'association, donc uia-cherbourg.com. 6h24, c'est tout nouveau, il vient de le sortir. C'est le titre de l'été, du moins son titre de l'été. D'ailleurs, son prochain titre devrait s'appeler Karaoké, c'est Soprano avec DJ. Oh, DJ!

0: Soprano et DJ, 6h27, l'actu locale, c'est dans 3 minutes.
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0: Et horoscope avant 6h30. Bonjour Catherine Viguier.
3: Bonjour à tous.
0: Il y a du positif pour nos amis taureaux aujourd'hui.
3: Les taureaux se sentent aimés et désirés.
4: Bélier, aujourd'hui vous vous occupez du dossier finance et vous trouvez des solutions.
5: Taureau, de la sincérité dans vos mots et dans vos démarches et ça paie sentimentalement.
6: Gémeaux, vous êtes dans votre bulle adoptant un regard bienveillant sur vos protégés.
7: Cancer, journée très réussie, avec des actions qui donnent de très bons résultats.
8: Lion, il s'agit de défendre votre honneur, en douceur ce sera mieux.
9: Vierge, excellente journée, avec des réjouissances personnelles en vue.
10: Balance, il est question de ce que vous faites ou pas pour être bien avec vous-même.
11: Scorpion, aujourd'hui une personne tant attendue vous fait signe.
12: Sagittaire, vous travaillez en bonne compagnie ou alors vous bossez sur un projet qui vous plaît.
13: Capricorne, douce journée avec des satisfactions venues d'un ou d'une autre.
14: Verseau, vous sentir sécurisé sera important tout autant que de protéger les êtres aimés.
15: Poisson, un jeudi dépaysant idéal pour vous entendre avec le monde entier.
16: Et pour nous tous, accomplir son chemin à l'ombre ou au soleil, peu importe.
0: Ouais, tant qu'on l'accomplit, notre chemin, c'est le plus important, c'est l'arrivée qui compte, hein, non la route. Et bonne fête aujourd'hui au Grégoire et au Grégory, et évidemment au Greg. Et bon jeudi à vous.
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0: 6h29, passez un excellent début de journée. Vous nous suivez à la radio, bien sûr, avec ICI Cotentin, mais aussi à la télé. On prend la zimpette, direction ICI Normandie. Bonjour Katia Lotrou.
17: Bonjour Caroline, bonjour à toutes et à tous.
0: Alors depuis quelques jours, on le dit, hein, qu'en tant que parent, on est soulagé de voir les enfants reprendre le chemin de l'école. Vous l'êtes aussi, je crois, un petit peu.
17: Je l'ai tant dit que j'arrête.
0: Oui, si dans la maison, ça commence.
17: On m'en veut.
0: Oui, bah d'accord. Mais ceci dit, est-ce que vous êtes déjà demandé si vos enfants n'étaient pas contents, eux aussi, de vous quitter?
17: C'est fort possible.
0: Et ben voilà, tiens, justement, témoignage de leur délivrance quasiment dans notre rendez-vous d'humour. Ce sera avant 7h parce qu'on vous voit les enfants, on le sait, vous avez tous soufflé à la rentrée, vous êtes tous contents de retrouver les copains et les copines. Mais sachez que nous aussi, on est contents d'être rentrés et d'avoir retrouvé nos copains et nos copines. Et à 6h30 justement, ma copine à moi, c'est Katia Lotrou, les titres de l'actu locale avec vous Katia.
17: La sécheresse qui fait apparaître les fondations de l'abbaye de Cerisy-la-Forêt dans un champ juste à côté de l'abbatiale du 11e siècle, construite à l'époque de Guillaume le Conquérant. C'est l'association qui administre le monument qui a fait cette découverte le soir de l'éclipse solaire. Elle a pris des photos, heureusement, car depuis, les averses ont de nouveau recouvert l'endroit. Ce matin, on parle maison de retraite, EHPAD, y vivre un jour. L'idée vous rebute ou pas du tout, ça vous rassure même. Dites-le nous sur nos réseaux et dans Ici, c'est vous, tout à l'heure, entre 9h et 9h30. Les personnes âgées et les boîtiers de téléassistance qui, avec le passage de la 2G à la 5G, la dernière technologie pour les mobiles, vont devoir s'adapter. Ça n'existera plus d'ici la fin de l'année, cette technologie, et ça aura donc des conséquences. On en parle ce matin dans l'info d'ici.
0: Ouais, ce sera dans 2 minutes, mais pour l'instant, à 6h30, on fait le tour de l'actu en France et dans le monde, le 90 secondes avec Valentine Le Thoux.
18: Risque élevé d'incendie dans 6 départements du Sud encore aujourd'hui, et dans ces conditions, un sénateur propose de punir plus sévèrement les fumeurs qui jettent leurs mégots par terre.
19: Je ne veux pas salir ma voiture. Après, c'est un risque mesuré. Je ne vais pas jeter dans la nature. C'est vraiment dans le goudron.
18: Ce geste, cette proposition de loi le sanctionnerait d'un an de prison et de 15 000 euros d'amende. Près de 4 annonces de location sur 10 ne respectent pas l'encadrement des loyers, constate la Fondation pour le logement en cette rentrée dans les 69 villes et communautés de communes où le dispositif est en place et clairement de moins en moins respecté. Un professeur de sport du Pas-de-Calais mis en examen pour viol et agression sexuelle sur 7 mineurs, et il y a peut-être d'autres victimes précisées.

0: station spatiale. C'est un peu les chaussettes de l'archiduchesse, quand même. Merci Valentine. L'info d'ici dans la Manche, c'est la disparition de la 2G au profit de la 5G à la fin de l'année. Avec des conséquences, la dernière génération de technologies mobiles pousse notamment les boîtiers de téléassistance à domicile pour les personnes âgées à s'adapter. Sinon, ça ne fonctionnera plus. Antoine van Dendrich, vous avez assisté d'ailleurs à l'installation d'un de ces nouveaux boîtiers de téléassistance par le groupe Présence Verte chez nous. Ils sont allés au domicile d'une dame de 80 ans à Cherbourg-en-Cotentin.
1: Bonjour, je suis Clémence de Présence Verte. Donc, je vais vous installer le petit système.
2: Marie-Françoise vit seule, elle a décidé d'opter pour la téléassistance. Des événements récents l'ont mise en difficulté.
1: Si vous vous sentez mal, si vous êtes tombée,
3: ce qui m'est arrivé récemment,
1: et vous vous êtes fait mal.
3: Je me suis cassé le bras. Là, je suis à peine remise, encore des choses que je ne peux pas faire.
1: Alors, je vais aller me brancher, me mettre par là.
2: Un nouveau boîtier est en place et au bras de Marie-Françoise, un bracelet pour demander de l'aide à tout moment.
1: Il faudra appuyer donc sur le petit bouton gris.
3: D'accord.
1: Allez-y là.
3: Ça clignote.
1: Voilà, ça s'allume. Et là, il y aura toujours quelqu'un de la centrale d'écoute qui vous répondra et qui vous demandera ce qui se passe.
4: Madame, est-ce que vous m'entendez?
3: Oui, je vous entends. Très bien.
4: Je vous souhaite la bienvenue.
3: Merci, c'est gentil.
2: Ce nouvel appareil du groupe Présence Verte utilise le réseau 4G. Il remplace les outils jusqu'alors utilisés par le groupe, qui eux sont en 2G. Or, ce réseau se termine d'ici la fin de l'année. Si les anciens boîtiers ne sont pas remplacés, ça deviendra un vrai problème pour la téléassistance. Clémence Boutrel est technicienne pour Présence Verte.
5: Alors, s'ils ne sont pas remplacés, plus rien ne fonctionnera au niveau de la téléassistance. Donc, les personnes auront beau appuyer sur leur petit déclencheur, il n'y a rien qui fonctionnera. On a mis un point d'honneur à faire ça dans les meilleurs délais pour changer les appareils qui captaient en 2G pour mettre des appareils qui, eux, vont capter en 4G.
2: Sur les quelques 5000 abonnés manchois de Présence Verte, un peu plus de 1000 d'entre eux avaient un matériel daté. Il a fallu s'adapter et très vite, car les délais sont serrés. En plus de la surcharge de travail, ça a été un coup porté à la structure. Aurélien Lemoine est le directeur de Présence Verte.
6: Ça a surtout généré une charge d'investissement très forte qui n'était pas prévue. Heureusement, nous sommes solides et on a des structures financières qui nous ont permis de tenir, mais on sait très bien que des concurrents notamment ont été très fragilisés par cette nouvelle technologie qui n'était pas du tout prévue et qui a complètement bouleversé le paysage.
2: Présence Verte assure qu'aucun de ses abonnés ne sera coupé du réseau. Mais pour les structures les plus fragiles, c'est bien une course contre la montre pour passer en 4G.
0: 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Le ciel, Caroline.
7: Eh bien, il est gris. Il fait grise mine aujourd'hui.
0: Ça va pas durer.
7: Alors, ça va pas durer. C'est vrai que vu ce qui est prévu pour ce week-end, vous avez pas tort, effectivement. En tout cas, c'est couvert pour aujourd'hui. C'est même un peu venté aussi sur les côtes. Il peut y avoir même quelques bruines ou faibles pluies localement possibles, notamment sur le nord du département. Le vent est possible donc jusqu'à 50 km/h. Ça rafraîchit un tout petit peu donc les ressentis, puisque pour l'instant, certes, ça affiche 18 degrés sur votre thermomètre à Kétou, mais ressenti 15 à 16 degrés. 18 à Cherbourg, à Gonneville ou encore à Avranches ce matin et dans l'après-midi. 21 à 22 pour Cherbourg. Jusqu'à 24 dans le Saint-Lois, à Coutances aussi, ou encore 27 dans le Sud-Manche. Demain, le temps sera plus agréable et surtout, on attend un pic de chaleur dimanche. Coefficient de marée, 75 pour ce matin. La mer était basse à Granville il y a 10 minutes. À Carteret, ça fait une minute seulement.
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7: Vous prenez la voiture, apparemment, attention, il y a un véhicule arrêté et sans lumière, un CD de passage après le dernier virage, avant l'entrée de Saint-Georges-de-Beaumont, en venant de 40 ans, une petite voiture blanche, et apparemment les gendarmes sont prévenus, mais si vous tombez dessus avec la nuit, ça peut vous surprendre. Et puis pour le reste, notez aussi que sur la RN13, on vous le dit depuis hier après-midi, c'est fermé, toutes les voies sont fermées entre Brie et la Glacerie, dans le sens Paris vers Cherbourg, prudence dans le secteur, notamment sur la bretelle d'entrée sur la RN13. Si vous constatez quoi que ce soit à Avranches, Granville, Coutances, Saint-Lô, Cherbourg, je vous rappelle notre numéro 02 33 23 13 23.
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7: Philippe Lafontaine avec un petit peu de cœur de loup.
11: Ouais.
7: Ah ouais, hein.
11: C'est bien, pas ça.
7: Mal. Mais oui, c'est bien ça, mais c'est normal. C'est la musique d'ici Cotentin.
0: On ne dit jamais La Fontaine, je ne boirai jamais de ton eau.
7: Non,
0: Philippe.
7: Oui, d'accord. C'est bien. Non, c'est bien.

0: Philippe Lafontaine et Cœur de Loup sur votre radio ici Cotentin. Il est 6h40.
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0: Ici Cotentin, c'est l'actu locale, la musique et la bonne humeur. Mais alors, c'est quoi l'actualité? C'est justement notre question ce matin. Yannick Le Flo est parti à la rencontre des enfants de Tolva, Rose, Maë, Noah, Lily et Emma, pour savoir s'ils savaient justement ce qu'était que l'actualité.
3: Regarde la super patrouille.
4: C'est quoi l'actualité?
3: L'actualité, c'est comment tu quelqu'un. Dans l'actualité, il y a tu, hein, voilà.
4: Est-ce que vous suivez l'actualité?
3: Oui.
4: Est-ce que vous regardez les journaux à la télé?
3: Oui. Je regarde les journaux à la télé et des fois, quand je ne sais pas quoi faire, et je lis le journal sur quelque chose qui m'intéresse.
5: Mais dis donc, toi, tu en sais des choses?
6: Je les ai lues dans le journal.
4: L'actualité, donc, ça parle de quoi?
3: Moi, des fois, quand il y a du courrier dans la boîte aux lettres, moi, je le jette dans la poubelle et comme ça, moi, on n'en parle plus rien.
4: Est-ce que vous regardez les journaux à la télé, par exemple?
3: Oui. Oui, je regarde les journaux à la télé, quotidien, TF1. Le 20h. Moi, je regarde la radio. J'écoute la radio.
4: D'accord.
3: Je regarde TF1 et moi, je regarde la super patrouille.
4: Et pourquoi ils sont super?
3: Parce que c'est des chiens qui sont hyper forts. Parce que là, ils ont des super pouvoirs.
7: Super patrouille, les as de la débrouille.
4: Qu'est-ce que tu aimerais avoir comme super pouvoir?
3: Moi, je voudrais bien avoir un super pouvoir pour voler, pour faire des dérapages. Moi, d'aider les gens. Moi, je voudrais bien voler pour quand il y a des problèmes, ou quand on arrive en retard, ou quand on va arriver en retard en voiture, au moins, voler, on peut aller plus vite.
8: Il y a un pouvoir que j'aime bien aussi, mais je n'ai qu'un seul. C'est le pouvoir de créer de la vie.
0: Qu'est-ce que c'est mignon, ça, dis donc. Ils sont trop choux. Rose, Maë, Noah, Lily et Emma, donc les enfants de Tolva. Nous, on va parler de votre toutou à la maison. Une caméra, par exemple, qui lance des croquettes et avec micro intégré. Je sais pas vous, mais moi, c'est mon rêve. J'adorerais pouvoir faire ça pendant toute la journée de boulot, savoir comment va ma chaîne. Eh bien, tiens, justement, est-ce que c'est vraiment utile? C'est la question qu'on se pose dans une minute. On s'intéresse aux objets connectés pour chiens.
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0: 6h44, collier GPS, caméra, distributeur automatique de croquettes. Le rayon des objets connectés pour nos animaux explose. À chaque fois, on est tous perdus devant les rayons. Eh bien, docteur Pierre Fabin, parmi tous ces gadgets technologiques, lesquels sont vraiment utiles?
11: Alors, le grand gagnant, c'est sans aucune hésitation le collier GPS. Ce n'est absolument pas un gadget, c'est un outil de sécurité qui peut sauver des vies. Le boîtier se fixe au collier et vous permet de suivre votre chien en temps réel sur un écran de smartphone. Si vous avez un chien au fort instinct de chasse, un fugueur, ou que vous vous promenez dans une immense forêt inconnue, c'est un équipement indispensable. Au lieu de paniquer pendant des heures si votre chien disparaît derrière un chevreuil, vous ouvrez l'application et vous le localisez au mètre près. C'est un véritable soulagement au quotidien. Surtout qu'aujourd'hui, ces traceurs sont devenus très légers, totalement étanches et offrent plusieurs jours d'autonomie.
0: Alors, on voit aussi beaucoup de caméras d'intérieur là, qui permettent de surveiller, de parler à son chien depuis le bureau. Est-ce que c'est une bonne ou mauvaise idée? Parce que ça m'intéresse un peu, moi.
11: C'est une excellente idée pour observer en silence, mais pas forcément une bonne idée pour communiquer. Regardez discrètement votre chien pour vérifier s'il dort paisiblement ou s'il détruit vos chaussures est très utile pour poser un diagnostic sur son comportement. Mais le piège absolu, c'est d'utiliser le microphone intégré. Beaucoup de maîtres appellent leur chien depuis la caméra pour le rassurer. C'est le drame, votre chien entend votre voix résonner dans le salon. Il vous cherche partout avec excitation, mais ne vous trouve nulle part. Ça déclenche instantanément une crise d'angoisse très violente. Il va se mettre à faire les 100 pas ou à aboyer sans fin. Si vous achetez une caméra, c'est uniquement pour jouer les espions, jamais pour parler.
0: Alors du côté de l'alimentation, est-ce que les gamelles, les distributeurs connectés, là, ça apporte un bénéfice concret pour la santé de notre animal à la maison ?
11: Alors, ces distributeurs automatiques, ils sont révolutionnaires pour les chats. Physiologiquement, un chat a un tout petit estomac et doit manger 10 à 15 fois, voire 20 mini-repas par jour. C'est impossible à gérer manuellement pour un propriétaire qui travaille à l'extérieur. Mais la machine s'en charge à la perfection et ça évite qu'il ne vous réveille à 4 heures du matin parce qu'il a faim. Pour les chiens, c'est moins indispensable car ils font 2 repas par jour en général et c'est toujours un moment d'échange privilégié avec son maître, donc c'est plutôt à éviter.
0: Eh ben écoutez, merci d'avoir fait le tour sur ces fameux objets connectés. On est connectés partout, même pour nos animaux. 6h46, et si la rentrée était l'occasion de tester quelque chose de nouveau, ce serait une petite idée. Ben, je vais vous donner justement plein d'idées après Christophe Maé. Il est où le bonheur ? Ben, il est ici.
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1: Oui, il s'est trompé, Christophe Maé, il n'est pas là, il est ici, le bonheur, évidemment. 6h50 sur votre radio ici Cotentin. C'est l'heure de prendre le petit déjeuner ou du moins d'aller au marché à Cherbourg avec Thomas Poinsignon, notre lefto. Bonjour Thomas.
2: Bonjour Caroline.
1: Direction la poissonnerie au Vivier à Cherbourg. Bah oui, ça va. Ceci dit, il fait un peu grisou aujourd'hui à Cherbourg.
2: Oh, léger, mais ça va se lever, il ne faut pas désespérer.
1: Oui, voilà, toujours, oui. Voilà, toujours optimiste, hein, notre Thomas. Alors, vous m'avez envoyé une très belle photo, dis donc, d'un thon rouge, pas en bonne forme, a priori, il est mouru. Expliquez-moi un petit peu, il y a du thon rouge à la poissonnerie aujourd'hui ?
2: Oui, il y a du thon rouge. Alors, c'est du thon rouge qui était pêché au large de Cherbourg par deux bateaux qui sont dans l'avant-port, les deux bateaux bleus, Glendower et le Washrock. Et c'est une petite bête qui fait 90 kilos, qu'on a eu ce matin. Crier, et puis bon, on va la débiter en longe, en ventrèche, en tranche, et puis ça va être retrouvé à la boutique aujourd'hui.
1: Et bah rendez-vous donc au Vivier à Cherbourg, hein, rue Maréchal Foch, en plus c'est jour de marché. Merci beaucoup Thomas, à bientôt.
2: Merci Caroline, à bientôt.
1: Maintenant qu'on sait ce qu'on va manger ce week-end, il va peut-être falloir regarder les idées de sortie pour ce week-end. Parce que mine de rien, ça approche. Hein. Et lui vient d'approcher du micro, c'est Yannick Leflo. Bonjour Yannick.
3: Caro, bonjour.
1: Vous savez ce que vous allez faire vous ce week-end ?
3: Ouais.
1: C'est vrai ?
3: Ouais.
1: C'est tout, il dit juste ouais.
3: Et ouais.
1: D'ailleurs, on ne dit pas ouais, on dit oui.
3: On dit oui, madame.
1: Vous allez faire quoi ?
3: Plutôt des travaux, en fait. Il y a beaucoup de travaux qui sont au programme.
1: Un bricoleur devant l'éternel. Mmh. Bon, nous, on va profiter de la rentrée pour découvrir une nouvelle activité.
3: Exactement, on va prendre la direction d'Aumauville-la-Rogue. On est au Manoir du Tour. C'est la 22e édition de Plantes et Saveurs en Cotentin. Il y a plus de 50 exposants des plantes qui seront visibles là-bas, de la déco de jardin, des produits locaux, des food trucks, de la musique et même des balades nature. Alors quand on dit balade nature, on va aller à la découverte de la nature. On est bien d'accord. Vous voyez ce que je veux dire ? Il n'y avait pas de message.
1: Non.
3: C'est donc samedi et dimanche, 10h-18h30. C'est avec ici Cotentin. Et pour trouver une nouvelle activité, si vous êtes en pleine réflexion, si vous n'êtes pas bricoleur par exemple, et que vous ne savez pas comment occuper vos week-ends, vous avez aussi deux forums des associations. C'est ce samedi à Saint-Lô. Vous avez rendez-vous au Haras National de 10h à 17h30. Il y a plus de 120 associations, si vous ne trouvez pas votre bonheur, je ne sais plus quoi faire. 120 associations qui seront présentes avec des démonstrations, des initiations et même un espace consacré au bénévolat. Et bien entendu, tout ça, c'est gratuit.
1: Bah oui, et puis pour le deuxième forum, là, c'est du côté de la Hague, direction Beaumont-Hague et la Halle des Sports de 10h30 à 17h. Plus de 50 associations vous attendent autour du sport, de la culture, de l'environnement ou encore de la solidarité. Donc ce week-end, finalement, effectivement, vous n'avez aucune excuse, vous trouverez forcément votre bonheur. Et puis cette année, ce sera enfin le moment de vous dire « Allez, je m'y remets au sport, allez !»
4: Moment de gym matin, attention, il faut se réveiller. Suffit la parlotte de William. Attention William.
1: Il faut se réveiller,
3: c'est
1: à
3: ça.
1: Un moment donné, il faut se réveiller. Mais tiens, on se réveille avec Culture Club, avec Do You Really Want to Hurt Me.

0: Culture Club à 6h57 et l'actu locale revient dans 3 minutes.
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0: Vous êtes trompé, moi je vous le dis tout de suite. Oui, on croit toujours que les enfants sont tristes quand les vacances se terminent. Mais non, que nenni ! Cette rentrée scolaire, Fred Ballard a justement voulu rendre hommage à tous les enfants pour les vacances qui ont été gâchées par le fameux cahier de vacances.
4: 120 pages avec toutes les matières scolaires, toutes ! Et quand même, en fin de paragraphe, des pages détentes. Ah, avec du calcul mental.
5: Ah ben oui, c'est vrai qu'un petit 3 x 7 plus 45 au carré divisé par 8,3, ça vous détend un gosse peu stressé en vacances à la vitesse de la lumière divisé par racine carrée de pi. Mais que les enfants maltraités par les devoirs de vacances se rassurent, Danny Boone est passé par là, il a surbondir hein, après le trauma du passeport pour la 5e.
4: Tout est pensé pour saccager tes vacances et ton enfance. C'est pour ça que je foutais rien à chaque rentrée scolaire et que fin de premier trimestre, j'avais toujours dans mon bulletin « Daniel vient en touriste ». Bah ouais, j'ai pas eu de vacances.
5: Voilà, donc réfléchissez un peu les parents pour les prochaines vacances. Hein, c'est pas un cahier de vacances qui empêchera un destin de cancre, bien au contraire. Mais l'excès de confiance, c'est pas top non plus pour attaquer la rentrée. Pierre Thévenoud le sait maintenant qu'il est sorti du système scolaire.
6: Moi, je fais partie de ceux qui ont longtemps cru qu'ils étaient pas trop cons. On est beaucoup comme ça en France. C'est ça qui fout le pays en l'air d'ailleurs. Parce qu'on dit, moi j'ai des trucs à dire. On dit, non, en vrai, c'est vraiment mieux si tu fermes ta gueule. Et on les dit quand même. Si à l'école, tu te débrouillais dans à peu près toutes les matières, sauf les maths. Ouais, mais c'est nous les plus cons de la Terre.
5: Voilà, bon alors que ceux qui ont toujours été nuls en maths se rassurent, cette théorie ne s'appuie sur aucune étude scientifique. La seule chose qui est sûre, c'est que ceux qui font les clowns en classe se débrouillent très très bien une fois adultes. Hein, donc affûtez vos vannes les enfants, J-4 avant la rentrée.
0: Ah, Katia n'est pas tout à fait d'accord.
7: Il faut se méfier de cet adage. Hein. Ceux qui font les clowns en classe se débrouillent mieux dans la vie.
0: Oui, pas toujours. Faut peut-être pas le dire trop fort.
7: Voilà, pas le crier sous les
0: trucs sur les toits. Soyez donc sages, les enfants. Et les parents aussi.
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0: Allez, parents, enfants, bon courage, bonne journée. 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
0: 7h, les infos, Katia, on parle tellement des conséquences désastreuses de la sécheresse que ce matin, on avait envie de vous emmener dans un endroit où l'herbe jaunie a révélé des trésors.
7: Nous sommes à Cerisy-la-Forêt, dans le centre Manche. À cause, on ne va pas dire grâce non plus, à cause de la sécheresse, des traces des anciennes fondations de l'abbaye sont devenues visibles dans un champ, juste à côté de l'abbatiale du XIe siècle, construite à l'époque de Guillaume le Conquérant. Et c'est l'association qui administre le monument qui a fait cette très belle découverte, Lucie Tulé.
8: C'est l'association gestionnaire du site, les Amis de l'Abbaye, qui s'en est aperçue. On retrouve Xavier Boissel, son président, juste à côté de l'abbatiale du XIe siècle.
9: Nous sommes juste au-dessus du cloître. Là, nous avions en prolongement le réfectoire, des dépendances diverses, et là-bas, le logis de l'abbaye.
8: Et c'est ce logis de l'abbaye que vous avez vu réapparaître.
9: Voilà, à cet endroit-là.
8: Des bâtiments conventuels aujourd'hui disparus, mais dont le plan s'est dessiné peu à peu en août, à mesure que l'herbe jaunissait et grillait dans la prairie juste à côté. Et c'est en prenant de la hauteur, le soir de l'éclipse solaire le 12 août, que Xavier Boissel l'a découvert. Une vraie surprise.
9: Ben oui, surtout quand on s'y attend pas. Nos regards se sont attirés vers le bas un peu, puis on a été surpris de voir ce découpage. Et ça permettait d'avoir le plan.
8: Le président a aussitôt comparé ses photos avec le plan du 15e siècle, établi en 1887 par un évêque de Bayeux, l'un des seuls plans qui existe.
9: Quand on superpose le plan de Paul de Farcy, ça colle à peu près.
8: Et ça correspond aussi avec les souterrains qui ont été conservés en dessous, dernier vestige aussi du XIe siècle, donc du site d'origine. Alors, est-ce que ce sera un nouvel objet d'étude? Nous avons pour le moment d'autres priorités, confie le président, notamment les travaux pour mettre l'abbatiale hors d'eau.
9: Donc, le sous-sol, si l'ambiance économique nous le permet, on verra.
7: Des travaux donc qui sont sur le reportage de Lucie Tulé à redécouvrir sur ici.com. www.ici.fr.
0: Il est 7h02, c'est une grande révolution pour les entreprises. Depuis mardi, elles sont obligées de passer à la facturation électronique.
7: Une réforme qui vise à limiter la fraude à la TVA, mais qui pose la question de la sécurité pour nos patrons manchois. Le sénateur David Margueritte lui a saisi le gouvernement sur les conséquences de la généralisation de la facturation électronique pour les artisans et les petites entreprises. On parlera tout ça ce matin avec l'invité à 7h45, le président des entrepreneurs manches, le nouveau nom de la CPME qui représente les petites et moyennes entreprises. C'était attendu depuis de nombreuses années par les éleveurs manchois. L'Union européenne applique à partir d'aujourd'hui une mesure dite miroir sur les importations de viande, de volaille et de bœuf. Les pratiques interdites à nos éleveurs européens doivent l'être également pour ce qui est importé, notamment l'usage d'antibiotiques. Parmi les pays visés, le Brésil, important fournisseur de viande à bas coût, notamment dans nos plats cuisinés. Le monde agricole qui a rendez-vous à la foire de l'essai du 11 au 13 septembre. Une centaine d'exposants et 320 animaux sont prévus. Des chiffres qui sont en hausse pour cette, écoutez bien, 969e édition. Eh ben, des dedans.
0: Et oui, l'aéroport Cherbourg-Maupertuis rouvrira samedi aux pilotes de l'aéroclub Jean Picnaud après un mois de travaux.
7: La mobilisation de mardi a fini par payer. Les membres de l'aéroclub dénonçaient des difficultés à utiliser la piste en raison d'un chantier. Mais c'était indispensable avant la reprise des vols charter. C'est ce que nous explique Laurent Pascal. Il est responsable de l'aéroport et il leur répond sur notre antenne ce matin.
10: Fin mai, j'ai eu des dégâts sur la piste. J'ai fait une réparation temporaire qui porte très bien son nom, hein. Temporaire. Donc forcément, il va falloir réparer de façon définitive. Pourquoi on fait ça? Parce que pour accueillir du Boeing 737, il faut changer les dalles qui sont endommagées et les réparer. Là, aujourd'hui, on raisonne en termes de sécurité. Il n'est pas question de dire qu'il y a plus ou moins de valeur à telle ou telle activité. Il est question de dire, d'un point de vue sécuritaire sur la plateforme, globale, avec une vue d'ensemble, je prends en compte aussi bien mes charters que mon activité d'idée. Parce que la fermeture, elle porte aussi un coût à mon activité à moi en dehors de l'aéroclub. Donc on n'est pas sur juste l'aéroclub. Là, moi, je me place en tant que responsable d'exploitation avec une vue globale sur la sécurité de tous mes usagers.
7: Les vols charters vont reprendre à Maupertuis à partir du 17 septembre. Les syndicats de la compagnie aérienne Volotea présente à Caen lancent un appel à la grève pour ce week-end de vendredi à dimanche. Ils dénoncent des conditions de travail de plus en plus dégradées, des rémunérations insuffisantes. Des suppressions de vols sont envisagées. Volotea a promis d'informer les voyageurs concernés le plus en amont possible.
0: Un exercice militaire aura lieu cet après-midi sur le site du Nardoué entre Martinva et la Glacerie.
7: De 13h30 à 16h30, des détonations peuvent être entendues à plusieurs centaines de mètres, voire quelques kilomètres. Une nouvelle commissaire à Cherbourg-en-Cotentin, Ingrid Schmitt, était jusqu'ici commissaire centrale à Aubervilliers. Elle est nommée directrice interdépartementale adjointe de la police nationale de la Manche.
0: Il est 7h05, faire du vélo quand on ne peut plus en faire, bah c'est possible.
7: Grâce à la communauté de communes Côte-Ouest Centre-Manche, des résidents de 4 EHPAD ont profité d'une sortie vélo cet été. Hier, c'était au tour de celui de la Haie du Puy. Alors, ces vélos sont adaptés, bien sûr, avec des tricycles, des formats pousse-pousse, même des vélos qui peuvent transporter un fauteuil roulant sur une plateforme. L'idée, c'est surtout de retrouver une forme de mobilité et de sortir des quatre murs de l'EHPAD, comme nous l'explique Stéphanie Lebeau, qui a coordonné l'opération à la communauté de communes Côte-Ouest Centre-Manche.
11: La première expérience, on va dire, c'était l'année dernière dans le cadre des les journées mobilité. Et puis donc on a fait bénéficier un EHPAD, donc l'EHPAD de Moncenel. Et puis cette année, on s'est dit, face au succès, on s'est dit il faut qu'on puisse en faire profiter tous les établissements du secteur. Plus, on a un événement chaque année qui s'appelle Senior en goguette. L'idée étant de réunir différents résidents des différents EHPAD du territoire qui bénéficient d'activités physiques adaptées chaque semaine. Donc on les fait se rencontrer voilà, une matinée autour de petites compétitions, avec remise de médailles et coupes. Et puis l'après-midi, on est plus sur un moment convivial où on fait karaoké, jeu et cette année sortie vélo. Donc il y a beaucoup plus.
12: Quels sont un petit peu les retours que vous font les résidents qui se lancent ?
11: Eh ben, prendre l'air tout simplement, avoir du vent dans les cheveux quand il en reste et respirer. Enfin voilà, c'est vraiment la chose qui marque le plus souvent.
7: Un reportage à retrouver en longueur avec les promeneurs du jour à 7h30 dans l'info d'ici.
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7: Et à ce propos, vivre un jour en maison de retraite ou en EHPAD, est-ce que ça vous préoccupe ou ça vous rassure? On en parle sans tabou ensemble, d'ailleurs dans l'émission 9h-9h30, Yannick.
14: Exactement, à partir de 9h, une bonne demi-heure pour en parler. Nous serons avec le président d'un institut, justement, d'un établissement, d'une maison de retraite qui sera là avec nous pour nous parler de la vie à l'intérieur.
7: Et puis vous pouvez réagir, bien entendu, sur Facebook ou WhatsApp au 02 33 23 13 23. Bienvenue à la piscine. S'il y a chaque année un monde de dingue dans les piscines de la Manche, c'est pour les inscriptions. Ça doit être l'effet Léon Marchand, Norman Doudou, Katia Lautrou, je ne sais pas. Hier à Coutances, il y avait plus de, écoutez bien, 3 heures d'attente pour s'inscrire à la piscine.
14: C'était pas un concert de Céline Dion, on est d'accord.
7: Carrément pas. À Cherbourg aussi, il y avait du monde. Et vous savez, j'ai vu que la natation rend les enfants plus intelligents. Elle renforce leurs os et améliore les capacités cognitives. Vous avez fait de la piscine, hein, Yannick?
14: C'est moche. C'est un coup, je ne répondrai même pas à cette attaque.
7: Caroline, elle en a fait, moi aussi. Je ne sais pas, je dis ça comme ça. Hein. J'ai un doute sur vous.
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7: Je rappelle que qui aime bien châtie bien, qui châtie bien aime bien. Parce que sinon, il y aura un comité de défense, Yannick Leflo, Caroline Joanneau.
14: Je suis pas sûr que ça arrive.
7: Je vais être attaqué de tous bords par les auditeurs. Bon, allez, c'est la météo, Caroline.
13: Eh bien, le temps est bien gris, plutôt couvert hein, aujourd'hui. C'est ce que nous dit Météo France. Et même venté avec un petit peu de vent sur les côtes, surtout sur le nord du département, jusqu'à 50 km/h. Et puis quelques crachats possibles aussi, et principalement là aussi sur les côtes. 18 degrés pour l'instant du côté de Saint-Vincent. Il fait 18 à Cherbourg, à Gonneville ou encore à Pont-Orson dans l'après-midi. 21 à 22 pour Cherbourg. 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Et normalement, le temps sera un peu plus agréable demain. 24 degrés à Saint-Lô cet après-midi et jusqu'à 27 à Saint-Hilaire-du-Harcouët. Et puis le pic de chaleur attendu, c'est surtout dimanche. C'est ce que nous dit Météo France avec parfois certains endroits qui vont frôler les 30 degrés, voire plus. 7h09, voyons la route avec vous, Yannick.
14: Tout va bien, pas de problème à cette heure-ci. En tout cas, si vous constatez des soucis, quels qu'ils soient, vous nous appelez, bien entendu. Parlons d'une information, d'une bonne nouvelle, en quelque sorte. Il y avait la bretelle de sortie vers Brie, qui était fermée sur la RN13. On vient de nous signaler qu'elle est rouverte. Mmh. Donc également, vous pouvez à nouveau circuler correctement.
13: Et si vous constatez quoi que ce soit à Avranches, Granville, Coutances, Saint-Lô, Cherbourg, le réflexe, vous nous appelez 02 33 23 13 23.
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13: Donc je comprends, donc si qui aime bien châtie bien, c'est pour ça que vous me charriez pas mal depuis.
7: Mais oui,
13: d'accord.
7: Je vous adore.
13: Oh bah je suis rassurée d'un coup.
7: Oui. Yannick aussi, vous êtes rassurée? Je vous aime, je vous adore.
14: Je reste un peu méfiant quand même.
7: D'accord.
14: Je reste méfiant sur les bords de la piscine.
7: Oh Yannick, entre nous, vous avez raison.

0: C'est tout pour la musique. France Gall à 7h14.
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0: Ah, je vous prends au saut du lit, là, 7h14 sur Ici Cotentin. Vous avez les yeux à demi ouverts pour vous parler de votre prochaine nuitée insolite. À Sainte-Mère-Église, le contexte historique est évidemment très très fort. Hein. Vous serez d'accord avec moi. Mais ce qui est encore plus fort, c'est que vous pouvez dormir dans un bunker là-bas. Ah ouais, pas mal, la classe. Dans quelques minutes, on va savoir pourquoi Guillaume Cassignol a eu l'idée de transformer un lieu aussi particulier en hébergement. Puis tiens, en parlant de ça, de balade, on va vous emmener quelque part, nous, ce matin. Et c'est vous qui choisissez, n'est-ce pas, Yannick?
3: Bah, disons que on va mettre l'essence pour ça.
0: Ah, donc on offre de l'essence ce matin.
3: Exactement.
0: Parfait.
3: Une carte carburant, voilà ce qui est en jeu. Il suffit pour cela de reconnaître un bruit qui court. Le principe, il est très très simple. On va écouter un son tous ensemble, là. Très particulier.
0: Oui, on l'aime pas trop. Enfin, faut pas être très sensible au son.
3: On y va?
0: Allez, c'est parti.
3: Voilà. Bon, 02 33 23 13 23, si vous pensez avoir une petite idée, pas facile en même temps. Si vous êtes le premier, la première à arriver au standard d'Ici Cotentin, vous gagnez cette fameuse carte carburant de 30 euros qui est en jeu ce matin.
0: Alors appelez-nous maintenant 02 33 23 13 23, puis nous, dans un instant, on ira à Ikea. Et la crise même chez Ikea, on va en parler, qui fait en ce moment baisser les prix.
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0: À 7h16, une preuve ce matin, d'une nouvelle preuve même que le commerce est en difficulté. Il suffit de regarder le prix d'une étagère, David Ossiou.
6: Oui, mais pas n'importe laquelle, celle que nous avons presque tous à la maison, l'étagère Billy d'IKEA. Vous savez, c'est cette bibliothèque qui est livrée dans un carton tout plat, avec une clé Allen, une notice sans un mot et suffisamment de planches pour vous faire regretter d'avoir appris à lire. Officiellement, elle se monte à deux. En réalité, elle se monte tout seule pendant que l'autre vous explique que vous avez placé la planche à l'envers. Mais cette fois, le problème de Billy, ça n'est pas son montage, c'est son prix, ou plutôt sa baisse de prix. Depuis lundi, l'étagère est vendue en magasin 34,99€ au lieu de 49,99€. 15 euros de moins, une baisse de 30%. Tant mieux pour nous. Mais pour l'économie, c'est un mauvais signe. IKEA baisse le prix de son meuble le plus célèbre parce qu'il faut désormais nous convaincre de l'acheter. L'enseigne va même réduire le prix de 450 produits en France. Elle met 60 millions d'euros sur la table et accepte de gagner moins sur chaque meuble dans l'espoir d'en vendre davantage. C'est ce qu'on pourrait appeler l'indice Billy. Très haut pendant le Covid, quand il fallait acheter pour la maison des bureaux pour télétravailler, des canapés, des rangements. Mais ça, c'était avant que notre pouvoir d'achat baisse, avant que le carburant flambe également. Et vous avez remarqué où se trouvent généralement les magasins IKEA? En périphérie des villes, voitures obligatoires. Tout ça, ça fait baisser l'indice Billy. Encore plus quand le marché immobilier va mal, lorsqu'on déménage moins, on achète moins de cuisine, moins de canapés, moins de bibliothèques. Alors pour savoir comment va l'économie, on peut regarder le PIB, on peut regarder la consommation, la confiance des ménages, ou tout simplement observer Billy.
0: Et observer Billy. J'avais retenu le nom de cette étagère. Elle est facile à retenir aussi, c'est normal. Et il y a plein de collègues aujourd'hui qui me parlaient de Billy, l'étagère Billy. Ah, merci d'en avoir parlé, hein. Super David, tout le monde connaît Billy, sauf moi. 7h19, allons sur la page Facebook d'Ici Cotentin. Yannick, il n'y a pas de Billy, mais il y a du monde là qui répond.
3: Exactement, il y a de grandes personnes, si je me permets.
0: Oh, c'est
3: Non, mais c'est pas moi qui le dis. C'est le message qu'on vous a laissé ce matin. Parce qu'il existe, Caro, une journée mondiale des gratte-ciels.
0: Oui, mais il existe une journée pour tout. Il y a même la journée mondiale du rien.
3: Très bien. Et voilà, donc, vous êtes notre gratte-ciel ce matin.
0: Oui, mais bon, de moins d'1m60, bon, c'est ce qui est marqué sur le poste.
3: Si vous voulez voir exactement de quoi on parle, allez sur la page Facebook d'Ici Cotentin et continuez de nous laisser vos messages. On a Françoise qui dit bonjour à tous. De la pluie ce matin, semble-t-il. Bon, il y en a un petit peu, il y a un peu de crachin. Hein. Olive qui dit bonjour à toute l'équipe d'Ici Cotentin. Il fait 17 degrés chez elle. Et puis Marguerite, bonjour tout le monde. À Gonneville, 17 également. Ciel nuageux, un petit vent qui va souffler un peu plus fort dans la journée. Soleil ou pas, c'est pas grave. Je trouve que c'est la morale de cette matinée. On fera avec ou sans.
0: Tout à fait. Voilà. De toute façon, le soleil, il est ici avec nous sur Ici Cotentin, bien sûr. Voilà, tout est dit. 7h19. Et puis en plus de ça, on attend quand même un pic de chaleur ce dimanche, je vous le rappelle. Donc le soleil va revenir. En l'instant, on va voyager direction Bruxelles avec Boulevard Désert.

0: Boulevard des Airs avec Bruxelles à 7h23. On joue ensemble pour une carte carburant d'une valeur de 30 euros ce matin. Un petit coup de pouce avant le week-end. Mais pour ça, il faut reconnaître ce bruit. Oui, j'aime bien la petite moue de Yannick. Je sais pas.
1: Il y a des bruits pas très très agréables.
0: Voilà, ça en fait partie.
1: Oui, d'accord.
0: Et encore, je me dis que ça aurait pu être pire.
1: C'est vrai.
0: Quand même. Bonjour Mathieu.
2: Bonjour.
0: Depuis Sodeva. Alors dites.
2: Oui. Je pense à une personne qui tape dans un sac de frappe, un punching ball.
0: Ah, ok. J'aurais pas pensé du tout.
1: Non, mais.
0: Mais alors en fait, il y a de l'idée.
1: C'est ouais. ça, c'est pertinent.
0: C'est pertinent, mais malheureusement pas assez parce que c'est pas ça.
1: Voilà, c'est une façon polie de dire que c'est pas ça.
0: Oui.
2: Ok, merci.
0: Désolé, merci Mathieu. Pour l'idée parce qu'on la note, on sait jamais.
1: C'est ça.
0: Ça pourrait nous donner des idées pour les prochains bruits. À bientôt, Mathieu.
2: Bonne journée, au revoir.
1: Au revoir, Mathieu.
0: Vous aussi. Bonjour, Sabine.
3: Bonjour.
1: Bonjour, Sabine.
0: Depuis Neuville-sur-Mer, on est sur la côte Est. Et alors vous pensez à quoi?
3: Je pense à un bruit de craie sur un tableau, quelqu'un qui écrit.
0: On vérifie. Eh ben c'est ça.
1: Eh ben oui. Et j'étais en train de me dire que c'est un bruit qui est deux fois désagréable. Et d'une.
3: Trop facile.
1: Parce que et d'une parce qu'il y a ce
3: trop
1: bruit.
3: Trop facile. Je travaille dans un collège, c'est trop facile pour moi.
0: Et voilà. Vous êtes quoi? Vous faites quoi dans le collège, Sabine?
3: Je suis juste agent polyvalent.
0: Alors il y a pas de juste.
1: Oui.
0: Il y a pas de juste.
1: On travaille dans un collège.
3: Je suis pas professeur, mais on entend quand même cette.
0: Non, mais ce truc de les profs, c'est les meilleurs. Non, je suis pas d'accord. Et pourtant, je connais très bien les profs. Mais non, c'est ultra essentiel comme métier.
1: Voilà, je disais que c'est aussi une seconde fois désagréable parce que ça rappelle les souvenirs de l'école aussi.
0: Et en plus,
1: voilà, c'est ça. Voilà.
0: Ouais. Et moi, je m'attendais à. Vous savez le. Ouais. Ça va, c'est pas aussi cata que ça.
1: Non.
0: Bon, ça s'est bien passé la rentrée, Sabine.
3: Oui, très bien.
0: Ouais. Vous êtes partie un peu en vacances cet été.
3: Oui, du côté de La Rochelle.
0: Oh, très beau coin, ça dit donc.
1: C'est très joli.
3: Oui.
0: La mer pour la mer. Faut jamais être trop loin de la mer pendant les vacances, Sabine.
3: C'est ça, ouais. Moi, je préfère la mer.
0: Ouais, je comprends. Bon, bah, écoutez, Sabine, bon courage pour votre journée de boulot et bravo.
1: Mais oui.
3: Et
0: puis, merci de faire partie des 41 000 auditeurs. Il faut le dire, hein, grâce à vous, nous sommes la première radio à Cherbourg et dans le Nord Cotentin. Alors, merci, Sabine.
1: Et qui part donc avec sa carte carburant, Sabine, de 30 euros. Voilà, un petit coup de pouce également, encore une fois, pour cette rentrée.
0: Oui, ça fera du bien.
3: Merci.
1: À bientôt, Sabine.
0: À très, très bientôt,
3: revoir,
0: Sabine.
3: Bonne
0: journée à vous aussi. Et puis, on le dit, on le répète avec vous, Yannick, entre 9h et 9h30, on vous retrouve. Ici, c'est vous aujourd'hui, un sujet qui va tous nous concerner.
1: Ouais, pour nos proches, nous-mêmes, se retrouver un jour en maison de retraite, est-ce que ça va préoccupe, comment l'organiser, comment se préparer, soit à rester à domicile en fonction de l'autonomie, soit justement à intégrer une maison de retraite ou un établissement adapté comme un EHPAD. Doit-on avoir peur des EHPAD et des maisons de retraite? 02 33 23 13 23 pour vous exprimer ou en laissant vos messages sur notre WhatsApp, c'est au même numéro, ou le Facebook d'ici Cotentin où il y a déjà énormément de messages, des gens qui en effet ne sont absolument pas inquiets à l'idée d'aller dans une maison de retraite, d'autres, c'est pas la même chanson.
0: Eh ben, continuez à témoigner. 7h26 à cette heure-ci, on va à Sainte-Mère-Église où on peut désormais faire quelque chose d'assez inhabituel, passer une nuit dans un bunker. Guillaume Cassignol a transformé ce lieu chargé d'histoire en hébergement insolite. Mais comment vous est venue l'idée de créer un projet pareil? On en parle avec vous, Guillaume. Bonjour.
4: Bonjour.
0: Guillaume, qu'est-ce qui vous a donné envie de transformer ce bunker en un lieu où l'on pourrait réellement passer une nuit? Racontez-nous.
4: Alors en fait, à l'origine, ce n'est pas un bunker. C'était un premier gîte que j'avais ouvert il y a 5 ans et que j'ai retransformé en aspect bunker.
0: C'est quoi la différence?
4: Eh ben la différence, c'est que de l'extérieur et de l'intérieur, quand vous rentrez, vous êtes en 1944, comme dans un bunker. Donc comme si les Allemands venaient de partir et les Américains venaient de prendre le bunker. Donc vous avez un mélange de matériel américain et d'allemand. En fait, ce n'est pas un vrai bunker, c'était une partie de ma maison qui servait de gîte, que j'ai retransformée pour vraiment faire une chambre d'hôte. Comme ça, on apporte les petits déjeuners et on fait visiter. En fait, les gens dorment dans un musée. C'est le principe de tous mes bâtiments, les gens dorment dans un musée.
0: Tout à fait, parce qu'effectivement, ce n'est pas la première fois que vous faites ça. Vous êtes passionné de Seconde Guerre mondiale, finalement, Guillaume.
4: Tout à fait. L'année dernière, on avait ouvert les Nissen Hut, donc les bâtiments d'hangars d'aviation. Et arrivé là, on a dit pourquoi rester sur un gîte traditionnel, autant faire que tout notre terrain soit des nuits en immersion. Donc on a vraiment changé ce gîte familial. J'ai mis 8 mois depuis le mois d'octobre à tout recasser, à tout refaire, à faire les murs aspect coffrage, téléphone de bunker allemand 17 kilos au mur, une grande vitrine de 2,50 m où les gens peuvent faire des jeux de société devant, profiter, voilà.
0: Et alors justement, pour être fidèle à l'histoire, est-ce qu'il a fallu se documenter, visiter vous-même les bunkers, prendre des photos? Comment vous avez fait, Guillaume?
4: Tout à fait, on a de la documentation, il y a 7 ouvrages qui sont sortis sur le mur de l'Atlantique, donc avec les différentes constructions de bunkers, pour avoir des idées de prises, d'interrupteurs, les interrupteurs en bakélite, les types de téléphones, les fabricants, après visiter les bunkers du secteur, Asvik, Risbeck, mais aussi le grand bunker à Ouistreham. Donc on a été visiter, pris des photos, voir comment les câbles ils étaient installés et tout, afin de reproduire au mieux pour qu'il y ait vraiment cette ambiance que quand on rentre, on ferme la porte et sur les carreaux, j'ai mis des films plastiques du débarquement avec les GI en train d'arriver. Donc c'est vraiment, quand vous fermez la porte, vous êtes face à la mer en fait, vous êtes plongé en 1944.
0: Oui, c'est l'immersion la plus totale et effectivement, en plus pour des visiteurs qui eux-mêmes vont visiter des bunkers, vont dormir ensuite dans ces lieux avec vous. C'est ça qui est incroyable, finalement, vous n'avez pas simplement créé un hébergement, vous avez créé une façon de passer une nuit avec un morceau d'histoire. C'est donc à Sainte-Mère-Église, sur la route de la Fière, hein, chemin d'Irzac, et toutes les infos sont sur la page Facebook Gîte Air Force et Bunker. Merci beaucoup Guillaume.
4: Merci à vous, bonne journée.
0: Et à très très bientôt. L'actu local, c'est dans 2 minutes.
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0: 7h30 et les titres de l'actu locale, Katia.
8: Les boîtiers de téléassistance qui, avec le passage de la 2G à la 5G à la fin de l'année, vont devoir s'adapter. La dernière technologie pour les mobiles va tout bouleverser. On vous expliquera tout dans le journal de 8h. La rentrée aussi est une question au cœur des préoccupations. La démographie scolaire dans un département comme le nôtre qui perd des élèves chaque année. 300 collégiens en moins. Il faut donc faire quelque chose, selon le président du département de la Manche, Jean Morin, que nous entendrons également. Ce matin, on parle maison de retraite et EHPAD. Vous l'avez entendu avec Yannick tout à l'heure. Est-ce que l'idée de vivre dans un EHPAD, une maison de retraite, vous rebute ou pas du tout? Ça vous rassure même? Dites-le nous sur nos réseaux sociaux et dans Ici, c'est vous, entre 9h et 9h30. Et nous, dans l'info d'ici, on ira faire une petite balade à vélo avec des résidents d'EHPAD de La Haye du Puy.
0: Ce sera dans 2 minutes à 7h30. Les infos avec Valentine Latte.
9: De plus en plus de loyers illégaux dans les 69 villes et communautés de communes où l'encadrement des loyers est en place. Les propriétaires le respectent de moins en moins, selon la Fondation pour le logement. 37% des annonces dépassent le plafond autorisé contre 32% il y a un an. Le retour d'une chaleur étouffante dans le sud de la France, jusqu'à 38 degrés aujourd'hui, notamment dans le Languedoc. Météo France anticipe déjà de possibles records de température pour un mois de septembre. 4 corps d'une même famille, dont 2 enfants, découverts en Haute-Saône. Selon les informations de votre radio Ici, les corps ont été découverts hier soir sur un terrain où l'on trouve des mobilhomes et des caravanes. Emprisonnés depuis plus d'un mois au Togo, 2 réalisateurs français bientôt de retour en France. Selon le ministère des Affaires étrangères, ils sont autorisés à quitter le pays d'Afrique de l'Ouest, où ils sont poursuivis pour fausses déclarations et pour l'utilisation d'un drone pour leur tournage. Un choc des générations à l'US Open de tennis à New York. Pour son dernier tournoi en Grand Chelem, le Français Gaël Monfils, 40 ans, affronte au deuxième tour la nuit prochaine l'Américain Lirner Tienne, de 20 ans son cadet. Le Paris Saint-Germain féminin, qualifié pour la Ligue des champions de foot,

0: uniquement devant les pattes de la haie, Josiane est sur le départ.
1: Vous embarquez dans cette aventure un petit peu à vélo.
2: Exactement, à vélo. Toute contente.
1: C'est la première fois que vous faites ça?
2: C'est la première fois, oui.
1: Et alors, vous avez hâte?
2: Ah oui, tout à fait, oui.
0: Josiane, qui est en fauteuil roulant, alors elle est sur un vélo adapté avec une plateforme pour installer son fauteuil.
1: Et donc, vous allez avoir un conducteur, c'est ça?
2: C'est ça même.
1: Vous lui faites confiance?
2: Oui, je fais confiance.
0: Et ce n'est nul autre que Pierre Rougier, chargé de mission mobilité à la communauté de communes, casque sur la tête et avec donc tout le matériel nécessaire grâce à l'association Roulons Ensemble qui les accompagne.
3: Des vélos adaptés donc à assistance électrique pour les personnes à mobilité réduite et là en l'occurrence les gens de l'EHPAD de La Haye et aussi de la résidence juste à côté senior où les gens seront un peu plus capables de pédaler eux-mêmes. Donc on propose aussi des vélos plutôt type tandem, côte-côte, choses comme ça où les gens peuvent aussi pédaler s'ils ont envie ou pas et d'autres vélos où là par contre on va vraiment balader les gens en fauteuil et là entre guillemets ils vont juste profiter de la balade voilà, d'à peu près 45 minutes.
0: Direction la voie verte à côté de l'EHPAD pour prendre un bon bol d'air. Christine est installée sur une sorte de pousse-pousse avec son mari.
4: J'avais fait une sortie, c'est très bien, la première fois. J'ai un mari aussi, hein. On sort pas. On sort le mercredi pour faire un tour marché.
1: C'est tout. Donc là, c'est un peu exceptionnel comme sortie.
4: Ah oui.
0: Une sortie organisée par Stéphanie Lebéo, qui s'occupe des seniors à la communauté de communes Côte-Ouest Centre-Manche. Cette envie d'air frais, justement, c'est ce qui ressort beaucoup dans les retours des résidents. Mais c'est aussi un moyen de renouer avec une forme de mobilité souvent perdue quand on est âgé.
5: Il y a un monsieur qui disait bien, très bien tout à l'heure, j'ai fait beaucoup de vélo dans ma jeunesse, je ne peux plus en faire. Et puis c'est aussi l'occasion, donc là ils vont emprunter la voie verte, c'est l'occasion de découvrir aussi un paysage qu'ils ne voient plus finalement, parce que même s'ils peuvent pour certains se déplacer encore, ça reste très très limité. Donc là ils vont partir sur la voie verte et c'est pleine campagne là, pour le coup.
0: Alors après Créances, Lessé et Perrier, dernière balade de l'été à La Haye.
6: Un reportage de Sarah Saltiel-Rago à retrouver d'ailleurs en vidéo sur ici.fr. Je vous conseille d'aller voir cette vidéo, c'est vraiment super. Et les réseaux sociaux aussi d'ici Cotentin. La météo pour aujourd'hui, Caroline.
7: Avec un petit peu de gris, et du gris et encore du gris. C'est couvert pour aujourd'hui, avec de temps en temps quelques gouttes de pluie possibles, notamment sur le nord du département, c'est ce que nous dit Météo France. Et puis du vent aussi, c'est venté notamment sur les côtes, jusqu'à 50 km/h. Quelques timides éclaircies quand même possibles en toute fin de journée. 18 degrés pour l'instant à Barfleur, il fait 18 à Cherbourg, au Pieux, à Lessé ou encore à Avranches. Dans l'après-midi, 21 à 22 prévus pour Cherbourg, jusqu'à 22 aussi à Barfleur, 24 dans le Saint-Lois, 23 à Grandville et jusqu'à 27 dans le sud de Manche. Le pic de chaleur réellement attendu, ce sera dimanche. Coefficient de marée 75 pour ce matin. La mer était basse à Grandville et à Carteret autour de 6h30 ce matin et à Cherbourg, ce sera dans un gros quart d'heure.
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7: Et à 7h36, direction la route avec Yannick Leflot.
9: Et on est en train de reprendre nos bonnes vieilles petites habitudes.
7: Ah, oui.
9: C'est-à-dire que sur Cherbourg, en Cotentin, ça bouchonne un petit peu. On est à l'extrémité de l'avenue de Paris et si vous connaissez le secteur, on est en bas de la glacerie ou alors quand vous quittez la vallée de Quincampoix et que vous vous engagez vers la gare, et bien là, c'est un petit peu saturé. C'est également le cas aux abords de la gare, justement. Hormis cela, pas de difficultés particulières. Si vous constatez des problèmes, évidemment, vous nous appelez toujours au 02 33 23 13 23. J'étais à Cherbourg, j'y reste quelques instants pour vous signaler le pont tournant de Cherbourg qui pourrait fonctionner. Deux manœuvres potentielles, midi 22, 14h22.
7: Sur la pause déj, donc.
9: Exact.
7: Et si vous constatez quoi que ce soit partout dans le département, vous l'avez dit, hein, le numéro fonctionne partout.
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7: Billy Joel avec My Life à 7h37. J'ai vu une belle histoire, tiens, on parlait justement de personnes âgées qui faisaient du vélo. Moi j'ai vu. Non mais j'ai vu une belle histoire sur les réseaux, rigolez pas.
9: Non, c'est parce que vous regardez Katia à ce moment-là, je me suis dit.
7: Mais non, je vous regarde vous deux, enfin c'est normal. Je vais
1: pas s'en raconter une histoire
7: avec cette affaire.
1: On s'arrête pas.
7: D'un monsieur âgé qui, il y a très très longtemps, avait perdu ses affaires d'escalade. C'était dans le Tyrol parce qu'il avait dû laisser son sac. Et bien un jeune l'a retrouvé, il a récupéré ses affaires. Il pouvait pas se déplacer jusque-là, mais il a enfin récupéré toutes ses affaires.
1: Mais combien de temps après?
7: Ah bah.

0: Billy Joel, My Life à 7h41.
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0: Bienvenue sur Ici Cotentin. Avant 8h, un titre qu'on adore. Surtout Katia et moi, Mimi, on adore Mylène Farmer.
3: Ah oui.
0: Bah oui.
3: C'est quel titre?
0: Bah, c'est À Qui le Tour, vous savez, le premier single.
3: Ah oui, j'adore.
0: Bah oui, c'est son extrait du 13e album studio.
4: On va les laisser.
0: On n'oublie pas Katia, que ça sort cet automne, hein, son nouvel album.
3: C'est vrai.
4: Ça, c'est bien ça.
3: Oh, super, Caro.
4: Il n'y
0: a plus rien qui va dans ce studio. Il y a deux groupes, il y a deux soirées là. 7h42, c'est le moment du billet d'humeur de Manu Gouache. Bonjour Manu.
5: Oui,
0: salut Manu.
5: Oui, alors, oui, bonjour, bonjour tout le monde.
0: Jusqu'au 30 septembre, à partir du Puy du Château de Bricbec, l'Escape Game, le repère des faits, est accessible gratuitement et ouvert à tous.
5: Oui, alors les Escape Games se développent de plus en plus en grandeur nature, dans des endroits spécifiques, à l'échelle d'une ville même. Hein. Et je me suis dit, tiens, c'est jeudi, c'est presque vendredi, on a envie de s'amuser comme si on était presque au week-end.
0: Allez, allez, on y va.
5: Oui, alors, ok. Nous sommes à l'intérieur de ce studio radio. Mmh. Nous sommes quatre. Mmh. Et vraiment stressante, hein, cette musique.
0: Oui, c'est vrai.
5: Alors, nous avons 90 secondes devant nous. Il va falloir qu'on trouve le code. Le code de quoi? On ne sait pas encore. Un code qui va sans doute nous permettre de trouver une boîte, d'ouvrir cette boîte et de désamorcer la fermeture d'une porte qui peut nous bloquer ici dans ce studio. Oula. Pour toujours.
4: Non.
5: Mais carrément, pour toujours.
4: Non.
5: C'est un travail d'équipe. Nous sommes ensemble. Il faut absolument qu'on trouve le code.
0: Oui, mais d'accord, mais c'est quoi l'énigme?
5: Alors, la porte va se refermer dans moins de 90 secondes et nous enfermer dans ce studio pour l'éternité. Mais même moins de 90 secondes maintenant, vu que le temps passe pour empêcher cette fermeture de porte, vous devez trouver le code du coffre. Trois énigmes, trois chiffres.
4: Eh ben, allez-y.
5: Oui, ne me stressez pas. Le temps passe pendant ce temps-là. Je doute de nos capacités.
3: Moi aussi, d'ailleurs, c'est mal parti. Hein.
5: Ouais, ouais. On s'y met pour trouver le code des énigmes. Alors, je suis le nombre de côtés d'un carré.
0: Quatre.
5: Combien de lettres contient le mot danger? Le mot danger.
0: 6.
5: Je
0: six.
5: Suis le résultat six, oui. De 10 divisé par 2. Le code est danger. C'est quoi le code? C'est quoi?
0: 4, 6, 5.
5: Trop tard.
0: On l'a donné. Elle vient de le donner.
5: Non, trop tard.
0: Bonjour
5: l'équipe. Hein.
0: Mais oui.
5: Ah, le stress.
4: Je suis pas prêt à rester enfermé dans ce studio jusqu'à la fin de notre vie.
5: Je suis pas prêt de faire.
0: C'est pas bonjour l'équipe, c'est bonjour Manu. Moi, je prendrai quelqu'un d'autre la prochaine fois.
5: Franchement.
0: Zéro la bulle. Hein.
5: Ah ben non, mais c'est quand même vous qui n'avez pas réussi à trouver le code. Hein,
0: mais elle a donné.
3: Je vous ai dit.
5: Mais trop tard.
0: C'est pas vrai.
5: Bah si, trop tard.
0: On peut se faufiler dans la porte. Ça veut dire qu'on reste enfermé là?
5: Oui, c'est ça la question. On reste ensemble pour l'éternité. Allez, on va boire un petit café. Il vous en reste encore beaucoup dans le thermos.
4: Ça va aller.
0: Super. Au secours. On va se nourrir de café, ça va durer très longtemps.
5: On va être bien.
0: 7h44. Merci Manu. Bon bah écoutez, dans une petite minute, on va parler de ce qu'on donne depuis ce matin, la facturation électronique là pour les entreprises, c'est depuis mardi. Alors on en parle dans une minute avec notre invité, Denino, président des Entrepreneurs Manche, le nouveau nom de la CPME.
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0: 7h45, l'invité, le président des Entrepreneurs Manche, le nouveau nom de la CPME qui représente les petites et moyennes entreprises.
3: Bonjour Denilo.
9: Bonjour.
3: Alors l'expression dit petite révolution, c'est quand même une grande révolution. Depuis mardi, les entreprises ont l'obligation de passer à la facturation électronique sur des plateformes agréées par l'État. Ça va faire mal ça, ce passage à la facturation électronique?
9: Ça va faire mal peut-être pour ceux qui sont encore pas équipés. Voilà, c'est aujourd'hui il y a 66% des entreprises. Ça c'est un chiffre officiel hein, que j'ai recueilli hier donc sur le site de l'État. Donc 66% des entreprises qui sont connectées aujourd'hui à une plateforme électronique. Il y en a 130 hein, des plateformes électroniques agréées en France. Et voilà, il y a encore du monde à connecter. Je pense que c'est normal parce que beaucoup. À mon avis, on a attendu le dernier moment pour peut-être espérer que ça se fasse pas, parce que c'est vrai que cette réforme, ça fait longtemps qu'on en parle. La date a été repoussée deux fois. Donc voilà, techniquement, c'est pas compliqué, quoi. Donc à mettre en œuvre.
3: Mais oui, justement, j'allais vous dire, ça change quoi?
9: En fait, auparavant, les entreprises, alors, faut savoir que la réforme du 1er septembre 2026, tout le monde doit être connecté à une plateforme pour recevoir des factures. Parce que c'est vrai qu'il y a une ambiguïté, les gens n'ont pas compris. L'idée, c'est d'être connecté à une plateforme pour recevoir les factures des grandes entreprises. Parce que la seule obligation d'émettre les factures, ce sont les grandes entreprises qui doivent le faire. Les fournisseurs d'énergie, les fournisseurs de télécom, les fournisseurs d'eau, des grands fournisseurs de fournitures dans le bâtiment, etc. Voilà. Donc, vous devez être connecté à une plateforme pour recevoir leurs factures. Ça veut dire quoi? Auparavant, on recevait une facture par courrier, ou on la recevait par mail, ou il fallait la télécharger quelque part sur le portail de son fournisseur. Aujourd'hui, via la facturation électronique, la facture arrivera directement dans une plateforme. Toutes les factures arriveront directement dans une seule plateforme pour une seule et même entreprise.
0: Voilà. Ça va coûter plus cher, moins cher aux entreprises?
9: Alors, au départ, la promesse de l'État, c'était de dire que ça allait rien coûter. Bon, néanmoins, l'État n'a pas réussi à tenir son engagement. Eh bien, du coup, aujourd'hui, il y a des solutions qui sont, on va dire, presque gratuites, et il y a des solutions qui sont payantes, hein, jusqu'à 50 centimes le flux entrant. Ça veut dire quoi? C'est que quand vous recevrez une facture d'un fournisseur, il vous en coûtera 50 centimes. Alors ça, c'est vraiment des prix très élevés, hein. On en trouve aujourd'hui plutôt des prix entre 3 et 8 centimes le document entrant.
0: 7h48, notre invité, le président des Entrepreneurs Manche, le nouveau nom de la CPME, Denis Lou.
3: Certains patrons disaient aussi qu'ils avaient peur, en fait, d'être piratés. On en a beaucoup parlé ces derniers temps avec ces facturations électroniques. Qu'est-ce que vous en pensez?
9: C'est une crainte, hein. On a vu encore ce qui s'est passé cet été avec le piratage du site de l'ANTS, donc le site des cartes grises. Après, on a eu des impôts. Donc voilà, c'est vrai que les gens qui peuvent s'inquiéter aujourd'hui de voir leurs documents partir, fuiter. Effectivement, ça fait jamais plaisir, surtout quand ça vient de l'État.
3: Faudra rester vigilant.
9: Ouais.
3: Autre sujet, Denis Lou, j'en profite parce que vous êtes avec nous. Il y a des difficultés aujourd'hui dans les entreprises manchoises dans cette rentrée.
9: Dans les entreprises manchoises, on a toujours un peu de chance parce qu'effectivement, on a quand même une belle activité économique historique, hein, qui est liée quand même à des grands donneurs d'ordre. Mais il y a des inquiétudes surtout. En fait, des inquiétudes pour ce qui se passera l'année prochaine. Hein, tous les candidats sont
3: la présidentielle.
9: Et il y a vraiment des inquiétudes, quel que soit le résultat. En fait, on ne sait pas ce qui va se passer. Et globalement, les promesses aujourd'hui des uns et des autres ne rassurent personne. C'est ça qui rend la difficulté. Et en fait, aujourd'hui, un chef d'entreprise, ce qu'il a besoin, c'est de visibilité. Et il y en a pas aujourd'hui. Et les promesses de campagne aujourd'hui, c'est pas des projets stratégiques à long terme. C'est des promesses de campagne de ce que j'appelle moi de marketing politique, juste pour obtenir les résultats à l'élection. Voilà.
3: Comme rapprocher le salaire net du brut de plusieurs candidats ont cette idée.
9: Oui, c'est une piste aujourd'hui où, si une entreprise, enfin on le sait tous, on sait que quand on doit donner 100 euros net à un salarié, il en coûte selon les niveaux de salaire, entre on va dire 150 et 190 euros à l'entreprise. Donc s'il y avait moins de charges, à budget équivalent, on pourrait donner 10-20 euros de plus. Ça, c'est possible.
3: Merci Denis Lou d'avoir été avec nous ce matin, président des Entrepreneurs Manche. Bonne journée à vous.
9: Bonne journée à vous également. Au revoir.
0: Et puis notre dossier à 7h50, votre dossier, vivre un jour en maison de retraite en EHPAD. Est-ce que ça vous préoccupe ou ça vous rassure?
3: Écoutez, on a énormément de messages et en majorité, eh bien, ça vous préoccupe beaucoup. Pour Anita, ça la terrifie. Pour Anthony, il faut déjà en plus avoir une bonne retraite, mais il n'a pas envie d'y aller. Nathaniel dit, si je ne peux pas parce que j'ai pas de moyens, je terminerai SDF. Certains nous parlent même plutôt mourir que d'y aller. Ça revient, si je le dis, c'est fort, mais ça revient énormément de fois. Donc, c'est assez impressionnant ce matin. C'est pas votre truc, hein, vivre en maison de retraite ou en EHPAD.
0: Oui, vous réagissez donc en ce moment, hein, sur la page Facebook, sur le WhatsApp au 02 33 23 13 23. Puis on en parlera tout à l'heure aussi avec vous, Yannick.
2: Exactement. Tous ensemble, on pourra discuter de tout ça. Ici, c'est vous aujourd'hui. Donc, ce sujet qui nous concerne tous, hein, pour nos proches ou nous-mêmes, se retrouver un jour en maison de retraite, ça vous préoccupe, semble-t-il. Mais comment l'organiser? Comment se préparer? Soit rester à domicile en fonction de notre autonomie, soit intégrer justement justement une maison de retraite ou un établissement adapté comme un EHPAD. Doit-on avoir peur de ces fameux EHPAD? 02 33 23 13 23 pour vous exprimer. Vous pourrez le faire en direct tout à l'heure ou en laissant dès maintenant vos messages sur le WhatsApp d'ici Cotentin. Continuez également d'échanger sur le Facebook.
0: Alors on rappelle, hein, le WhatsApp, effectivement, c'est toujours le numéro, le même numéro, le même numéro de fixe.
3: On prend son petit WhatsApp, là, on fait le numéro. J'ai essayé, moi.
0: Et ça marche bien.
3: Et ça marche super bien.
0: 02 33 23 13 23.
3: Vous avez pas eu mon petit vocal, Yannick?
0: Non, bah encore. Alors.

0: Son nouvel album sortira à l'automne. J'ai pas de date précise pour l'instant. C'est l'automne, c'est un flou. On verra bien, on va suivre ça de très très près. C'était Mylène Farmer avec son tout dernier titre. C'est à qui le tour? 7h54 à cette heure-ci. Et donc Yannick, ça commence un peu à bouchonner cette affaire.
1: Exactement, on est à Cherbourg en Cotentin. J'évoquais tout à l'heure les prémices de cette rentrée. Oui. En fait, il semblerait que le trafic soit en train de se densifier. Au niveau de l'extrémité de la vallée de Quincampoix, l'avenue de Paris, le boulevard Guillaume le Conquérant. Enfin, en fait, toute la partie ouest de Cherbourg en Cotentin est en train de se saturer. Et ce qu'on constate également, c'est que c'est en train de se saturer sur les petites rues. C'est-à-dire que on peut supposer que tout le monde est en train de quitter les grands axes pour essayer de trouver des solutions. Et ça rend les choses encore plus compliquées. Ça me permet de vous rappeler qu'il y a des travaux qui peuvent expliquer un petit peu ça. Avenue de Bremerhaven, par exemple, ou sur le boulevard Schumann. Des travaux qui vont durer jusqu'au 25 septembre, qui rendent donc peut-être la circulation compliquée à cette heure-ci en tout cas. Donc tout un secteur, les abords de la gare de Cherbourg en Cotentin, tout ce qui concerne également l'approche du pont tournant, c'est particulièrement saturé. Prenez votre mal en patience. Et si vous avez des informations complémentaires, vous nous appelez évidemment 02 33 23 13 23.
0: Et puis petite info pratique aussi, hein, qui on va quand même vous prévenir avant, qui peut être utile aujourd'hui. Ne soyez pas étonnés, hein, si vous entendez des détonations aujourd'hui entre 13h30 et 16h30 cet après-midi à Cherbourg en Cotentin. Il y a un exercice militaires sur la base navale et donc ils vont participer à cet exercice au niveau du Nardouet entre Martinva et la Glacerie. Ça peut être entendu jusqu'à quelques kilomètres, donc ne soyez pas inquiets. Tout est sous contrôle. 7h56 dans quelques petites minutes, nous on va retrouver notre moment d'histoire, c'est la rentrée, alors on se détend, on va faire un tour des braderies, enfin même de The Braderie. Stéphane Bern dans une minute nous emmène au temps des premiers chineurs à Lille. D'ailleurs la braderie de Lille, hein, c'est ce week-end. Et puis l'actu locale, ça c'est dans 4 minutes.
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0: Et petit cours d'histoire, même pour ceux qui n'ont pas fait leur rentrée scolaire, il y a quand même cours d'histoire avec Stéphane Bern avant 8h. Bonjour Stéphane.
4: Bonjour Caroline.
0: Et alors un peu d'histoire où on va voyager au temps de la plus grande brocante d'Europe. Hein. D'ailleurs à cette époque, c'était qu'une affaire de vieux manteaux et de draps usés au tout début.
4: Au départ, la braderie de Lille, ce n'est pas des meubles vintage ni des collectionneurs de vinyle. Non, non, ce sont des domestiques qui vendent les vieux habits de leur patron en pleine rue. Vintage, version 16e siècle. Lille, Moyen-Âge. La ville flamande est un immense carrefour commercial. Dès 1127, une grande foire attire des marchands venus de toute l'Europe. On y vend du drap, des épices, du cuir, des tissus venus des Flandres. Bref, Lille fait déjà du commerce international avant même que le mot et les frais de port existent. Et surtout, avant le fameux « Votre colis arrivera entre mardi et septembre », si tout va bien.
5: Demandez à Chronopost, ça ira plus vite.
4: Puis arrive une étrange autorisation. Au XVIe siècle, les domestiques lillois obtiennent le droit de vendre les objets usagés de leur maître entre le coucher et le lever du soleil. Vieux manteaux, draps râpés, vaisselle ébréchée, tout ressort des maisons. Une sorte d'affaire conclue, mais à la bougie. Un marché aux puces avec des vraies puces en prime.
6: Oh, comment je pense qu'il l'a trouvé au marché aux puces. C'est là qu'il a débuté, il poussait une charrette.
4: La ville entière devient un marché nocturne. Ça négocie, ça fouille, ça s'engueule un peu aussi. Et surtout, ça sent le gras et la fumée. Car dès 1446, deux marchands ont l'idée de vendre des harengs et des poulets rôtis sur la foire pour nourrir la foule. En flamand, braden signifie justement rôtir. C'est de là que vient le mot braderie.
7: Elle nous fait sa mijaurée tous les ans à la braderie du curé.
4: Au 19e siècle, le train fait exploser l'événement. Des vendeurs ambulants débarquent de partout. Et bientôt, des moules frites. Au fond, la braderie raconte peut-être toujours la même chose depuis le Moyen-Âge. Le plaisir très humain de fouiller dans le passé en espérant tomber sur un trésor.
0: Oh bah ça, on veut tous des trésors, ça c'est sûr. Avant 8h, tiens, je vais parler de mon prénom. Voilà, j'ai envie de raconter ma vie aujourd'hui. Vous savez d'où ça vient, Caroline ?
8: C'est allemand, non?
0: Ouais. Je te trouve forte, Katia.
8: Ouais, ça doit s'écrire avec un K,
0: oui,
8: comme moi.
0: Tout à fait. Ça veut dire mal, je crois. Un truc
8: d'accord,
0: comme ça.
8: D'accord, ok.
0: Voilà, je sais pas si j'ai l'air d'un mal, mais en tout cas, on en parlera tout à l'heure avec vous, Yannick.
1: Exactement, dans le mag, 9h30, 10h, quels sont les prénoms à la mode? Pourquoi certains prénoms apparaissent? Pourquoi d'autres disparaissent? Pourquoi d'autres restent à la mode, quelle que soit la période? On en parlera avec Tony Nola de Généanet et il viendra également nous expliquer l'origine de votre prénom, donc il suffira d'appeler pour le savoir.
0: Ben voilà, on dirait que je suis un mal.
8: Et moi, je vais vous parler prénoms dans le journal, restez avec nous aussi, c'est à la fin. On va rigoler.
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0: Passez un excellent début de journée. Ici Cotentin, il est 8h.
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0: 8h, les infos, Katia Lautrou. Et avec cette heure-ci, on va parler de la 2G. Est-ce que vous connaissez? C'est la deuxième génération de réseaux mobiles.
8: Pas de panique, on vous explique tout ce matin. C'est une technologie de téléphonie sans fil, lancée au début des années 90 et qui arrive à la fin de sa vie d'ici décembre. Ce n'est pas sans conséquence, ce changement à la 5G. Par exemple, sur les fameux boîtiers de téléassistance à domicile pour les personnes âgées, qui leur permettent, vous le savez, de faire un appel d'urgence. Eh bien, avec le changement de 2 en 5G, il faut tout changer, sinon ça ne fonctionnera plus. Dans la Manche, 1000 abonnés du groupe Présence Verte sont concernés. Aurélien Lemoine, le directeur, assure que le matériel sera bien remplacé à temps, une nécessité qui porte quand même un coup au secteur.
9: Alors la transition, elle est douloureuse, on l'a subie, hein. On a des comptes qui sont quand même un peu dans le rouge en raison de ce phénomène-là depuis 2 ou 3 ans. On sait que ça va être sur un temps court. Il faut avoir les reins solides pour supporter ça. Des structures plus fragiles ou plus récentes peuvent être en risque. Donc ça veut dire aussi que potentiellement, il y a des abonnés, pas des abonnés Présence Verte, mais des abonnés d'autres structures qui peuvent être, eux, soumis à ce problème en octobre et être complètement coupés du réseau, quoi. Les systèmes sont totalement supervisés. Donc, un système qui ne fonctionne plus, immédiatement, on le sait. Mais le savoir, c'est pas suffisant. Parce qu'ensuite, il faut prendre sa voiture, avoir le matériel de remplacement, aller chez la personne, le remplacer. En tout, c'est une opération qui, en fonction de la distance, peut prendre 2 heures, 3 heures, plus le coût du matériel. Si, d'un seul coup, on a 100, 200, 300 appareils qui sont, pardonnez-moi l'expression, tombés en rideau, ça peut pas être géré dans la journée, ça peut pas être géré dans la semaine, ça doit s'étaler dans le temps. Sauf que tout pendant que l'appareil n'est pas remplacé, la personne n'est pas protégée, donc elle n'est pas en sécurité.
8: Et on y reviendra dans le détail, dans l'info d'ici à 8h30 avec l'installation d'un nouveau boîtier chez une dame de 80 ans à Cherbourg en Cotentin. Comme on parle des personnes âgées, c'est un peu notre thème aussi aujourd'hui. Vivre un jour en maison de retraite, est-ce que ça vous préoccupe ou ça vous rassure? On en parle sans tabou ensemble, alors que depuis ce matin on parle des EHPAD, notamment celui de la Haie du Puy qui organise des activités, des sorties vélo. Un prétexte pour évoquer aujourd'hui la vie en maison de retraite.
0: On va vous témoigner, ça se passe sur Facebook. Sur le WhatsApp aussi au 02 33 23 13 23 et puis dans l'émission Ici c'est vous entre 9h et 9h30.
8: Une épave a été détectée à plus de 70 mètres de fond après le naufrage du chalutier Maranello au large de Plymouth en Angleterre. Un sous-marin a pu tourner des images qui ont été transmises à la justice. Parmi les 3 marins secourus, un pêcheur originaire de Cherbourg, 2 autres de ses collègues sont toujours portés disparus. La FNSEA qui met la pression sur le gouvernement après l'été caniculaire qui a dévasté les cultures. La ministre de l'Agriculture devait annoncer aujourd'hui un plan de sauvetage, mais c'est reporté car tous les préfets n'ont pas encore fait remonter les dégâts. On parle de milliards d'euros de manque à gagner. Dans ce contexte, le syndicat agricole demande à l'agroalimentaire de faire un effort sur les prix et lance un appel aux consommateurs, vous, nous, pour consommer local et français. Selon lui, des agriculteurs se posent sérieusement la question de jeter carrément l'éponge.
0: La rentrée au cœur de la visite ce matin du président du département de la Manche.
8: Jean Morin se rendra ce matin au collège Raymond Lecor, c'est à Cherbourg, et cet après-midi à celui de Tancrède de Hauteville à Saint-Sauveur-Village. Alors que cette année les collégiens sont encore moins nombreux, la démographie scolaire c'est un sujet polémique chez nous, suivant où on se place, syndicats, enseignants ou éducation nationale. Pour Jean Morin, de toute façon, il va falloir réfléchir sur les évolutions à venir.
10: Je ne suis pas un adepte de la guillotine, nous ne comptabilisons pas froidement les effectifs des collèges. Tout cela, nous allons le voir avec Madame la directrice académique, Madame Lacoste, au sein de l'Observatoire des dynamiques rurales. Nous allons nous rencontrer donc très prochainement, au début septembre, pour évoquer tout cela et anticiper finalement ces besoins qui pourraient naître dans l'avenir et pourquoi pas évoquer des rapprochements, des fusions. On ne parle pas de fermeture sèche pour le moment. Ce que je souhaite, c'est que nous ne prenions pas des mesures à la dernière minute. Tout cela se prépare et c'est cet observatoire dynamique rural qui est là pour anticiper, voire rencontrer les maires, avoir une approche finalement collective du domaine scolaire, rapprocher pourquoi pas des collèges de lycée ou des écoles primaires de collèges. Mais ce dont nous sommes sûrs, c'est qu'il va falloir le travailler d'une façon certaine.
8: Jean Morin, le président du département de la Manche. L'aéroport Maupertuis à Cherbourg-en-Cotentin rouvre ce samedi aux usagers de la piste. Un soulagement alors qu'hier on évoquait l'angoisse de l'aéroclub qui se plaint depuis des mois des difficultés à utiliser la piste en raison de travaux. Aujourd'hui, la direction de l'aéroport précise que ces désagréments étaient nécessaires avant la reprise des vols charters dans 2 semaines.
0: Ne soyez pas surpris si vous entendez des détonations cet après-midi à Cherbourg-en-Cotentin.
8: Un exercice militaire aura lieu de 13h30 à 16h30 sur le site du Nardouet entre Martinvaille et la Glacerie. Et les bruits d'explosion peuvent être entendus, nous dit-on, à plusieurs centaines de mètres, voire quelques kilomètres. Le nouveau préfet maritime de la Manche et de la mer du Nord qui a pris ses fonctions hier à Cherbourg, Emmanuel Slars, a servi 19 ans en mer, commandé dans des zones en tension comme la mer Rouge. Cherbourg, c'est un petit peu aussi un retour aux sources pour celui qui était affecté pour la première fois en 95 sur le patrouilleur de service public Pluvier, alors en essai. Fort de ce passé, il souligne aujourd'hui l'importance de la base navale cherbourgeoise.
11: Nos moyens maritimes vont être renouvelés au cours des 10 prochaines années. Des nouvelles unités sont déjà arrivées. J'en ai juste au pied de la zone de commandement de la base navale. Tout ça, évidemment, est à rapprocher de l'activité au large, devant nos côtes. C'est également aussi à rapprocher, quelque part, de l'activité industrielle, et notamment de la construction de nouveaux sous-marins pour la Marine nationale. Donc, des nouveaux sous-marins qui vont entrer en flotte jusqu'en 2050, dont il faudra veiller à assurer le bon déroulement des essais au large de Cherbourg, notamment. Donc, un renouveau du dynamisme, des infrastructures qui se modernisent dans la base navale. Les jeunes du service national volontaire qui commencent à nous rejoindre avec cette première promotion qui a débuté sa formation à Kerkeville cette semaine. Et je me réjouis d'accueillir certains d'entre eux dans moins d'un mois maintenant qui vont servir avec nous. Il y a un magnifique dynamisme.
8: Le nouveau préfet maritime de la Manche et de la mer du Nord, Emmanuel Slars. Plus aucune plage du département n'est interdite à la baignade. C'est feu vert. Les interdictions ont toutes été levées au fur et à mesure ces derniers jours.
0: Il est 8h06, cyclisme autour de Grande-Bretagne.
8: Eh bien, l'Eurovillet Benoît Cosnefroy est 72e au général à l'issue de la première étape. Deuxième aujourd'hui sur la côte est de l'Angleterre. 181 kilomètres. Hier, on apprenait la mort du cinéaste Jean-Paul Rapneau, réalisateur de Cyrano de Bergerac. Il avait 94 ans. L'intrigue de son premier film, figurez-vous, La vie de château en 66, se déroulait dans le département de la Manche.
0: Et quand la sécheresse a du bon.
8: Alors c'est un peu fort de café avec tout ce dont on parle depuis des mois, mais il y a un petit peu de vrai, puisqu'à Cerisy-la-Forêt, des traces des anciennes fondations de l'abbaye ont été découvertes grâce à un épisode de sécheresse cet été. Allez, vous voulez savoir pourquoi je vous parlerai de prénoms en cette fin de journal, Yannick, Caroline.
9: On attend tous.
8: En fait, c'est parce que les profs ont un stress pas possible avec la rentrée et les prénoms à retenir.
9: Oui, c'est vrai.
8: Il paraît que c'est dingue. Alors, il y en a qui ont des méthodes. Ils mettent des petits papiers, là, vous savez, devant le bureau. Il y en a qui font des plans de classe. Il y en a qui font même des quiz pour réviser le soir. J'ai vu ça.
0: Non, c'est
8: impressionnant.
9: C'est une auto-interro, quoi.
8: Oui, c'est ça. Les profs s'interrogent. Qu'ils seront au point à Noël. Mais qu'avant, c'est un petit peu... Hein, ouais, quand on dit Élise, par exemple, c'est Lise ou c'est Élise, Élise, Élise, enfin ce genre de choses.
0: Oui, non, il y a plus compliqué que ça, je crois.
12: Oui, je pense.
0: Oui, clairement.
8: D'accord. Bon. Yannick,
9: ça va encore.
8: Caroline,
0: ça devrait aller aussi.
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8: Et un petit coup d'œil sur le ciel.
0: Qui sera gris aujourd'hui, c'est ce que nous dit Météo France, avec même quelques gouttes de pluie, on est plutôt sur du crash. Hein. Donc évidemment, nous restons toujours en sécheresse, ça ne va pas pour autant changer la donne, avec donc un petit peu de vent en plus de ça, des pointes jusqu'à 50 km/h notamment sur le nord du département. Les températures, 18 pour l'instant à Kétou, il fait 19 à Cherbourg, au Pieux, à Lessé dans l'après-midi, 21 à 22 degrés pour Cherbourg. D'ailleurs, notez bien que demain, c'est le coup d'envoi des 3 jours de Cherbourg. 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Jusqu'à 24 dans le Saint-Lois cet après-midi, 24 aussi à Coutances, jusqu'à 25 pour Avranches et même 27 à Saint-Hilaire-du-Harcouët. Pic de chaleur attendu dimanche. Mais pour l'instant, à 8h09, on regarde la route avec vous, Yannick Leflo.
1: Oui, et quand on regarde, on voit des chevaux. Enfin, en tout cas, si on est du côté de Saint-Jean-de-la-Rivière, si j'en crois Laurent qui nous a appelé, il y a des chevaux en divagation. Alors, ça, c'est pas une bonne nouvelle, parce que s'il y a bien un truc qui est compliqué, c'est les chevaux qui ont peur.
0: Ah oui.
1: Ça court dans tous les sens, ça se laisse pas attraper, donc faites très attention. On est à Saint-Jean-de-la-Rivière, entre le Pré-Normand et les rivières, justement, si vous connaissez le secteur. Et il y a là-bas des chevaux en divagation, donc c'est Laurent qui nous l'a signalé. Merci beaucoup, Laurent, d'avoir appelé le 02 33 23 13 23. Et l'autre info essentielle concerne l'hypercentre de Cherbourg-en-Cotentin, l'avenue de Paris, le boulevard de l'Atlantique aussi. Enfin voilà, tout ce secteur, c'est un petit peu compliqué à cette heure-ci. Prenez votre mal en patience. Je rappelle qu'il y a des travaux au cas où vous n'étiez pas avec nous ces derniers jours. Avenue de Première Avenue, ou même au niveau du boulevard Schumann, donc vraiment dans le centre de Cherbourg-en-Cotentin, qui rendent sans doute la circulation un peu compliquée ce matin.
0: Voilà, donc réflexe à Avranches, Granville, Coutances, Saint-Lô, Cherbourg, peu importe où vous êtes, pensez à nous appeler.
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0: Daniel Balavoine avec Aimer est plus fort que d'être aimé à 8h10. Bonne matinée.

0: C'est bien vrai ça, aimer est plus fort que d'être aimé.
1: Le message est joli.
0: Oui, ça c'est sûr. Daniel Balavoine à 8h14.
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0: À 8h presque écart, peut-être que vous avez le réflexe, le soir en rentrant à la maison, vous dites ce soir je vais regarder ma petite série préférée. On était en train de parler de série en plus,
1: oui,
0: avec
1: c'est vrai.
0: Ça tombe bien. Eh bien il y a une nouvelle plateforme vidéo là en ce moment qui fait parler, tout ça, puis tout le monde se dit oh tiens, faut que je m'inscrive. Ouais, mais pour laquelle l'abonnement proposé n'existe pas, donc ne tombez pas dans le piège de Cellcast Vidéo. On vous en parle dans une minute de cette arnaque en vogue. Et puis on le sait, la rentrée ça pique un petit peu pour le porte-monnaie. Là depuis cette semaine déjà, ça fait un peu du mal. Hein, entre les tenues des enfants, le reste, oui, bah oui, forcément, il a fallu prévoir toutes les fournitures. Alors ici, Cotentin, on passe à votre pouvoir d'achat avec un petit coup de pouce ce matin.
1: Ouais, un classique, on vous offre une très jolie carte carburant à nouveau, puisqu'il y en a une qui a été gagnée par Sabine tout à l'heure, en fait, il y a quasiment une petite heure, aux environs de 7h20. Sabine qui a été pertinente et qui a trouvé donc cette fameuse craie sur le tableau. Et pour cause, elle travaille dans un collège, c'est ce qu'elle nous racontait. Donc maintenant, ce sera à vous de faire aussi bien que Sabine, si vous aussi, vous voulez gagner cette carte carburant. Découvrez ce qui se cache derrière ce bruit. Ouais. Mm-hmm. Vous avez une petite idée?
0: Ouais, ça peut être plusieurs choses.
1: Oui.
0: Je sais pas.
1: Merci. Quelle perspicacité.
0: Oui, mais je vais pas non plus. Voilà, je veux pas aider.
1: Allez, vous appelez rapidement. On avance ensemble. On tâche de découvrir le secret de ce bruit. 02 33 23 13 23.
0: Alors, appelez maintenant. Hmm.
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0: 8h17, c'est votre rendez-vous anti-arnaque avec Aude Razo. Bonjour Aude.
9: Bonjour Caroline.
0: Alors on s'intéresse ce matin à une plateforme vidéo qui n'existe pas.
9: Oui, son nom va peut-être vous dire quelque chose puisqu'il pollue sérieusement nos boîtes mail depuis quelques semaines. J'ai nommé Cellcast Vidéo. À la suite de votre période d'essai d'un an, nous sommes ravis de vous confirmer votre inscription, confirmation d'abonnement, c'est ce qui est écrit. Sauf que vous êtes abonné à rien du tout. Et pour cause, Cellcast Vidéo, ça n'existe pas. Enfin si, c'est le nom d'une entreprise australienne, une vraie, mais elle n'a rien à voir avec une plateforme de streaming. Ce mail est un piège, et c'est un piège, attention, très bien ficelé.
0: Pourquoi très bien ficelé ? Qu'est-ce qu'on lit dans ce mail ?
9: Alors, tenez-vous bien, parce que le message affiche votre nom, votre adresse postale et même votre IBAN. Oui, oui, votre IBAN, le vrai, le bon. Et donc, ce mail, à première vue, il est tout à fait crédible. Vous vous dites, mince, c'est vraiment moi, j'ai vraiment souscrit à cet abonnement streaming. Comment faire pour annuler tout ça ? Vous cliquez, le piège se referme, l'escroc va vous demander votre numéro de carte bleue, parce que, soi-disant, il aurait besoin de votre numéro de carte bleue pour annuler l'abonnement. En fait, c'est exactement la même arnaque que les faux mails d'abonnement Netflix, Disney+, et surtout, les faux mails Prime Video. Ils tournent énormément cette rentrée, faites attention. Grand merci d'ailleurs aux auditeurs qui m'alertent là-dessus, ça m'est toujours très utile. Petite astuce que je vous donne, quand un mail ou un texto d'ailleurs vous étonne ou vous inquiète, copier-coller dans Google le texte du message. Vous allez vite tomber sur des gens qui ont reçu le même que vous et vous allez vite savoir si c'est une arnaque.
0: Merci Aude et puis on vous retrouve tout à l'heure entre midi et 13h dans l'équipe dont vous doit bien ça avec Enora Malagré. À 8h19, c'est l'heure de pousser la porte de nos boulangeries, Yannick.
1: Ding dong. Voilà, on pousse
3: une
1: la porte.
3: Une baguette, s'il vous plaît.
1: Vous le faites très bien. On est aux petites douceurs, on est à Gavray-sur-Sienne avec Élise. Bonjour Élise.
10: Bonjour.
1: Alors, quel temps fait-il à Gavray ce matin?
10: C'est un peu gris, mais on espère que ça annonce une belle journée.
1: Ouais, on l'espère tous. Bon, ça risque d'être un petit peu couvert quand même. Est-ce que vous avez du crachin d'ailleurs? Parce que je sais que par endroit, sur le département de la Manche, il y a un petit peu de pluie. Est-ce que c'est le cas à Gavray-sur-Sienne ou pas?
10: Non, pas du tout. Pas encore, non.
1: Voilà, juste couvert. Alors, ça devrait se dégager. On annonce en effet quelques éclaircies. Mais je voulais qu'on parle aussi, puisqu'on a 20 secondes là, de quelque chose que j'ai vu sur la page Facebook de votre bel établissement. Ce sont vos pièces montées. Mais vous êtes des dingues, en fait, chez vous. Vous savez quasiment tout faire avec vos pièces montées.
10: Ah oui, on fait beaucoup de choses. On essaye de répondre à la demande du client et on a des fois des demandes où on s'arrache un peu la tête, mais on est content du résultat final.
1: Bah, je pense
10: on a fait
1: que
10: des belles pièces.
1: Voilà. Et vos clients doivent l'être également. J'ai vu un camion,
10: Voilà. Un camion. On a fait une fois aussi un tractopelle. On fait des animaux. On fait des pièces montées aussi classiques hein, pour les gens qui veulent du classique. Mais on s'amuse.
1: Exactement. On s'amuse et ça doit faire plaisir énormément à toutes celles et ceux qui viennent vous voir. Qui pousse la porte donc des petites douceurs de Gavray-sur-Sienne. Allez y faire un petit tour aujourd'hui encore. Merci Élise, c'était parfait. À bientôt Élise.
10: Merci à vous, bonne journée.
1: Allez, au revoir.
0: À très très bientôt. 8h21. Autant vous dire que maintenant, ça me donne faim. Merci beaucoup Yannick.
1: Désolé.
0: Oh, pièce montée en camion. Mais on n'a même pas envie de le manger dans ces cas-là.
1: Oui, c'est vrai, c'est un peu le problème.
0: En fait,
1: ça.
0: C'est ça le souci.
1: Bon, qui coupe? Non, pas moi, non, pas
0: non,
1: moi,
0: non,
1: pas
0: non,
1: moi.
0: Non, non, non, bah, faut se dévouer quand même. Allez, bon appétit, bon petit déjeuner. Fun and Blondes, what's up?

0: Fallen Blondes et What's Up à 8h24 sur votre radio ici Cotentin. À cette heure-ci, on offre, on espère bien, une carte carburant d'une valeur de 30 euros. Pour ça, il faut reconnaître ce bruit.
1: On avait une petite idée tous les deux.
0: On avait déjà une petite idée, mais on n'a pas voulu vous aiguiller.
1: Non, pas trop quand même.
0: Bonjour Marine.
2: Bonjour.
0: Depuis Saint-Germain-des-Vaux. Alors, vous avez quoi comme idée, vous?
2: Moi, je pense à une agrafeuse.
1: Oh, vous êtes sûr?
2: Oui.
1: Certaine?
0: C'est votre dernier mot?
2: Certaine. Dernier mot.
0: Oui, c'est ça. Évidemment, c'est ça. Ah oui.
1: Bon, c'est vrai que certains sont plus compliqués que d'autres. Là, celui-ci me paraissait assez simple au final.
0: Assez simple.
1: C'est pour ça que. Hein,
0: oui, c'est pour ça qu'on n'a rien dit.
1: On n'a rien dit, voilà.
0: Eh bien, bravo, 30 euros de carburant, Marine.
2: Super, merci beaucoup.
0: Pour la petite balade du week-end. Et merci de faire partie des 41 000 auditeurs fidèles chaque jour. Passez une bonne journée, Marine.
2: Merci à vous également.
0: Depuis Saint-Germain-des-Vaux, donc on est très très loin, direction Port-Racine. Voilà, c'est beau par là. Justement, en parlant de beauté, avec Manu Gouache, on se balade chez nous dans la galerie des portraits des gens d'ici aujourd'hui. Voici Alain, responsable de l'antenne de l'université Interage de Cherbourg, Manu.
3: Oui, l'université Interage, c'est une association qui est née dans les années 70. Aujourd'hui, c'est 10 200 adhérents en Normandie. On assiste à des conférences, on suit des cours de langue, on y fait du sport. C'est une asso ouverte à toutes et à tous pour se sentir bien dans son corps et dans sa tête. Alain est donc responsable de l'antenne de Cherbourg.
4: Moi, je suis tombé dans la marmite des associations quand j'étais adolescent. D'abord en tant que consommateur, évidemment, et puis après membre actif, et puis après secrétaire, trésorier, puis président dans d'autres clubs.
5: Mais quand vous dites que vous êtes tombé dans la marmite associative adolescent, tout jeune, comment ça a démarré? Qu'est-ce que vous avez fait?
4: J'avais envie de faire du sport, et principalement une activité, je dirais, un art martial, du judo, du karaté. Et
5: pourquoi vous vouliez faire un art martial?
4: Pour me développer, pour prendre confiance, parce que j'étais assez timide à l'époque, et puis j'ai commencé là. Je pratiquais de la danse de salon, puis bon, la plongée sous-marine évidemment, l'aéronautique aussi pendant plusieurs années, dans plusieurs clubs en France.
5: Ah, vous avez eu une vie ultra active, vous?
4: Ben, pour le déplacement pour mes études supérieures, j'ai dû aller à Strasbourg, parce que partir d'Aix-en-Provence à Strasbourg. Pour mon service militaire, j'ai fait plusieurs régions. Et puis après, ben, pour mon activité professionnelle, étant ingénieur maintenant retraité des industries sidérurgiques et nucléaires, ben, avant, j'ai dû bouger pas mal.
5: Naval Group, Orano?
4: EDF.
5: EDF, Flamanville.
4: Chaque fois que j'arrivais dans une région que je connaissais pas, je dirais, la meilleure des solutions de faire connaissance avec des gens, c'est de s'inscrire au moins dans une association, si ce n'est deux ou trois, quoi.
5: Vous aviez à la fois envie de voler, de plonger dans la mer, d'être sur la terre,
4: bah... Oui, pratiquement, sous l'eau, sur l'eau, puisqu'à un moment donné, j'ai fait des stages de voile, et je suis devenu skipper en voilier habitable. Après, l'aéronautique, donc planeur, petit avion, donc pilote privé, et puis maintenant ULM.
5: Et voilà, Alain, hyperactif, qui se soigne.
4: Je l'étais. Bon, maintenant, j'essaie de me canaliser un petit peu. Malheureusement, j'ai des problèmes un peu physiologiques et je peux pas non plus tout faire. Bon, j'ai arrêté la plongée sous-marine.
5: Ça vous manque un peu, ce genre d'aventure?
4: Ah oui, totalement. J'ai des souvenirs vraiment incroyables, que ce soit en termes de plongée même, de découverte de lieux, etc. Qu'avait le groupe ou les élèves, en fait, que j'ai pu former au cours du temps, quoi. Entre mes activités associatives et mon activité professionnelle, j'ai dû former à peu près un milliers de personnes. Et c'est très gratifiant, quoi. Alors, je suis aussi diplômé maître nageur sauveteur, et j'ai toujours envie, quand les gens avaient peur de l'eau, de leur dire, attendez, on va faire une approche complètement différente de ce que l'on peut faire en piscine. Je vais vous emmener sous l'eau, et vous allez voir ce qui se passe. On les accompagne dans l'eau, et après, je vais au plus profond de la piscine, et là, je leur dis, ben, on se met à genoux, je leur demande de se mettre à genoux, de regarder vers la surface, et de voir les nageurs. Et on voit les nageurs passer au-dessus de nous, et d'un coup, vous sentez la personne qui se détend. C'est gratifiant, quoi. Vous dites, ça y est, vous avez gagné, quoi.
1: La méthode d'Alain et sa vie de formateur, sa vie associative aussi, qui se poursuit avec l'université Interage de Cherbourg. Vous pourrez rencontrer l'asso et Alain samedi prochain au Forum des assos à la Cité de la Mer de Cherbourg. Vous pouvez également aller visiter le site internet de l'asso.
0: Merci Manu. L'actu local, c'est dans deux minutes avec Katia Lotrou.
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0: 8h30, on fait le tour de l'actu, les titres de l'actu locale avec vous, Katia Lotrou.
13: La sécheresse qui fait apparaître les fondations de l'abbaye de Cerisy-la-Forêt dans un champ juste à côté de l'abbatiale du 11e siècle. C'est l'association qui administre le monument qui a fait cette découverte le soir de l'éclipse solaire. Elle a pris des photos, heureusement, car depuis, les averses ont de nouveau recouvert le site. Ce matin, on parle maison de retraite, EHPAD, y vivre un jour, l'idée vous rebute ou pas du tout, ça vous rassure même. Dites-le nous sur nos réseaux et dans Ici, c'est vous. Entre 9h et 9h30. À 9h aussi, on reviendra sur la facturation électronique avec l'invité ce matin qui était Denis Lot, le président des entrepreneurs Manche. L'info d'ici et les personnes âgées avec les boîtiers de téléassistance qui, avec le passage de la 2G à la 5G, vont devoir s'adapter à une nouvelle technologie qui bouleverse un petit peu les choses. On en parle ce matin donc dans l'info d'ici.
0: Ce sera dans deux petites minutes effectivement, mais pour l'instant, il est 8h30. 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On fait le tour de l'actu en France et dans le monde, le 90 secondes avec Valentine Lottès.
14: Jusqu'à 38 degrés aujourd'hui dans le sud de la France. Météo France anticipe déjà de probables records de température pour le mois de septembre avec ce nouveau coup de chaud. Et nous n'en avons pas fini avec les inondations, les sécheresses et les canicules. Le phénomène El Niño, amplificateur de cette météo extrême, va encore s'intensifier. C'est l'alerte ce matin de l'Organisation météorologique mondiale. Il atteindra son plus haut niveau d'intensité d'ici la fin de l'année. Le risque d'incendie, lui, persiste. Il est encore élevé aujourd'hui dans 6 départements du Sud. Dans ce contexte, pourquoi ne pas sanctionner plus sévèrement ceux qui jettent leurs mégots de cigarettes par terre ?
15: Je ne veux pas salir ma voiture. Après, c'est un risque mesuré. Je ne vais pas jeter dans la nature. C'est vraiment dans le goudron.
14: Dans une proposition de loi, un sénateur souhaite punir ce geste d'un an de prison et 15 000 euros d'amende. Sur un terrain de caravane, 4 corps d'une même famille découverts hier soir en Haute-Saône sur la commune de Gy. 2 enfants font partie des victimes selon nos informations. 2 garçons âgés de 6 et 9 ans. Des loyers trop chers et carrément illégaux. Les propriétaires respectent de moins en moins l'encadrement des loyers selon la Fondation pour le logement. Près de 4 annonces sur 10 désormais dépassent les plafonds autorisés dans les communes où le dispositif est en place. 4 Français sur les courts de l'US Open de tennis à New York. Dans l'espoir de disputer un 3e tour, Lucas Vanhaché, Adrian Manarino, Gaël Monfils et Quentin Alice, opposé au numéro 2 mondial, l'Allemand Alexander Zverev.
13: Merci Valentine. L'info d'ici dans la Manche, c'est la disparition de la 2G au profit de la 5G à la fin de l'année avec des conséquences. La dernière génération de technologies mobiles pousse notamment les boîtiers de téléassistance à domicile pour les personnes âgées à s'adapter, sinon ça ne fonctionnera plus. Antoine Vandendrich, vous avez assisté à l'installation justement d'un de ces nouveaux boîtiers de téléassistance par le groupe Présence Verte chez une dame de 80 ans à Cherbourg en Cotentin.
16: Bonjour, je suis Clémence de Présence.

0: et qui vous demandera ce qui se passe.
1: Madame, est-ce que vous m'entendez?
2: Oui, je vous entends, très bien.
1: Eh bien, je vous souhaite la bienvenue.
2: Ben merci, c'est gentil.
3: Ce nouvel appareil du groupe Présence Verte utilise le réseau 4G. Il remplace les outils jusqu'alors utilisés par le groupe, qui eux sont en 2G. Or, ce réseau se termine d'ici la fin de l'année. Si les anciens boîtiers ne sont pas remplacés, ça deviendra un vrai problème pour la téléassistance. Clémence Boutrel est technicienne pour Présence Verte.
0: Alors, s'ils ne sont pas remplacés, bah, plus rien ne fonctionnera au niveau de la téléassistance. Donc, les personnes auront beau appuyer sur leur petit déclencheur, il n'y a rien qui fonctionnera. On a mis un point d'honneur à faire ça dans les meilleurs délais pour changer les appareils qui captaient en 2G pour mettre des appareils qui, eux, vont capter en 4G.
3: Sur les quelques 5000 abonnés manchois de Présence Verte, un peu plus de 1000 d'entre eux avaient un matériel daté. Il a fallu s'adapter et très vite, car les délais sont serrés. En plus de la surcharge de travail, ça a été un coup porté à la structure. Aurélien Lemoine est le directeur de Présence Verte.
4: Ça a surtout généré une charge d'investissement très forte qui n'était pas prévue. Heureusement, nous sommes solides et on a des structures financières qui nous ont permis de tenir, mais on sait très bien que des concurrents notamment ont été très fragilisés par cette nouvelle technologie qui n'était pas du tout prévue et qui a complètement bouleversé le paysage.
3: Présence Verte assure qu'aucun de ses abonnés ne sera coupé du réseau, mais pour les structures les plus fragiles, c'est bien une course contre la montre pour passer en 4G.
5: 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La météo un peu grise ce matin.
6: Oui, c'est grise, ou effectivement un ciel coussi-coussa, comme dirait l'autre, un ciel nuageux, avec dans l'ensemble de temps en temps quelques gouttes de pluie, notamment ce matin sur le nord du département, principalement le Cotentin. Dans l'après-midi, ce sera toujours du gris, un petit peu plus sec quand même de temps en temps, et en fin de journée, peut-être quelques timides éclaircies, mais vraiment timides. Un vent de secteur ouest, 5 à 15 nœuds pour aujourd'hui, soit force 2 à 5, avec parfois des rafales jusqu'à 50 km/h, un petit peu sensible sur les côtes. Coefficient de marée, 75 ce matin, 69 dans l'après-midi. On était en marée basse à Grandville et Carteret autour de 6h30 ce matin. À Cherbourg, c'était juste avant 8h. Et à Saint-Va, ce sera à 9h ce matin pour la marée basse. Il fait 19 à Grandville, Cherbourg aussi. Saint-Va aussi d'ailleurs ce matin. Dans l'après-midi, jusqu'à 22 pour Cherbourg et Saint-Va. Grandville, 23 et jusqu'à 27 pour Saint-Hilaire-du-Harcouët.
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6: 8h36 sur la route, Yannick, est-ce que ça coince un peu?
8: Alors, ça s'arrange un tout petit peu sur Cherbourg en Cotentin, mais c'est encore un peu compliqué à l'extrémité de l'avenue de Paris, en bas de la glacerie, quand vous vous approchez de la gare, ou encore au bout de la vallée de Quincampoix, et puis les abords de la gare sont également un petit peu saturés. L'autre info de cette matinée, c'est Laurent qui nous l'a signalé il y a une petite demi-heure. Si c'est encore le cas d'ailleurs, vous pouvez confirmer ou infirmer cette info en nous appelant. Il y a des chevaux en divagation sur la commune de Saint-Jean-de-la-Rivière. On est sur la côte ouest, entre le Pré-Normand et les rivières, pour celles et ceux qui connaissent le secteur. Soyez prudents là-bas.
6: Et si vous constatez quoi que ce soit à Avranches, Grandville, Coutances, Saint-Lô, Cherbourg, vous nous appelez 02 33 23 13 23.
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6: Tiens, justement, à 8h37, la bonne humeur, là, quand vous êtes en train de sauter dans la voiture, c'est avec Marvin Gaye et Sexual Healing.

0: Marvin Gaye, Sexual Healing, 8h40.
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0: Et à 8h50, ce sera Ça se passe ici, direction la côte ouest aujourd'hui.
3: Oui, nous irons à La Haye. C'est une jolie commune qui, malgré sa taille, s'offre une belle saison culturelle, une saison faite de quoi et pour qui, et également comment réussir à proposer une véritable activité culturelle lorsque l'on est une commune comme La Haye. C'est Anna Gandry, la directrice du service culturel de cette commune, qui va nous donner les clés du succès et le programme de cette saison qui démarre, qui redémarre, même oui, on va le dire, à 8h50.
0: Mais pour l'instant, la parole est aux enfants, Yannick. Comme chaque jour à cette heure-ci, on est à Tolva en ce moment.
3: Avec Rose, avec Maë, avec Noah, Lily et Emma. Et aujourd'hui, place à l'actu.
4: Regarde la super patrouille.
3: C'est quoi l'actualité ?
4: Bah, l'actualité, c'est comment tu quelqu'un. Dans l'actualité, il y a tu, hein, voilà.
3: Est-ce que vous suivez l'actualité ?
4: Oui.
3: Est-ce que vous regardez les journaux à la télé ?
4: Oui, je regarde les journaux à la télé. Et des fois, quand je ne sais pas quoi faire, et je lis le journal sur quelque chose qui m'intéresse.
5: Mais dis donc, toi, tu en sais des choses ?
6: Je les ai lues dans le journal.
3: L'actualité, donc, ça parle de quoi ?
4: Moi, des fois, quand il y a du courrier dans la boîte aux lettres, et ben moi, je jette dans la poubelle et comme ça, moi, on n'a pas plus rien.
3: Est-ce que vous regardez les journaux à la télé, par exemple ?
4: Oui. Oui, je regarde les journaux à la télé, quotidien, TF1. Le 20h. Moi, je regarde la radio. J'écoute la radio.
3: D'accord.
4: Je regarde TF1 et moi, je regarde la super patrouille.
3: Et pourquoi ils sont super ?
4: Parce que c'est des chiens qui sont hyper forts. Parce que là, ils ont des super pouvoirs.
7: Super patrouille, super patrouille, les as de la débrouille.
3: Qu'est-ce que tu aimerais avoir comme super pouvoir ?
4: Moi, je voudrais bien avoir un super pouvoir pour voler,
8: pour faire des dérapages.
9: Moi, d'aider les gens. Moi, je voudrais bien voler pour après, quand il y a des problèmes, ou quand on arrive en retard, ou quand on va arriver en retard en voiture, au moins, voler, on peut aller plus vite.
10: Il y a un pouvoir que j'aime bien aussi, mais je n'ai qu'un seul. C'est le pouvoir de créer de la vie.
11: C'est trop mignon.
3: C'est joli ça.
0: Hein. Oh, oui, c'est très très beau. Ils sont poètes, nos enfants. 8h43, ils parlaient de la super patrouille. Dedans, il y a plein de véhicules, dont les pompiers. Mmh. Je parle de voiture parce que j'attends en ce moment, ce week-end, vous aussi, probablement l'expo auto des 5 et 6 septembre à Saint-Sauveur-le-Vicomte, avec plein de véhicules d'avant-guerre, que ce soit aussi des véhicules de rétro-camping, pick-up américain. Il y aura de tout, beaucoup de véhicules, une centaine, si vous voulez vos places, il suffit de nous appeler. 0233 23 13 23, j'en ai deux, il faut appeler maintenant.
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0: 8h45 sur ICI Cotentin, on fait le plein d'idées sorties ce matin. Le boulot a repris, alors oui. On s'aère la tête en fin de semaine avec vous, Yannick Lefou.
3: C'est ça, on recommence à penser au week-end.
0: Ah oui.
3: Si vous êtes des amateurs de jardinage et de bonnes choses, ça devrait vous plaire. Ce que je vais vous dire, c'est le rendez-vous Plantes et Saveurs en Cotentin qui revient ce week-end au manoir du Tour à Aumont-Villaroc. C'est un très bel endroit, en plus, si vous ne connaissez pas, allez y faire un tour. On attend plus de 50 exposants. Toutes sortes de plantes seront à découvrir, de l'artisanat, des produits locaux, des balades nature, différentes conférences. conférences et des animations également. Il y aura des petits concerts qui seront au programme. C'est samedi et c'est dimanche. C'est de 10h à 18h30. Et c'est avec qui, je vous le demande,
0: Ici Cotentin.
3: Bravo, Caron.
0: Évidemment. Et puis tiens, c'est la rentrée, c'est l'occasion de tester quelque chose de nouveau. Samedi, direction le Haras de Saint-Lô pour le Forum des associations. Ça revient forcément ce week-end. Plus de 120 clubs et associations seront présents pour vous faire découvrir leurs activités avec démonstration et initiation. Puis si vous avez envie de donner un petit peu de votre temps, il y a un espace qui sera aussi consacré au bénévolat. Ça peut être une idée, par exemple, pour cette rentrée. Rendez-vous donc de 10h à 17h30 et l'entrée évidemment libre. Et puis dans la Maestrie, ça bouge aussi du côté de là. Je vous l'ai dit, il y a plein de communes qui font leur forum des associations ce week-end. Là, il y a plus de 50 associations qui vous donnent rendez-vous samedi à la Halle des Sports de Beaumont-Hague de 10h30 à 17h avec du sport, de la culture, environnement, solidarité aussi. Il y aura de quoi trouver une activité pour l'année avec là aussi des initiations et des démonstrations. Puis il y aura un petit jeu avec des lots à gagner, tant qu'à faire. Alors, vous êtes motivé à vous bouger cet été et pour cette rentrée, j'imagine que oui. Ce coup-ci, les résolutions, on les tient. Ça fait des années que vous dites « je vais faire du sport ». Et bien là, il faudra faire du sport.
2: Au moment de gym matin, attention, il faut se réveiller. Suffit la parlotte de William. Attention, William.
0: Si les inconnus le disent, il faut suivre. Attention, il faut bouger, il faut se réveiller. 8h46, allez, on se réveille justement. À 8h46, on va se parler après les infos de 9h avec Ici c'est vous. Êtes-vous inquiet à l'idée d'intégrer une maison de retraite? C'est notre sujet depuis ce matin. Il y a déjà beaucoup de messages sur le Facebook d'Ici Cotentin.
3: Oui, on a Jojo qui dit « Comme beaucoup de monde, je préférerais vieillir chez moi comme mes parents ont eu la chance de le faire, mais ça dépendra de mon état de santé. » Laurence nous dit « J'aimerais plutôt trouver un foyer logement ou une colocation senior. » On a aussi des avis plus inquiets, en fait. Certains disent « Hors de question, je préfère mourir avant même », disent certains. Enfin voilà, on parle de tout ça. On l'évoquera. On essaiera d'une certaine façon également de vous rassurer, puisque nous serons avec le président d'une fondation qui dirige un EHPAD sur Cherbourg en Cotentin. On vous expliquera comment ça fonctionne et peut-être aussi comment faire la différence entre certains établissements.
0: Oui, justement, ce sera notre sujet tout à l'heure à partir de 9h, 8h47. Nous, on va parler de santé aussi tout à l'heure avec le docteur Kierzek. Avant 9h, on va parler du thé qui serait the boisson pour prévenir le cancer. Alors, on vous dira pourquoi. Mais pour l'instant, c'est Oria et Soirée Mondaine avec ce titre extrait de son premier album.

0: Henri avec son titre Soirée mondaine à 8h50. Ça se passe ici, les idées sorties à la haie. Aujourd'hui, la commune fait elle aussi sa rentrée culturelle.
1: Exactement, la commune de la haie. C'est très intéressant d'ailleurs de constater que même des communes moyennes, alors je mets vraiment tous les guillemets d'usage, hein, ce n'est absolument pas péjoratif, des communes comme la haie proposent des activités pour leurs habitants sur la commune de la haie. C'est une volonté permanente et c'est vraiment destiné au plus grand nombre. On va vous expliquer tout cela avec Anna Gandry qui est avec nous. Bonjour Anna.
2: Bonjour.
1: Vous êtes la directrice du service culturel de la haie. Alors avant d'aborder votre saison, une question, est-ce que c'est plus difficile d'organiser justement une saison culturelle pour des communes comme la vôtre face aux grandes villes par exemple ?
2: Non, pas du tout. Au contraire, il y a une légitimité qui est encore plus forte puisqu'on est un peu éloigné des grands pôles urbains et donc de ce fait, il y a une demande qui est forte et justifiée. Donc la volonté des élus depuis plusieurs années, c'est de maintenir une offre culturelle familiale, accessible et régulière avec des équipements qui sont la médiathèque, une salle qui a ouvert l'année dernière et puis des événements hors les murs.
1: Ça bouge à la haie en effet. Comment est-ce que vous gérez tout ça ? Vous avez commencé à parler de la médiathèque. Est-ce que ça se passe en collaboration justement avec les différentes instances et les différents services de la commune, comme cette médiathèque par exemple ?
2: Tout à fait, on travaille en transversalité avec les services et puis on travaille aussi avec le département de la Manche et la bibliothèque départementale pour avoir justement une offre qui se renouvelle régulièrement, que ce soit sur le fonds documentaire, mais aussi sur les rencontres, les expositions, les animations que l'on propose toute l'année sous forme de programme au semestre. Donc là, on fait effectivement notre rentrée de septembre à février prochain. Voilà.
1: Et c'est vrai que c'est un peu la particularité de la haie, c'est au semestre que ça fonctionne. Vous avez un public en particulier, vous avez commencé à l'évoquer un petit peu, vous dites le plus grand nombre, vous essayez de faire en sorte que tout le monde y retrouvera son compte à un moment donné ou à un autre de cette saison.
2: Oui, voilà, l'idée c'est vraiment d'être dans une offre attractive pour des publics variés et puis d'être en complémentarité avec ce qu'ils peuvent trouver ailleurs. Le but étant d'être très inclusif, c'est-à-dire qu'on a notamment, on est pilote en fait d'un projet culturel de territoire associé avec 7 autres communes du territoire de la côte ouest Centre-Manche. Et à ce titre, on propose un carnaval avec la compagnie de haut et de bas qui est un carnaval participatif avec un axe de résidence à l'année. Et donc voilà, c'est une culture qui va se décliner à la fois sur la programmation, mais aussi sur des ateliers, sur du participatif, sur le fait que les habitants fassent eux-mêmes culture en territoire.
1: Exactement, ça se ressent bien avec justement le programme des expos collages, c'est vrai, mais en effet différents ateliers à la médiathèque, par exemple, des ateliers Journée nationale des artistes, ça ce sera au mois d'octobre, et puis différents spectacles. Alors justement, si je veux le programme, où est-ce que je peux me le procurer pour savoir un petit peu ce qui m'attend en ce premier semestre?
2: Alors, le programme, vous pouvez vous le procurer sur les réseaux sociaux d'une part, avec notre page Culture à la haie, qui est assez active et qui vous permet de suivre toutes les actualités. Le site internet de la médiathèque également, médiathèque de la haie. Et puis après, dans tous les commerces côte ouest Centre-Manche globalement. Et puis on fait une présentation de saison mercredi prochain pour les personnes qui sont disponibles. Et on présentera donc l'ensemble des activités, des spectacles qui sont programmés aux libertés, avec essentiellement des événements gratuit chez nous, c'est aussi important de le dire. Il y a quelques petites choses payantes, mais c'est majoritairement de la gratuité, ce qui permet aussi une grande accessibilité.
1: Mercredi, alors c'est où, ça se passe comment et à quelle heure, s'il vous plaît?
2: Alors mercredi 9 septembre à 19h30 aux Libertés, donc c'est dans le bourg de la Haie du Puy. Voilà, c'est gratuit, accessible à tous et on finit par un petit verre de l'amitié parce que c'est toujours sympa de boire un verre.
1: Ah génial, une commune qui bouge, une commune qui vit, qui est très active, c'est la commune de la Haie. Donc allez jeter un petit coup d'œil au programme riche et varié de ce premier semestre donc, hein, puisque c'est une saison qui redémarre, la saison 2026-2027. Merci Anna Gandry d'avoir été avec nous.
2: Merci à vous.
1: À très très bientôt.
2: Merci.
1: Au revoir.
2: Au revoir.
0: À très très bientôt. 8h55, tiens petite info depuis ce matin. Je vous dis qu'il y a du vent pour aujourd'hui. Eh bien, la préfecture maritime de la Manche et la mer du Nord mettent en garde donc aujourd'hui avec un avis de grand frais à coup de vent pour aujourd'hui. Et ce, jusqu'à demain matin, puisque je vous l'ai dit, le vent est sensible et ce, jusqu'à 50 km/h. Donc, petite veste aujourd'hui, mais cet après-midi jusqu'à 22 quand même. Mais petite veste, bah oui.
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0: On se réveille avec le docteur Kerzek. Votre radio ici Cotentin prend soin de votre santé. C'est donc l'heure des bons conseils. Ce matin, on petit déjeune et vous nous dites qu'une simple tasse de thé pourrait nous aider à réduire les risques de cancer. Bonjour docteur.
4: Bonjour à tous, on le sait, une alimentation équilibrée, c'est un pilier de prévention du cancer. Mais nouvelle étude qui conforte l'idée que le thé vert serait le meilleur allié aussi pour nous protéger. Alors je vais être très clair, le thé vert n'est pas un médicament miracle contre le cancer, mais il a des propriétés intéressantes. Intégrer un mode de vie sain, une alimentation saine, ça peut contribuer à réduire certains risques. C'est un élément du puzzle, c'est pas la solution à elle seule, évidemment. Alors tout ça, c'est une question de composition en fait. Dans le thé vert, il y a beaucoup de polyphénols, sont des composés végétaux qui sont antioxydants. Ça évite de vieillir et que vos cellules vieillissent. Ça contient des catéchines, ces puissants antioxydants. Et les chercheurs pensent que ces molécules peuvent agir sur plusieurs fronts. D'abord, ça va réduire le stress oxydatif. Ça neutralise les fameux radicaux libres. Vous savez, c'est tout ce qui endommage l'ADN, le patrimoine génétique de nos cellules. Ensuite, elles ont un effet anti-inflammatoire. Or, on sait que l'inflammation chronique favorise l'apparition des cellules cancéreuses. On en parle souvent. Et enfin, certaines études in vitro, en laboratoire, suggèrent qu'elles pourraient freiner la croissance des cellules tumorales et limiter l'apport sanguin aux tumeurs. Donc on voit bien qu'en laboratoire, ça a l'air prometteur. La réalité, c'est toujours un peu plus nuancé. Les données chez l'humain sont encore contradictoires. Il y a des études qui ont montré des associations entre consommation de thé vert et réduction du risque de certains cancers, notamment cancer du sein, colorectal et foie. Notamment une étude japonaise qui a suggéré qu'il fallait boire 7 tasses ou plus par jour pour réduire le risque de cancer du foie. Mais pour l'instant, ce ne sont que des observations.
0: Ah d'accord, mais alors des conseils pour bien consommer ce thé vert ?
4: Considérez plutôt le thé vert comme un élément potentiellement bénéfique d'une alimentation équilibrée. On en boit, mais sans se faire d'illusions. Alors, on en boit 1 à 2 tasses par jour, c'est une bonne habitude. Attention, on peut aller un peu plus, 7-8 tasses, ça reste acceptable pour un adulte en bonne santé. Mais ce n'est pas une boisson magique et il y a des risques. Et si vous n'avez pas le mode de vie qui va bien, l'alimentation qui va bien, et si vous en consommez trop, il y a de vrais risques, notamment pour le foie ou des risques d'anémie. Donc, il ne faut pas boire 1 litre de thé vert, pas question, pour profiter de ses bienfaits. Sans danger, il faut se limiter. Allez, je vous donne 3 tasses par jour, ça paraît pas mal. Et d'ici là, portez-vous bien.
0: Ah oui, quand même, c'est déjà pas mal, effectivement. Par contre, il ne faut jamais oublier que le thé vert, c'est comme le café. Hein. Pour les dents, notamment, par exemple, ça tâche. Donc, je vous le dis, docteur. Non, mais petit conseil, voilà. Il faut faire attention aussi, notamment, pour le fer. Voilà, je dis ça parce que je suis une femme et on est souvent concernés par le manque de fer. Eh voilà, Katia.
5: Vous avez raison.
0: Elle
5: complètement,
0: a validé.
5: Ça inhibe le fer.
0: C'est ça. Bah, les bons conseils, ce sera demain.
5: Ouais, 6h. Elle a raison.
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0: Et après les infos de 9h, ici c'est vous l'actu.
1: Oui, on vous propose de parler de nous plus tard ou de nos seniors aujourd'hui. Doit-on avoir peur des maisons de retraite ? Comment et pourquoi faire ce choix dans les familles ? Comment fonctionnent les EHPAD aussi ? Parce qu'ils ne fonctionnent pas tous de la même façon. Il faut parfois choisir en fonction de la situation familiale qui évolue. Enfin voilà. Vous êtes résident, vous êtes parent, vous êtes grand-parent, professionnel aussi. Parlons-en librement ce matin au 02 33 23 13 23.
0: Bonne émission et à demain.
1: À demain.
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1: Nous sommes le jeudi 3 septembre, il est 9h, merci d'être avec nous. Toute l'actu, c'est avec Katia Lautroux et c'est une grande révolution pour les entreprises. Depuis mardi, elles sont obligées de passer à la facturation électronique.
10: Une réforme qui vise à limiter la fraude à la TVA, mais qui pose plusieurs questions à nos patrons manchois, dont celle du piratage, qui reste une crainte. Mais ce n'est pas la seule, justement. L'invité ce matin à 7h45, c'était avec nous le président des entrepreneurs manches, le nouveau nom de la CPME qui représente les petites et moyennes entreprises. Écoutez ce qu'il en pense de cette facturation électronique.
11: Il y a 66% des entreprises qui sont connectées aujourd'hui à une plateforme électronique. Il y en a 130 des plateformes électroniques agréées en France pour recevoir les factures des grandes entreprises. Parce que la seule obligation d'émettre les factures, ce sont les grandes entreprises qui doivent le faire. Les fournisseurs d'énergie, les fournisseurs de télécom, les fournisseurs d'eau, des grands fournisseurs de fournitures dans le bâtiment, etc. Voilà. Toutes les factures arriveront directement dans une seule plateforme pour une seule et même entreprise. Voilà.
10: Ça va coûter plus cher, moins cher aux entreprises?
11: Alors, au départ, la promesse de l'État, c'était de dire que ça allait rien coûter. Ben, l'État n'a pas réussi à tenir son engagement. Aujourd'hui, il y a des solutions qui sont, on va dire, presque gratuites. Et il y a des solutions qui sont payantes jusqu'à 50 centimes le flux entrant. Ça veut dire quoi? C'est que quand vous recevrez une facture d'un fournisseur, il vous en coûtera 50 centimes. Alors ça, c'est vraiment des prix très élevés. On en trouve aujourd'hui plutôt des prix entre 3 et 8 centimes le document entrant.
10: Le patron donc de la CPME, anciennement entrepreneur manche aujourd'hui, le président même donc, Denis Lot, qui était avec nous. Le sénateur David Marguerite, lui, a saisi le gouvernement sur les conséquences de la généralisation de la facturation électronique pour les artisans et les petites entreprises. C'était attendu depuis de nombreuses années par les éleveurs manchois. L'Union européenne applique à partir d'aujourd'hui la mesure dite miroir sur les importations de viande, de volaille et de bœuf. Les pratiques interdites à nos éleveurs européens doivent être légalement, pour ce qui est importé, la même façon, notamment l'usage d'antibiotiques. Parmi les pays visés, il y a le Brésil, un important fournisseur de viande à bas coût, notamment dans les plats cuisinés. Le monde agricole qui a rendez-vous à la foire de l'Essai du 11 au 13 septembre, une centaine d'exposants et 320 animaux sont prévus cette année. Des chiffres en hausse pour cette 969e édition tout de même.
1: L'aéroport Cherbourg-Maupertuis rouvrira samedi aux pilotes de l'aéroclub Jean Picneau après un mois de travaux.
10: La mobilisation de mardi a fini par payer. Les membres de l'aéroclub dénonçaient des difficultés à utiliser la piste en raison d'un important chantier, mais c'était indispensable avant la reprise des vols, précise l'aérodrome, avant les reprises des vols charter qui sont programmés au 17 septembre. Les syndicats de la compagnie aérienne espagnole Volotea, présentée à Caen, lancent un appel à la grève pour ce week-end. De vendredi à dimanche, ils dénoncent des conditions de travail de plus en plus dégradé et des rémunérations insuffisantes. Des suppressions de vols sont envisagées, mais Volotea a promis d'informer les voyageurs concernés le plus en amont possible.
1: Et puis un exercice militaire aura lieu cet après-midi sur le site du Nardoué. On est entre Martinvaille et la Glacerie.
10: De 13h30 à 16h30, des détonations peuvent être entendues à plusieurs centaines de mètres, voire quelques kilomètres. Une nouvelle commissaire à Cherbourg en Cotentin, Ingrid Schmidt, qui était jusqu'ici commissaire centrale à Aubervilliers. Elle est nommée directrice départementale adjointe de la police nationale de la Manche.
1: On parle tellement des conséquences désastreuses de la sécheresse que ce matin, on avait envie de vous emmener dans un endroit où l'herbe jaunit, en fait, a quelque part révélé des trésors.
10: Oui, nous sommes à Cerisy-la-Forêt, dans le centre Manche. À cause de la sécheresse, des traces d'anciennes fondations de l'abbaye sont devenues visibles dans un champ, juste à côté de cette abbatiale du XIe siècle, construite à l'époque de Guillaume le Conquérant. C'est l'association qui gère ce monument qui a fait la découverte en prenant de la hauteur le soir de l'éclipse solaire. Xavier Boissel est président des Amis de l'Abbaye, il nous raconte.
12: Nous sommes allés au clocher pour justement voir l'éclipse de plus près, même si on en était encore bien loin, mais c'était bien sympa. Nos regards se sont attirés vers le bas un peu, puis on a été surpris de voir ce découpage. Les anciennes fondations de l'édifice du monastère à l'époque, sur une prairie, voilà, juste devant nous. Comme ça fait plusieurs mois qu'il n'a pas plu, toute la végétation qui était au-dessus des fondations, c'est à griller plus vite que la partie de la prairie.
10: Donc vous aviez le plan.
12: Et ça permettait d'avoir le plan. Et quand on revoit le plan fait d'après les archives de Paul de Farcy, ça colle à peu près sur ce que t'es mis en évidence. Le logis de l'abbé, la partie réfectoire et la partie cloître.
10: C'est la première fois que vous voyez apparaître ces traces?
12: Alors normalement, en 1976, il y a eu aussi. Mais on n'a pas d'informations.
10: Un reportage de Lucie Thuillet, l'association qui a pris en photo ses fondations afin de pouvoir comparer. Donc, c'est une bonne idée parce que depuis, il a plu et le site est un peu plus recouvert. Donc, c'est plus difficile maintenant. 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
10: La météo, Yannick.
1: Un petit peu de crachin ce matin sur le département de la Manche, ça dépend des endroits où vous êtes. On était à Gavray-sur-Sienne, il n'y en avait pas tout à l'heure, mais ça devrait vous concerner à un moment donné ou à un autre. Un ciel qui va rester couvert une bonne partie de la journée. On peut s'attendre à voir quelques éclaircies quand même, elles seront rares, nous précise Météo France. Attention au vent. D'ailleurs, on vient d'avoir un avis de grand frais annoncé par la préfecture maritime. Un vent de sud-sud-ouest qui sera parfois assez fort sur le nord cotentin en particulier. Les températures pour aujourd'hui, les maximales sur la moitié sud de la Manche, elles seront voisines de 24 à 26. Comprise entre 21 et 22 sur le nord du département. Vous avez 22 par exemple à Saint-Sauveur-le-Vicomte où vous avez ce week-end, samedi et dimanche, l'expo auto-rétro, 100 ans d'histoire dans le cadre du château de Saint-Sauveur. C'est avec ici Cotentin bien entendu.
10: La route,
1: je vous précise que c'est un petit peu compliqué encore au niveau de l'avenue de Paris à Cherbourg-en-Cotentin, le quartier de la gare, ça s'arrange. Tout à l'heure c'était ultra saturé mais les choses semble-t-il sont en train de rentrer dans l'ordre. Vous avez des infos qui concernent la circulation, vous nous appeler, d'où vous soyez, Cherbourg, 40 ans, Coutances-Saint-Lô ou Cherbourg, vous connaissez le principe, hein, 02 33 23 13 23 pour nous joindre. Et puis je vous précise que le pont tournant de Cherbourg pourrait fonctionner tout à l'heure en fonction des manœuvres des bateaux, hein, si certains décident de rentrer ou de sortir du port. Midi 22 ou 14h22, ce sont les deux manœuvres prévues aujourd'hui.
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1: Et vous avez la parole chaque matin, 9h, 9h30, au 02 33 23 13 23. Katia Lautrou est toujours avec moi, Katia. Et on a souhaité parler ce matin des maisons de retraite et EHPAD. L'idée de devoir y vivre, vous ou un de vos proches, vous préoccupe-t-il? Doit-on en avoir peur? On en parle, Katia.
10: On en parle avec Hubert Lecostel, le président de la fondation René et Lucille Schmitt, qui gère à Cherbourg la résidence René Schmitt. Bonjour, monsieur Lecostel.
15: Monsieur Lecostel. Bonjour à vous.
10: Bonjour.
15: Bonjour à vous. Bonjour à Yannick Leflo.
10: Oui, tout à l'écouté.
15: Bien voulu me recontacter suite à une intervention sur une émission récente avec une personne qui représentait une start-up qui était là pour aider les familles à choisir un EHPAD.
1: Oui, c'était
15: un peu, comment dire,
1: remonter
15: de ce qui avait pu être dit, en particulier quand on parlait de clapiers. C'est pour ça que j'étais intervenu et je vous remercie de m'inviter aujourd'hui.
10: Alors, on va pas vous mentir, on a quand même beaucoup de messages sur notre thème d'aujourd'hui, sur le Facebook d'ici Cotentin. Il y a des mots qui reviennent souvent, qui sont plutôt négatifs. Faut que je vous le dise quand même, on les a pas inventés. Ça m'inquiète, j'espère ne jamais y aller. J'ai même plutôt crevé. Je préfère même mourir chez moi. Vous comprenez ça aujourd'hui, ce genre de messages?
15: Alors, je suis allé hier soir sur le site, hein, aussi, parce que donc j'ai lu tout ça, hein, les sempiternels commentaires qu'on trouve par rapport aux EHPAD. On a un peu l'habitude, hein, toutes les EHPAD, qu'elles soient françaises, cherbourgeoises ou cotentinoises. Ce que j'ai remarqué, moi, ce qui m'a plus interpellé, c'est beaucoup de messages sur le financement, combien ça coûte, j'aurais pas les moyens, etc.
10: Oui.
15: Et je crois que c'est là-dessus où, si je peux, avec nos modestes moyens, je suis avec le directeur de l'établissement, préciser un peu comment fonctionne et comment est financé un EHPAD, ça, peut-être que ça pourra aider les gens à avoir un autre avis et surtout rassurer ceux qui ont peur de venir, quoi. Voilà. Alors, ce que je voudrais dire.
10: On fait une différence entre EHPAD public aussi et privé, hein. C'est pas du tout la même chose.
15: Alors, là-dessus, justement, je voudrais vraiment intervenir là-dessus aussi. Ce qu'il faut dire aussi, c'est qu'il y a à peu près 15% seulement des Françaises et des Français qui finissent en EHPAD. Hein. C'est pas le lot commun. Mmh. On est autour de 7500 EHPAD en France pour 550, 600 000 places. Hein. Les statistiques ne sont pas tout à fait justes. Alors les EHPAD, oui, les EHPAD, quand le choix a été fait d'aller dans un EHPAD, il y a trop. Nous, on travaille, on dit qu'il y a trois catégories d'EHPAD. Il y a les EHPAD privés et lucratifs, c'est de là qu'est parti le fameux livre Les Fossoyeurs, qui représente 20% des EHPAD en France seulement. Il y a les EHPAD associatifs, même si on s'appelle une fondation, à l'origine on était associatif, qui représente également 20% des EHPAD. Et les 60% restants, ce sont les EHPAD que j'appelle territoriaux, où on va retrouver les CCAS, les comités de communes, les communes, et aussi les EHPAD qui, hospitalières. Par exemple, le Gouretre, c'est un EHPAD qui dépend de l'hôpital de Cherbourg.
1: En fait, à vous entendre, Monsieur Lecostet, vous avez le sentiment que c'est ce livre, entre autres, et puis tout ce qui s'est dit ensuite, qui fait en sorte qu'aujourd'hui, les gens ont très peur à l'idée de se retrouver dans des EHPAD. Et ce que vous voulez, c'est nous expliquer comment ça fonctionne aujourd'hui. Alors, ce que je vous propose, c'est qu'on va parler de prix, évidemment, tout à l'heure, forcément, parce que ça, c'est un frein pour certains. Mais aussi, il y a la valeur humaine. Et vous y êtes très, très attaché. Vous allez justement nous expliquer comment ça fonctionne dans votre établissement, de façon tenter de rassurer les auditeurs, ou en tout cas quelques-uns des auditeurs d'ici Cotentin qui pourraient être inquiets à ce propos. On se retrouve d'ici quelques instants, surtout vous ne bougez pas. Chanson sur ma drôle de vie, c'est Véronique Sanson, c'est tout de suite. Et si vous aussi, vous voulez intervenir par rapport à ça, pour nous parler d'un de vos proches qui est en institution, ou vos inquiétudes, 02 33 23 13 23.
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0: Chanson sur ma drôle de vie, c'était Véronique Sanson à l'instant, il est 9h15.
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0: Sachez que nous parlons des maisons de retraite ce matin, des maisons de retraite, des EHPAD. Non, ici c'est vous l'actu avec Katia, qui est toujours à mes côtés. On s'interroge, doit-on avoir peur de ces établissements? Quand et comment doit-on franchir ce cap? Doit-on justement être inquiet? Comment ça s'organise aussi? Témoignez, racontez-nous comment ça s'est peut-être passé pour un de vos parents ou comment ça se passe aujourd'hui dans son établissement. On est là pour dire aussi quand ça fonctionne. N'hésitez pas à le faire au 02 33 23 13 23. Je rappelle, Katia, que nous sommes toujours avec Hubert Lecosté. C'est le président de la Fondation René et Lucille Schmitt qui gère à Cherbourg justement la résidence René Schmitt, c'est un EHPAD.
2: Votre établissement, Hubert Lecosté, destiné aux personnes dépendantes, vous êtes attaché à des valeurs humanistes et laïques. Comment est-ce qu'on réussit aujourd'hui à accueillir des personnes dans un établissement comme le vôtre en préservant ces valeurs justement et leur autonomie?
3: Alors, il est bien sûr que tout le monde a envie d'être jusqu'au bout de sa vie en bonne santé, de rester chez soi, mais il y a un moment, le choix qui ne nous appartient pas, nous EHPAD, mais qui est fait souvent par le résident quand même, où les autorités médicales, quand une personne est hospitalisée et ne pourra pas manifestement rentrer chez elle, malgré les aides à domicile, c'est là que arrive le choix de l'EHPAD. Alors le choix de l'EHPAD, il est souvent lié soit à la distance, soit au choix aussi des familles. Tout ça, c'est géré, ça existe. Hein, c'est-à-dire qu'il y a une application qui s'appelle Via Trajectoire. Les familles où les aides médicales, les assistantes sociales inscrivent la personne sur un ou plusieurs EHPAD. Et ensuite, à partir du moment où il y a une place, parce que nous, on est toujours, comme presque toutes les EHPAD, à part les EHPAD privés, on est toujours à 100%. Dès qu'il y a une place, on appelle les uns et les autres pour savoir si la personne est toujours désireuse de rentrer en EHPAD. Et à partir de ce moment-là, il y a une visite des locaux, il y a une présentation de activités.
2: Les activités.
3: Alors les activités.
0: Voilà, Hubert Lecosté, ce qui nous intéresse en fait derrière cette question, parce que pour l'instant on n'y répond pas complètement, c'est comment, parce que
2: le côté humain.
0: Ouais, c'est une des inquiétudes. Vous savez, ces gens qui disent on nous place dans un établissement et puis je n'existe plus, mon intégrité.
2: On nous pose devant la télé, ouais. Même on entend.
0: Comment ça se passe chez vous? Est-ce que vous pouvez nous raconter?
3: Non. Alors, ce qu'il faut préciser quand même, c'est qu'il y a ce qu'on appelle un classement, c'est comme ça qu'on peut le dire, qui s'appelle le groupe de ressources de 1 à 6. Donc, il y a des résidents qui arrivent. Alors, le 1, c'est-à-dire qu'on est en très mauvais état de santé. 6, de toute façon, c'est qu'on va très bien. Donc, en fait, on prend des gens de groupe 1 à 4. Et donc, mais il y a une différence énorme entre des résidents qui sont dans le groupe 1 qui sont quasiment alités toujours, et le groupe 4 où ils peuvent participer à toutes les activités, ils peuvent se déplacer, ils peuvent sortir, peuvent aller dans la famille. Et ce que l'on s'aperçoit, ce que le personnel, il y a quand même 80 personnes qui interviennent dans les pages, c'est que ceux qui sont, je dirais, dans les groupes ISO de 3, 4, même 2, retrouvent souvent une vie sociale, puisqu'il y a toujours, il se passe toujours quelque chose. Ils ne voyaient plus personne dans leur domicile. Il y a une animation tous les jours, il y a une animation 365 jours par an, le jour de Noël, le jour de l'an. Nous organisons avec la fondation, avec les administrateurs, on a fait un méchoui par exemple cet été. Comme à la foire de l'essai.
2: On a fait du vélo ce matin.
0: Exactement, on a parlé de balade à vélo ce matin dans un EHPAD du département. C'était la raison pour laquelle on a souhaité prolonger le débat.
2: Allez-y, rebondis, vous avez parlé de personnel. La rotation du personnel, c'est un très gros problème dans les établissements. Souvent, il y en a qui sont pleines de pas en trouver, il n'y en a pas assez, les familles le dénoncent. Aujourd'hui, il y a l'obligation pour les EHPAD, je rappelle, de publier de nouveaux indicateurs comme ça. Vous galérez-vous à trouver le personnel?
3: Oui.
2: Faut le dire.
3: Mais alors la rotation, elle est normale. La rotation du personnel, n'importe quel établissement, n'importe quelle entreprise, une rotation du personnel.
2: C'est un gage de qualité que ça roule pas non plus tout le temps, quoi.
3: Le gage de qualité, c'est qu'on ne peut embaucher que des gens qui sont diplômés. Là-dessus, avec le directeur, on établit des contrats avec des personnes qui n'ont pas forcément de diplôme et on fait du donnant-donnant, c'est-à-dire qu'on leur finance avec la région la formation et puis ils s'engagent à rester chez nous.
4: Alors,
3: je suis juste là-dessus.
4: Allez-y.
3: Je suis tout à fait d'accord qu'on a des problèmes de recrutement, comme tout le médico-social, dans tout le territoire du Cotentin.
2: Bien sûr.
3: Parce que on est en plein emploi.
4: Ouais, exactement.
3: C'est pas le cas dans d'autres territoires.
0: Restez bien avec nous, Hubert Lecosté, parce que vous avez commencé à parler également de financement. Ça m'intéresse. On va essayer de voir un petit peu comment ça fonctionne également de ce point de vue-là, chez vous en particulier, par rapport à d'autres établissements, parce que c'est une autre des inquiétudes des auditeurs d'ici Cotentin. Ils avaient d'ailleurs commencé à l'évoquer. On voit ça dans un instant. Vianney, D'or et d'étain, c'est son nouveau titre.

0: Il a fait ça dans sa cabane, c'est ça?
1: Oui, complètement, avec des instruments...
2: En bois?
1: Non, pas en bois, mais on vend pas de technologie en tout cas.
2: Dory Détal,
1: en bois.
2: Le nouveau Vianney. Doit-on avoir peur des maisons de retraite ce matin? 02 33 23 13 23 pour vous exprimer autre question. Comment fonctionnent les EHPAD financièrement? Réponse dans un instant avec Hubert Lecostet, notre invité.
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0: Et notez chaque jour 9h, 9h30, on revient sur l'actualité, sur ce qui fait l'actualité, sur votre radio Ici Cotentin. Depuis 6h ce matin, on parle des EHPAD, on parle des maisons de retraite. On s'arrête encore quelques minutes. Est-ce que vous êtes inquiet? Est-ce que ça vous préoccupe à l'idée d'aller intégrer ce type d'établissement? On a peur forcément de s'y retrouver un petit peu en fonction de notre situation financière également. Et on parle de cela, justement, Katia, avec le président de la Fondation René-Lucille Schmitt, qui gère à Cherbourg la résidence René Schmitt. C'est Hubert Lecostet, on va parler d'argent maintenant.
1: Ah oui, l'argent, combien ça coûte en moyenne d'être en EHPAD, Hubert Lecostet?
12: Alors, quand le choix de l'EHPAD a été fait, si vous avez fait le choix d'un EHPAD lucratif, là les tarifs sont libres et ils sont assez élevés. Si vous avez le choix, et c'est quand même la majorité des cas, d'avoir un EHPAD qui est habilité à l'aide sociale, qu'est-ce que ça veut dire, l'habilitation à l'aide sociale? C'est que c'est le département qui se substituera, pas facile à dire, au manque de revenus du résident. Comment ça se passe? Alors, faut quand même savoir que globalement, un retraité en France, il a à peine 1 400 €. Et un mois en EHPAD habilité à l'aide sociale, comme chez nous, comme à la Bucaille, comme dans les EHPAD territoriaux de Cherbourg, etc., c'est autour de 2 200 €. Donc, il y a bien évidemment un manque. Alors, soit la personne, parce qu'on est dans la génération écureuil, comme le dit mon directeur, il y a de l'argent de côté et compense. Sans ça, on va chercher l'argent chez les enfants.
1: Oui.
12: Et quand les enfants n'en ont pas, c'est le département qui
1: compense la
12: différence. C'est-à-dire qui met à la poche, c'est-à-dire que c'est nous, c'est tout le monde.
1: Mm-hmm.
12: Personne ne reste sur le côté, tout le monde aura une place en EHPAD et ce sera payé. Alors, qu'est-ce que ça représente, les 2 200 €? Ben, vous êtes logé, nourri, blanchi. Même à Schmitt, on a même une blanchisserie. On est la seule EHPAD du département à laver notre salle en famille. Et en plus, vous êtes soigné, puisqu'il y a des infirmières, il y a un médecin,
0: C'est parce que le temps avance, Hubert Lecostet, vous nous dites d'une certaine façon que pour tout ça, c'est pas si cher. C'est ça que vous exprimez.
12: Ah ben c'est pas non, je suis malheureusement obligé de vous donner le chiffre et combien ça coûte. Pas si cher, si 2 200 €,
0: c'est une somme,
12: évidemment,
0: quand même.
12: Absolument. Ouais. Mais vous savez, nous on a un budget sur le pad de 4,5 millions, il y a 60% de masse salariale. En 2025, on a dégagé 40 000 € à peine.
0: Ouais.
12: C'est-à-dire qu'on est ric-rac sur sur votre fonctionnement, on est obligé d'avoir un remplissage.
1: Vieillir coûte cher, effectivement.
2: Vieillir coûte cher pour tout le monde, on a bien compris. Merci Hubert Lecossé d'avoir
1: été. Merci à vous.
2: Alors, on est obligé d'en rester là ce matin, mais on aura l'occasion de vous réinviter pour continuer de parler de ce sujet qui concerne tout le monde, c'est le moins qu'on puisse dire, à un moment donné ou à un autre de notre existence. À bientôt Hubert Lecossé.
1: Bonne journée.
2: Merci d'avoir été avec nous.
12: Merci à vous.
2: Un mot sur les messages aussi des auditeurs ici.
1: Ils sont nombreux et effectivement, c'était plutôt négatif, hein, comme ce qu'on a essayé de remettre les choses à leur place.
2: Mais oui,
1: il y en a qui disent, s'il y a un bar et que c'est près de la mer et que c'est gratos, ça m'ira bien, dit Daniel. Mais en gros, quand même, j'ai pas cité tout le monde, mais il y a cette angoisse de finir en... on met des guillemets, en maison de retraite ou en EHPAD d'un jour.
2: Là, si, en EHPAD. Voilà, c'est un petit peu compliqué pour tout le monde, mais on a essayé de vous donner des éléments d'information pour que vous puissiez comprendre également comment ça fonctionne et comment vous êtes pris en charge, justement, lorsque vous arrivez dans ce type d'établissement. Merci encore à Hubert Lecossé d'avoir été avec nous ce matin. On va se retrouver d'ici quelques instants pour le MAG et on va s'intéresser aux prénoms. On va changer de registre avec Tony Dela de Généanet qui va nous rejoindre. Il y a une valse des prénoms. Certains sont à la mode, d'autres plus, d'autres le reste.
1: D'autres reviennent.
2: Il va nous expliquer tout ça. Et si vous voulez connaître l'origine de votre prénom, vous appelez dès maintenant 0233 23 13 23. Voici Is Over the Rainbow et on se retrouve demain, Katia.
1: Oui, Roberto.
2: À demain.

0: Over the Rainbow, c'était Ease, 9h33.
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0: On parle de vos prénoms dans un instant, mais d'abord, on s'intéresse à ce qui se passe chez nous. La Chambre de métiers de l'artisanat vous accompagne, vous le savez, tout au long de la vie de votre entreprise, création, reprise d'entreprise. Pour avoir des conseils, n'hésitez pas à prendre rendez-vous avec un conseiller qui rejoint les premiers ou troisièmes mardis de chaque mois. En fait, le prochain rendez-vous, c'est mardi prochain, le 8 septembre, 8h30-11h. C'est à la Maison France Service de Valognes. On est rue de la Poterie. Attention, il faut s'inscrire en amont, et cela avant le 4 septembre, sur le site de la CMA, la Chambre de Métiers et de l'Artisanat. On va dans la règle maintenant, où le CLIC du Cotentin propose un programme gratuit d'activité.

0: Barbara et nous parlons de vous ce matin, de votre prénom. Nous sommes, et on va le retrouver avec beaucoup de plaisir, avec Tony Nola de Généanet. Bonjour Tony.
1: Bonjour Yannick.
0: Merci de nous rejoindre. Vous avez passé un bel été ?
1: Ah oui, impeccable.
0: C'était super. Bon, voilà, faut revenir au turbin. Et vous voici avec nous ce matin. Les prénoms connaissent des vagues, des modes, des styles en fonction des années et des époques. On va tâcher de voir tout cela avec vous, Tony, en s'appuyant sur le top des prénoms 2025. Et puis, je vous précise que vous avez, vous qui nous écoutez, comme à chaque fois que Tony Nola vient nous voir, la possibilité de connaître l'origine de votre prénom. Quel que soit votre prénom, Gilbert, Sandrine, François, Kevin, enfin que sais-je encore, vous voulez savoir ce qui se cache derrière votre prénom, eh bien vous nous appelez maintenant 02 33 23 13 23 et on tâchera, en fonction des éléments que l'on a, de vous donner quelques éléments qui peuvent expliquer votre prénom. 02 33 23 13 23. Pour commencer, Tony, quels sont les prénoms qui sont en vogue en ce moment? Est-ce qu'on peut déjà parler de ceux qui marchent beaucoup aujourd'hui?
1: Alors oui, effectivement, l'INSEE a publié le top des prénoms 2025 à la fois pour les garçons et pour les filles. Et on a donc pour les filles, par exemple, les prénoms Louise, Jade et Ambre qui sont sur le trio de tête, sur le podium. Et pour les garçons, on a donc les prénoms Gabriel, Noah et Léo. Donc pas de grand chamboulement par rapport à l'année dernière, mais on voit que les prénoms qui plaisent continuent de plaire depuis quelques années.
0: Voilà, et vous allez nous expliquer un petit peu comment expliquer ce fameux turnover, pourquoi certains prénoms restent comme ça ancrés dans nos habitudes, et comment d'autres apparaissent. On vous explique tout cela d'ici quelques instants avec Tony Nola de Généanet. Et encore une fois, si vous voulez connaître l'origine de votre prénom, 02 33 23 13 23. On se retrouve d'ici quelques instants après Johnny Hallyday, la musique que j'aime.
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0: Johnny Hallyday, évidemment, avec la musique que j'aime. Il est 10h20. On vient de nous signaler, c'est Sylvie qui vient de nous appeler, qu'il y a sur la départementale 63 entre Digoville et Le Teil. Alors on avait des chevaux ce matin sur Saint-Jean-de-la-Rivière, maintenant ce sont des moutons qui sont en train de se balader sur la route. Attention, c'est très dangereux, les moutons aussi, quand ça panique, ça va dans tous les sens, donc soyez prudents. Entre Digoville et Le Teil, des moutons sont en divagation en ce moment. On est sur la départementale 63, merci Sylvie pour son coup de fil au 02 33 23 13 23. On retrouve Tony Nola tout de suite.
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0: Du site Généanet, spécialisé dans la généalogie, on parle de nos prénoms, de vos prénoms. D'ailleurs, je vous rappelle, à vous qui nous écoutez, que si vous voulez connaître l'origine de votre prénom, n'hésitez pas à nous joindre. On tâchera de l'expliquer en fonction des infos qu'on a, que vous avez, hein, Tony. Ça se passe au 02 33 23 13 23. Donc appelez rapidement, parce que souvent, ça arrive, vous décrochez le téléphone, mais un peu tardivement, et on ne peut pas satisfaire votre demande. Donc 02 33 23 13 23 pour connaître l'origine de votre prénom. Appelez le plus vite possible. On parle des prénoms qui sont en vogue en ce moment avec vous, Tony. Pourquoi les vieux prénoms, enfin, excusez-moi, je ne dis pas vieux prénoms, enfin, je ne sais pas. Il y a des prénoms classiques, je vais plutôt le dire comme ça. Pourquoi ils reviennent? Pourquoi ils réussissent à s'installer, à traverser le temps? Parce que ça, vous avez pu le constater, par exemple.
3: Oui, tout à fait. Donc, il y a des vieux prénoms. Typiquement, chez les garçons, j'appelle ça les prénoms qui datent de Mathusalem, parce qu'on a beaucoup de prénoms de l'Ancien Testament qui reviennent. Donc, Gabriel, Noah, Raphaël, Adam, Isaac, Noé, etc. Et donc, c'est des prénoms qui reviennent, effectivement, et je pense qu'ils étaient passés de mode à une époque, et puis parce qu'ils étaient connotés, ils faisaient penser aux prénoms de nos parents, de nos grands-parents, de nos arrière-grands-parents. Et quelque part, au bout d'un certain temps, au bout de 70 ans, 100 ans, il n'y a plus cette connotation en fait dans les esprits des jeunes parents, et du coup ils peuvent revenir et ressurgir.
0: Ah oui, ça s'est lissé en quelque sorte. Est-ce que vous avez vraiment des prénoms qui traversent le temps, qu'on retrouve pratiquement tout le temps, ou est-ce qu'il y a quand même malgré tout des prénoms qui apparaissent, d'autres qui disparaissent, et ça c'est une vague régulière, ou certains sont ancrés comme ça et on les retrouve quels que soient les palmarès?
3: Alors il y a des prénoms qui apparaissent et qui sont très récents, hein. Pour les filles par exemple, on a Rumi, Mia ou Inaya qui n'existaient pas du tout il y a quelques décennies, et d'autres au contraire qui sont là, on a l'impression, depuis toujours, hein. Donc par exemple Louise, hein, qui est le prénom le plus donné en France aujourd'hui, il existe depuis le Moyen-Âge. On a également Adèle qui revient en force, qui est un vieux prénom. Donc typiquement Adèle, il y a 10 ans, c'était en 45e position. Aujourd'hui, c'est vraiment très bien placé au niveau national. Donc voilà, il y a un peu de tout. Il y a des prénoms qui durent et puis des prénoms qui montent.
0: Et qu'est-ce qui influence justement l'apparition de ces nouveaux prénoms?
3: Alors il y a plusieurs facteurs. Le premier, c'est déjà la sonorité. On est vraiment à la fois chez les garçons et chez les filles sur des prénoms qui sont courts, qui font en général 5 lettres, 5-6 lettres en moyenne, 2 syllabes. Donc chez les filles, on est sur des prénoms qui finissent souvent par A. Donc voilà, il y a déjà comment ça sonne. Ça, c'est un premier facteur qui explique un peu l'engouement pour certains prénoms. Le deuxième facteur, ça va être effectivement le retour de certains prénoms anciens qui plaisent, qui rappellent un peu un côté nostalgie quelque part, côté rétro. Et si on ajoute à ça le fait qu'il y ait, par exemple, du point de vue actualité, d'un point de vue culturel, une mise en avant de certains prénoms, hein, c'est le cas par exemple pour le prénom de garçon Elio, qui a été vraiment remis au goût du jour avec le livre et le film « Call Me By Your Name », ou même le prénom Adèle, qui a été popularisé aussi par la chanteuse britannique. Donc voilà, s'il y a un effet culturel, tendance, qui s'ajoute à ces deux autres facteurs que j'ai évoqués, ça va venir vraiment faire décoller très fortement un prénom de manière très rapide.
0: Voilà pour l'explication. On continue de parler de vos prénoms ce matin. Tony Nola est avec nous du site Généanet. Si vous voulez connaître l'origine de votre prénom, c'est maintenant ou jamais vous appelez. 02 33 23 13 23. On tâchera d'éclairer le secret qui se cache derrière votre prénom. Appelez rapidement maintenant si vous voulez en savoir un petit peu plus. 02 33 23 13 23. Heartbreaker, voici John Warwick. Il est 10h moins le quart. Belle matinée à vous tous.

0: c'était John Warwick. Nous parlons de vos prénoms ce matin avec Tony Nola de Généanet qu'on retrouve d'ici quelques secondes.
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0: Nous parlons de vos prénoms ce matin en compagnie de Tony Nola de Généanet, le site de généalogie dont on parle régulièrement sur l'antenne. Avant d'accueillir Claudine et Josiane qui veulent savoir plus sur leur prénom ou en tout cas un prénom, Tony, je voulais juste savoir, on a le droit d'inventer des prénoms si on le souhaite. Je peux décider d'appeler mon enfant, machin. et ça va marcher ou pas ?
10: Alors oui, effectivement, hein, c'est possible d'inventer un prénom. C'est défini par l'article 57 du Code civil. Les parents ont le choix, la liberté de choix du prénom de leur enfant. Il y a quand même quelques garde-fous, heureusement, hein, notamment l'officier d'état civil a un pouvoir de contrôle pour éviter que le prénom porte atteinte à l'intérêt de l'enfant, qu'il soit ridicule, qu'il soit grossier, insultant, etc. Mmh. Donc il y a quand même un contrôle de l'officier d'état civil, mais il est tout à fait possible d'inventer un prénom qui aurait des sonorités agréables et qui n'existe pas jusqu'à présent.
0: Est-ce qu'on a le droit de dire que c'est un petit peu la course à l'originalité désormais, en 2026 ?
10: Alors oui et non en fait, effectivement on a cette liberté là, mais en même temps on voit qu'il n'y a jamais eu autant d'effets de mode sur les prénoms et on n'a jamais vu autant de prénoms focaliser toute l'attention pendant quelques années. Donc il y a à la fois cette originalité et en même temps le prénom n'a jamais été aussi déterminant qu'aujourd'hui, puisqu'on est capable de dire à partir du prénom de quelqu'un presque de dire à quelle décennie il est né.
0: On va accueillir maintenant Claudine, avant Josiane. Claudine, bonjour. Vous nous appelez
11: Bonjour Yannick. Bonjour Tony.
0: Vous nous appelez de Cato. Et vous vouliez alors non pas savoir ce qui se cache derrière votre prénom, mais celui de votre petit-fils. Hein, c'est ça Claudine ?
11: C'est ça. Tout à fait.
0: C'est Bastien. Son prénom c'est Bastien, Tony. Est-ce qu'on en sait un peu plus sur ce prénom ?
10: Alors oui, bien sûr. Alors Bastien, c'est un super exemple de ce qu'on appelle l'aphérèse en linguistique. C'est donc une technique qui consiste à enlever une ou plusieurs syllabes au début d'un mot. Donc par exemple, quand on parle de car aujourd'hui, autrefois on parlait d'autocar et puis on a enlevé le début du mot pour garder car. Et Sébastien, Bastien, c'est justement ce phénomène-là. On a retiré la première syllabe de Sébastien et c'est devenu Bastien. Et donc ça dérive donc directement de Sébastien. Et Sébastien, c'est un prénom qui vient du grec, hein, qui vient de Sébastos, et qui signifiait vénérable. Donc voilà, vous avez un petit-fils tout à fait vénérable.
0: Et est-ce que ça correspond au profil de votre petit-fils ? Je ne sais pas quel âge il a, Claudine, votre petit-fils ?
11: Il a 11 ans, il va avoir 11 ans bientôt.
0: Est-il vénérable ?
11: Il est très gentil. c'est vrai.
0: Ben voilà.
11: C'est sympa.
0: Et vous pourrez lui dire ça, vous pourrez lui apprendre ça, ça en société. Oui. En société, oui, ça va briller au moment du repas de Noël, ça peut claquer, ça. Claudine, merci.
11: C'est très gentil à vous, merci.
0: Ouais, je vous en prie.
11: Bonne journée, et puis un petit coucou à tous les gens que je connais et qui écoutent ici Cotentin. Voilà. Eh
0: ben, on les embrasse.
11: Merci pour tout.
0: À bientôt, Claudine. Au revoir. On a Josiane également qui est avec nous de Tour-la-Ville. Bonjour, Josiane.
12: Bonjour Yannick.
0: On n'est jamais aussi bien servi que par soi-même. Et vous voulez connaître l'origine de votre prénom, c'est bien ça, hein?
12: Pourquoi pas?
0: Eh bien oui, vous avez raison.
12: C'est important.
0: C'est très important.
12: Pour mieux se connaître, de toute manière.
0: Exactement. Tony?
12: On a toujours besoin de se connaître, de grandir et s'intéresser à tout.
0: C'est vrai. Tony?
10: Alors, Josiane, effectivement, donc c'est un prénom qui était très populaire entre les années 30 et les années 50, même 60. Et qui est du coup une dérivation un peu plus moderne du prénom Joséphine qui dérive de Joseph. Donc c'est quelque part la version féminine du prénom Joseph qu'on a aussi trouvé sous la forme Josette. Donc voilà, on est vraiment sur un prénom qui dérive du saint du prénom Joseph.
0: Il n'y a pas de signification particulière comme des fois on l'espère. C'est pas la magnifique Josiane par exemple.
10: Alors après, Joseph en lui-même, ça a une signification, hein. Ça veut dire en hébreu que Dieu accroisse sa descendance. Donc voilà, je ne sais pas si vous avez beaucoup d'enfants et de petits-enfants, mais voilà, quelque part, l'origine de ce prénom-là, Josiane, et donc Joseph auparavant, c'est que Dieu accroisse sa descendance.
0: Voilà, Josiane, est-ce que ça vous parle? Est-ce que ça résonne en vous, ça?
12: Oui, bah ça reste correct.
0: Eh bien, écoutez, de toute façon, on peut pas faire mieux, on peut pas faire plus.
12: C'est très bien pour moi.
0: Voilà, on ne peut rien inventer de toute façon. Josiane, en tout cas, voilà. Je vous souhaite une belle journée à Tour-la-Ville, Josiane.
12: Oui, bah c'est ce que j'allais vous dire, hein, pareil, apparemment.
0: À très très bientôt.
12: Et puis à bientôt.
0: Belle fin de journée.
12: Et bonne rentrée. Hein, je vois que la rentrée se fait très très bien également, comme d'habitude.
0: Oui,
12: hein.
0: C'est ça, tout en douceur.
12: Voilà, c'est la meilleure, comme dirait l'autre.
0: Et c'est grâce à vous, Josiane, 41 000
12: auditeurs. Ah, bah écoutez, c'est très gentil ça. Mais je crois que c'est grâce à tout le monde. Hein. C'est surtout vous qui nous donnez beaucoup de bonheur.
0: Eh bien écoutez, je le garde, je le prends pour moi ça. À bientôt, Josiane.
12: Allez, à bientôt.
0: Merci, au revoir. Tony, vous en faites partie également de celles et ceux qui donnent du bonheur sur notre antenne ici Cotentin. Donc vous êtes condamnés à revenir. On se retrouve dans un mois, on fait comme ça?
10: Oui, avec plaisir.
0: Génial. À très très bientôt, Tony. Merci encore une fois pour vos éclairages. À bientôt, au revoir.

0: Chien, c'était Louane à l'instant.
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0: Je vais vous laisser en bonne compagnie avec Aurore d'ici quelques instants. Je prends, puisque j'ai le temps, je prends 20 secondes pour vous préciser que demain dans le MAG, entre 9h30 et 10h, chaque jour, vous le savez, c'est un sujet d'actualité sur lequel on s'attarde, on prend le temps. On s'intéressera aux nouveaux polluants. Ils sont nombreux, on a du mal à les identifier. Alors, est-ce qu'il y en a plus? Ou est-ce qu'en fait, les moyens de les identifier ont-ils augmenté, par exemple? C'est quelques-uns des sujets qu'on abordera demain. Et évidemment, si vous voulez poser vos questions, intervenir, ça se passe toujours au 02 33 23 13 23 et évidemment également entre 9h et 9h30 vous aurez la parole pour vous exprimer sur l'actualité du jour. Voilà, c'est dit. Aurore, bonjour.
2: Bonjour Yannick. Et puis l'idée qui marche ici, c'est aussi la création de pièces uniques, façonnées, décorées, main, des objets uniques qu'on aime avoir à la maison, conçus par la céramiste artisan d'art cherbourgeoise Delphine Mouchel que je reçois dans quelques instants. On va parler d'un savoir-faire évidemment et puis d'objets précieux et qui parfois ont une importance dans la famille, qu'on garde de génération en génération.
0: Exactement.
2: Et parfois, c'est un pot de la grand-mère et on ne sait pas où le mettre, mais on le garde quand même.
0: Mais on ne le jette pas.
2: Voilà. Allez, merci Yannick. À demain.
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2: Belle matinée, bienvenue à vous, il est 10h. Les infos, Frédéric Thiébaud, bonjour.
4: Bonjour Aurore, bonjour à tous. Vous allez peut-être entendre des détonations cet après-midi à Cherbourg-en-Cotentin. Alors pas d'inquiétude, des militaires de la base navale vont participer à un exercice à partir de 13h30 jusqu'à 16h30. Dans ce cadre, des explosifs vont être utilisés sur le site du Nardoué, c'est entre Martinva et la Glacerie. Et ces explosions pourront être entendues à plusieurs centaines de mètres, voire quelques kilomètres suivant le vent. Les autorités précisent qu'il n'y a bien sûr aucun risque pour la population. Les précisions sont sur ici.fr. Des militaires qui ont un nouveau préfet maritime de la Manche et de la mer du Nord à partir d'aujourd'hui. La cérémonie de prise de fonction de ce nouveau préfet maritime aura lieu en fin de matinée sur la base navale de Cherbourg. Le vice-amiral Emmanuel Slars retrouve Cherbourg d'ailleurs, qui a été sa première affectation en 1995 sur le patrouilleur de service public Pluvier, alors en essai. Il a également commandé pendant 19 ans des zones maritimes en tension comme sur la mer Rouge. Autre arrivée, celle de la nouvelle commissaire de Cherbourg-Cotentin, Ingrid Schmidt, va être nommée directrice interdépartementale adjointe de la police nationale de la Manche et prendra donc ses fonctions mardi prochain à l'hôtel de police de Cherbourg. L'aide destinée aux grands rouleurs, aide de 100 euros et le guichet permettant d'en bénéficier seront prolongés jusqu'au 30 septembre. C'est ce qu'a annoncé ce matin chez nos confrères de France Info, la porte-parole du gouvernement et ministre délégué chargé de l'énergie Maud Bréjon. Le dispositif doit bénéficier à quelques 3 millions de Français. Trois jours après la rentrée des classes, on parle de l'avenir des collèges dans notre département. Près de 22 000 collégiens ont retrouvé les salles de cours mardi dernier. Et ils sont toujours de moins en moins nombreux dans les établissements. Près de 300 de moins que l'an dernier. Il n'y a pas de fermeture de collège annoncée cette année, rassure le président du département de la Manche. Mais il va falloir réfléchir sur des évolutions dans l'avenir, précise Jean Morin. Un mot de cyclisme pour terminer. Autour de Grande-Bretagne, le Rovilais Benoît Cosnefroy est 72e au général à l'issue de la première étape.
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4: Peu d'humidité par endroit dans le département Aurore ce matin, ça fait du bien.
2: Ça va faire du bien au potager aussi, aux pelouses qui sont un petit peu sèches, on peut le dire.
4: Un peu grillées même, voilà, grillées. Complètement grillées même.
2: Et les nuages et quelques pluies s'invitent, c'est vrai aujourd'hui, avec un temps plus sec quand même par endroit, annoncé par Météo France. Des timides éclaircies sont possibles en fin de journée. Quant au vent, il est faible, d'ouest à sud-ouest, par Météo France nous l'annonce plutôt calme aujourd'hui, avec des températures maximales sur la moitié sud du département, comprises entre 24 et 27 degrés, 21 à 22 degrés sur le nord du département. à Aumonville. La Rogue dans la Hague, il fait 18 degrés ce matin, 20 à Barfleur, Granville, Saint-Lô, Sainte-Mère-Église et aussi Cherbourg aura lieu demain. Le coup d'envoi des 3 jours de Cherbourg, une course en 3 étapes qui réunit les meilleurs cyclistes amateurs français et étrangers. Un événement à suivre avec votre radio locale ici Cotentin. Et puis le pont tournant à Cherbourg devrait manœuvrer, peut-être tourner tout à l'heure si un bateau entre ou sort du port à 12h22. Quant au trafic, ça se passe bien. Pas de difficulté, que vous soyez à Avranches, Coutances, Granville, Saint-Lô, Cherbourg, ça circule bien pour vous. Si vous rencontrez bien sûr un problème en chemin, appelez-nous 02 33 23 13 23. Merci beaucoup Frédéric, à tout à l'heure.
4: 11h.
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2: Bonjour, bonjour, ravi de partager cette matinée avec vous. Chaque jour, on vous propose de découvrir des personnes qui ont décidé de changer de vie, des passionnés hors du commun. Et l'idée qui marche ici, c'est la création de pièces uniques, façonnées, décorées, des objets uniques conçus par la céramiste artisan d'art cherbourgeoise Delphine Mouchel. Bonjour Delphine.
6: Bonjour.
2: Et bienvenue, on va parler de l'idée qui marche, comment ça fonctionne, hein, comment on maîtrise les cuissons de tous ces modelages à la main, avec bien sûr des choses à savoir, la fabrication d'œuvres comme la vaisselle, etc., des vases, c'est un vrai savoir-faire. Hein.
6: Oh oui, oui, oui, il y a beaucoup de techniques, et il faut quand même maîtriser pas mal de choses pour aller au bout d'un objet, l'amener là où on veut l'amener.
2: Et puis après, c'est pour accueillir, par exemple, un joli bouquet de fleurs, hein, sur la
6: oui,
2: table du salon.
6: Oui, un beau bouquet, une assiette qui donne envie de se faire un bon plat.
2: Et ça, c'est important, vous allez le voir dans quelques instants, le savoir-faire et cette préservation des savoir-faire, on en parle aujourd'hui. Ici, ça marche, c'est dans quelques minutes, belle matinée.
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0: Ici Cotentin avec Marc Lavoine et les tournesols.
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0: Et bienvenue de notre rendez-vous de la rentrée Ici ça marche. L'idée qui marche ici, c'est la création de pièces uniques, des objets conçus par la céramiste artisan d'art cherbourgeoise Delphine Mouchel, que je reçois aujourd'hui. Et vous allez voir que l'idée qui marche, c'est aussi ces techniques, ce savoir-faire que vous avez donc appris, parce que ça s'apprend pas comme ça du jour au lendemain. Vous avez fait une formation, Delphine. Ouais, c'est quelque chose qui vous vraiment tenait à cœur.
2: Oui, oui, oui, c'est très important de se former. Il faut bien le dire aux personnes qui seraient intéressées par ces métiers. Ça demande des compétences techniques importantes. Donc, il faut prendre ce temps de se former et puis après d'explorer. Il faut chercher, il faut passer du temps et jusqu'à ce qu'on puisse maîtriser suffisamment tout ça, du façonnage à la cuisson, pour pouvoir obtenir la pièce qu'on a vraiment en tête.
0: Et puis alors, c'est utile, hein, parce que c'est quand même une consommation responsable.
2: Oui, responsable et je dirais surtout émotionnelle, en fait. Parce qu'on n'achète pas une pièce simplement parce qu'elle est jolie ou parce qu'elle va bien avec notre tapisserie. C'est une pièce qui est chargée d'une histoire, qui a été faite par la main d'un artisan, avec aussi tout ce qu'il aura mis à l'intérieur, l'histoire de la pièce en elle-même, parce que c'est long de créer une pièce.
0: Les gouttes de sueur au fil des...
2: Les gouttes de sueur, elles fondent de toute façon à la cuisson, ça voilà. C'est pas un problème.
0: Mais c'est un savoir-faire, je veux dire, ça se fait pas comme ça, c'est quand même quelque chose d'important.
2: Non, mais comme tous les métiers artisanaux, ça demande un savoir-faire. Et puis après, le plus important, c'est ce que l'artisan, l'artiste va aussi mettre dans ses pièces, c'est sa patte personnelle. Voilà, l'argile, c'est un matériau qui permet énormément de possibilités créatives. Elle a ses limites aussi, justement techniques. Et moi, j'aime bien pousser ces limites-là, aller étirer la terre, la déformer, chercher presque parfois un déséquilibre, une imperfection qui va justement amener de la vie à la pièce. C'est vraiment ce que je recherche, la vie, le mouvement dans mes pièces et l'émotionnel toujours.
0: Mais forcément, la diversité artistique, elle est là. C'est la transmission aussi d'un patrimoine, on peut le dire. Et puis, ouais. La préservation, je disais, des savoir-faire, parce que ça, c'est quand même quelque chose qui existe depuis fort longtemps.
2: Oui, très longtemps. Et puis, c'est l'éloge de la lenteur aussi. La céramique, parce que ça demande beaucoup de patience. Du moment où une pièce est façonnée jusqu'au moment où elle est terminée, il y a énormément d'étapes, de petites étapes, du façonnage au séchage, au nettoyage, la première cuisson, puis la fabrication de l'émail, puis l'émaillage, et enfin la seconde cuisson pour arriver à une pièce en espérant, quand elle sort du four, qu'elle soit conforme.
0: Donc la qualité à avoir, c'est la patience.
2: Ça, c'est une des premières qualités. Il faut vraiment travailler là-dessus. C'est pas toujours facile.
0: Vous savez, on a tous, je pense, l'image du film Ghost, avec Demi Moore, qui a du mal à façonner. Ouais.
2: Attention
0: ses
2: à cette
0: pièces.
2: Image très glamour du métier. Faut savoir qu'on est sale du matin au soir, qu'il y a beaucoup de manutention, que c'est fatigant physiquement, que ça demande une certaine forme physique. Et en plus, on ne fait pas que de la poterie. Et évidemment, il y a tous les autres aspects de l'entrepreneuriat qui prennent énormément de temps. Il faut savoir faire beaucoup de choses aussi en plus.
0: Alors, pour découvrir justement, vous organisez des stages, visite à l'atelier aussi sur rendez-vous. C'est rue Amiral Courbet à Cherbourg. Et puis, il y a un site internet, une boutique en ligne qui est en préparation et on aura l'occasion d'en reparler en courant septembre. Donc, pour découvrir aussi votre métier, Delphine. Delphine Mouchel, qui est notre invitée aujourd'hui. Qui est céramiste artisan d'art à Cherbourg et qui va nous parler aussi du jour où elle a eu cette idée de reconversion. Ce sera dans quelques instants. Alors, on continue en musique avec une nouveauté. Tamim Pila et Jenny,

0: Ici Cotentin avec Time Impila et Jenny avec Dracula. Et l'idée qui marche ici, c'est la création de pièces uniques, concevoir, façonner, décorer des objets ou en petite série à partir de matière, l'argile. C'est ce que fait Delphine Mouchel. C'est une passionnée et notre invitée aujourd'hui. On va parler justement de cette reconversion avec elle. Comment lui est venue l'idée de devenir céramiste? Ce sera dans quelques instants. Restez à l'écoute.
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0: Ici ça marche avec la céramiste artisan d'archère bourgeoise Delphine Mouchel qui a décidé de changer de vie il y a quelques années. Alors comment est venue cette idée de devenir céramiste et que faisiez-vous avant ?
9: Ben, cette idée, elle n'est pas venue de nulle part. Hein. C'est pas une lubie qui date d'il y a quelques années. J'ai commencé il y a très très longtemps, moi. J'avais une vingtaine d'années.
0: Donc, alors là, vous avez rencontré la terre hein, quand vous aviez 20 ans, c'est ça ?
9: Oui, bah, un peu par hasard, hein, j'habitais à Paris et je suis passée devant l'atelier d'un céramiste grec. Et je ne sais pas pourquoi, en fait, je me suis arrêtée et je suis rentrée, j'ai vu le tour et j'ai dit je veux essayer ça. Et bah, du jour où j'ai essayé, j'ai plus vraiment arrêté, c'est devenu un peu obsessionnel. Notamment le tournage à l'époque, particulièrement cette pratique-là.
0: Qu'est-ce qu'on ressent, justement, à ce moment-là, la première fois ?
9: Bah les premières fois c'est pas évident hein, c'est une pratique très exigeante hein, le tournage, donc on lutte un peu les premières fois, mais on sait quand on a envie, besoin d'y retourner en fait.
0: Faut trouver le bon rythme.
9: Ah oui, il y a une question de bon rythme, de bon geste, de respiration, l'état dans lequel on est aussi quand on tourne. Il y a des jours où ça veut pas, des jours de fatigue, des jours où ça fait pas exactement ce qu'on veut, et puis il y a des jours où c'est fluide. Le tournage, c'est particulièrement difficile. Il faut vraiment des années et des années avant de maîtriser cette technique-là.
0: Et en 2022, le rêve est devenu réalité.
9: Oui, ce rêve, oui, que j'ai eu à l'époque, en effet déjà, mais c'était la céramique n'avait pas le vent en poupe comme aujourd'hui, c'était un peu plus obscur comme chemin, et puis j'étais déjà partie vers une autre voie professionnelle. Avant, j'étais dans le spectacle vivant, moi j'étais comédienne, j'avais une compagnie ici à Cherbourg, et en 2022, voilà, c'est cette année-là où je me suis dit, bon, j'avais toujours un petit peu cette idée en tête, hein, la céramique, c'était toujours là, et je me suis dit, bon, allez, je le tente.
0: Donc formation au pôle céramique Normandie,
9: ouais.
0: L'obtention d'un CAP, mmh. Le perfectionnement auprès de Catherine Le Baron. Alors c'était vraiment pour explorer le monde des émaux.
9: Oui, mais ça il nous faudrait plusieurs heures pour en parler.
0: Il n'y a que quelques minutes.
9: Voilà, l'émail c'est pareil,
0: c'est une pareil,
9: pratique extrêmement extrêmement exigeante, des heures de recherche, c'est fastidieux, c'est passionnant, mais c'est très technique. Et c'est ce qui fait aussi la particularité des céramistes, c'est de pouvoir fabriquer ses propres couleurs.
0: Et puis il y a une émotion justement quand on fabrique ses propres couleurs.
9: Oui, il y a beaucoup de surprises, beaucoup d'émotions, il y a aussi des déceptions parfois.
0: Il y a des larmes?
9: Les larmes, c'est plutôt sur le tour parfois.
0: Bon. Mais bon, c'est vrai que la passion ne vous a pas quitté.
9: Et non.
0: Hein, c'est toujours là. Les émotions sont là parce qu'il faut lâcher prise, il faut cesser aussi surprendre par les mains, par son propre corps aussi.
9: Exactement, et ça c'est très agréable.
0: Et raconter une histoire, et vous offrez donc votre histoire au travers des objets que vous façonnez, qu'on peut retrouver dans différentes boutiques.
9: Oui, à Cherbourg, c'est Issa Décoration qui propose une sélection de mes pièces. C'est la boutique de Paola, elle est absolument rayonnante et sa boutique est très chouette, allez y faire un tour. Mmh. Et puis il y a aussi Mona Concept Store à Saint-Vallaoux, très beau magasin de pièces artisanales avec un conseil vraiment pointu, une très très belle boutique et quand même connue dans la région aussi. Et puis à Paris, j'ai Estelle Lemaître qui a une boutique rue Le Pic qui distribue aussi certaines pièces à moi.
0: Bon, alors quel genre de pièces pour terminer ? Un exemple
9: de pièces qu'on peut retrouver.
0: Oui, qu'on peut retrouver pour les personnes qui seraient intéressées.
9: Ah, moi, je fais à la fois de l'utilitaire et du décoratif. Voilà, que ce soit des bols, des plats de service, des pichets, des vases.
0: Donc, on trouvera forcément quelque chose qui nous racontera une histoire.
9: Hein, je l'espère.
0: Voilà. Et puis, alors, les stages et les visites à l'atelier sont rendez-vous chez vous à Cherbourg. Passez par votre radio locale ici, Cotentin. Vous mettrez en lien au 02 33 23 13 23 pour découvrir Delphine Mouchel, la céramiste artisan d'art cherbourgeoise. Merci beaucoup d'être venue dans nos studios.
9: Merci à vous.
0: Et puis plein de belles choses pour la suite, hein, parce que ça entraîne quand même de la fatigue, tout ça mine de rien. Merci beaucoup.
9: Merci, à bientôt.
0: Rien que pour toi maintenant, voici François Fellman.

0: Ici Cotentin avec François Feldman, rien que pour toi. Et on s'intéresse dans le magazine Ici ça marche à celles et ceux qui font l'économie de notre département. Caroline Joannot a reçu ce matin Guillaume Cassignol. Il nous parle de son projet un peu hors du commun, c'est le cas de le dire, à Sainte-Mère-Église. Il a transformé un bunker en hébergement insolite.
1: Bonjour.
2: Bonjour.
1: Guillaume, qu'est-ce qui vous a donné envie de transformer ce bunker en un lieu où l'on pourrait réellement passer une nuit? Racontez-nous.
2: Alors en fait, à l'origine, ce n'est pas un bunker. C'était un premier gîte que j'avais ouvert il y a 5 ans et que j'ai retransformé en aspect bunker. La différence, c'est que de l'extérieur et de l'intérieur, quand vous rentrez, vous êtes en 1944, comme dans un bunker. Donc comme si les Allemands venaient de partir et les Américains venaient de prendre le bunker. Donc vous avez un mélange de matériel américain et d'allemand. En fait, ce n'est pas un vrai bunker. C'était une partie de ma maison qui servait de gîte, que j'ai retransformée pour vraiment faire une chambre d'hôte. Comme ça, on apporte les petits déjeuners et on fait visiter. En fait, les gens dorment dans un musée. C'est le principe de tous mes bâtiments. Les gens dorment dans un musée.
1: Tout à fait, parce qu'effectivement, ce n'est pas la première fois que vous faites ça. Vous êtes passionné de Seconde Guerre mondiale, finalement, Guillaume.
2: Tout à fait. L'année dernière, on avait ouvert les Nissen Hut, donc les bâtiments d'hangars d'aviation. Et arrivé là, on a dit, pourquoi rester sur un gîte traditionnel? Autant faire que tout notre terrain soit des nuits en immersion. Donc, on a vraiment changé ce gîte familial. J'ai mis 8 mois depuis le mois d'octobre à tout recasser, à tout refaire. À faire les murs aspect coffrage, téléphone de bunker allemand 17 kilos au mur, une grande vitrine de 2,50 m où les gens peuvent faire des jeux de société devant, profiter, voilà.
1: Et alors justement, pour être fidèle à l'histoire, est-ce qu'il a fallu se documenter, visiter vous-même les bunkers, prendre des photos? Comment vous avez fait, Guillaume?
2: Tout à fait, on a de la documentation, il y a 7 ouvrages qui sont sortis sur le mur de l'Atlantique, donc avec les différentes constructions de bunkers, pour avoir des idées de prises, pas de prises, mais d'interrupteurs, les interrupteurs en bakélite, les types de téléphones, les fabricants, après visiter les bunkers du secteur, Asvik, Risbeck, mais aussi le grand bunker à Ouistreham. Donc on a été visiter, pris des photos, voir comment les câbles ils étaient installés et tout, afin de reproduire au mieux pour qu'il y ait vraiment cette ambiance que quand on rentre, on ferme la porte et sur les carreaux, j'ai mis des films plastiques du débarquement avec les GI en train d'arriver. Donc c'est vraiment, quand vous fermez la porte, vous êtes face à la mer en fait, vous êtes plongé en 1944.
1: Oui, c'est l'immersion la plus totale et effectivement, plus pour des visiteurs qui eux-mêmes vont visiter des bunkers, vont dormir ensuite dans ces lieux avec vous. C'est ça qui est incroyable, finalement, vous n'avez pas simplement créé un hébergement, vous avez créé une façon de passer une nuit avec un morceau d'histoire. C'est donc à Sainte-Mère-Église, sur la route de la Fière, chemin d'Irzac, et toutes les infos sont sur la page Facebook Gîte Air Force et Bunker. Merci beaucoup, Guillaume.
2: Merci à vous.
0: Merci à vous deux. Et puis, dans quelques instants, des idées de sortie. Et puis, ici, ça marche avec Robin Bernot, qui nous emmènera ailleurs. Puisque, en fait, ici, Cotentin propose tous les jours de voyager dans les régions et de faire plein de belles idées qui fonctionnent hors de chez nous. La musique est là pour vous accompagner aussi ce matin avec Tears for Fears. Everybody wants to rule the world.

0: Ici Cotentin avec Tears for Fears, Everybody Wants to Rule the World. Soyez les bienvenus, les déserts, 10h33 déjà.
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0: Première édition des Galopades Coutances organisée par les APE des écoles Coutances. C'est ce dimanche au stade de Coutances avec au programme des marches de 6 et 9 km, des courses adultes 6, 9, 14 km, des courses enfants aussi adaptées à chaque âge. Les inscriptions sont ouvertes jusqu'au 18 septembre sur Click et Go. Il est possible aussi de s'inscrire sur place, une journée sportive et conviviale donc à vivre en famille. Et puis un rendez-vous culturel à Saint-Lô cette fois, le musée d'art et d'histoire et la médiathèque La Source présente jusqu'au 20 septembre l'expo Agnès Thiollier, Monet au fil de l'eau, organisée dans le cadre du centenaire de la disparition de Claude Monet. Expo qui fait dialoguer en fait les collections permanentes du musée avec les œuvres contemporaines d'Agnès Thiollier autour de la lumière, des reflets mais aussi de la couleur. Le musée est ouvert du mardi au dimanche de 10h à midi et de 14h à 18h.
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0: Dans la prochaine demi-heure, dans notre magazine Ici ça marche, nous allons voyager, faire le plein d'idées qui marchent, notamment en Auvergne. Robin Bernot nous parlera des solutions qu'ont trouvées les EHPAD pour rafraîchir les personnes âgées.

0: Céline Dion, parlez à mon père sur votre radio locale, ici Cotentin.
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0: Et quand les températures grimpent, les personnes âgées sont parmi les plus vulnérables. On l'a vu, hein, c'est vrai, cet été avec la canicule dans les EHPAD, la question du rafraîchissement donc est devenue plus que jamais un véritable sujet de société. Et face aux besoins en climatiseur, des initiatives, parfois même très étonnantes, ont vu le jour, comme par exemple en Auvergne, on en parle avec Robin Bernot.
3: Dans l'Allier, à Montluçon plus précisément, une entreprise a lancé une cagnotte en ligne pour financer des climatiseurs dans les EHPAD.
4: Je pense que c'est très bien parce que plus on vieillit, plus on souffre de la chaleur.
3: Il s'agit de l'entreprise Mendes qui connaît plutôt bien le sujet puisqu'ils sont chauffagistes et installateurs de clim à Montluçon. Cette idée d'ouvrir une cagnotte en ligne, ils l'ont eue après plusieurs appels reçus cet été, comme l'explique Alexandra Lopito, assistante commerciale chez Mendes, jointe par Noémie Guillotin.
5: On s'est rendu compte que ce soit dans le privé ou dans le public, non, les EHPAD ne sont pas encore climatisés correctement. Les résidents sont dans des chambres qui sont à plus de 30 degrés. Et on s'est dit qu'en lançant une cagnotte solidaire, ben peut-être que si tout le monde mettait 2, 3, 4, 5 euros, et ben ça nous permettrait de pouvoir mettre, même si c'est que dans une pièce, hein, une climatisation supplémentaire dans les EHPAD. Et les établissements n'auront rien à débourser. C'est vraiment un cadeau qui va être fait aux établissements.
3: Depuis son lancement cet été, la cagnotte a dépassé les 3000 euros. Alors ici en Auvergne, ça semble marcher. Mais vous, qu'en pensez-vous? Alors, on va entendre pas mal d'avis assez différents. On va commencer avec Fleur qui, elle, est assez séduite par la démarche.
6: Et moi, je trouve que c'est vraiment une super idée parce qu'on pense pas trop aux personnes âgées. Elles ont beaucoup souffert cet été. Et donc voilà, je trouve ça super qu'on fasse des choses pour les personnes âgées.
3: Quelques mètres plus loin, après avoir discuté avec Fleur, je prends le temps d'en parler avec Francine.
4: Moi, je trouve que c'est très bien. Celui qui peut mettre dans la cagnotte et aider les autres, c'est super.
3: Est-ce que ça vous embête pas un peu que ce soit une entreprise qui soit obligée de créer une cagnotte pour qu'on prenne soin de nos aînés?
4: Oui et non. Après, c'est difficile pour tout le monde, la vie. Donc, tout le monde n'est pas apte à penser.

0: aux autres. Donc, autant que quelqu'un lance l'idée, oui.
1: Des citoyens qui se cotisent et remplissent une cagnotte pour permettre à nos anciens de pouvoir rester au frais. Pour certains, ça passe, vous venez de l'entendre, mais alors pour Sylvain, pas du tout.
2: Je trouve ça scandaleux qu'on soit obligé d'arriver à une cagnotte pour financer des climatiseurs, alors que les EHPAD, on va en prendre soin et ce sera à l'État de le faire.
1: L'État a, pour sa part, annoncé fin juin 2026 que le fonds de 100 millions d'euros dédié à l'amélioration de la qualité dans les EHPAD serait mobilisé en priorité pour financer des équipements de rafraîchissement afin de mieux protéger les résidents lors des fortes chaleurs.
3: Et ça, c'est plutôt une bonne nouvelle. Merci Robin Bernot. Qu'est-ce qui fonctionne en ce moment au jardin? Eh bien, on fera le point dans notre magazine Ici ça marche avec Clémence Castel qui nous emmènera dans une pépinière. On va découvrir le jardin d'elle à Villiers-Fossard près de Saint-Lô avec elle dans quelques minutes. La musique est là, Toto, avec All the Line. Belle matinée, il est 10h40.

0: Lucie Cotentin avec All The Line. C'était Toto dans votre magazine Ici Ça Marche. Clémence Castel part à la rencontre des jardiniers. Elle nous emmènera rencontrer Didier Anctil et les pépiniéristes au Jardin d'Elle, près de Villers-Fossard à Saint-Lô, à quelques kilomètres de Saint-Lô. Vous allez voir qu'on prend vraiment soin des oiseaux donc dans ce jardin. Et Clémence nous en parle avec son invité dans quelques minutes.
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0: Allez, on va maintenant se promener avec Clémence Castel qui visite les endroits et rencontre les jardiniers, agriculteurs, pépiniéristes de la Manche, micro en main. Elle interroge les gens passionnés par le jardin, notamment Didier Anctil, au Jardin d'Elle à Villers-Fossard près de Saint-Lô. Et on prend soin des oiseaux, Clémence. Hein.
3: Comment aménager un coin du jardin pour attirer les oiseaux? Alors première question, que faut-il installer pour donner envie aux oiseaux de s'arrêter dans notre jardin et qu'ils y soient confortables?
10: L'essentiel, voilà, c'est la végétation, notamment les arbustes et les arbres. Les oiseaux, évidemment, généralement font tous un nid. Ils ont besoin de s'abriter dans une haie. Hein, donc, plus vous avez des petites haies d'arbustes, selon la taille de votre jardin, c'est important. Des arbres pour certains oiseaux qui sont un peu plus grands, comme les pigeons, etc., qui vont faire leur nid. Mais pour la faune essentielle, enfin les oiseaux essentiels de nos jardins, rouge-gorge, mésange, etc., ce sont les c'est le meilleur abri et surtout ce sont pour les oiseaux qui sont très utiles pour le jardinier puisqu'ils vont pouvoir avec leurs petits consommer beaucoup de chenilles et de petites bêtes qui embêtent le jardinier au printemps.
3: Ah oui, donc les oiseaux peuvent être utiles pour le jardin et le potager?
10: Jamais. Alors, d'ailleurs, on le voit avec ce changement climatique, parce qu'à tel point que malheureusement, on n'a plus assez d'oiseaux et ils ne font pas leur nid forcément au moment où les insectes apparaissent. Les insectes s'adaptent beaucoup plus vite au changement climatique. Et notamment, il y a des petites bêtes qui apparaissent beaucoup plus tôt en début d'année, en début de saison, avant que les oiseaux fassent leur nid et donc n'ont pas forcément leurs ennemis pour qu'ils vont les manger. Quoi. Donc, plus on a d'oiseaux, mieux on aura des chances qu'ils vont déjà faire des nids déjà en quantité et peut-être s'étaler un petit peu aussi parce que certaines espèces d'oiseaux font de nids peuvent féconder deux fois dans l'année, donc voilà, et c'est important d'avoir des nids dans son jardin, quoi.
3: Et est-ce qu'il faut nécessairement prévoir un petit coin d'eau? Parce qu'avec les étés qu'on connaît actuellement et la chaleur, je suppose que les oiseaux ont besoin de boire.
10: Oui, c'est vrai. Ben, il faut un coin d'eau, pas simplement les oiseaux, les abeilles notamment, enfin nos insectes utiles ont besoin d'eau, tout le monde a besoin d'eau. Oui, le petit coin d'eau, c'est vrai que c'est important, ça c'est pareil. Donc c'est toujours agréable dans un jardin, évidemment, entendre le bruit de l'eau, voir. Mais effectivement, c'est très utile pour les oiseaux parce qu'on se rend compte que il y a eu beaucoup de malheureusement de disparitions d'oiseaux cet été, entre autres à cause de ça, qui ont été très fragiles, alors qu'ils sont fait plus facilement attaquer par le chat de la voisine, etc. Malheureusement, mais parce qu'ils étaient beaucoup plus faibles. Souvent, les oiseaux naissent voilà autour de mars avril, la plupart, et les jeunes sont très consommateurs. Parce qu'ils volent pas mal, ils ont besoin de consommer beaucoup de choses. Donc une petite mare, un petit point d'eau. Alors si on n'a pas de mare, il faut peut-être faire effectivement une petite écuelle, mais attention, une petite écuelle ou un petit seau, mais attention aux larves de moustiques aussi.
3: Oui, ça peut être à double tranchant. Bon, en tout cas, merci beaucoup Didier, qui nous permet aujourd'hui d'avoir un jardin accueillant pour les oiseaux. Et ça se prépare et c'est possible grâce à vos conseils Didier et notamment au jardin d'Aile.
0: Merci beaucoup Clémence. Les bonnes astuces arrivent aussi avec notre rendez-vous. Bon à savoir, la minute du département. En fait, toutes les infos pratiques mises en place par le département sont là pour vous accompagner au quotidien. Dans notre magazine Ici ça marche, Yvan Littré, les conseillers numériques au département de la Manche. Il nous présentera dans quelques instants le service numérique qui va vous permettre à votre rythme de reprendre confiance. Plus de détails dans quelques instants. Lui nous met en confiance aussi avec le disco, Yann Müller. Yann Müller qui amène une signature assez particulière sur la scène disco house. Et Yann Müller qu'on retrouve aussi dans le poste de radio avec cette chanson Les Oies Sauvages.
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0: chanson remixée hein, de Michel Delpech, Les Oies Sauvages, c'était Yann Müller.
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0: Yvan Littré, vous êtes conseiller numérique pour le département de la Manche, bonjour.
2: Bonjour.
0: Alors vous organisez des permanences hein, qui sont réparties sur tout le territoire, avec la possibilité aussi de vous rencontrer sur place, mais vous venez aussi à domicile, et on peut prendre rendez-vous avec vous pour ça.
2: Effectivement, on fait des visites à domicile, parce qu'on est sur des territoires qui peuvent être très ruraux, donc avec des personnes isolées, mais même en ville, ça arrive, des gens qui sont en situation de handicap permanent ou temporaire, qui ont du matériel qui n'est pas transportable, des tours ou des choses comme ça, et qui paniquent à l'idée de réinstaller un Wi-Fi parce qu'ils ont changé d'opérateur et que personne ne leur a expliqué, ou qu'ils ont acheté une imprimante qui n'arrive pas à connecter un Wi-Fi. Oui.
0: Alors, vous ne faites pas de réparation?
2: Absolument pas. Non,
0: ça, c'est important de le souligner, parce que si on vous appelle pour des réparations à domicile, c'est pas du tout le but.
2: On est des conseillers numériques, donc des formateurs numériques. Notre rôle, ce n'est pas de faire, c'est de faire à la personne, puisque c'est comme ça qu'on apprend et qu'on acquiert les gestes et les connaissances. Donc on explique aux gens, mais c'est eux qui font les manipulations.
0: On enregistre mieux comme ça, hein. La mémoire enregistre en faisant, donc c'est important de pouvoir le faire en étant à côté de vous pour dire, ah non, là, vous avez mal fait, c'est pas comme ça, c'est comme ci, etc. Ça prend combien de temps sur place, le rendez-vous?
2: Ah, c'était très variable. Si ça peut prendre une demi-heure, comme ça peut prendre une heure et demie. Tout dépend, on s'adapte aux besoins de la personne et à son niveau de compréhension et d'acquisition de la connaissance.
0: Donc, les rendez-vous, on peut bien sûr en prendre un maintenant. Et en termes de délai, vous venez voir les personnes au bout de combien de temps?
2: Le plus vite possible. Ça, les délais, en général, sont assez courts. C'est dans la semaine qui suit, en général, oui.
0: Donc, vous allez être débordé après cette chronique. Plus d'infos, nous appelons au 02 33 23 13 23. N'hésitez pas.

0: Et c'est quand on est avec Eurythmics et Sweet Dreams. Dans quelques instants après les infos de 11h, Cap sur la Manche, votre nouveau jeu de la rentrée. Cap sur la Manche met en valeur en fait cette semaine deux associations qui s'affrontent, soutenues par les habitants en public. Il s'agit de l'association Alexis de Tocqueville et l'association Gadeville Héritage de Gadeville Phare. À tour de rôle, en fait, les candidats de chaque association doivent relever quelques défis avec notre maître du jeu, Manu Gouache, qu'on trouvera dans quelques instants. Qui va gagner le trophée ici, Cotentin, cette semaine? Suspense.
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0: Soyez les bienvenus, il est tout juste 11h. Les infos présentées par Frédéric Thiébaud. Bonjour.
2: Bonjour à tous. Cérémonie de prise de fonction du nouveau préfet maritime de la Manche et de la mer du Nord dans une demi-heure sur la base navale de Cherbourg. Le vice-amiral Emmanuel Slars retrouve Cherbourg, qui a été sa première affectation en 1995. Lors de sa première rencontre avec la presse hier, le nouveau préfet maritime est notamment revenu sur le rôle des marins dans cette zone, avec une vigilance accrue face, par exemple, à la flotte fantôme russe. Nous l'entendrons dans notre journal de midi. Des détonations cet après-midi près de Cherbourg. Des explosifs vont être utilisés sur le site militaire de la pyrotechnie du Nardouet, entre Martinva et la Glacerie. Des militaires de la base navale participent en effet à un exercice cet après-midi de 13h30 à 16h30, et ces explosions pourront être entendues à plusieurs centaines de mètres, voire de kilomètres à la ronde. Vous retrouvez les explications sur ici.fr. Dans 8 jours, ce sera la traditionnelle foire de l'essai. Une centaine d'exposants et 320 animaux attendus les 11, 12, 13 septembre sur la Grande Lande. Selon les chiffres donnés par Planète Élevage, un chiffre d'ailleurs à la hausse, mais il pourrait y avoir des désistements d'ici là en raison de la nécessité de réaliser les ensilages notamment. Malgré les averses de ces derniers jours et encore ce matin sur une partie du département, nous sommes, rappelons-le, en alerte sécheresse. Une sécheresse qui d'ailleurs a fait ressurgir des vestiges du passé, comme à Cerisy-la-Forêt, des traces des anciennes fondations de l'abbaye qui sont apparues cet été dans un champ juste à côté de cette abbatiale du XIe siècle, construite à l'époque de Guillaume le Conquérant. Guillaume le Conquérant, qui était à l'honneur hier soir à Londres. Emmanuel Macron et le roi Charles III ont célébré les liens franco-britanniques après avoir visité en avant-première l'exposition de la tapisserie de Bayeux au British Museum de Londres, avec la reine Camilla, Brigitte Macron et le nouveau Premier ministre Andy Burnham. Ils ont admiré cette œuvre du XIe siècle exposée pour la première fois en Angleterre.
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2: Bon, dans le Nord Cotentin, c'est très humide, mais apparemment, on nous promet des éclaircies, Aurore.
0: Oui, Météo France qui nous annonce un temps un peu plus sec, c'est vrai, par endroit, avec quelques pluies qui s'invitent aujourd'hui et les nuages aussi ce matin sur le département. Quelques timides éclaircies, c'est vrai, qui sont possibles plutôt en fin de journée. Le vent, il est faible d'ouest à sud-ouest. Température maximale sur la moitié sud du département, 24 à 27 et plus 21, 22 degrés sur le nord du département. On note actuellement 21 degrés à Auderville ce matin, 21 également du côté de Barfleur. Il fait 22 à Granville, Saint-Lô, Sainte-Mère-Église et 21 à Cherbourg, où aura lieu demain le coup d'envoi des 3 jours de Cherbourg. Une course en 3 étapes qui réunit les meilleurs cyclistes amateurs français et étrangers. Un événement à suivre avec votre radio locale ici Cotentin. Le pont tournant à Cherbourg devrait manœuvrer si un bateau entre ou sort du port tout à l'heure à 12h22. Quant au trafic, que vous soyez à Avranches, Coutances, Granville, Saint-Lô ou Cherbourg, ça circule bien dans l'ensemble. Dites-nous si vous rencontrez le moindre souci en chemin en nous appelant tout simplement au 02 33 23 13 23. Merci beaucoup Frédéric, à tout à l'heure.
2: Pour le journal à midi.
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0: Cap sur la Manche, qui met en valeur le dynamisme local avec des duels chaque semaine entre deux communes du département, deux associations qui s'affrontent, hein, soutenues par les habitants. L'association cette semaine, Alexis Tocqueville, et l'association Gadeville Héritage de Gadeville-Phare. Vous allez voir à tour de rôle, les candidats s'affrontent, on voit s'ils sont cap ou pas cap, doivent relever quelques défis avec notre maître du jeu qu'on retrouve dans quelques instants, Malégouache.
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0: Et voici John Travolta, Olivia Newton-John avec Summer Nights, avant de retrouver tout le monde dans quelques minutes pour Cap sur la Manche. Belle matinée.

0: John Travolta et Olivia Newton-John avec Summer Nights.
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0: Et c'est le moment de soutenir l'une des équipes qui va devoir relever le défi, Manu, pour commencer aujourd'hui. Qui est à vos côtés finalement ?
2: Bonjour Aurore, salut tout le monde, c'est l'association Gadeville Héritage qui ouvre les hostilités. Gadeville Héritage qui va tenter de marquer le premier point du jour. Je vais rappeler le score peut-être de cette semaine. Nous sommes aujourd'hui jeudi. Gadeville Héritage, 12 points. Nathalie, vous avez 12 points. Bonjour Nathalie.
3: Bonjour.
2: Et puis Alexis Tocqueville de l'association, 8 points. Bonjour Stéphane.
4: Bonjour.
2: Vous allez vous reposer un petit peu Stéphane, vous allez observer comment ça va se passer. On va jouer tout de suite avec donc Nathalie. Gadeville Phare, forcément vous le connaissez comme votre poche ce phare, vous, quand on habite Gadeville Phare. Vous habitez Gadeville Phare vous-même ?
3: J'habite Gadeville.
2: Gadeville.
3: Toujours.
2: Ouais. Et donc, depuis toujours.
3: Depuis toujours.
2: Ah oui.
3: Oui, oui.
2: Vous êtes né à Gadeville.
3: Ouais.
2: Quasiment.
3: Non, à la maternité, comme diraient certains anciens, tu n'es pas né à Gadeville, tu n'es à la maternité.
2: Exactement, ça ne marche pas.
3: C'est pas pareil.
2: Et donc, cet endroit que vous connaissez par cœur, comment est-ce que vous pourriez nous raconter l'endroit ?
3: C'est un endroit qui reste très très calme. On a l'impression quand on rentre du travail qu'on pose ses affaires, on pose la voiture dans la cour et là on est en vacances.
2: Oui c'est ça, en vacances tous les jours quoi.
3: En vacances tous les soirs.
2: Tous les jours de l'année.
3: C'est ça.
2: Et ce phare, c'est un endroit aussi que vous avez arpenté, vous avez monté les marches plusieurs fois dans votre vie.
3: Alors j'avais des amis quand j'étais jeune dont les parents étaient gardiens de phare, ce ne sont pas les parents de ma concurrente de l'autre jour,
2: ouais.
3: Mais effectivement dont les parents étaient gardien de phare et donc il m'est arrivé à l'époque où j'étais très jeune de monter 4 ou 5 fois par jour le phare.
2: Ah oui,
3: ça faisait les mollets.
2: Oui, parce qu'il y a combien, plus de 300 marches, non ?
3: 365 marches.
2: 365
3: ouais,
2: marches.
3: Tout à fait.
2: Oui, ça fait les mollets, ça.
3: Ça fait les mollets.
2: Bon, Nathalie, vous représentez l'association de Gadeville Phare. On va jouer ensemble pour marquer un point. On va jouer aux indispensables. Bien accueilli, hein, avec des trompettes romaines. Nathalie, on va vous demander de citer des choses indispensables pour une activité, un métier, une situation. Quatre choses indispensables, on va vous demander de citer. Si vous trouvez ces quatre choses indispensables, en moins de 15 secondes, vous marquez un point. Ok. Vous voyez de quoi il s'agit.
3: Je pense.
2: Je vous propose donc de jouer si vous êtes prête.
3: C'est parti.
2: Allez. Trois choses indispensables pour ne pas couler à la piscine.
3: Une bouée, une frite, des brassards et des palmes.
2: Magnifique ! Ah, c'est beau, bravo ! Alors ça, c'est une victoire flamboyante. C'est un point marqué avec brio. Une bouée, des brassards, des frites, évidemment, la frite à la piscine, et puis une planche, un radeau, un bateau, ou tout simplement, comme vous le disiez, une...
3: Des palmes.
2: Des palmes. Eh oui, ça permet de ne pas couler les palmes.
3: Tout à fait.
2: Eh oui. Eh bien, vous avez gagné. Vous avez eu votre petit jingle win, de la win, et ça, c'est important, de la victoire. On ne coule pas, c'est le cap de la Manche, Gadeville Phare contre Tocqueville, l'association Alexis Tocqueville contre l'association Gadeville Héritage. On se prépare pour la deuxième manche, Aurore.
0: Oui, Manu, à tout de suite. Et si vous venez de nous rejoindre à l'instant, restez à l'écoute dans quelques instants. C'est la suite de Cap sur la Manche. Vivien Savage est là avec la petite Lady et on retrouve donc les deux équipes et Manu Gouache dans quelques instants.

0: Vivien Savage et la petite Lady.
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0: On va retrouver dans quelques instants Manu pour Cap sur la Manche. Deux associations s'affrontent, hein, soutenues par les habitants, l'association Alexis de Tocqueville et puis l'association Gadeville Héritage. On peut dire qu'il y a du suspense, on les retrouve dans quelques instants, restez à l'écoute. Voici le nouveau Bruno Mars en attendant avec On My Soul. Belle matinée à vous, il est 11h16.

0: Krebs pour encourager nos deux associations. C'était Bruno Mars, On My Soul.
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0: Deux associations qui s'affrontent, hein, Manu. Il faut maintenant marquer des points. L'association Alexis de Tocqueville contre l'association Gadeville Héritage. Qui joue maintenant?
2: C'est Tocqueville qui se met en place avec Stéphane. Tocqueville avec Stéphane, qui est donc représentant finalement de l'association et qui portait les couleurs de Tocqueville face à Gadeville. Ça va bien, Stéphane?
3: Ça va bien. Oui, j'ai pris les fonctions de secrétaire de l'association il y a peu, avec le remplacement du président.
2: Donc, vous êtes passé secrétaire, vous avez commencé à travailler en tant que secrétaire?
3: Oui, un peu quand même.
2: Un rôle important, le secrétaire, parce qu'il prend toutes les notes, Il fait suivre les informations. Voilà, c'est la communication dans l'association, en quelque sorte. Hein.
3: Tout à fait.
2: Quel a été le meilleur moment que vous avez pu passer avec votre association Alexis Tocqueville? Est-ce qu'il y a un moment particulier qui vous reste encore en tête?
3: Oui, c'est quand l'entreprise qui a été chargée de la rénovation du sol a commencé à décaisser le sol de l'église.
2: Parce qu'il faut rappeler que votre association essentiellement se consacre à la préservation de l'église. Absolument. De Tocqueville.
3: Et donc on a fait quelques petites découvertes intéressantes. Outre des ossements, il y a eu des pierres qu'on a retrouvées, probablement des pierres tombales, probablement aussi des pierres d'autel, qui ont donc été remises en valeur dans le nouveau revêtement de sol.
2: Ah oui, j'imagine forcément que les travaux s'arrêtent un petit peu dans ce moment-là, parce qu'on vient observer ce qu'on a trouvé, définir ce qu'il y avait dans le sol, quoi.
3: Oui, et puis il y a les responsables du département qui sont passés pour voir ce qu'il y en a été. Oui,
2: et ça a été un moment émouvant pour vous?
3: Oui, parce qu'on, comme toute fouille archéologique, on explore le temps.
2: Ouais. Et ça fait partie effectivement de cette association, et même des deux associations qui sont là aujourd'hui, j'ai envie de dire, parce que Gadeville Héritage, c'est aussi cette question-là qui est travaillée. Alors, ce qui est étonnant, c'est ça, c'est que dans ce secteur-là, deux communes et deux associations qui se consacrent comme ça au patrimoine, à l'histoire et à ce temps passé, et qui essaient de le faire revivre, en tout cas de comprendre ce qui s'est passé sur ce territoire avant vous, quoi. Ça tient à quoi, d'ailleurs, selon vous, de vous poser ce genre de questions?
3: De valoriser le patrimoine.
2: Oui.
3: Ben c'est pour maintenir la mémoire, parce que le temps passe, les monuments se dégradent, et puis je pense qu'il est nécessaire qu'on garde un souvenir pour les générations futures.
2: Bon, Stéphane, on va jouer. Vous êtes fan d'un ou d'une artiste? Forcément. Bon, on va jouer au jeu du fan. Alors, le jeu du fan, on complète les titres de chansons. Trois questions, vous répondez directement. Si vous n'avez pas la réponse, vous criez au secours. On peut vous aider dans le public, votre association peut vous aider, l'association Alexis Tocqueville. Et je vous donne deux propositions, dont une seule est correcte, si jamais vous criez au secours. Par exemple, Eddie Mitchell, la dernière.
3: Séance.
2: Mais oui, c'est ça. Ouais. Vous l'avez. On joue avec le groupe Téléphone.
3: Oui.
2: 15 secondes, si vous trouvez les trois titres de chansons, vous marquez le point, vous pouvez crier au secours. Donc c'est parti. Argent, trop.
3: Trop cher.
2: Crache-t-on.
3: Au secours.
2: Verre de menthe à l'eau ou ton venin?
3: Venin.
2: Le jour c'est.
3: Levé.
2: Et c'est gagné. Bravo. Hey, sur le fil, hein.
3: Ouais,
2: mais finalement, vous connaissez un peu le téléphone?
3: Oui, mais enfin, oui.
2: Il y avait le crache-t-on venin qui n'était pas simple.
3: Ouais.
2: Crache ton verre de menthe à l'eau, le jour s'est levé, effectivement, ouais. C'est un de leurs derniers titres, et puis Argent trop cher, ça c'est une chanson qui est là, qu'on connaît depuis longtemps. Les points, vous avez marqué un point, donc 9 points pour Alexis Tocqueville, 13 points pour Gadeville Héritage. L'équipe de l'association Gadeville Héritage est dans les starting blocks. C'est avec Nathalie qu'on va jouer dans quelques instants, dans quelques minutes même.
0: Alors. Oui, merci Manu, à tout de suite pour la troisième manche, et Nathalie donc de l'association Gadeville Héritage. Voici Alain Souchon maintenant, et le baiser.
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0: Ici Cotentin avec Alain Souchon et le baiser.
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0: Avec quelques infos pratiques, maintenant la Chambre de métiers de l'artisanat, la CMA, vous accompagne, hein, vous le savez, tout au long de la vie de votre entreprise. Alors création, reprise d'entreprise, apprentissage, transmission, prenez donc rendez-vous avec un conseiller le premier et troisième mardi de chaque mois à Valognes. Prochain rendez-vous possible, ce sera le 8 septembre entre 8h30 et 11h, maison France Service, rue de Poterie à Valognes. Et puis attention, les inscriptions doivent se prendre avant le 4 septembre, c'est-à-dire avant demain. Contact 50@cma-normandie.fr pour aller plus loin. Et puis attention également, si vous prenez la route sur la Nationale 174, il y a des travaux de renouvellement de couches de roulement entre les échangeurs numéro 40 Guilberville sur la 84 et numéro 4 Saint-Lô. Les travaux auront lieu de nuit de 19h30 à 7h du matin du 7 septembre donc au 9 octobre hors week-end. Notez que la circulation sera donc fermée sur cette Nationale durant les nuits du 7 septembre au 9 octobre de 19h30 à 7h le matin. Donc soyez extrêmement prudents si vous empruntez cette route.
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0: Et avant de retrouver Manu et les deux associations qui s'affrontent, hein, soutenues par les habitants, l'association Alexis Tocqueville et l'association Guetteville Héritage, voici Lionel Richie avec All Night Long, la suite de Cap sur la Manche, juste après cette chanson.

0: Ici Cotentin avec Lionel Richie et All Night Long.
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0: Allez Manu, deux associations qui s'affrontent, hein, soutenues par les habitants, l'association Alexis Tocqueville et l'association Gadeville à Étage. Alors, bon, à tour le rôle, les candidats annoncent s'ils sont cap ou pas cap, Manu.
3: Oui, Aurore, elle est prête, effectivement. C'est Nathalie de l'association Gadeville Héritage qui est en pleine montée de concentration. Je le vois dans ses yeux, elle est en train de se concentrer dans ce corps tendu vers la victoire, vers l'envie de gagner un point supplémentaire pour son équipe qui a déjà 13 points et qui pourrait donc en marquer un 14e. Je rappelle que l'association Alexis Tocqueville en face a 9 points. Quel genre de moment vous partagez avec votre association Gadeville Héritage? Alors, on en a parlé un petit peu, c'est vrai que la proximité, le lien avec les gens, tout ça c'est forcément important. Quand on habite une commune depuis très longtemps, on a envie de la faire vivre, quoi, tout simplement. Je pense que c'est ça, s'inscrire dans une vie associative.
4: Oui, c'est aussi une façon de se retrouver. Alors effectivement, on est dans une commune où il n'y avait jusqu'il y a très peu de temps plus de commerçants, donc on n'avait pas forcément de lieu pour se retrouver, pour se revoir. Maintenant il y a un commerçant et ça c'est génial, mais surtout ça permet de se retrouver, de retrouver les gens qui sont là depuis longtemps, mais aussi d'intégrer les nouveaux arrivants qui ont envie de connaître l'histoire et la façon dont fonctionne tout simplement une commune et faire des choses ensemble.
3: Vous avez un lieu d'exposition?
4: Alors, on a effectivement deux lieux d'exposition sur lesquels on fait le plus souvent. Alors, c'est pas réservé à Gadeville Héritage, c'est à tout le monde. Mais on a l'ancienne mairie qui sert régulièrement à faire des expositions. Et on a une salle également au pied du phare qui est mise à notre disposition et qui a permis de faire pas mal d'expositions cet été.
3: D'accord, donc vous avez tout ce qu'il faut pour pouvoir mettre en valeur tout le travail que vous faites tout au long de l'année, puisque c'est ça finalement, ces moments d'exposition, c'est aussi montrer ce sur quoi vous avez travaillé durant tout le reste de l'année, quoi.
4: Tout à fait, et attirer le regard aussi des vacanciers qui viennent leur présenter des choses qu'ils ne verraient peut-être pas autrement.
3: Bon, on va jouer ensemble, Nathalie, pour essayer de marquer un point supplémentaire pour Gadeville Héritage, et on va jouer à la bonne commune. Alors le principe, c'est une définition. Je vais vous donner une définition. Il suffit de trouver la commune qui répond à cette définition. On est dans la Manche. Je vous fais pas de proposition, il n'y a pas de au secours, mais vous pouvez toujours effectivement vous faire aider par vos comparses de l'association Gadeville Héritage. Je vous donne un exemple. On y trouve des fours à chaud proches d'un havre. Proche d'un havre, des fours à chaud, ça vous dit quelque chose?
4: Régneville.
3: Régneville, oui, Régneville sur.

0: Alors moi, j'avais pas mis le Va, j'avais mis Mortain. Mais effectivement, au Va, on a la petite cascade. Il y a le château aussi, le petit air de montagne aussi, parce que la cascade, elle est un petit peu montagneuse comme ça. Donc ça marche bien. Bravo à vous. Vous avez marqué un point supplémentaire pour Guedeville Héritage. On est donc à 14 points pour Guedeville Héritage et 9 points pour l'association Alexis Tocqueville. Eh bien, on se retrouve dans quelques instants avec l'association justement Alexis Tocqueville. Au revoir.
1: Oui, merci Manu. Alors, tout va se jouer certainement dans quelques minutes. Restez à l'écoute. Voici Matt Pokora. Quand même.

0: Ici, Cotentin avec la sensibilité de Matt Pokora, quand même.
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0: Avec Manu Gouache en public, retour avec cette fois quelle association, Manu ?
2: L'association Alexis de Tocqueville Aurore. C'est elle qui s'apprête à relever un nouveau défi du cap sur la Manche. Et c'est Stéphane qui porte les couleurs de la ville et de l'association. Ça va, pas trop de pression ?
3: Si, beaucoup. Ouais,
2: j'ai senti tout à l'heure que vous étiez sous la pression intense. Vous sentez comment exactement ? Racontez-nous.
3: Ben, on a des adversaires redoutables là.
2: Ah, Nathalie joue bien.
3: Ouais, ah oui, absolument.
2: J'avoue.
3: Oui.
2: Mais vous allez sans doute marquer des points. Et ceci dit, là, il va falloir quand même remonter un petit peu au score.
3: Oui, le challenge est compliqué.
2: On est quand même jeudi. Il y a 14 points pour Gadeville Héritage et 9 points pour votre association, Stéphane.
3: On peut revenir la semaine suivante,
2: non ? Ben, je pense que ça va être nécessaire si vous voulez les rattraper. Mais malheureusement, ça ne sera pas possible. Donc, on va jouer ensemble pour essayer de marquer au moins un point. Et puis, on a toujours le cap ou pas cap, évidemment. Tout à l'heure, en fin d'heure, pour pouvoir marquer un certain nombre de points qui, quelquefois, peuvent retourner complètement la situation. Il ne faut pas

0: De faire trop distancer, ceci dit. Stéphane, on va jouer au quiz des expressions tordues. Alors, les expressions tordues, qu'est-ce que c'est ? On va jouer avec des expressions françaises, mais un peu déformées. Et vous, vous allez devoir retrouver l'expression correcte. D'accord ? Je vais vous donner un petit exemple. Si je vous dis, il pleut des portes.
1: Il pleut des cordes.
0: Il pleut des cordes, effectivement. Donc vous avez compris le principe.
1: Oui.
0: C'est pas très compliqué. Il faut en trouver deux si vous voulez marquer deux. Le point.
1: Okay, en 15 secondes.
0: C'est ça, 15 secondes. Et vous devez retrouver deux expressions pour marquer le point. Pour votre équipe, c'est parti. Il a chu dans les ananas.
1: Il est tombé dans les pommes.
0: Oh, très bien. Broyer du sel sur le ventre de quelqu'un.
1: Casser des briques sur le dos de quelqu'un.
0: Non, c'est pas des briques. Casser du...
1: Des cailloux ? Du sucre ?
0: Oui.
1: Casser du sucre.
0: Sur le dos de quelqu'un. Oui, c'est ça. Bravo. Bon, on vous a soutenu un petit peu dans l'effort, ouais. mais en tout cas, il a chuté dans les ananas, ça vous avez compris tout de suite.
1: Oui, oui.
0: Il est tombé dans les pommes. Broyer du sel sur le ventre de quelqu'un, c'était bien casser du sucre sur le dos de quelqu'un, ce qui veut dire raconter des histoires dans le dos des gens. Écoutez, voilà, ça y est, un point supplémentaire pour Alexis Tocqueville, et vous passez à 10 points, et donc on est à 14 à 10, et ça va être l'heure du cap ou pas cap dans quelques instants.
2: Ah là là là, ça se corse tout ça avec le cap ou pas cap dans quelques instants, restez à l'écoute. Manu et puis les deux associations qui vont devoir se départager avec ce fameux cap ou pas cap juste après cette chanson de George Harrison, Got My Mind Set On You. Restez à l'écoute.

0: Si contente avec George Harrison, Got My Mind Set On You. Pour gagner le Petit Larousse Illustré 2027, il va falloir répondre à cette question du jour. Le phare de Gadeville mesure combien de mètres de haut? Ah ouais, il est haut hein, le phare de Gadeville. D'après vous, 90 mètres ou 75 mètres pour gagner le Petit Larousse Illustré 2027? 02 33 23 13 23.
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0: Avec Manu, les deux associations qui vont devoir se départager avec le Cap ou pas Cap.
10: Oui, c'est parti Aurore. Ils sont deux, ils sont face à face, ils sont seuls. Qui sont-ils? C'est Nathalie de Gadeville Héritage et Stéphane d'Alexis Tocqueville. Car c'est l'heure du cap ou pas cap dans Cap sur la Manche. Vous êtes seul, vous n'avez pas le droit d'être aidé par vos comparses de votre association. Je vous rappelle que le cap ou pas cap final, c'est une série de questions auxquelles vous n'allez pas répondre tout de suite. Vous enregistrez les réponses et vous me donnez les réponses après le questionnaire. Vous allez choisir tous les deux sur combien de réponses vous allez parier. Vous pouvez surenchérir. Et si éventuellement vous choisissez de répondre aux questions avec le maximum de réponses et que vous perdez les points également et vont à l'adversaire. Je vous propose de revenir tout de suite. On part sur 10 questions maximum. Et donc 10 réponses à retenir. Attention, concentration. D'abord et avant tout, nous allons nous mettre dans l'ambiance. Le tapis de la mort. Le tapis de la peur. Le tapis de l'angoisse.
11: Le tapis de la chute.
10: Tapis peut-être de la chute de l'association Alexis Tocqueville. Peut-être. Ou peut-être de la victoire, qui sait. On ne sait pas. Enfin, ce n'est pas. Et encore demain.
11: Hein. Oui.
10: Bon. Alors, vous allez parier sur le nombre de réponses. Stéphane, puisque vous êtes à la recherche de points, on commence par vous.
11: Bah, pas trop le choix, 4.
10: 4. Nathalie, est-ce que vous faites plus ? Est-ce que vous laissez la main ?
5: Moi, je vais tenter 5.
10: Ah, elle est joueuse, c'est très bien ça. 5, c'est pas facile. Hein. Par contre, si elle fait 5, elle prend pas mal d'avance. Hein. Elle met l'association Gadeville Héritage en sécurité, on va dire. Stéphane, est-ce que vous surenchérissez ?
11: Non.
10: Non, vous restez à 5. Et c'est peut-être une bonne décision, effectivement. Ouais. Car peut-être vous allez repartir avec les 5 points tout de même. Nathalie, il est temps de vous poser les questions. vous gardez les réponses, vous me les donnez à la fin et dans l'ordre. Qu'est-ce qui est lourd dans un zoo? Qu'est-ce qui est liquide dans un verre? Qu'est-ce qui pique quand on le touche? Qu'est-ce qui roule dans la rue? Et qu'est-ce qui souffle quand il y a du vent? On vous écoute.
12: Éléphant?
10: Oui.
12: Eau?
10: Oui.
12: Ortie?
10: Oui.
12: Ballon?
10: Oui.
12: Et qu'est-ce qui souffle? Bah, le vent, tout simplement.
10: Mais oui, bravo! Ah! Alors là, c'est pas tous les jours qu'on passe les 5 points. Ça fait qu'à peine 2 semaines qu'on a démarré ce jeu Cap sur la Manche. Mais, et 5 points, c'est que ça commence à être compliqué hein, de se souvenir de tout ça. Effectivement, qu'est-ce qui est lourd dans un zoo? L'éléphant. Qu'est-ce qui est liquide dans un verre? Vous avez dit de l'eau. Qu'est-ce qui pique quand on le touche? Vous avez dit une
12: ortie.
10: Ouais, c'est ça. Il y avait aussi le cactus. Qu'est-ce qui roule dans la rue? Un ballon. Ben oui, effectivement. Mais là, il y avait également la, une voiture. Voilà ce qu'on attendait comme, mais ça marche. Et puis, qu'est-ce qui souffle quand il y a du vent?
12: Du vent?
10: Ben, le vent, tout simplement. Mais oui, c'est ça. Vous avez marqué 5 points supplémentaires. Et vous vous envolez avec Gadeville Héritage, 19 points face à 10 points, Stéphane, malheureusement. On relâche un peu la pression, on passe une bonne soirée, on reconstitue ses forces et on se retrouve demain.
0: Oui, évidemment. À demain, Manu, toute la semaine. Donc, l'association Alexis de Tocqueville et l'association Gadeville Héritage s'affrontent pour gagner le trophée Sicotentin. On verra comment ça se passe demain. Soyez au rendez-vous dès 11h pour supporter l'une des équipes en écoutant votre radio locale ici, Cotentin. À gagner le Petit Larousse Illustré 2027. Bah alors, le phare de Gadeville, il mesure combien de mètres de haut? 75 mètres ou 90 mètres? Si vous avez la bonne réponse, c'est pour vous ce Petit Larousse Illustré 2027. Allez, appelez maintenant, dernière chance, 02 33 23 13 23. À tout de suite.

0: Sylvie Vartan, l'amour c'est comme une cigarette. Il fait 75 mètres de haut, le phare de Gadeville. Bravo à Georgette qui habite à Saint-Pierre-Église. Vous repartez avec le petit Larousse illustré 2027. Et puis tout à l'heure, eh bien, vous allez pouvoir retrouver votre nouveau rendez-vous. On vous doit bien ça. C'est le titre de ce nouveau rendez-vous avec Enola.
1: Bonjour à toutes et à tous. Tout à l'heure, nous vous parlerons logement. Comment alléger votre facture? Plein de bons plans, parce qu'on vous doit bien ça. À tout de suite sur votre radio ici.
0: Oui, merci Enora. Voici Gold avec Ville de Lumière. En attendant ce rendez-vous juste après le journal de midi.

0: Ici Cotentin avec le groupe Gold, Ville de Lumière.
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0: Belle journée, il est tout juste midi. Midi, le journal qui vous est présenté par Frédéric Thiébaud, bonjour.
2: Bonjour Aurore, bonjour à tous.
0: La flotte fantôme russe dans le viseur du nouveau préfet maritime.
2: Le vice-amiral Emmanuel Slars qui a officiellement pris ses fonctions de préfet maritime de la Manche et de la mer du Nord lors d'une cérémonie qui vient d'avoir lieu sur la base navale de Cherbourg. Pour lui, c'est d'ailleurs un peu un retour aux sources puisque Cherbourg a été sa première affectation en 1995 sur le patrouilleur de service public Pluvier, alors en essai. Le nouveau préfet maritime, qui sait d'ailleurs qu'il arrive dans un environnement très changeant, notamment du fait de la situation internationale tendue et de nouveaux paramètres comme la nécessité de rester vigilant face à cette fameuse flotte fantôme russe.
3: Ce sont des bateaux, et singulièrement des pétroliers, qui permettent à la Russie d'exporter son pétrole, mais en non-conformité avec des sanctions de l'Union européenne, d'une part, et aussi en non-conformité, bien souvent, avec le droit maritime international, en utilisant des bateaux qui ne respectent pas ce droit, qui ne sont pas en règle. Donc nous, on agit dans le strict respect du droit et on veille à ce que les bateaux respectent les règles du droit maritime, soit en bon état, soit assurés, soit correctement pavillonnés. C'est comme si vous circuliez en voiture sans papier.
4: Et c'est une mission qui se développe pour vous ?
3: Alors, elle se développe, oui, parce que c'est un vecteur d'action possible contre l'effort de guerre russe. Et puis, c'est aussi une nécessité pour agir aussi au titre de la protection de notre environnement. Parce que des pétroliers anciens, mis en œuvre de façon discutable, constituent en soi une menace pour l'environnement. Donc, il faut agir.
2: Le vice-amiral Emmanuel Slars qui répondait au micro ici Cotentin de Jacqueline Fardel. Et puis des militaires de la base navale vont participer à un exercice cet après-midi de 13h30 à 16h30 sur le site de la pyrotechnie du Nardoué entre Martinvaille et la Glacerie. Vous allez d'ailleurs peut-être entendre des détonations car des explosifs vont être utilisés. Explosions qui seront entendues à plusieurs centaines de mètres ou même de kilomètres à la ronde. Les autorités précisent qu'il n'y a aucun risque pour la population. Les détails sont sur ici.fr. Une nouvelle commissaire bientôt à Cherbourg-en-Cotentin, Ingrid Chemi, a été nommée directrice interdépartementale adjointe de la police nationale de la Manche et elle prendra donc ses fonctions mardi prochain à l'hôtel de police de Cherbourg.
0: La sécheresse a fait ressurgir des vestiges.
2: Exemple à Cerisy-la-Forêt, où ce sont des traces des anciennes fondations de l'abbaye qui ont réapparu. Elles sont devenues visibles au mois d'août dans un champ juste à côté de cette abbatiale du XIe siècle, construite à l'époque de Guillaume le Conquérant. L'association qui gère le monument les a prises en photo afin de pouvoir comparer avec les données historiques, Lucie Tuilet.
5: C'est l'association gestionnaire du site, les Amis de l'Abbaye, qui s'en est aperçue. On retrouve Xavier Boissel, son président, juste à côté de l'abbatiale du XIe siècle.
6: Nous sommes juste au-dessus du cloître. Là, nous avions en prolongement le réfectoire, des dépendances diverses, et là-bas, le logis de l'abbaye.
5: Et c'est ce logis de l'abbaye que vous avez vu réapparaître.
6: Voilà, à cet endroit-là.
5: Des bâtiments conventuels aujourd'hui disparus, mais dont le plan s'est dessiné peu à peu en août, à mesure que l'herbe jaunissait et grillait dans la prairie juste à côté. Et c'est en prenant de la hauteur, le soir de l'éclipse solaire, le 12 août, que Xavier Boissel l'a découvert. Une vraie surprise.
6: Eh ben oui, surtout quand on s'y attend pas. Nos regards se sont attirés vers le bas un peu, puis on a été surpris de voir ce découpage. Et ça permettait d'avoir le plan.
5: Le président a aussitôt comparé ses photos avec le plan du XVe siècle, établi en 1887 par un évêque de Bayeux, l'un des seuls plans qui existe.
6: Quand on superpose le plan de Paul de Farcy, ça colle à peu près.
5: Et ça correspond aussi avec les souterrains qui ont été conservés en dessous, dernier vestige aussi du XIe siècle, donc du site d'origine. Alors, est-ce que ce sera un nouvel objet d'étude ? Nous avons pour le moment d'autres priorités, confie le président, notamment les travaux pour mettre l'abbatiale hors d'eau.
6: Donc, le sous-sol, si une ambiance économique nous le permet, on verra.
2: Lucie Tuilet. Je termine avec l'annonce de la présence de Julien Clerc au rendez-vous sonique de Saint-Lô. Son concert aura lieu le premier jour du festival le 10 novembre au Parc des Expositions. Le chanteur complète ainsi la liste des artistes déjà annoncés comme Benjamin Biolay, Jeanne Chéral ou encore Hubert-Félix Thiéfen. Certains affichent déjà complet la billetterie pour Julien Clerc. Elle ouvrira, elle, le 9 septembre à midi. La météo Aurore.
0: Avec des nuages et quelques pluies qui s'invitent aujourd'hui avec un temps plus sec par endroit. Le vent est faible d'ouest à sud-ouest. Température maximale sur la moitié sud du département 24 à 27, 21 à 22 sur le nord du département. Et donc des températures qui vont être plutôt sympathiques cet après-midi avec le soleil qui devrait réchauffer l'atmosphère. À Montville-la-Rogue, on note 21 degrés, 21 à Barfleur également et 23 à Saint-Lô. Il est l'heure maintenant de retrouver On vous doit bien ça avec Enora Malagré et sa bande de chroniqueurs pour parler santé, consommation, arnaque ou même pouvoir d'achat et vous apporter des réponses très utiles. Il est midi 5.
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7: Et bonjour à tous, quel bonheur de vous retrouver tous les midis sur votre radio. Ici, bienvenue dans votre nouveau rendez-vous. Ici, on parle bon plan, vie quotidienne, arnaque à éviter, santé. Nous sommes là pour vous rendre service parce qu'on vous doit bien ça. C'est le titre de ce nouveau rendez-vous quotidien sur votre radio. Ici, nous sommes ensemble jusqu'à 13h. Je m'appelle Enora Malagré et voici la joyeuse bande qui m'accompagne. Aude Razeau, madame anti-arnaque. Coucou Aude.
8: Coucou, coucou tout le monde.
7: Valère Coréard et ses bons plans conso. Bonjour Valère.
9: Salut Enora, bonjour à toutes et tous.
7: Elsa Wolinski, ses petites astuces au quotidien. Bonjour ma Elsa.
10: Bonjour.
7: Et la star, Gérald Kierzek.
11: Vous me gênez. Bonjour Enora, bonjour à tout le monde.
7: Il faut dire la vérité à nos auditeurs. Gérald Kierzek, notre médecin. Et aujourd'hui, c'est très sérieux. J'ai roulé les airs, dis donc. On va parler logement. Et oui, gros dossier. Comment alléger votre facture, chers amis? Nous avons moult solutions dans notre besace. Nous allons les partager avec vous parce qu'on vous doit bien ça. Vous voulez nous en parler? Appelez-nous ou laissez-nous un vocal sur notre WhatsApp. C'est gratuit, hein, bien sûr. 0810 055 056. Nous sommes là pour vous. Et puis, posez-nous vos questions comme l'a fait Marie aujourd'hui.
12: Bonjour, je m'appelle Anne-Marie. J'aimerais en savoir plus sur la proposition d'allonger la durée de vie des médicaments.
7: Ah, très intéressant comme question. Merci infiniment, Marie, de nous la poser. Et ça sera une question, du coup, plutôt pour Gérald Kierzek, notre médecin.
13: C'est un projet qui s'appelle Longue vie aux médicaments et aux patients.
7: Et vous allez y répondre plus longuement dans une trentaine de minutes. Et puis le meilleur pour la fin, tout au long de l'année, je vais booster votre pouvoir d'achat. 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Et on démarre avec vous, Valère, et puis aussi Aude, bien sûr, qui sera avec nous sur ce gros dossier logement. On veut alléger la facture. On veut surtout, cher Valère Coria, ne plus se faire avoir, notamment par nos propriétaires.
9: Oui, alors on va pas non plus jeter l'opprobre sur tous les propriétaires.
7: Bien sûr.
9: Mais c'est vrai que là, moi, je voulais vous parler de l'encadrement des loyers. Vous savez, c'est cette règle qui fixe que dans certaines communes, un loyer maximal au mètre carré est en place et le propriétaire n'a pas le droit de le dépasser. Voilà, ça c'est la règle. Seulement, ce matin, le 6e baromètre de la Fondation pour le logement a été publié. On a appris que 37% des annonces dépasseraient le plafond légal.
7: Oula, c'est beau. Je pense que mon proprio en fait partie, pardon.
9: Alors attention, ce sont les annonces. Ouais. Ça veut pas dire tous les baux ont été examinés. D'accord. C'est ce qui est visible. Mais enfin, néanmoins, c'est quand même une tendance de fond. Et le dépassement moyen serait de 159 euros par mois. Ça veut dire que dans un tiers des cas, potentiellement, les locataires paieraient 150 euros.
7: Pardonnez-moi, c'est énorme.
10: Mais oui, c'est énorme. Ben
9: oui, c'est énorme, évidemment. Alors, le plafonnement, où est-ce qu'il s'applique pour savoir si vous êtes concerné? Dans près de 70 communes. Il faut savoir que c'est une expérimentation qui d'ailleurs doit se terminer là dans 2 mois, mais le gouvernement s'était engagé à ce qu'elle soit prolongée. Donc ça, c'est une affaire à suivre. 70 communes aujourd'hui, Paris, Lille, Lyon, Villeurbanne, Bordeaux, Montpellier, certaines communes aussi de Grenoble, Alpes, Métropole, du Pays Basque ou encore de la Seine-Saint-Denis. Il s'applique lors le plafonnement d'une première location, d'un changement de locataire ou de renouvellement du bail. OK. Comment est-ce qu'il est calculé? On va pas faire trop dans les détails, mais en gros, vous avez au départ un loyer de référence au mètre carré.
7: D'accord.
9: Ça existe dans la ville. Ensuite, le propriétaire, il peut majorer 20% de ce loyer de référence. Donc il a le droit d'aller 20% au-dessus et vous multipliez cet indice de référence majoré par le nombre de mètres carrés et là vous avez ce qu'il a le droit de faire.
7: D'accord.
9: OK.
7: Très
9: bien. La bonne nouvelle, c'est qu'il existe un simulateur pour comprendre tout ça.
5: Parce que moi, je suis nulle en maths. Non,
7: mais... c'est Aude Razzo, madame Anternac, nulle en maths.
9: Parce qu'on va avoir besoin de l'aide de Aude là, sur ce sujet. C'est que,
7: oui, pour avoir le droit.
9: Voilà, le propriétaire peut aussi ajouter un complément de loyer. C'est prévu dans le bail au départ. C'est-à-dire, vous êtes dans un endroit un peu extraordinaire. Il y a une très grande terrasse. Il y a, je ne sais pas, un truc un peu fou. Et là, il a le droit d'aller encore un petit peu plus loin. Mais ça doit être prévu dans le bail.
7: C'est ce que fait Gérald Kierzek, notre médecin.
11: En plus des 20%.
9: En plus des 20%. Donc, si vous pensez être concerné, soit vous ne le savez pas et vous voulez vérifier, ou alors vous voulez savoir si vous êtes dans les clous, il y a un site internet.
7: Elsa Wolinski veut vérifier dans la seconde.
9: Vous tapez simulateur encadrement loyer service public, d'accord, pour aller sur le site service-public.gouv.fr. En fait, c'est celui-là qui est officiel.
7: Oui, nous le redonner une deuxième fois, je suis preneuse.
9: Bien sûr, on le mettra aussi sur la page de l'émission.
7: Évidemment.
9: C'est encadrement des loyers simulateur. Service public.
7: Parfait.
9: Comme ça, vous arrivez sur le bon site. Il faut que ce soit sur service-public.gouv.fr. Et là, vous saurez peut-être, voilà, si vous vous faites déjà arnaquer, ça dure depuis un moment, ou vous êtes sur le point de l'être.
7: De l'être. Aude Razzo. Les recours, qu'est-ce qu'on fait, nos droits
5: recours,
7: sur ce sujet?
5: Effectivement, on ne va pas non plus tomber dans le conflit directement. Déjà, moi, si effectivement vous vous rendez compte sur le simulateur que votre propriétaire ne respecte pas l'encadrement des loyers, que vous payez trop cher votre loyer, bon, déjà, contactez-le gentiment, dites-lui, hein, vous avez vérifié, le loyer est trop cher. Vous demandez à ce que le loyer soit baissé, on discute en bonne intelligence. Coup de fil, sinon lettre recommandée avec accusé de réception, c'est conseillé.
7: Ouais.
5: Il faut faire ça bien. S'il refuse, s'il ne répond pas, bien sûr, ça peut arriver, et on voit bien sans doute que ça arrive, vu les chiffres qui sont tombés ce matin de la Fondation pour le logement. Votre interlocuteur, le nouveau, c'est la Commission départementale de conciliation. Commission départementale de conciliation, c'est gratuit. L'idée, c'est quoi? C'est de se mettre autour d'une table, tout le monde autour d'une table, et on résout ça ensemble, intelligemment, entre bailleurs et locataires, sans passer par un juge. Attention, c'est pas coercitif, parce que du coup, si à nouveau, il n'y a aucun accord qui est trouvé avec votre propriétaire, si ça échoue, vous pouvez demander à ce que la mairie, la préfecture adresse une mise en demeure au propriétaire, ou sinon vous pouvez saisir les juges. Alors, si le propriétaire ne respecte pas l'encadrement du niveau des loyers, il peut payer une amende quand même jusqu'à 5 000 €. 15 000 euros.
7: Vous entendez,
5: si
7: Gérald Kierzek?
11: Non, mais alors, vous
7: ça
11: rigolez.
7: Vous prend au pif.
11: Non, mais moi, j'ai un petit studio que je loue et ça passe par une agence et l'agence oblige à être dans les prix encadrés. Donc, alors là, pour le coup, il n'y a pas de discussion parce que c'est la responsabilité de l'agence immobilière qui est mise en cause.
7: Très bien.
5: Et Valère, vous parliez du complément de loyer, donc l'exception qui permet d'aller au-delà de l'encadrement. Vous avez 3 mois pour contester aussi ce complément après la signature du bail. C'est pas parce que vous avez signé que c'est trop tard.
7: Merci pour ces bons tuyaux, si je puis me permettre, cher Aude Razzo, et merci à Valère Correr. Dans un instant, un très bon plan de Valère Correr. On va parler colocation intergénérationnelle. Mais pour l'heure, The Pretenders, oh là là, cet accent merveilleux, Don't Get Me Wrong, sur votre radio ici.

0: Shoulders, Don't Get Me Wrong sur votre radio, ici, dans On Vous Doit Bien Ça. Ici, midi 13h.
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0: Bienvenue dans votre nouveau rendez-vous quotidien. On est ensemble jusqu'à 13h. Nous parlions logement, on parlait plutôt côté propriétaire et l'encadrement des loyers. On va parler d'un bon plan assez fou hein, que va nous décrire Valère dans un instant, la coloc intergénérationnelle. Plus tard dans l'émission, on parlera des maladies cardiovasculaires. Elsa aussi nous parlera de sa fille aînée qui a quitté le nid vide, justement, qui est partie prendre un appartement toute seule. Mais donc, alors, Valère, parlez-nous de cette histoire de coloc intergénérationnelle qui nous permet de payer moins cher le loyer.
2: Alors, c'est moins cher pour le jeune et c'est un petit complément de revenu pour le senior. Moi, je trouve que c'est une belle idée, c'est presque génial, c'est du bon sens.
0: Ah, j'adore.
2: Voilà, ouais, ça nous
0: réunit. Très humaniste, en plus, c'est tout ce qu'on aime.
2: Exactement. Qu'est-ce que c'est ? C'est un senior de 60 ans ou plus qui héberge un jeune de moins de 30 ans en échange d'une participation financière modeste. Donc le jeune bénéficie quoi ? D'un logement abordable, convivial, et puis en plus il a droit aux aides au logement, donc ça c'est quand même très cool. Le senior, lui, il a une présence rassurante, davantage de convivialité, quelques services, un complément de revenus. Alors attention, les services, ils doivent rester ponctuels, des petites courses, un petit coup de main informatique, sortir les poubelles, ouvrir les volets, enfin voilà, ça doit pas être du boulot, sinon c'est un contrat de travail, c'est encore autre chose, hein, évidemment. Faut pas remplacer un professionnel. Et si le senior est locataire, son propriétaire ne peut pas lui refuser de se mettre en colocation intergénérationnelle.
0: D'accord.
2: Faut juste l'avertir, mais il n'a pas le droit de refuser.
3: C'est pas considéré comme de la sous-location.
2: Exactement, Gérald a tout compris.
0: Et on a de la chance, parce que figurez-vous qu'on a une collègue ici qu'on adore sur la radio ici, qui s'appelle Clarisse.
4: Bonjour Enora.
0: Bonjour Clarisse, bienvenue dans On Voit Bien
4: beaucoup.
0: Ça. Et il se trouve qu'on vous a chopé dans les couloirs de Radio France, puisque vous êtes en colocation intergénérationnelle.
4: Exactement, depuis 4 ans maintenant, je vis chez François, il a 67 ans.
0: On l'embrasse François.
4: Bon, on l'embrasse, bisous François. Et moi j'ai 26 ans, du coup je suis arrivée chez lui, j'avais 22 ans, j'avais pas de travail au début quand je suis arrivée sur Paris. Et là aujourd'hui je paye 450 € par mois. C'est vraiment le bon plan. Parce
0: pour
4: que
0: Paris, c'est un vrai bon plan. Bah,
4: surtout là, j'habite à Boulogne-Billancourt, donc pour vous dire, c'est encore un
0: lieu
4: plus
0: parisienne.
4: Cher. Voilà, dans les Hauts-de-Seine. Je vis dans 120 mètres carrés, en duplex. Il y a 5 terrasses.
0: Madame,
4: voilà.
0: Il y a 5 terrasses.
4: J'ai
0: venir vivre chez vous.
4: Ma chambre, ma salle de bain, mes toilettes et une place de parking. Et le seul service que je dois rendre, c'est nourrir le chat. Parce qu'en gros, François travaille et des fois, il part à Genève, à Toulouse. Et donc, il part. Donc, moi, je m'occupe de l'appartement et du chat.
2: Non, mais c'est vraiment génial.
5: François, essaie célibataire.
0: Oui. Elsa Wolinski. Et sur tous les dos, on doit bien vous le dire, tout au long de la saison, elle cherchera un mari. Voilà, comme ça, vous savez, il y a une fiction carrément là.
2: C'est un super bon plan parce que c'est vrai que c'est vraiment hyper abordable, mais comment elle vous est venue cette idée, Clarisse, de se mettre en colocation intergénérationnelle?
4: Grâce au film L'étudiante et Monsieur Henri, je ne sais pas si vous connaissez, mais ça parle de cette colocation intergénérationnelle. Je l'avais vue, j'avais 19 ans. Et à la base, j'étais encore chez mes parents et je me suis dit, pourquoi pas, si un jour, demain, je pars, pourquoi pas faire ça? Parce que c'est un vrai bon plan. Il y a des loyers qui commencent à 100 €. Moi, je paye 450 €. Donc, c'est tout à fait abordable parce que je ne pourrais pas payer plus aujourd'hui. Donc, non, franchement, c'est très chouette. Et puis surtout, avec François, on a créé vraiment une relation de tonton. Enfin, je considère comme mon oncle. Aujourd'hui, il m'a incité à repasser mon BTS parce que j'avais raté mon BTS. Moi, je lui apprends les technologies, ChatGPT, parce qu'il est vraiment nul. Mais il m'écoute pas tout le temps.
0: C'est normal.
4: Et quand il a des dates, Elsa, justement, il me demande des conseils. Il m'appelle, il me dit « Clarisse, comment je m'habille ? Est-ce que je choisis plutôt cette cravate ?»
0: Vous voyez, Gérald, ce qui vous attend un peu plus tard.
3: Mais ça, d'abord, j'ai pas encore 60 ans. Et là, il est riche, votre François.
4: Non,
3: c'est encore mieux, c'est le bonus.
0: Oui, c'est pas faux. Je trouve ça formidable.
2: Alors, il y a une vraie question qui angoisse souvent les seniors, c'est le binôme en fait, sur qui je vais tomber.
0: Et ça peut aussi aussi idyllique que la relation entre Clarisse et ce cher François.
2: Comment vous avez fait pour tomber sur un François?
4: Eh bien, grâce à l'entreprise Colibri, mais qui a fait faillite, donc elle n'existe plus aujourd'hui, mais en fait l'entreprise Colibri met en relation des personnes qui ont des points communs. C'est-à-dire que moi, du coup, j'ai des points communs théâtre, cinéma, musique avec François.
0: C'est comme une sorte de site de rencontre.
4: Exactement.
0: Sauf qu'il n'y a pas d'enjeu sentimental.
4: Exactement. En colocation, du coup, il n'y avait aucun enjeu dès le début. À la base, je devais rester un an, au final ça fait 4 ans maintenant, on s'entend super bien. Il a une fille qui a 22 ans, donc on a 4 ans de différence avec elle et c'est vraiment très agréable de pouvoir partager des moments avec eux. Et du coup on partage du temps, je l'ai dit, on fait du piano, mais je lui apprends aussi à faire des étirements parce qu'il est pas souple, du coup on s'étire.
0: Allez, bim, petite cartouche pour François. Moi je trouve ça beaucoup trop mignon. Valère, du coup, vous avez des sites à nous recommander?
2: Moi j'en ai un que j'aime bien, il me semble que c'est une asso d'ailleurs, c'est Ensemble Deux Générations.
0: Ah, je connais, c'est fabuleux.
2: Voilà.
0: Fabuleux les amis.
2: L'intérêt l'intérêt, c'est que ils sont d'abord très pédagogiques sur le site. Ça, c'est important pour comprendre de quoi on parle, même si là, vous avez déjà un beau mode d'emploi. Mais surtout, vous pouvez échanger avec eux, leur poser vos questions, vos inquiétudes. Il y a notamment des petits enjeux de fiscalité, la contractualisation, la façon dont ça se passe. Mmh. Et puis, des entretiens aussi réguliers du binôme pour s'assurer que, voilà...
1: Que tout se passe bien.
2: Que tout se passe bien. Parce que c'est ça, l'enjeu, quand même.
1: Parce que ça fait un peu peur.
2: Enfin, vivre ensemble, c'est pas rien.
1: Ça a l'air joli comme ça, mais ça peut inquiéter.
4: Surtout sur le papier, quand j'ai annoncé à ma mère que j'allais vivre chez un monsieur de 65 ans, elle m'a dit peut-être pas.
0: Bah, évidemment,
4: et du coup, on a fait un FaceTime avec lui, parce que moi, j'étais à Toulouse à ce moment-là. D'accord. Il nous a montré tout l'appartement, il s'est présenté, et au final, ça m'a rassurée, ça l'a rassurée aussi.
0: Bien sûr.
4: Puis elle m'a déménagé, donc on s'est tous rencontrés.
0: Merci, chère Clarisse. Voilà, un vrai bon plan. La colocation intergénérationnelle, comment payer un peu moins son loyer, comme l'a dit Valère Correa, un petit plus, un petit complément de retraite, si je puis me permettre. Dans un instant, on aura une auditrice qui va nous parler taxes foncières. Faites comme elle, appelez-nous 0810 055 056, c'est notre WhatsApp et c'est gratuit. Bienvenue dans On vous doit bien ça. Pour l'heure, on écoute Grand Corps Malade. Le prochain rêve sur votre radio, ici.

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0: Le prochain rêve, Grand Corps Malade, avec Stiletto sur votre radio ici.
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0: 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Midi 25, tout pile sur votre radio. Ici, bienvenue dans votre nouveau rendez-vous. On vous doit bien ça. On parle logement depuis le début de cette émission. Comment alléger votre facture. On vous a donné plein de bons plans grâce à Valère Coréard, notre monsieur bon plan. Vous êtes très nombreuses et très nombreux à réagir au 0810 055 056. C'est votre émission. Hein. N'hésitez pas, venez chez nous. C'est un WhatsApp, c'est gratuit. Vous pouvez aussi nous laisser des textos, des messages vocaux. C'est aussi le numéro du standard. C'est un couteau suisse, numéro de téléphone. Alors nous avions d'ailleurs Catherine de Drancy qui tente de nous joindre mais apparemment qui capte pas très bien mais qui voulait aborder avec nous un sujet très intéressant, la taxe foncière. Ah là là. Parce qu'elle a augmenté cette taxe foncière de 15% je crois, Valère Coréard.
2: Ça dépend où.
3: Ça dépend.
0: Ah, ça dépend où. Mais oui, je suis blonde. Je suis pas toujours sur le coup. C'est bien pour ça que je fais cette émission, pour apprendre plein de choses.
2: En fait, c'est la commune qui va décider de l'augmentation ou non de la taxe foncière. Alors c'est vrai, c'est un levier pour trouver de nouveaux revenus en fait, et parfois on a de mauvaises surprises. Je crois que Catherine, elle nous avait déjà laissé un petit message, en tout cas on a échangé avec elle, c'est qu'elle a pris 15% quand même.
0: Dans oh là là, c'est énorme.
2: Donc il y a une petite part automatique autour de 1%, je crois, enfin on en parlait avec Aude hors antenne. Ouais. Enfin 15%, c'est vrai que ça fait mal. Alors que faire dans ces cas-là? Bon, il va falloir la payer, cette taxe foncière, mais il peut y avoir quelques solutions. Moi, la première chose, c'est que si ça vous coince, c'est que de toute manière, dans l'absolu, même s'il n'y a pas d'augmentation, cette taxe foncière est la taxe de trop, vous pouvez écrire aux impôts. Vous allez sur la messagerie sécurisée, je vois Aude qui me regarde. Non, attention aux arnaques. Exact. Donc vous allez bien sur impots.gouv.fr, messagerie sécurisée, et à propos de votre taxe foncière, tout simplement, vous expliquez que vous êtes en galère.
0: Écoutez, c'est formidable. Mais le standard est en train d'exploser, c'est vrai. Nous avons une autre auditrice qui veut aussi nous parler de la taxe foncière. Je crois qu'elle s'appelle Evelyne. Bonjour, chère Evelyne.
4: Bonjour à tous.
2: Bonjour.
0: Bonjour. Mais bienvenue.
4: Bonjour, bonjour.
0: Bienvenue dans ce nouveau rendez-vous.
4: Merci.
0: Alors vous.
4: Oui, ce nouveau rendez-vous, petite parenthèse, il est super extra.
0: Oh, vous allez me faire pleurer. Vous allez me faire pleurer.
4: Il faut continuer.
0: Merci. Merci. Je suis très fragile en ce moment, j'ai les hormones au plafond, chère Evelyne.
4: D'accord.
0: Ce sera le sujet d'une autre émission. Chère Evelyne, vous avez envie de nous parler aussi de cette satanée taxe foncière. Racontez-nous.
4: Voilà. Alors, je vous raconte, la taxe foncière a considérablement augmenté dans les stations, alors de ski, aussi les stations balnéaires.
0: Oui.
4: C'est-à-dire qu'il y a une surtaxe très importante, c'est-à-dire plus 50%, pour ces appartements. Mais quand on n'est pas concerné par ces locations-là, finalement, on paye aussi. Donc, je voulais savoir si c'est normal, à mon avis, c'est pas normal.
0: Non.
4: Est-ce qu'on pourrait faire quelque chose?
0: Alors, je vois Valère Coréard qui fait une moue un peu boudeuse. Quand il n'est pas content, c'est qu'il a quelque chose à lire.
2: Non, mais en fait, vous soulevez un vrai sujet. C'est-à-dire, dans les stations très touristiques, il y a ceux qui y vivent à l'année et qui ne louent pas leur appartement, donc ce n'est pas une source de revenus, et ceux qui sont en résidence secondaire, par exemple, et c'est une source de revenus. Alors, je me renseignerai parce que je n'ai pas la réponse sur la possibilité. Est-ce qu'il y a des villes qui font deux impôts, qui imposent différemment les locaux ou les autres. Mais ce qui est sûr, c'est que si vraiment vous êtes coincé là pour la payer, écrivez sur impots.gouv.fr parce que vous pouvez avoir un échéancier. Il peut y avoir une exonération partielle et exceptionnelle. Il ne faut pas hésiter à demander. Et pour le reste, on va se renseigner et on vous répond demain ou début de semaine prochaine.
0: Merci. Valère Coara va faire ses devoirs. Et il adore ça. Sachez-le, merci.
4: Beaucoup.
0: Merci. On vous embrasse très chaleureusement, chère Evelyne. Et alors, là, c'est un de mes petits moments préférés dans l'émission, puisque c'est 200 euros qui vont partir. Vous le savez, tout au long de l'année, je booste votre pouvoir d'achat. Là, tout de suite. Maintenant, il y aura même un deuxième auditeur plus tard dans l'émission. Mais pour l'heure, nous allons accueillir David, qui nous appelle de Aizy-Jouy dans l'Aisne. D'ailleurs, je salue de tout mon cœur ici Champagne-Ardenne. Coucou les copains et bienvenue à vous, cher David.
5: Eh ben bonjour à toute votre équipe, pardon, je suis un peu ému.
0: Bonjour David.
3: On pleure aujourd'hui.
0: Mais pourquoi vous êtes ému, David?
5: Vous écoutez avec attention sur plein de sujets, donc voilà.
0: Bon, ben on espère que l'émission vous plaît. Vous êtes contrôleur technique dans le bâtiment. Vous avez deux enfants, cher David.
5: Voilà, non, ils sont plus, il y a syndrome du nid, ils sont plus à la maison.
3: Ah vous aussi, David.
0: Parce qu'Elsa Wolinski va en parler ça dans un instant, parce que ça serre un peu le cœur, mais pour le moment, on vous l'annonce. Avec bonheur, c'est 200 euros pour vous, David.
3: Bravo.
0: À dépenser en cette rentrez voilà, dans une grande enseigne, ça fait toujours un peu plaisir, ce petit coup de pouce. Vous êtes inscrit sur ici.fr, cher David, et voilà, comme quoi ça fonctionne. Merci David, on vous embrasse très très fort, et dans un instant on continue, on vous doit bien ça. C'est votre nouveau rendez-vous jusqu'à 13h sur votre radio ici.
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2: L'été n'a pas encore dit son dernier mot. J'en veux pour preuve ce concours de pétanque qui aura lieu à Couville, dans le Nord Cotentin, samedi. Le BSCGS, c'est-à-dire le Brickbeau Saint-Christophe-du-Foc Grosville Sport, vous donne rendez-vous pour son tournoi de pétanque. Une journée placée sous le signe de la convivialité, de la bonne humeur, mais tout de même de la compétition. Quel que soit votre talent, tireur, pointeur ou simplement spécialiste du carreau involontaire, vous êtes les bienvenus. Rendez-vous samedi, on sera le 5 septembre de 13h à 18h au Boulodrome de Couville. Et puis, c'est la rentrée des concerts à l'autre lieu à Cherbourg en Cotentin. Le premier de la saison, ce sera du jazz avec Rhoda Minima et ce sera demain soir. Le concert aura lieu en extérieur dans la cour du bar de l'autre lieu. Mais il y aura tout de même un repli possible dans la salle du P200 en cas de mauvais temps, bien évidemment. Concert de Rhoda Minima, c'est à l'autre lieu, c'est dans l'espace René Lebas, demain soir de 20h à minuit. Et si vous voulez réserver à l'avance, un coup d'œil sur le site de l'autre lieu.
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0: Midi 32 sur votre radio Ici. Bienvenue dans votre nouveau rendez-vous. Ici, nous parlons bon plan, vie quotidienne, arnaque à éviter, pardon. On parle aussi santé. Nous sommes là pour vous rendre service parce qu'on vous doit bien ça. C'est le titre de ce nouveau rendez-vous quotidien. Nous sommes ensemble jusqu'à 13h. Je suis Enora Malagré. Je suis avec Aude Razo, Valère Coréard, Gérald Kirzek et Elsa Wolinski qui, dans un court instant, nous parlera comment faire face au départ de son enfant quand il quitte le petit nid. Et puis, notre médecin tout à l'heure qui nous parlera maladie cardiovasculaire, c'est important. Et pour l'heure d'ailleurs, Gérald Kirzek va répondre au vocal de notre auditrice Marie qui nous a appelé au 0810 055 056.
12: Bonjour, je m'appelle Anne-Marie. J'aimerais en savoir plus sur la proposition d'allonger la durée de vie des médicaments. Quels médicaments seront concernés ? Et de combien leur date limite de consommation sera prorogée. Voilà, merci, au revoir.
0: Mais merci à vous, surtout, chère Marie, faites comme elle. Vous avez une question, on a forcément des solutions. 0810 055 056, c'est un WhatsApp et c'est gratuit. Gérald Kirzek.
13: Et pour l'instant, c'est un projet. Donc vraiment, le message, c'est ne le faites pas tout seul avec vos médicaments, etc. En disant, oh, bah, c'est pas grave, la date est dépassée. C'est un projet qui concerne 73 médicaments. L'idée, c'est de se dire, il y a une date de péremption actuellement de 2-3 ans. Si on la prolonge jusqu'à 4 ans, parfois 5 ans, est-ce qu'il y a les mêmes conditions de sécurité, de conservation et d'efficacité? Parce que longue vie aux médicaments, oui, mais c'est longue vie aux patients, parce qu'il faut évidemment qu'il n'y ait pas de toxicité et qu'il y ait une efficacité des médicaments. Donc pour l'instant, c'est dans les tuyaux. Ça concerne les antibiotiques, certains médicaments comme le lithium, le paracétamol, le lévothyrox. Bref, il y a une liste de 73 médicaments. Ça ne va pas concerner les colliers, les sirops, parce qu'on sait que ça, c'est très court, et notamment dès que c'est entamé, ça, c'est une durée extrêmement courte.
0: Pardonnez-moi, combien de temps ça dure, du coup,
13: si vous dites... Un collier, quand vous l'ouvrez, au bout d'une semaine, il faut le jeter.
0: D'accord, ok.
13: Donc il faut faire attention. il faut faire attention aussi quand vous avez des médicaments, l'aspect, même si c'est dans la date, en dessous de la date de péremption, théoriquement il est encore bon, mais il a changé d'aspect, la texture a changé, ça veut dire qu'il a pris un petit coup de chaud ou un petit coup de froid, il a changé de couleur, eh bien il ne faut pas le consommer, il faut le rapporter à son pharmacien. Donc ne prenez pas l'initiative seul.
2: Je gesticule.
14: Valère Coréard, notre monsieur Bonplan
2: réagit. On ne jette pas les médicaments à la poubelle, évidemment, ni dans les toilettes, Gérald.
14: Non, dans les toilettes, il y a des gens qui jettent des médicaments dans les toilettes.
13: Alors, bien sûr.
14: Oui, je vais pas dire. Si, je vais le dire, ma mère, pardon. Non, mais elle l'a pas fait exprès. Mais c'est, alors, c'est, ça pollue énormément. Oui, faut faire attention.
13: Ça pollue énormément. Donc, il y a un système qui s'appelle Cyclamed, qui est géré par les pharmacies. Vous rapportez en pharmacie. Ensuite, il y a un réseau qui vient collecter. Il n'est pas question de le mettre dans les toilettes, de le mettre sur la voie publique, etc. Parce que on le retrouve dans les nappes phréatiques. On le retrouve en fait,
2: c'est dans notre eau,
13: dans votre eau, tout simplement. Alors, même si l'eau du robinet, elle est traitée, mais quand on fait des dosages avant traitement, il y a plein de médicaments. Donc, pour l'instant, c'est un projet. Ça me semble pas complètement aberrant. L'objectif, évidemment, pour le gouvernement, c'est de faire des économies.
14: Bien
13: c'est,
14: sûr,
13: c'est de se dire, voilà, si on prolonge la durée, on va faire des économies à l'échelle globale. Mm-hmm. Et c'est plutôt pas mal parce qu'on consomme énormément de médicaments et on en jette.

beaucoup, Gérald Kierzek. Et merci à notre chère auditrice Marie. Faites comme elle, je le répète, 0810 055 056. Nous écoutons Zaz, On ira dans On vous doit bien ça, votre nouveau rendez-vous quotidien sur votre radio. Ici, on est ensemble jusqu'à 13h.

0: On ira sur votre radio, ici.
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0: 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C'est votre nouveau rendez-vous quotidien sur votre radio ICI. Continuez à nous appeler au 0810 055 056. Oh, nous allons parler d'un sujet très concernant pour les papas et les mamans aux petits cœurs sensibles grâce à notre Elsa Wolinski. Et puis dans un court instant, on parlera maladie cardiovasculaire avec notre médecin éminent médecin, Gérald Kirzek. Elsa Wolinski,
2: ben oui, parce qu'on
0: votre aîné a quitté le nid, on parlait
2: mais
0: logement
2: oui,
0: tout à l'heure.
2: On parle logement, mais est-ce qu'on peut prendre juste une seconde, s'il vous plaît, pour parler du nid vide? Mais oui, parce que moi, c'est ce que j'ai vécu cette année. Ma fille aînée, à 20 ans, est partie du jour au lendemain. Elle a décidé de partir, de quitter la maison, de me quitter,
0: oh là là,
2: moi. Non, mais je rêve. Alors, je lui ai dit, très bien, puisque c'est comme ça, tu te débrouilles toute seule.
0: Ouais.
2: Ok, tu veux partir, trouve ton logement. Et puis là, évidemment, elle n'a pas réussi. Vous pensez bien, parce qu'aujourd'hui à Paris, même pour louer 10 mètres carrés, il faut un dossier en béton.
0: Et dans toutes les grandes villes, c'est ça le problème.
2: Et à 20 ans, quand on est une étudiante, on n'a pas de dossier en béton, bien sûr. C'est ça. Et donc, elle est revenue me voir. On revient toujours vers maman quand même. Sauf que moi non plus, je n'ai pas un dossier en béton. Non. Je suis maman solo, je travaille, je gagne ma vie, mais je n'ai pas le mot magique qui est le CDI.
0: Ah, ben
2: et non,
0: oui,
2: je ne l'ai pas. Je suis une journaliste freelance et en plus un peu influenceuse. Alors là, je pense que j'ai perdu totalement tous les propriétaires en disant influenceuse. Donc il a fallu faire ce que je n'avais absolument pas prévu de faire. Et là, je pense que toutes les mamans séparées qui m'écoutent vont comprendre immédiatement. J'ai dû appeler son père, ex-mari. Parce que finalement, pour que votre enfant puisse quitter ses parents, il faut commencer par réunir les parents, justement. Donc il faut deux dossiers,

0: deux avis d'imposition, deux garants, tout ça pour 10 mètres carrés. Alors rassurez-vous, on a fini par lui trouver son studio. Ouais. Et comme je suis une vraie mère poule et très maline, je l'ai trouvé à deux rues de chez moi. Le nid vide,
1: envahissant, Elsa. Comme par hasard.
0: Oui. Sur le nid. Voilà.
2: Merci Elsa Polinski. Alors on rit, mais attention à Aude Razzeau, parce qu'on aborde quand même un sujet assez sérieux qui est le logement chez les jeunes. Il y a des arnaques aussi là-dedans, Madame Aude Razzeau.
3: Non seulement c'est la croix et la bannière pour les jeunes, pour se loger, alors pour tout le monde, c'est vrai, mais les jeunes particulièrement, Elsa, vous avez raison, et en plus, ils sont très ciblés aussi par les escrocs, par les arnaques. Je vais vous raconter une petite histoire. J'ai une étudiante qui m'a envoyé les captures d'écran des discussions qu'elle a eues avec un proprio. Alors, il a un appartement, il lui plaît bien, il est meublé, il est propre, il est bien, bien placé, ça l'intéresse. Elle discute, il est hyper sympa, et j'ai envie de dire que je le trouve un petit peu trop sympa pour un proprio qui croule sous les demandes de location.
2: C'est Gérald Kierzek.
3: C'est peut-être Gérald, effectivement. Et puis là, la discussion prend un autre tour. Ouais. Il commence à dire, vous savez, j'habite loin, je suis déjà tombée sur des personnes qui n'étaient pas très sérieuses, ils m'ont fait faux bon pour la visite, etc. Et donc, pour s'assurer du sérieux de notre étudiante, ce proprio, qui est un faux proprio, je vous le dis tout de suite, lui demande une caution, 742 euros, quoi, avant de visiter l'appartement. Donc là, c'est le moment où il faut arrêter toutes les discussions.
2: Mais parce que ça n'existe pas.
3: Je le dis pour tous les jeunes, les papas, les mamans qui nous écoutent, faites passer le message, on ne paye pas avant de visiter.
2: Jamais.
3: Jamais. Et c'est pareil, maintenant, il y a même des faux profils réseaux sociaux qui se font passer pour des agences immobilières qui mettent des super photos, ils ont été piqués des photos ailleurs, d'autres appartements, ils vous disent c'est super. Et pareil, ils se font passer pour l'agence qui demande de l'argent, 80 euros, 100 euros, pour ne serait-ce que visiter l'appartement. Et ça, c'est non, il faut tout de suite arrêter. On ne verse pas d'argent pour visiter un appartement. Ça ne va pas du tout.
2: Merci, Aude Razzeau.
0: Oui, merci.
2: Hein, Elsa, qui a failli tomber dans le panneau.
0: Moi, j'aurais pu tomber dans le panneau, oui. Moi, je peux tomber dans tous les panneaux, je vais vous dire.
4: Gérald Kierzek. C'est les listes, Aude, non? C'est-à-dire que les agences ou des sociétés vous proposent, soi-disant, d'avoir accès à une liste de plein de logements et ils vous demandent de payer avant.
3: Oui,
4: et en fait, sur la liste, il n'y a pas grand-chose.
3: Et c'est vrai que c'est tentant parce qu'en fait, on a tellement de difficultés, on a tellement du mal à trouver que c'est tentant. Mais moi, franchement, je serais vraiment d'avis, ne versez pas d'argent avant la signature du bail, en fait. Alors, c'est sûr que des fois, on est en détresse.
2: Oui,
3: on est tenté,
2: c'est ça,
3: mais
2: le problème,
3: ne le faites pas.
2: Joue là-dessus.
3: Ça peut être honnête, ça peut être malhonnête. Dans tous les cas, le faites pas.
2: Faut pas le faire. Valère Coréard, Monsieur Bonplan.
5: Si vous êtes influenceur, vous êtes au chômage, vous êtes en CDD. J'ai une solution.
2: Il a regardé évidemment Elsa Polinski.
5: Appelez votre ex. Il y a la caution, la garantie visale, pardon. C'est une caution gratuite d'Action Logement qui peut se porter garante. C'est public, c'est gratuit. Alors c'est sous certaines conditions, mais c'est quand même très ouvert et ça vient remplacer la caution des parents si vous êtes en galère.
4: Et ça sécurise les propriétaires.
5: Et ça sécurise les propriétaires qui sont remboursés en cas d'impayé.
2: Merci, chers amis, pour tous ces bons plans. Merci pour ce témoignage à cœur ouvert. Elsa Polinski, on parle de cœur. Justement, on va parler maladie cardiovasculaire avec notre médecin Gérald Kierzek. Et puis, on va encore vous faire bénéficier de 200 euros. Encore plein de choses qui vont se passer dans l'émission. On est ensemble jusqu'à 13h. On vous doit bien ça, votre nouveau rendez-vous quotidien sur votre radio ici. Mais pour l'heure, nous écoutons, j'aime beaucoup ce titre, Billy Preston, Nothing From Nothing. À tout de suite.

0: Billy Preston. Nothing from Nothing sur votre radio ici. Jusqu'à 13h.
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0: Midi 47 sur votre radio ici. On est ensemble jusqu'à 13h. Vous êtes très nombreux à réagir aujourd'hui, dis-nous, hein, au standard au 0810 055 056. N'hésitez pas aussi, c'est un WhatsApp gratuit, à nous laisser un vocal. Si vous avez un problème, nous avons des solutions. Nous allons parler maladie cardiovasculaire avec notre éminent médecin, Gérald Kirzek, que vous connaissez bien sur votre radio ici. Gérald.
2: Oui, c'est un bon plan pour protéger votre cœur, c'est pas mal ça. Et quand je dis bon plan pour protéger son cœur, c'est qu'on a les moyens de prévenir les maladies cardiovasculaires. En fait, ça fait partie du groupe de maladies où elles sont évitables à 80%. C'est-à-dire qu'on n'est pas en train de parler de facteurs de risque qui diminuent un peu le risque, etc. 80% des AVC, des infarctus du myocarde, de l'artérite des membres inférieurs, vous savez, les artères qui se bougent dans les jambes, eh bien ces maladies, elles sont évitable par notre mode de vie. Donc bien sûr, il y a la génétique, bien sûr, il y a des familles où il y a plus de risques d'avoir des infarctus, des AVC, etc. Mais c'est essentiellement le mode de vie et je vous donnerai quelques bons réflexes, quelques bons plans pour justement...
0: Oui, s'il vous plaît, vous êtes
2: prendre,
0: là pour ça.
2: Ben oui, prendre les choses, prendre votre santé en main tout simplement. Alors, quand on parle de maladies cardiovasculaires, on parle de quoi? On parle de tout ce qui est cardiaque et vasculaire. Oui. Alors le cœur, ça peut être l'insuffisance cardiaque, ça peut être l'accident vasculaire, ça peut être l'ischémie, l'infarctus du myocarde, ça peut être la dissection aortique, et puis le vasculaire, c'est... Là, il y a Valère, hypochondriaque.
0: On va vous faire une confidence, chers auditeurs, il est un peu hypochondriaque.
3: Un peu.
0: Donc à chaque fois que Gérald Kirzek ouvre la bouche, j'ai l'impression qu'il a la maladie dont Gérald parle, c'est hilarant.
2: Et puis tout ce qui est vasculaire, c'est l'AVC, l'accident vasculaire cérébral, qui peut être une artère qui se bouge dans le cerveau. Ça peut être, je parlais de l'artérite des membres inférieurs, quand on marche et puis au bout de 200 mètres, on a du mal à marcher, on est bloqué, c'est tout simplement parce que le sang n'arrive plus jusqu'à la jambe et ne peut plus alimenter les muscles. Donc les maladies cardiovasculaires, ça regroupe tout ce qui est vaisseau au niveau du cœur.
0: Elsa Wolinski.
4: Oui, excusez-moi Gérald, mais quand même, il ne faut parler pas des femmes, parce qu'il y a quand même 200 femmes qui meurent. Oui, mais il y a quand même 200 femmes qui meurent chaque jour de ces maladies cardiovasculaires.
2: Oui, vous avez raison, parce que quand on pense infarctus en particulier, on pense un homme de plus de 50 ans, un peu bedonnant, avec du cholestérol, mais on pense pas aux femmes qui sont concernées, puisque c'est même parmi les premières causes de mortalité chez les femmes. Et pendant des années, pour ne pas dire des décennies, on a un peu négligé ça. On l'a négligé en termes de recherche, on l'a négligé en termes de développement des médicaments, on l'a même négligé quand une femme arrivait aux urgences, eh bien, elle était moins prise au sérieux qu'un homme. Si vous êtes une femme et que vous dites, j'ai un peu mal à la poitrine ou je suis essoufflé, pendant des décennies, on dit « Non, mais c'est rien, c'est dans votre tête, c'est les hormones, etc. » Il y a des études qui l'ont documenté, qui l'ont montré. Alors ça, j'aurais tendance à dire que c'était avant.
0: Ah bah, j'espère que
2: maintenant,
0: ça change.
2: On a bien compris que les maladies cardiovasculaires, c'est aussi les femmes, et en particulier en périménopause ou après la ménopause. Ouais. Pourquoi ? Parce que les hormones qui vous protègent jusqu'à la ménopause s'inversent complètement et ne protègent plus après la ménopause. Deuxième chose, les femmes fument. Les femmes ont le même mode de vie que les hommes. Et on sait que le tabac, c'est un des facteurs de risque. On n'a pas parlé des facteurs de risque et de ces facteurs qu'on peut influencer. Le tabac, c'est vraiment le premier pourvoyeur de maladies cardiovasculaires. La sédentarité, le fait de ne pas bouger, le fait d'être dans son canapé, d'être au travail assis, de prendre sans arrêt la voiture. On parlait du sport dans cette émission, où le fait de bouger, la sédentarité, c'est le facteur de risque majeur. Chez les femmes, l'association pilule, par exemple, chez les jeunes femmes, et tabac, c'est quelque chose qui est assez catastrophique, bien sûr, parce que ça va faire quoi ? Ça va faire des caillots sanguins, ça va faire des embolies pulmonaires, des phlébites, par exemple, donc ça fait partie des maladies cardiovasculaires. Vous voulez les bons réflexes ?
0: S'il vous plaît, monsieur.
2: Allez, vous l'avez compris, premier réflexe, le tabac. On le redit, mais il faut arrêter le tabac. C'est vraiment quelque chose de fondamental, parce que c'est
0: poison.
2: Ça qui bouche les artères. La première artère qui est bouchée, allez, je parle des hommes, pas des femmes cette fois, c'est laquelle ? L'artère qui est bouchée.
0: La fémorale.
3: Moi, je ne peux plus parler, je suis en train de faire un malaise vagal.
2: C'est l'artère pénienne. Alors, je le dis parce qu'un des premiers signes d'impuissance.
0: Un
2: des premières causes
0: d'impuissance. Cette artère pénienne.
2: Dans le pénis. Une des premières.
0: Ah, pardon, il faut le préciser.
2: Une des premières causes d'impuissance, c'est la maladie cardiovasculaire et c'est le tabac. Et ça motive, je vous assure, un certain nombre d'hommes à dire j'arrête de.
3: J'ai un super cœur d'un coup.
2: Allez, deuxième réflexe, il faut connaître ces chiffres. Prenez votre tension artérielle. matériel, vous pouvez avoir un appareil à la maison, aller faire une prise de sang pour le cholestérol, la glycémie et les chiffres du poids, ça c'est important. Ensuite, on bouge, on l'a dit, on lutte contre la sédentarité et l'alimentation, le régime méditerranéen, c'est fondamental, ça protège les artères. Donc tout ce qui est malbouffe, produits ultra transformés, ça bouche les artères. Le sucre, ça bouche les artères. Oui. Si vous avez une alimentation méditerranéenne, fruits, légumes, etc., ça va déboucher vos artères.
0: Merci, docteur Gérald Kirzek, pour ces précieux conseils. Dans un instant, on vous donne 200 euros de pouvoir d'achat et on accueillera un auditeur qui a réagi au 0810 0 55 0 56.
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0: Midi 53, encore quelques minutes à passer en votre compagnie, dans votre nouveau rendez-vous. On vous doit bien ça sur votre radio. Ici, de nombreuses réactions au 0810 055 0 56 et notamment celle de Philippe que nous accueillons avec bonheur. Bonjour Philippe.
12: Oui, bonjour à toute l'équipe.
0: Bonjour.
12: Tout d'abord, merci pour votre émission dans laquelle on apprend plein de choses
0: tous
12: les
0: merci,
12: jours.
0: Oh, merci Philippe.
12: C'est super.
0: Oh, c'est merci trop chouette beaucoup d'entendre ça. Merci, parce qu'on a un petit peu le trac quand même. C'est la première semaine de rentrée.
12: Mais vous vous en sentez très bien.
0: Ah, hein. Bah merci Philippe. Je prends les encouragements vraiment avec bonheur. Alors, Philippe, vous aviez envie de vous adresser, je crois, spécialement à Aude Razo, notre madame anti-arnaque, avec une problématique. On vous écoute, cher Philippe.
12: Oui, voilà. Alors, bonjour Aude.
0: Bonjour.
12: Moi, j'ai un petit problème depuis quelque temps. Je reçois régulièrement des mails qui viennent soi-disant d'Avast, donc qui est un truc antivirus.
0: Oui, c'est ça. Tout à fait.
12: Voilà, où on me confirme que ma commande a été enregistrée. J'ai jamais rien commandé. Le problème, c'est qu'il change à chaque fois du nom de l'expéditeur. Et le problème, c'est que à chaque fois, le montant, il change. Mais c'est plus de 300 euros.
0: Oh, oui, d'accord. Oui, en plus, c'est énorme.
13: Oui, bah, effectivement, Philippe, c'est vraiment bien que vous en parliez parce que c'est un mail qui tourne énormément. Avast, vous avez raison, antivirus, c'est bon. On peut même généraliser en fait à plein de choses. En fait, c'est un faux mail de renouvellement d'abonnement ou une espèce de fausse facture. Donc, ils se font passer pour Avast. En plus, comme on maîtrise pas trop, c'est l'informatique, on ne sait pas trop si on doit renouveler, on n'y comprend rien, etc. Donc, en fait, ils vous incitent juste à soit cliquer sur un lien malveillant qui va vous faire payer ce fameux 300 euros, c'est quand même énorme, soit vers un faux numéro de téléphone qui, là, alors là, vous allez tomber sur quelqu'un de très doué au bout du fil qui va vous dire oui, attendez, oui, ah oui, il y a peut-être une erreur, mais attendez, je vais vous aider. Donnez-moi votre numéro de carte bleue. Tenez, on va régler ça ensemble.
0: Tiens,
13: voyez.
0: Bon,
13: voilà, c'est vraiment. En fait, il faut vraiment faire très attention. Vous avez le bon réflexe, Philippe, quand vous dites, il faut regarder l'adresse mail de l'expéditeur. Est-ce que c'est bien Avast qui vous écrit ? Déjà, s'il n'y a pas Avast et que c'est une espèce d'adresse Gmail ou Yahoo ou Anadou, effectivement, là, il faut pas donner suite. Vous le mettez à la poubelle. Voilà. Mais c'est vrai, je suis d'accord sur le fait que ces mails sont quand même très pénibles et que c'est compliqué de devoir toujours décortiquer le vrai du faux.
0: Bien
13: Est-ce
0: sûr.
13: Que c'est vraiment vraiment Avast, est-ce que c'est pas Avast,
11: voilà. Ouais, c'est une vigilance aujourd'hui, pardon, hein, c'est quand
4: ça
11: même
4: fait flipper quand même,
11: un petit peu, mais enfin heureusement Audrazo est là pour nous donner la marche à suivre, pour être d'autant plus vigilant. Merci cher Philippe de nous avoir appelé au 0800 10 055 056.
12: Alors, ce matin, juste encore une précision, ce matin j'ai reçu un mail de Windows comme quoi j'ai été infecté par sur mon ordinateur pour un cheval de Troie.
11: Ah bah voilà.
12: Et il y avait un numéro à appeler. Je ne l'ai pas appelé, je vous le promets.
11: Eh ben, très bien. Ben voilà, voilà un auditeur merveilleux. Bravo, cher Philippe, pour votre vigilance. Je le répète. Faites comme lui, je le répète. 0810 055 056. Pour l'heure, nous allons accueillir Caroline de Saint-Laurent-du-Var, dans les Alpes-Maritimes. Et j'embrasse ici Azur. Bravo, les amis. Elle est retraitée. Bonjour. Bonjour Caroline.
14: Bonjour Enora, bonjour toute l'équipe.
11: Bonjour.
14: Je suis très heureuse d'être avec vous.
11: Oh, mais quel joli brin de voix vous avez là. Et on est très très heureux parce que vous êtes inscrit sur la page ici.fr. Et du coup, eh bien c'est 200 euros pour vous.
14: Bravo Caroline. Merci, merci à tous. Merci, je suis très heureuse. Vraiment merci.
11: Ben, on vous doit bien ça, hein, Caroline. Et puis ça tombe bien parce que c'est le titre de l'émission, dis donc. Voilà.
14: Et puis en plus, elle est super. C'est très intéressant tout ce que vous racontez.
11: Merci, merci Caroline. Merci. Je vous embrasse très fort. J'embrasse aussi vos deux enfants. J'ai vu que vous étiez grand-mère également. On embrasse toute la famille. Allez, c'est parti. Allez, merci beaucoup pour cette merveilleuse émission. Merci Aude, merci Gérald, merci Elsa, merci Valère. Je voudrais aussi remercier chaleureusement Mathilde à la réalisation, Alix à la technique, Sadika au standard et Gwenaëlle à la préparation. Mais dans... Mais dans un instant,
13: oui.
11: Les trésors de vos régions avec Marine Le Génie.
13: Eh oui, on arrive tout de suite.
11: Bonjour Marine.
13: Bonjour.
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11: Coucou Marine. Comment allez-vous, chère Marine?
13: Mais ça va très bien, Enora.
11: Alors, quoi de neuf?
13: Parler de l'encadrement des loyers, pas toujours respecté à Paris, vous l'entendrez.
11: Ah bah très bien, on en a parlé également dans notre émission. On vous doit bien ça, c'est votre nouveau rendez-vous sur votre radio.
13: Et nous, on sera avec Manuel Domergue de la Fondation pour le logement, qui sera avec nous et qui nous en dira plus, reportage à Paris. On va parler aussi, Enora, de la sécheresse et des différentes canicules de cet été. Ça ne vous a pas échappé, il a fait chaud et ça a pesé dans les finances de nos agriculteurs. On sera avec le président des JA qui attend plus que jamais des réponses du gouvernement. Voilà pour le programme dans les grandes lignes, Enora.
11: Merci beaucoup, Marine Le Génie. Et il est d'ailleurs, ça y est, 13h sur votre radio ici. À demain, chers amis.
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11: Ça y est, il est 13h. Merci d'écouter la radio ici. À demain.
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13: Bonjour à toutes et à tous, ravis de vous retrouver pour le trésor de nos régions. Avec la galère de recherche d'appartements cette rentrée, d'autant plus quand les propriétaires ne respectent pas l'encadrement des loyers. On ira à Paris, particulièrement concerné par le phénomène. Manuel Domergue de la Fondation pour le logement sera avec nous. Est-ce que vous avez remarqué récemment de petites fissures sur votre maison? Si c'est le cas, vous n'êtes pas seul. Après la sécheresse de cet été, elles sont de plus en plus nombreuses. Reportage en Alsace. La sécheresse qui a fait du mal aux cultures et aux finances des agriculteurs. Ils attendent des aides concrètes qui tardent à arriver. On vous emmène aussi près de Marseille avec des témoignages qui vont vous faire bondir, j'en suis sûr. Ici, Provence a rencontré des automobilistes qui jettent leur mégot par la fenêtre et l'assument. Le trésor de nos régions part aussi dans le nord, aujourd'hui dans le Cotentin, à la découverte d'une abbaye enfouie qui refait surface et à la table d'un restaurant breton qui répond en musique et avec humour aux commentaires parfois acerbes de leurs clients sur Google. Bienvenue dans le trésor de nos régions. On est ensemble jusqu'à 13h30. Mais pour commencer, on prend la direction de J, un village de Haute-Saône traumatisé ce midi après un terrible drame hier soir. Un homme a tué ses deux enfants de 6 et 9 ans ainsi que sa belle-mère avant de retourner l'arme contre lui. Le couple était en instance de divorce. Bonjour Marie Roussel.
15: Bonjour Marine, bonjour à tous.
13: Alors vous êtes sur place pour ICI Besançon. On imagine que le village est sous le choc ce midi.
15: Oui, devant l'école, ce midi, plusieurs mamans se prennent dans les bras. L'une d'entre elles console sa fille qui sort de l'établissement en larmes. C'est là que les deux jeunes victimes étaient scolarisées. Une cellule psy est mise en place depuis ce matin pour accompagner les camarades et le personnel de l'éducation. Elle va durer le temps qu'il faut, selon la directrice académique de Haute-Saône. Plusieurs psychologues sont mobilisés. Comment expliquer l'innommable ? C'est impossible, répondent les services de l'éducation qui mettent surtout les moyens pour écouter, pour aider les jeunes élèves. Comment expliquer un tel drame. La question, là aussi, est sur toutes les lèvres. Beaucoup d'habitants parlent d'un coup de folie. Liliane, qui connaît l'une des deux jeunes victimes, se dit horrifiée. Elle, qui a eu connaissance du drame dès hier soir, elle n'a pas dormi de la nuit. Toutes les personnes interrogées parlent ici d'enfants très polis, très gentils, d'une famille très investie dans la vie associative de la commune. Certains parents envisagent d'organiser un hommage en mémoire des enfants et de leur grand-mère.
13: Merci Marie Roussel, en direct depuis J. Ici Besançon. 11 ans après l'accident entre deux hélicoptères lors du tournage de l'émission Drop, on connaît la date du procès pour homicide involontaire. Ce sera du 27 septembre au 21 octobre 2027 à Paris. Lors de ce crash en Argentine, je vous le rappelle, 10 personnes sont mortes, notamment la navigatrice Florence Sarteau, la nageuse Camille Muffat et le boxeur Alexis Vastine. 5 membres français de la production et 2 pilotes argentins ont également été tués. L'encadrement des loyers, je vous le disais, de moins en moins respecté. Alors que la mesure doit prendre fin en novembre, si aucune loi n'est adoptée d'ici là, la Fondation pour le logement sort son 6e baromètre aujourd'hui. Et le constat est accablant, près de 4 annonces sur 10 seraient illégales. Nous serons dans quelques minutes pour en parler avec le directeur des études de la Fondation. Mais avant cela, on part à Paris. C'est la ville la plus touchée et les locataires sont parfois impuissants face à leurs propriétaires. Près de 50% des bailleurs y dépassent le loyer plafond. Thomas Vinclair, vous avez rencontré un locataire qui a perdu son logement après avoir demandé à son propriétaire de tout simplement respecter la loi.
16: Gaspard pensait avoir décroché le Graal. 20 visites d'appartement et enfin une réponse positive.
17: Tout s'est fait en 48 heures.
16: Mais 10 mois plus tard, il tombe de haut après avoir rempli en ligne un questionnaire de la ville de Paris.
17: Je suis en meublé dans le 20e. J'ai 2 pièces.
16: Son loyer est de 1 300 € par mois pour 32 mètres carrés. Résultat,
17: j'ai 221 € de dépassement.
16: Soit en 10 mois, déjà plus de 2 000 €.
17: Qui est du coup dans la poche de mon propriétaire. Dans sa tête, l'accord c'était on est d'accord pour pas respecter la loi et tu dis rien parce qu'en fait t'es dans une situation où tu peux pas te plaindre.
16: Son propriétaire invoque alors un complément de loyer pourtant écrit nulle part sur le bail.
17: Il m'a juste dit c'est un appartement qui a une belle vue quoi. Et j'ai une vue sur une micro-place de Paris. Le bar qui est en bas, il est ouvert jusqu'à 2h du matin tous les soirs. C'est quand même un petit peu osé, je trouve. Enfin, en fait, d'argumenter que c'est un bien exceptionnel. C'est un appartement dans Paris quoi. Et il m'a dit ok, bah en fait c'est très simple. Soit on reste au loyer de 1 300 € par mois, soit j'envoie les huissiers pour te signifier ton préavis de départ. 3 jours après, j'avais les huissiers à la porte.
16: Sous la menace d'une expulsion, Gaspard n'a plus qu'un mois pour trouver un nouveau logement.
17: Le plan le plus probable, c'est que j'aille sur le canapé d'un pote, j'ai 27 ans, je travaille, je suis diplômé, enfin voilà, c'est la réalité aujourd'hui à Paris.
16: Cet ingénieur a déposé un signalement à la mairie de Paris, il espère désormais pouvoir récupérer ses plus de 2 000 € de dépassement au plus vite.
13: Voilà, portrait signé Thomas Vinclair et j'accueille tout de suite Manuel Domergue, bonjour.
18: Bonjour.
13: Vous êtes directeur des études de la Fondation pour le logement, vous avez écouté ce reportage édifiant. Première question qu'on a envie de vous poser, c'est pourquoi la loi n'est pas respectée ?
18: Effectivement, c'est une loi qui existe quand même depuis quasiment 10 ans et qui doit protéger les locataires et qui ne laisse pas non plus totalement les propriétaires puisqu'ils peuvent pratiquer des loyers qui restent relativement élevés. Et pour autant, elle n'est pas respectée assez massivement puisqu'il y a quasiment 40% des petites annonces qu'on a pu analyser qui dépassent le plafond légal des loyers.
13: Il n'y a pas de contrôle,
18: il y a très peu de contrôle. La préfecture, donc les services de l'État, ont fait très peu de choses depuis ces dernières années pour essayer de au moins sensibiliser, informer les propriétaires et puis leur rappeler que la loi, c'est la loi. Le ministre du Logement, les ministres du Logement n'ont jamais fait la moindre campagne, la moindre déclaration pour rappeler aux bailleurs qu'ils ont des droits, mais ils ont aussi des devoirs et que là, c'est un devoir de respecter l'encadrement des loyers. Et puis après, les locataires, ils sont, comme ça a été dit dans le reportage, un peu démunis, un peu désarmés parce que il y a un rapport de force qui est en faveur du bailleur. C'est lui qui a le logement, le locataire a absolument besoin d'avoir son logement. Il y a plein de règles à connaître, il y a des procédures à respecter, il y a des recours possibles, mais pour un locataire qui n'est pas un professionnel de l'immobilier, c'est compliqué de s'en saisir.
13: Vous diriez que ce manque de contrôle, il est un peu voulu, on protège les propriétaires.
18: Je ne sais pas s'il est voulu, mais en tout cas, ce n'est pas une priorité de la part du gouvernement de faire respecter la loi dès qu'il s'agit des droits des locataires. En revanche, on a vu des campagnes de presse sur le fait que les locataires seraient tous affreux, laisseraient les logements dans des situations dégradées, etc. Et ça peut arriver, mais enfin, les bailleurs ont aussi leurs responsabilités. Ce qu'on montre dans l'étude, c'est qu'il y a à peu près 40% des bailleurs qui ne respectent pas la loi, et c'est massif, et ça devrait être un scandale.
13: Alors, le reportage qu'on a entendu a été tourné à Paris, mais c'est vrai aussi d'ailleurs, Manuel Domergue.
18: Oui, bien sûr. Alors Paris, c'est vrai que c'est là qu'il y a une dégradation dans le respect de la loi depuis l'an dernier. Mais les villes où il y a le moins de respect, c'est les villes de banlieue parisienne, pleine commune et Est Ensemble, en banlieue nord-est de Paris. Il y a des villes, où, il faut le dire, où par contre, il y a beaucoup de respect de l'encadrement des loyers. Hein, par
13: on exemple, peut les citer
18: Montpellier.
13: Aussi.
18: Montpellier, il n'y a que 12% de dépassement, donc c'est très correct. Bordeaux, 17%. À Lyon également, ça s'améliore. Donc c'est pas impossible quand même de faire respecter tout simplement la loi. Mais il faut se donner un peu les moyens. Alors, il se trouve que la ville de Paris a fait des efforts. Hein. La ville de Paris a fait campagnes de communication, etc. Donc, c'est pas elle qui est en cause. Mais il y a une telle pression autour du logement locatif à Paris que les bailleurs, parfois, se croient tout permis. Et donc, c'est pour ça qu'on veut changer la loi pour renforcer le respect de l'encadrement, durcir les sanctions. Parce qu'en fait, les sanctions pécuniaires sont assez faibles. Et en fait, un bailleur un peu rationnel a plutôt intérêt à tenter le coup, quitte à se faire rattraper une fois sur 100, une fois sur 1000 par la patrouille et payer une petite amende.
13: Merci beaucoup, Manuel Domergue, pour votre éclairage. Je rappelle que vous êtes directeur des études de la Fondation pour le logement, et la prolongation de l'encadrement des loyers sera débattue à partir du 21 octobre au Sénat. On pensait en avoir eu assez, mais les fortes chaleurs reviennent en cette rentrée. Ça va taper fort ce week-end, hein, après un été, déjà très très sec. Et dans certaines régions, on doit faire face au problème des maisons fissurées. Quand la pluie tombe après une très longue sécheresse, cela entraîne des mouvements irréguliers du sol qui fissurent les maisons. Un retrait gonflement des argiles, le RGA, comme ici en Alsace, Heidi Soupol.
19: En 5 ans, seules 4 ou 5 maisons ont été concernées par des fissures à Marlenheim. Mais depuis début juillet, pas moins de 3 habitants se sont manifestés auprès du maire Daniel Fischer.
20: On a une terre argileuse, donc on est sujet à ce genre de problème. Évidemment, c'est inquiétant parce que donc, ça touche aussi bien des maisons récentes que des maisons plus anciennes. Donc c'est ça qui m'inquiète aussi un petit peu.
19: Une augmentation des cas, notamment à Niederbronn-les-Bains. Le maire Jonathan Sommer est très inquiet.
21: J'appréhende les prochaines années. Nos dossiers ne sont pas forcément toujours considérés comme catastrophes naturelles, ce qui avait été le cas par exemple récemment. Donc là, à un moment donné, c'est un sujet dont il va falloir se préoccuper. Quoi qu'il arrive, mais comme tous les sujets de changement d'air qu'on est en train de vivre. Enfin, on ne peut plus vivre comme on a vécu avant. Donc là, il faut que l'État puisse nous accompagner dans les prochaines années. Si on arrive à ça tous les ans et que de l'autre côté, on n'est pas suivi, ça risque d'être assez problématique. Et c'est toujours nous, communes, qui sommes au premier front et qui prenons les foudres des citoyens.
19: Bien que le phénomène RGA soit en augmentation à cause de la sécheresse, elle n'est bien souvent qu'un élément déclencheur. Johan Glasson est le président du collectif Coup de pouce Fissuration.
22: Le phénomène, en fait, on va voir qu'il va toucher énormément de maisons qui ont été construites dans les années, on va dire, 80. À cette époque-là, il n'y avait pas d'études de sol. Et il y avait parfois une économie qui était réalisée sur certains matériaux. Ces éléments-là, en fait, peuvent fragiliser certains points sensibles de la construction.
19: La végétation peut aussi être la pire ennemie de votre maison.
22: La sécheresse, c'est quoi ? C'est un déficit hydrique sur une période donnée. Et vous avez des éléments perturbateurs comme les arbres qui vont venir, accélérer le phénomène avec des racines en prélevant plus d'eau. Que la maison peut résister, quoi, en fait.
19: Pour le moment, en Alsace, les fissures sur les maisons sont principalement causées par des affaissements miniers, l'activité sismique ou encore la géothermie.
13: Heidi Soupol, ici Alsace, avec le dérèglement climatique, l'adaptation de nos maisons est indispensable. L'ajout systématique de sous-sol lors de la construction est par exemple l'une des solutions avancées. Les vagues de canicule et la sécheresse en France cet été devraient entraîner, on sait, une baisse de la production agricole française de 8% et les agriculteurs tirent la sonnette d'alarme. Bonjour Jocelyn Dubost. Est-ce qu'on est avec Jocelyn ? Non ? Eh bien, Jocelyn, que nous retrouverons dans quelques petites minutes. J'en profite pour vous présenter Alison Tassin. Bonjour.
2: Bonjour.
13: Alors, ravie de vous accueillir dans le trésor de nos régions. Je vous présente Alison. Vous êtes journaliste au Parisien aujourd'hui en France. Et vous viendrez régulièrement ici à nous apporter votre éclairage politique en cette année d'élection présidentielle qui arrive. Alison, cet été inédit, donc, a obligé les candidats à se positionner sur le sujet des sécheresses et de l'eau.
2: Oui, c'est un mal pour un bien, puisque c'est rare un thème qui se retrouve au cœur de la présidentielle. Ce qui dégage principalement, ce sont des propositions autour de la gouvernance de l'eau, qui décide quoi, et surtout de son stockage. Édouard Philippe, candidat Horizon, plaide pour davantage de retenue d'eau, de pluie et de ruissellement dans des bassins ou de petits lacs artificiels. On sait que cela fait débat, notamment du côté des écologistes, qui privilégient l'alimentation de la nappe phréatique. Gabriel Attal, lui, ne manque pas de superlatifs sur ce thème. Il veut un plan massif avec un grand diagnostic des fuites d'eau dans les communes pour financer des travaux, comme, suivez mon regard, Emmanuel Macron en 2023. On rappelle qu'en France, un litre d'eau sur cinq se perd dans les fuites. Et puis, il faut reconnaître qu'il y a un candidat qui se préoccupe depuis plusieurs années de cette question. C'est Jean-Luc Mélenchon. Son idée, la gratuité des premiers mètres cubes ou que la France soit découpée en éco-régions, c'est-à-dire à partir de la géographie des bassins. Ces éco-régions pourraient déterminer, par exemple, leur propre loi, un peu comme Raphaël Glucksmann et son idée de gestion de l'eau directement au niveau local par les habitants et les agriculteurs.
13: Merci Alison. Vous restez avec nous, vous nous parlerez notamment de la souveraineté alimentaire un peu plus tard. On a retrouvé Jocelyn Dubost, président des jeunes agriculteurs. Bonjour Jocelyn. Non, on l'a toujours pas retrouvé. Eh bien...
3: Oui,
13: ah,
3: je suis là.
13: Si, vous êtes là, ça y est, on vous entend. Donc Jocelyn, la ministre de l'Agriculture, Annie Genevard, devait annoncer des aides ce soir, c'est repoussé. Qu'est-ce que vous pouvez en attendre et surtout, est-ce que vous pouvez attendre encore plusieurs jours pour être aidé, Jocelyn ?
3: Non, justement, c'est bien des gros problèmes. On nous avait promis des annonces aujourd'hui, ce soir. On a appris hier dans la journée que ces annonces étaient reportées et c'est vrai que ça passe plutôt mal auprès de nos agriculteurs, enfin issus de nos réseaux, parce qu'on est vraiment dans une situation d'urgence, une situation historique, et du coup on a vraiment pas plus le temps d'attendre ces annonces.
13: Les agriculteurs, surtout les jeunes, se posent même la question d'arrêter tout bonnement.
3: Oui, tout à fait. On a dans notre réseau un public fragile parce qu'on a des jeunes qui viennent de se lancer dans le métier, donc qui n'ont pas forcément la trésorerie ou les moyens de passer cette crise. Donc c'est encore plus prégnant auprès de ce jeune public-là qui attendait fermement les annonces aujourd'hui.
13: Et pour vous, la priorité, c'est quoi ? Relancer la production ?
3: Pour nous, la priorité, elle est multiple. Effectivement, elle est déjà de répondre à l'urgence que la crise historique qu'on a traversée cet été fait connaître à nos fermes, mais aussi qu'on ait une vraie vision à moyen et long terme pour éviter que, avec le changement climatique dont on voit les effets de manière encore plus prégnante cet été, on ait chaque année des crises qui s'accumulent, mais qu'on ait bien une vision et un état stratège qui permet aux agriculteurs de continuer et d'accélérer l'adaptation de leurs fermes au changement climatique.
13: Est-ce que vous avez chiffré ces pertes pour les agriculteurs français, Jocelyn Dubost ?
3: On ne les a pas encore chiffrés définitivement, parce que comme vous le disiez dans vos sujets précédents, on a encore de la chaleur, on a encore des épisodes de chaud qui arrivent sur le territoire, et on a aussi tous les autres aléas climatiques, tels que les tempêtes, les averses de grêle, qui continuent de toucher nos fermes. Donc pour l'instant, le chiffrage est en cours, parce que malheureusement, tout ça n'est pas encore fini.
13: Merci beaucoup, Jocelyn Dubost, président des jeunes agriculteurs, de nous avoir accordé quelques instants dans le trésor de nos régions. Je me tourne à nouveau vers Alison Tassin, journaliste au Parisien aujourd'hui en France, qui nous apporte son éclairage politique en cette année d'élection présidentielle. On a passé en revue la position des différents candidats sur l'eau. Plus largement, les candidats réagissent aussi à la crise agricole avec des propositions autour de la souveraineté alimentaire, Alison.
2: Le mot revient beaucoup dans la bouche des candidats à la présidentielle, avec notamment le Rassemblement national qui souhaite la mise en place de prix planchers ou la préférence nationale déclinée à la restauration collective, alors que Marine Tondelier veut y privilégier les circuits courts. Alors pour améliorer les revenus des agriculteurs, Fabien Roussel, pour le Parti communiste, bientôt candidat, veut instaurer des mécanismes de régulation des prix, ainsi que l'orientation de la PAC, la politique agricole commune, pour les orienter
11: aller davantage vers les petites et les moyennes exploitations.
13: Merci beaucoup Alison Tassin, journaliste pour Le Parisien aujourd'hui en France, et vous reviendrez nous voir, j'en suis sûre, dans le trésor de nos régions. Vous avez parlé de la souveraineté alimentaire prônée par certains candidats, et on nous en a parlé aussi dans l'isoloir ici.
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13: Vous commencez à en avoir l'habitude tous les jours de la semaine dans le trésor de nos régions. On écoute vos craintes, vos espoirs, vos envies. En cette année d'élection, c'est l'opération Dites-le ici. 50 isoloirs aux couleurs de votre radio installés sur les places de marché, dans des maisons de retraite, sur les parvis des universités. Vous entrez dedans, en face de vous, une tablette et 5 questions simples. Quel monde pour vos enfants? Quels sont les sujets les plus importants pour vous, que ce soit en négatif ou positif? Quand vous pensez à l'avenir, qu'est-ce qui vous rend optimiste? Liberté, égalité, fraternité, quelle est la valeur la plus importante pour vous? Ou encore, quel serait votre message au ou à la future présidente de la République? Loïc est un ex-militaire. Il est entré dans l'isoloir de la foire de Châlons en Champagne. Et pour lui, il y a une priorité, la France.
5: La priorité, la seule et l'unique, c'est la France. Donc les Français, en premier, d'abord, toujours et maintenant. Ça veut dire nos producteurs, nos entreprises. Il ne faut pas oublier les entreprises. Les entreprises, c'est la première chose dans notre pays. C'est ce qui fait vivre notre pays, c'est les entreprises, les entrepreneurs. La production, en fait, c'est la richesse de notre pays. Et je souhaite pour nos enfants une vie meilleure, en fait. Ça veut dire mieux consommer des produits plus sains, avoir une vie moins folle.
13: Loïc a également un fils qui nous a parlé aussi de cette nouvelle génération dont il est fier. Vous retrouvez tous les témoignages, dites-le ici sur ici.fr. Et si vous voyez un isoloir près de chez vous, n'hésitez pas à entrer, délivrer vos messages, votre radio transmettra aux candidats. Le pouvoir d'achat et les prix des carburants, enjeu majeur aussi pour vous. À ce sujet, le gouvernement annonce la prolongation du guichet grand rouleur jusqu'au 30 septembre. Les aides pour les professionnels sont reconduites jusqu'à la fin octobre. Cette aide de 100 euros doit bénéficier à près de 3 millions d'entre vous. On a l'habitude, sur votre radio ici, de vous parler des déserts médicaux, du manque de spécialistes et notamment d'ophtalmologues. Si vous avez besoin de lunettes ou de lentilles, certains opticiens vous proposent de vous équiper, même sans ordonnance. On ne parle pas ici de télémédecine, mais de télé-expertise. Des pratiques susceptibles de s'affranchir des exigences médicales et déontologiques indispensables à la sécurité des patients. Prudence, donc, le syndicat des ophtalmologistes lance l'alerte, car les opticiens qui proposent ces services poussent comme des champignons, Victor Delande.
6: La supercherie concernerait déjà plus de 300 000 patients et plus de 2 000 opticiens en recours à cette télé-expertise que détaille Vincent Dédès, président du syndicat des ophtalmologistes de France.
7: Le patient va rentrer dans le magasin d'optique, il va faire un examen extrêmement simple, ce qu'on appelle une mesure de la réfraction, qui correspond juste à une mesure de la puissance de son œil. Aucun examen médical. Ces chiffres, qui sont des chiffres extrêmement simples, sont envoyés tout simplement en ligne à un ophtalmologiste partenaire. D'ailleurs, certains ophtalmologistes étaient même actionnaires de ces sociétés. Et l'ophtalmologiste va recopier tout simplement l'ordonnance et renvoie l'ordonnance.
6: Il serait seulement entre 10 et 15 ophtalmologistes peu scrupuleux à multiplier ces ordonnances à tour de bras, avec la complicité des opticiens qui jouent sur la difficulté de trouver un rendez-vous avec un ophtalmologiste. Des pratiques très dangereuses pour les patients.
7: On est très inquiet pour la santé visuelle de ces patients qui sont repartis en ayant acheté des lunettes, parce que le modèle de cette télé-expertise est essentiellement pour ça. Elles servent qu'à augmenter le chiffre d'affaires du magasin et pas à grand-chose d'autre, sans aucun examen médical.
6: Plus de 5000 patients ayant obtenu une ordonnance par ce procédé de télé-expertise sont atteints d'un glaucome qui n'a pas été dépisté. Pour faire cesser ces pratiques, le syndicat des ophtalmologistes a saisi le Conseil de l'Ordre des médecins et lancé plusieurs procédures judiciaires contre ces opticiens.
13: Victor Tolande pour ici. À suivre, une ancienne abbaye qui refait surface avec la sécheresse à Cerisy-la-Forêt, c'est dans le Cotentin. Une cueillette de fruits et notamment de mirabelles gratuite, ça c'est en Lorraine. Et puis un restaurant breton qui répond en chanson aux avis négatifs laissés sur Google. D'abord, direction la Provence, dans le trésor de nos régions, le sud de la Provence, où il va faire très très chaud ces prochains jours et où on craint encore des départs de feu. Et certains veulent donc sévir contre celles et ceux qui jettent leurs mégots de cigarettes par la fenêtre. Un sénateur socialiste de l'Aude, Sébastien Pla, propose une loi qui ferait passer l'amende de 135 à
19: 15 000 euros, car chaque année, ce sont des milliards de cigarettes qui sont jetées sur la chaussée. Selon un sondage pour Vinci Autoroute, 17% des fumeurs reconnaissent jeter leur mégot par la fenêtre. Plus grave encore, un tiers d'entre eux ne considèrent pas cet acte comme dangereux, Laurent Grollet.
8: Ils ne s'en cachent pas.
9: Oui. Honnêtement, oui.
8: Léo et Mehdi jettent leur mégot par la fenêtre très régulièrement et ils n'y voient rien de dangereux.
9: Ah non, enfin, attention, en état, moi j'écrasais le mégot, il n'y avait pas de femme, c'est juste le papier.
10: Pareil, je laisse qu'il n'y a plus de braise, lorsqu'il n'y en a plus, je jette. Après, c'est un risque mesuré, je ne vais pas jeter dans la nature, c'est vraiment dans le goudron.
8: Ironie de la situation, Mehdi reconnaît avoir un cendrier dans sa voiture, mais...
10: J'en ai un, mais je ne veux pas salir ma voiture.
8: Des propos qui choquent Liliane.
23: Les aboutures, elles aboutissent.
8: Dans ce quartier de l'Estac ravagé par l'incendie de l'été 2025.
23: Ma copine a perdu ses deux chiennes dans la maison. Brûlé vivant, sa maison, comme tous les gens d'ici, quoi. Les gens, je pense qu'ils ne se rendent pas compte du mal qu'ils font. C'est dur, non ?
8: Romain, lui aussi, s'agace de la négligence ambiante, car un incendie, ça peut évidemment partir tout simplement d'un mégot.
24: Et après, ça finit par un quartier qui a cramé. Voilà. On a encore le souvenir de cette fée évacuée. Avec les enfants et tout, ça a été compliqué.
8: Mais pour Romain, ce n'est pas une amende, y compris de 15 000 euros, qui va changer grand-chose.
24: Pour moi, c'est quelque chose qui ne se fera jamais. Souvent, les amendes, on parle de 15 000 euros. Et puis après, quand vous passez au tribunal, de 15 000, ça passe à 150, ils savent très bien qu'ils ne payeront jamais 15 000 euros pour un mégot.
19: Reportage signé Laurent Grollet, ici Provence. Autre conséquence, cette fois plus positive de la sécheresse. La belle histoire du jour nous vient d'ici Cotentin, à Cerisy-la-Forêt. C'est entre Bayeux et Saint-Lô. Des traces du passé ressurgissent. Des anciennes fondations de l'abbaye sont devenues visibles cet été, au mois d'août, dans un champ juste à côté de cette abbatiale du XIe siècle. Abbatiale classée au monument historique et construite à l'époque de Guillaume le Conquérant. L'herbe, en fait, a grillé plus vite là où se trouve la base des murs du réfectoire, du cloître et du logis de l'abbé. L'association qui gère le monument les a prises en photo afin de pouvoir comparer avec les données historiques et ça colle, Lucie Tuillier.
25: C'est l'association gestionnaire du site Les Amis de l'Abbaye qui s'en est aperçue. On retrouve Xavier Boissel, son président, juste à côté de l'abbatiale du XIe siècle.
26: Nous sommes juste au-dessus du cloître. Là, nous avions en prolongement le réfectoire, des dépendances diverses et là-bas le logis de l'abbaye.
25: Et c'est ce logis de l'abbaye que vous avez vu réapparaître.
26: Voilà, à cet endroit-là.
25: Des bâtiments conventuels aujourd'hui disparus, mais dont le plan s'est dessiné peu à peu en août, à mesure que l'herbe jaunissait et grillait dans la prairie juste à côté. Et c'est en prenant de la hauteur, le soir de l'éclipse solaire, le 12 août, que Xavier Boissel l'a découvert. Une vraie surprise.
26: Ben oui, surtout quand on ne s'y attend pas. Nos regards se sont attirés vers le bas un peu, puis on a été surpris de voir ce découpage. Et ça permettait d'avoir le plan.
25: Le président a aussitôt comparé ses photos avec le plan du XVe siècle, établi en 1887 par un évêque de Bayeux, l'un des seuls plans qui existe.
26: Quand on superpose le plan de Paul de Farcy, ça colle à peu près.
25: Et ça correspond aussi avec les souterrains qui ont été conservés en dessous, dernier vestige aussi du XIe siècle, donc du site d'origine. Alors, est-ce que ce sera un nouvel objet d'étude ? Nous avons pour le moment d'autres priorités, confie le président, notamment les travaux pour mettre l'abbatiale hors d'eau.
26: Donc, le sous-sol, si l'ambiance économique nous le permet, on verra.
19: Reportage de Lucie Tuillier, ici Cotentin. Et vous retrouvez toutes les images de cette abbaye qui refait surface sur notre site ici.fr. Allez, coup de projecteur sur une très belle initiative qui nous vient du nord-est de la France à présent. C'est à Villerue, en Meurthe-et-Moselle. On a vu fleurir des rubans jaunes sur les arbres ces derniers temps. Et oui, eh bien ça veut dire que vous pouvez en cueillir les fruits gratuitement, notamment les mirabelles, puisque c'est la région. L'objectif, c'est de lutter contre le gaspillage alimentaire, de favoriser l'alimentation locale et les circuits courts. Reportage ici Lorraine de l'Ouécal.
27: Des pommiers, des cerisiers et puis des pruniers. Jeannette et Josette habitent juste en face du parc. Ça fait longtemps que les fruits leur faisaient de l'œil.
28: Quand on va se balader le matin, on s'arrête, on prend deux, trois petites mirabelles. On a secoué un peu l'arbre, on a ramassé ce qui est tombé par terre. Après, on était faire notre balade, mais elles sont bonnes, hein, vraiment bonnes.
27: À Villerue, 69 arbres portent désormais un ruban jaune. Ça veut dire que tout le monde peut cueillir leurs fruits.
29: Ah, c'est génial. C'est génial parce que déjà le coût des fruits, hein, on le voit bien sur les étals. Hein. Cette année, il y a plein de gens qui ne peuvent pas se permettre de sortir à chaque fois le porte-monnaie. Et en plus, ils sont goûteux. Puis à proximité, donc il suffit de lever les yeux et les cueillir, quoi.
27: Des fruits locaux, gratuits et de bonne qualité. Les arbres sont dans des vergers communs et ça, c'est bon pour le lien social, assure Véronique Guillotin, la maire de Villerue.
30: Ici, c'est particulièrement intéressant parce qu'on est déjà sur un espace de lien social. Il y a beaucoup d'enfants, il y a des familles, on est en plein quartier, je l'ai déjà dit, donc il y a le lien social et je crois aussi qu'il y a le pouvoir d'achat. Enfin, je veux dire, c'est pas anodin d'aller cueillir des fruits pour son usage personnel. Donc il est aux confins quand même de plusieurs enjeux sociétaux, sont des enjeux économiques, des enjeux environnementaux et des enjeux de lien social.
3: Les rubans jaunes, c'est une idée empruntée à nos voisins du Luxembourg. Ils ont lancé le dispositif en 2021, d'abord pour lutter contre le gaspillage alimentaire, explique Martine Hans, la ministre de l'Alimentation et de l'Agriculture.
4: Nous, on a 100, un peu plus que 100 communes. Il y en a 75 qui participent déjà. Des retours très, très positifs, des gens qui participent. Il y a des projets avec des écoles qui participent ou bien avec des crèches, des maisons relais qui participent. L'éducation est quelque chose de très important dans le domaine du gaspillage alimentaire. Le retour qu'on a, c'est qu'au moins la moitié des fruits qui sont là sont quand même cueillis. Donc, on a déjà un bon résultat, je pense.
3: Et en tout cas, dans le parc, tout le monde a hâte d'aller faire sa cueillette.
12: Quel fruit t'aimerais bien pouvoir cueillir ?
14: Raisins, des pommes et des mirabelles et des fraises.
3: Kayla a déjà ramassé quelques pommes pour les partager avec ses copines.
25: Voilà pour ce beau reportage qui fait du bien au moral et au porte-monnaie. Est-ce que vous êtes du genre à laisser des commentaires sur Google quand vous mangez au restaurant ? Les petites étoiles qui s'affichent, vous savez, sous un établissement et ces commentaires parfois injustes, voire complètement faux. C'est ce que dénonce l'équipe du restaurant Le Bar à Poissons qui a ouvert en juin à Plomeur. C'est dans le sud du Finistère. Alors ils ont eu l'idée de répondre à ces commentaires en chanson sur leurs réseaux sociaux. Une courte vidéo postée mardi matin qui cartonne. Laura Bléret est allée rencontrer l'équipe à leur restaurant.
15: Une étoile, c'est comme un poignard.
3: Des dizaines de milliers de vues sur les réseaux sociaux. La musique de fond, c'est l'intelligence artificielle. Mais les paroles, elles, ont été écrites par l'équipe.
16: Ça nous permet aussi de répondre aux personnes qui ont mis ces mauvais commentaires.
3: Lison est en train de préparer son bar.
17: Ça sent bon la menthe.
16: Elle est fraîche, ouais.
3: Et elle le dit, les commentaires négatifs, c'est pénible.
16: Sachant qu'on est là toute la journée, du matin jusqu'au soir, ça fait jamais plaisir, quoi.
3: Même si les erreurs, ça arrive, ajoute Emmanuel, le manager.
18: Faut le reconnaître quand le retour est direct, on peut réagir immédiatement, que si on nous le dit deux jours après, c'est trop tard.
3: Les pires commentaires pour Joris, le chef du restaurant, ce sont ceux qui remettent en question la qualité de la cuisine.
20: C'est mon travail derrière. Ça fait 18 ans que je travaille dans la restauration, ça n'existait pas du tout ce système de notation et ça a ses avantages comme ses inconvénients. Il faut vraiment y voir un outil pour s'orienter vers les restaurants quand c'est constructif.
3: Un sujet qui touche tous les restaurateurs, d'où l'idée de Baptiste Frérot, le propriétaire, d'en faire une chanson.
21: C'est un sujet récurrent chez l'ensemble des restaurateurs, hein, pas que Plomeur, mais en toute la France, et j'ai presque envie de dire dans le monde entier. Et ça nous touche d'ailleurs que la vidéo ait autant d'écho.
3: Heureusement, l'équipe peut aussi compter sur les avis positifs qui sont bien plus nombreux sur la page Google du restaurant.
22: On va pas parler du poisson, ni du plat du jour, non.
25: Voilà, on finit en musique ce 13h de nos régions vidéo, à retrouver bien sûr sur ici.fr. Merci de nous avoir suivis encore aujourd'hui. On revient demain, même heure, même endroit.
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0: Les aides pour les secteurs les plus exposés à la hausse des carburants sont prolongées pour les mois de septembre et octobre. Pour les agriculteurs, les pêcheurs et le secteur du BTP, annonce le gouvernement. Les agriculteurs, victimes aussi de la sécheresse, réclament par ailleurs des mesures urgentes. La ministre de l'Agriculture doit faire des annonces dans les prochains jours. Et puis toujours concernant la sécheresse, c'est au tour de l'Office français de la biodiversité d'alerter. Les petits cours d'eau sont dans un état de dégradation exceptionnelle. Plus de 1400 cours d'eau au total, c'est un record. Et c'est 290 de plus qu'à la même période en 2025. La commune de Gilles, c'est en Haute-Saône sous le choc. Hier soir, un homme a tué ses deux enfants de 6 et 9 ans, ainsi que sa belle-mère, avant de retourner l'arme contre lui. Pompiers et gendarmes se sont rapidement rendus sur place. Une enquête judiciaire est en cours. L'encadrement des loyers, de moins en moins respecté, alors que la mesure doit prendre fin en novembre, si aucune loi n'est adoptée d'ici là. La Fondation du logement sort son 6e baromètre aujourd'hui. Constat accablant, près de 4 annonces sur 10 seraient illégales. Il souffle le chaud sur une planète déjà en surchauffe. L'épisode El Niño continue de s'intensifier. C'est ce que confirme l'Organisation météorologique mondiale. Ce phénomène climatique naturel prend naissance dans l'océan Pacifique équatorial et il peut bouleverser donc la météo du monde. Sophia No, nouvelle record woman européenne. La Française devient aujourd'hui l'astronaute européenne ayant effectué la plus longue mission dans la Station spatiale internationale, plus de 200 jours.
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0: Une cellule psychologique mise en place à J en Haute-Saône après la mort de 4 membres d'une même famille. Un homme de 42 ans a tué ses 2 enfants de 6 et 10 ans et sa belle-mère avant de retourner l'arme contre lui. Reportage ici, Besançon, dans la commune, à lire sur ici.fr. 11 ans après l'accident entre 2 hélicoptères lors du tournage de l'émission Dropped, on connaît la date du procès pour homicide involontaire. Ce sera du 27 septembre au 21 octobre 2027 au tribunal judiciaire de Paris. Lors de ce crash en Argentine, je vous le rappelle, 10 personnes sont mortes, notamment la navigatrice Florence Artaud et la nageuse Camille Muffa. L'été 2026, marqué par des canicules, sécheresses et incendies, a été le plus chaud jamais enregistré en France. Il restera dans l'histoire, constat de la ministre de la Transition écologique lors d'une conférence de presse. Nous n'aurons pas rénové toutes les écoles d'ici l'été prochain, mais nous pouvons à minima y faire installer des volets et des brasseurs d'air, a notamment déclaré Monique Barbu. L'épave repérée dans la nuit de mardi à mercredi au large de l'Angleterre est bien celle du Maranello, confirmation du parquet de Saint-Brieuc. Aujourd'hui, sur les 5 marins présents à bord, 3 ont pu être secourus, mais 2 sont toujours portés disparus. L'aide carburant de 100 euros va continuer en septembre et en octobre pour les agriculteurs, les pêcheurs et le secteur du BTP. Maude Brejon, porte-parole du gouvernement, annonce également la prolongation d'un mois du guichet grand rouleur à destination des ménages modestes. Ce sera donc jusqu'au 30 septembre.
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0: Les aides pour les secteurs les plus exposés à la hausse des carburants sont prolongées, annonce le gouvernement, pour les mois de septembre et octobre. Ça concerne les agriculteurs, les pêcheurs et le secteur du BTP. Les agriculteurs, victimes aussi de la sécheresse, ils réclament des mesures urgentes. La ministre de l'Agriculture doit faire des annonces dans les prochains jours. La commune de Gis, c'est en Haute-Saône, sous le choc aujourd'hui. Hier soir, un homme a tué ses deux enfants de 6 et 9 ans ainsi que sa belle-mère avant de retourner l'arme contre lui. Une cellule psychologique est mise en place dans la commune. L'encadrement des loyers de moins en moins respecté alors que la mesure doit prendre fin en novembre si aucune loi n'est adoptée d'ici là. La Fondation du logement sort son 6e baromètre aujourd'hui. Le constat est accablant. Près de 4 annonces sur 10 seraient illégales. La Chine met en garde la France de représailles. En cause, le malus financier mis en place par notre pays sur chaque vêtement de mode ultra éphémère comme Chine ou Temu. Si la France persiste dans cette voie, la Chine prendra les mesures nécessaires pour protéger les entreprises chinoises. Menace de la porte-parole du ministère chinois du commerce. Et puis Sophie Adnot, nouvelle record woman européenne. La française devient aujourd'hui l'astronaute européenne ayant effectué la plus longue mission dans la station spatiale internationale, plus de 200 jours, un record qu'elle va encore améliorer puisqu'elle ne devrait pas revenir sur Terre avant la deuxième quinzaine du mois de septembre.
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3: Cet après-midi, la couche nuageuse va finir par laisser passer quelques timides éclaircies. Bon, il faut pas se leurrer, hein, il va pas faire super soleil ce soir. Vent d'ouest assez faible, les températures pour les maximales, on est en gros entre 20 et 25 degrés. On va jusqu'à 28 degrés sur la baie du Mont-Saint-Michel. Nous avons par exemple 21 degrés à Cherbourg. D'ailleurs, demain à Cherbourg, ce sera le coup d'envoi des 3 jours de Cherbourg. 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C'est avec ici Cotentin. Autre température cet après-midi, 24 à Marigny, 23 à Coutances, 23 à Granville également. Demain vendredi, le ciel restera bien gris. Demain matin, l'après-midi, quelques éclaircies, 21 à 24 pour les maximales et jusqu'à 26 en baie du Mont-Saint-Michel.
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3: Il est 16h03, c'est l'après-midi. Merci d'avoir choisi votre radio locale dans la Manche. Et oui, c'est ici Cotentin. On écoute Mylène Farmer, Désenchantée.

0: Mylène Farmer sur ICI Cotentin, l'un de ses plus grands succès d'ailleurs, Désenchanté au tout début des années 90.
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0: Ah, vous savez que je ne me déplace jamais seul. Emmanuel Gouache sera de la partie dans quelques minutes. Manu Gouache qui phosphore de façon quotidienne sur tout un tas de choses. Alors ne manquez pas l'humeur de Manu, ça serait dans moins de 5 minutes, hein, même pas. Et aujourd'hui, notre bon Manu va s'intéresser à la venue d'un groupe de métal à Cherbourg prochainement. Et puis chaque jour, on sélectionne pour vous vos chansons préférées. On a choisi cet après-midi Bruno Mars, On My Soul.

0: Il a toujours la frite, ce garçon. Hein. Faudrait qu'il nous donne son secret. Bruno Marson, My Soul, sur Ici Cotentin. 16h10, tous les jours, Emmanuel Gouache nous livre ses pensées sur tout un tas de choses qui se passent dans le monde. Et qu'est-ce qu'il peut bien avoir à nous dire aujourd'hui? On va le découvrir. C'est l'humeur de Manu. Et il n'est pas tout seul non plus. Voici Caroline Joanneau, Yannick Leflo et Katia Lautroux.
1: Oui, alors, oui, bonjour tout le monde.
2: Jusqu'au 30 septembre, à partir du Puy du Château de Bricbec, l'escape game Le Repère des Fées est accessible gratuitement et ouvert à tous.
1: Oui, alors les escape games se développent de plus en plus en grandeur nature, dans des endroits spécifiques, à l'échelle d'une ville même. Hein. Et je me suis dit, tiens, c'est jeudi, c'est presque vendredi, on a envie de s'amuser comme si on était presque au week-end.
2: Allez, on y va.
1: Oui, alors, ok. Nous sommes à l'intérieur de ce studio radio, nous sommes quatre. Alors nous avons 90 secondes devant nous. Il va falloir qu'on trouve le code. Le code de quoi? On ne sait pas encore. Un code qui va sans doute nous permettre de trouver une boîte, d'ouvrir cette boîte et de désamorcer la fermeture d'une porte qui peut nous bloquer ici dans ce studio pour toujours.
3: Non.
1: Mais carrément, pour toujours.
3: Non.
1: C'est un travail d'équipe. Nous sommes ensemble. Il faut absolument qu'on trouve le code.
2: Oui, mais d'accord, mais c'est quoi l'énigme?
1: Alors la porte va se refermer dans moins de 90 secondes et nous enfermer dans ce studio pour l'éternité. Mais même moins de 90 secondes maintenant, vu que le temps passe pour empêcher cette fermeture de porte, vous devez trouver le code du coffre. Trois énigmes, trois chiffres.
4: Eh ben allez-y.
1: Oui, ne me stressez pas. Le temps passe pendant ce temps-là. Je doute de nos capacités.
2: Moi aussi, d'ailleurs, c'est mal parti. Hein.
1: Ouais, on s'y met pour trouver le code des énigmes. Alors, je suis le nombre de côtés d'un carré.
2: Quatre.
1: Combien de lettres contient le mot danger? Le mot danger.
2: Six.
1: Je
2: six.
1: Suis le résultat six, oui. De 10 divisé par 2. Le code est danger. C'est quoi le code?
2: Quatre, six, cinq. On l'a donné. Elle vient de le donner.
1: Non, trop tard.
2: Bonjour
1: l'équipe.
2: Mais oui.
3: Je suis pas prêt à enfermer dans ce studio jusqu'à la fin de notre vie.
1: C'est pas
2: bonjour l'équipe, c'est bonjour Manu. Moi, je prendrai quelqu'un d'autre la prochaine fois. Zéro la bulle.
1: Ah ben non, mais c'est quand même vous qui n'avez pas réussi à trouver le code. Hein,
2: mais elle l'a donné. Je vous ai dit.
1: Mais trop tard.
2: C'est pas vrai.
1: Bah si, trop tard.
2: On peut se faufiler dans la porte. Ça veut dire qu'on reste enfermé là.
1: Oui, c'est ça. On peut bouger. On reste ensemble pour l'éternité. Allez.
2: Au secours.
0: Non. Humeur de Manu. Ne le manquez pas tous les matins, 7h40 en direct avec Caroline Joanneau entre autres. Il y a du monde le matin sur votre radio locale ici Cotentin. À suivre, une chanson qu'on est allé chercher, figurez-vous, dans notre discothèque. On a fouillé, on s'est dit tiens, l'année 1985, il y a des trucs sympas. Je suis certain que ça va vous rappeler des souvenirs avec le groupe Doubles, The Captain of Her Heart. Même si ça ne vous dit rien comme ça, je pense que ça vous fera plaisir de réentendre cette chanson. Et puis toujours la même année, sur l'album non homologué, Jean-Jacques Goldman, vous vous souvenez de cette chanson? Pas toi.

0: Alexis Cotentin, c'était Double avec The Captain of a Heart, chanson sortie en septembre 1985. Bah, c'est un anniversaire, tiens, faites le calcul. Combien ça fait? Ah ouais, quand même, 41 ans. Et ben voilà. Fred Ballard arrive dans quelques instants, non pas pour vous parler de son âge, mais pour l'humour en tube. Et aujourd'hui, on va voir que pour certains enfants, la fin des vacances est une délivrance. Étonnant, hein? Bon, bah on va éclaircir ça, il y a certainement une raison. Rendez-vous dans 3 minutes avec Fred Ballard pour l'humour en tube. Et d'ici là, on écoute Paul Naref dans La Maison Vide, juste après ça.
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0: C'est marrant parce qu'on sent tout de suite le génie musical du garçon. Hein. Dans la maison vide, Paul Naref, dont la toute jeune carrière à l'époque commençait à bien décoller. Hein. On était en 1969. Autre génie, mais génie de l'humour, c'est Fred Ballard, l'humour en tube. Fred, on croit toujours que les enfants sont tristes quand les vacances se terminent. Mais en cette rentrée scolaire, elle a voulu rendre hommage à tous les enfants dont les vacances ont été gâchées par, vous savez, le fameux cahier de vacances.
1: 120 pages avec toutes les matières scolaires, toutes. Et quand même, en fin de paragraphe, des pages détente. Ah, avec du calcul mental.
2: Ah ben oui, c'est vrai qu'un petit 3 x 7 plus 45 au carré divisé par 8,3, ça vous détend un gosse peu stressé en vacances à la vitesse de la lumière divisé par racine carrée de pi. Mais que les enfants maltraités par les devoirs de vacances se rassurent, Danny Boone est passé par là, il a surbondi hein, après le trauma du passeport pour la 5e.
1: Tout est pensé pour saccager tes vacances et ton enfance. C'est pour ça que je foutais rien à chaque rentrée scolaire et que fin de premier trimestre, j'avais toujours dans mon bulletin « Daniel vient en touriste ». Bah ouais, j'ai pas eu de vacances.
2: Voilà, donc réfléchissez un peu les parents pour les prochaines vacances. Hein. C'est pas un cahier de vacances qui empêchera un destin de cancre, bien au contraire. Mais l'excès de confiance, c'est pas top non plus pour attaquer la rentrée. Pierre Thévenoud le sait maintenant qu'il est sorti du système scolaire.
3: Moi, je fais partie de ceux qui ont longtemps cru qu'ils étaient pas trop cons. On est beaucoup comme ça en France, c'est ça qui fout le pays en l'air d'ailleurs. Parce qu'on dit, moi j'ai des trucs à dire, on dit non, en vrai c'est vraiment mieux si tu fermes ta gueule. Et on les dit quand même. Si à l'école, tu te débrouillais dans à peu près toutes les matières, sauf les maths. Ouais, mais c'est nous les plus cons de la Terre.
2: Voilà, bon alors que ceux qui ont toujours été nuls en maths se rassurent, hein, cette théorie ne s'appuie sur aucune étude scientifique. La seule chose qui est sûre, c'est que ceux qui font les clowns en classe se débrouillent très très bien une fois adultes. Hein, donc affûtez vos vannes les enfants.
0: Il y a de l'avenir. Merci Fred Ballard. Et à demain pour la suite.
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0: Et oui, c'est ici Cotentin et votre nouveau rendez-vous de la rentrée. Bon à savoir avec les infos du département. En fait, ce sont toutes les infos pratiques que met en place le département de la Manche pour vous accompagner au quotidien. C'est un rendez-vous simple et utile pour mieux vous faire comprendre ce qui existe près de chez vous en matière de numérique. On en a parlé cette semaine. Culture, solidarité, sociale, etc. Donc rendez-vous à 16h40 tout à l'heure. Et une chanson qui va vous rappeler l'été, les vacances, c'est Manon Lisa, le petit pêcheur.
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0: Le petit pêcheur, c'était Manon Lisa. Vous écoutez Ici Cotentin, il est 16h32.
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0: L'été n'a pas encore dit son dernier mot. Non, même s'il pleut aujourd'hui, j'en veux pour preuve le concours de pétanque qui aura lieu à Couville samedi prochain. Le BSCGS, c'est-à-dire le Brickbo Saint-Christophe-du-Foc-Grosville Sport, vous donne rendez-vous pour son tournoi de pétanque de la rentrée. Une journée placée sous le signe de la convivialité, évidemment, de la bonne humeur, mais tout de même de la compétition. Quel que soit votre talent, vous êtes tireur, pointeur ou tout simplement spécialiste du carreau involontaire, vous êtes donc les bienvenus. Rendez-vous samedi, on sera le 5 septembre, 13h-18h au boulodrome de Couville. C'est la rentrée des concerts à l'autre lieu à Cherbourg en Cotentin. Le premier de la saison, ce sera du jazz avec Rhoda Minima, ce sera demain soir. Le concert a lieu normalement en extérieur dans la cour du bar de l'autre lieu, mais il y aura tout de même un repli dans la salle du P200 en cas de mauvais temps. Donc, concert de Rhoda Minima pour la rentrée à l'autre lieu, c'est dans l'espace René Lebas demain soir de 20h à minuit.
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0: Dans quelques minutes, ne manquez pas Bon à savoir, un rendez-vous simple et utile pour mieux comprendre ce qui existe près de chez vous dans le département de la Manche. Par exemple, vous avez des questions à poser pour créer un compte WhatsApp ? Eh bien, faites donc appel à un conseiller numérique. On verra ça avec Aurore Lehel Loco dans quelques minutes. On écoutera d'ici là Phil Collins, You Can't Hurry Love, la reprise du tube des Supremes, vous savez, dans les années 60. Et puis Maxime Le Forestier, Passez ma route. On est sur l'album du même nom, sorti en 1995. Bon après-midi, c'est ici Cotentin.

0: Phil Collins sur Ici Cotentin. Phil Collins qui reprenait en 1982 un tube des 60s, You Can't Hurry Love. Il est 16h41, c'est bon à savoir. Les infos du département chaque jour. Ici Cotentin vous facilite la vie, les amis. Par exemple, vous ne savez pas comment créer un compte WhatsApp? Eh bien, Aurore Luel Loco a trouvé une solution pour vous.
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3: Yvan Littré, vous êtes conseiller numérique pour le département de la Manche, bonjour.
4: Bonjour.
3: Alors vous organisez des permanences qui sont réparties sur tout le territoire, avec la possibilité aussi de vous rencontrer sur place, mais vous venez aussi à domicile, et on peut prendre rendez-vous avec vous pour ça.
4: Effectivement, on fait des visites à domicile, parce qu'on est sur des territoires qui peuvent être très ruraux, donc avec des personnes isolées, mais même en ville, ça arrive, des gens qui sont en situation de handicap permanent ou temporaire, qui ont du matériel qui n'est pas transportable, des tours ou des choses comme ça, et qui paniquent à l'idée de réinstaller un Wi-Fi parce qu'ils ont changé d'opérateur et que personne ne leur a expliqué, ou qu'ils ont acheté une imprimante qui n'arrive pas à connecter un Wi-Fi. Oui.
3: Alors, vous ne faites pas de réparation?
4: Absolument pas.
3: C'est important de le souligner. Parce que si on vous appelle pour des réparations à domicile, c'est pas du tout,
4: on
3: le but.
4: On est des conseillers numériques, donc des formateurs numériques. Notre rôle, ce n'est pas de faire, c'est de faire faire à la personne, puisque c'est comme ça qu'on apprend et qu'on acquiert les gestes et les connaissances. Donc on explique aux gens, mais c'est eux qui font les manipulations.
3: On enregistre mieux comme ça, hein. La mémoire enregistre en faisant, donc c'est important de pouvoir le faire en étant à côté de vous pour dire « Ah non, là, vous avez mal fait, c'est pas comme ça, c'est comme ci, etc. » Ça prend combien de temps sur place, le rendez-vous ?
4: Ah, c'était très variable. Si ça peut prendre une demi-heure, comme ça peut prendre une heure et demie. Tout dépend, on s'adapte aux besoins de la personne et à son niveau de compréhension et d'acquisition de la connaissance.
3: Donc, les rendez-vous, on peut bien sûr en prendre un maintenant. Et en termes de délai, vous venez voir les personnes au bout de combien de temps ?
4: Le plus vite possible. Ça, les délais, en général, sont assez courts. C'est dans la semaine qui suit, en général, oui.
3: Donc, vous allez être débordé après cette chronique. Plus d'infos, nous appelons au 02 33 23 13 23. N'hésitez pas.

Alors le Hello, et vous retrouvez toute l'info sur manche.fr bien sûr, et vous pouvez aussi appeler la maison du département qui vous donnera le contact le plus proche de chez vous. Vous écoutez ici Cotentin, on écoute de la musique, un classique des années 80, Christopher Cross, Best That You Can Do, juste après Jack et Carla, la recette.

0: Sur Ici Cotentin, Christopher Cross avec la bande originale d'un film passé complètement inaperçu en France au début des années 80. Un film qui s'appelait Arthur, je ne sais pas si ça vous parle. Par contre, la chanson, je pense que oui, ça vous a rappelé des souvenirs. C'était Best That You Can Do. Dans 10 minutes, tout rond, les infos à 17h. Et puis côté musique, nous avons pour vous le nouveau Benabar. La chanson s'appelle Elle Danse, c'est sur son dernier album. Et puis Abba, avec une chanson dont s'est très fortement inspirée Madonna pour son titre Hung Up il y a quelques années. Ce sera Gimme, Gimme, Gimme. À tout de suite.
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0: Margot Benabar sur Ici Cotentin. Elle danse.
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0: Nous sommes jeudi, c'est le 3 septembre aujourd'hui, 17h. C'est l'heure des infos. Le Flash est présenté par Frédéric Thiébaud. Bonsoir Frédéric.
2: Bonsoir Lionel et bonsoir à tous. Le bureau de l'Office de tourisme du Cotentin à Valognes ferme ses portes. Alors c'est pas tout à fait définitif. La décision devrait être entérinée par la SPL, Société publique locale de développement touristique du Cotentin, lors du prochain conseil d'administration. Ce sera le 23 septembre. Mais selon nos informations, seuls les bureaux du littoral seraient maintenus la saison prochaine, à l'exception de Bricbec qui ouvrirait en saison estivale avec des horaires réduits. Un choix que ne comprend pas Jacques Coquelin, le maire de Valognes est en colère. On ne doit pas seulement favoriser l'accueil des touristes sur la côte, déclare le maire de Valognes. Nous l'entendrons dans notre journal de 18h. Laurent Deutsch en tournage dans le Cotentin jusqu'à samedi. L'acteur passionné d'histoire réalise actuellement un nouvel épisode pour sa chaîne YouTube à toute berzingue, une chaîne qui compte 294 000 abonnés. Le principe, c'est de faire découvrir des coins de France à travers des vidéos d'une quinzaine de minutes. Et c'est la ville de Cherbourg en Cotentin qui s'offre les services de Laurent Deutsch pour raconter son histoire locale. L'épisode consacré à la ville devrait être mis en ligne au courant de l'année 2027. Encore un bel été pour la Cité de la Mer à Cherbourg avec 115 400 visiteurs. Le site signe le troisième meilleur été de son histoire. Après un mois de juillet où le nombre de visiteurs a été en recul de 6,3%, le mois d'août a largement compensé cette baisse avec près de 70 000 visiteurs. C'est 20% de mieux que l'été 2025. Julien Clerc de retour dans la Manche. Après le festival des Grandes Marées en juillet à Jullouville, le chanteur donnera un nouveau concert et ça sera en ouverture des rendez-vous soniques, c'est à Saint-Lô. Ça sera le 10 novembre au Parc des Expositions. Le chanteur complète ainsi la liste des artistes déjà annoncés, parmi lesquels Benjamin Biolay, Jeanne Chéral ou encore Sébastien Tellier. Notez d'ailleurs que plusieurs de ses concerts affichent complet la billetterie pour Julien Clerc. Elle ouvrira le 9 septembre à midi.
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2: Quasiment des températures du simple au double entre notre département et les 5 départements du sud de la France qui seront placés à partir de demain midi en vigilance orange à la canicule. Parce que oui, c'est le retour de la canicule dans le sud du pays. Selon Météo France, des températures avoisinant les 38 degrés sont attendues sur les 5 départements concernés. Chez nous, ça sera quasiment moitié moins, Lionel.
0: Exactement, puisque ce soir à Cherbourg, on a par exemple 20 degrés. Donc, si je vous parle de Cherbourg, tiens justement, c'est parce que demain, ce sera le coup d'envoi des 3 jours de Cherbourg, une course en 3 étapes qui réunit les meilleurs cyclistes amateurs français et étrangers. C'est avec Ici Cotentin. Vous avez remarqué, il y a une belle couverture nuageuse. De temps en temps, il y a des petites éclaircies. Elles sont un petit peu timides quand même ce soir. Pour la soirée, les éclaircies vont devenir un petit peu plus belles. Après, ça va se recouvrir et puis ce sera la nuit de toute façon. Donc, voyons déjà demain, vendredi, Frédéric.
2: Voyons demain.
0: Alors, ce sera bien gris demain matin et demain après-midi, quelques éclaircies quand même. Les température maximale pour demain, on est loin de la canicule, hein, entre 21 et 24 degrés, quand même 26 sur la baie du Mont-Saint-Michel.
2: La route ?
0: Alors, vos conditions de circulation. Sur Granville, ça roule pas trop mal. Il n'y a pas de point de blocage. Sur Saint-Lô, à Agneau, quand vous descendez le boulevard d'Alsace-Lorraine vers la plage verte, là, ça ralentit un petit peu. Rue du Nant également, après l'hôpital mémorial, en descendant vers le rond-point du 6 juin, ça ralentit ce soir. Et puis, on arrive à Cherbourg. À Cherbourg, alors, faut éviter absolument le quartier de la gare, parce que le secteur de la gare, ça coince à toutes les entrées de la gare. Hein, voilà, boulevard Mendès-France... descendre du boulevard de l'Atlantique, Alexandre III, etc. Et puis même quand vous arrivez du boulevard de l'Est, passez sous le tunnel, bah, y a du monde encore. Il y a du monde également si vous décidez de contourner Cherbourg, le centre-ville par le nord, en passant par Chantraine, la plage verte et jusqu'au pont tournant. Là aussi, ça coince un petit peu. Autre chose, Kelloton Collins, de la Cité de la Mer vers le pont tournant. Et puis, avenue Carnot, c'est entre la rue du Val-de-Serre et le McDo pour vous situer. Voilà où ça coince sur Cherbourg ce soir. Bon, alors vous pouvez bien sûr nous renseigner, hein, partager l'infotrafic au 02 33 23 13 23, que vous soyez à Coutances, Granville, Saint-Lô, Cherbourg ou Avranches.
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0: Ici, ça se passe comme ça, n'est-ce pas Frédéric Thiébaud?
2: Toujours très bien.
0: Ah bah voilà, vous revenez à 18h?
2: Oui, avec plaisir.
0: Écoutons Johnny Hallyday, je sais que c'est un de vos artistes préférés.
2: Oui, surtout voilà. Cette belle chanson sur sa fille Laura.
0: Ah oui, Laura Smet, hein, voilà. Eh bien, à tout à l'heure Frédéric, vous écoutez ici Cotentin. Laura.

0: soirée avec Ici Cotentin. En 86, Johnny Hallyday, qui avait fait appel à Jean-Jacques Goldman à l'époque, hein, pour l'écriture de cet album, un album entier, hein, comme l'avait fait avec succès d'ailleurs Michel Berger pour le précédent album de Johnny, Rock'n'Roll Attitude. Et donc Jean-Jacques Goldman va donc signer le 35e album studio de Johnny, l'album Gang, hein, véritable succès, hein, puisque par exemple Laura qu'on vient d'écouter s'est écoulée à plus de 300 000 exemplaires lors de sa sortie.
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0: Et dans le département de la Manche, on n'est jamais très très loin de la côte. Ici commence la mer, c'est votre rendez-vous dans quelques minutes. Toute l'actu des océans avec Ici Cotentin. On va parler aujourd'hui d'un simulateur de pilotage de sous-marin à la Cité de la Mer de Cherbourg. Ça se visite, ça s'essaye. On verra ça juste après. Grand Corps Malade et Stilto, voici le prochain rêve.
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0: C'est ici Cotentin, bonne soirée. On écoutait Grand Corps Malade et Stilto pour le prochain rêve. Pour découvrir les océans, les différentes espèces qui les peuplent, une bonne adresse, c'est ici Cotentin. Ici commence la mer. Hein. Alors si vous allez justement à la Cité de la Mer à Cherbourg, ce sont des spécialistes évidemment, vous pourrez profiter du parcours à l'écoute des océans. Alors tendez bien l'oreille, Laetitia Louchard est documentaliste à la Cité de la Mer de Cherbourg. Et à la Cité de la Mer de Cherbourg, vous disposez d'un simulateur de pilotage d'un sous-marin.
1: Oui, tout à fait. À la fin du parcours, vous allez pouvoir vous installer dans un fauteuil de gamer et participer à une mission de reconnaissance d'un sous-marin furtif, un sous-marin nucléaire d'attaque très moderne. Vous allez prendre les commandes de ce sous-marin pour participer à une mission de découverte d'un submersible qui serait à proximité de câbles sous-marins.
0: Et alors justement, d'où part cette mission ?
1: Mais on part de Cherbourg, bien évidemment. On part de là où les sous-marins sont fabriqués, à l'arsenal. Donc vous allez partir de Cherbourg et descendre progressivement dans les profondeurs sous-marines. Vous allez peut-être même croiser des baleines. Alors, ce n'est pas difficile de le piloter. Vous êtes accompagné par le commandant qui vous donne des instructions. Donc, vous allez pouvoir, avec les manettes, diriger le sous-marin, descendre progressivement et avancer jusqu'à votre objectif, découvrir ce fameux submersible qui est à proximité des câbles.
0: Merci Laetitia Louchard, documentaliste à la Cité de la Mer à Cherbourg. Le parcours à l'écoute des océans est à découvrir, évidemment, à la Cité de la Mer. Et demain, dans notre rendez-vous Ici commence la mer, eh bien, on va s'intéresser cette fois aux oreilles d'or. Vous savez, ce sont des sous-mariniers au talent assez particulier. 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Bonne fin de journée avec Ici Cotentin et Étienne Dao sur l'album Pop Satori au milieu des années 80. Voici Duel au soleil.

0: français, c'est une chanson de vacances, mais bon, ça fait bien plaisir quand même. Étienne Dao sur Ici Cotentin, duel au soleil. Il est presque 17h20, on parle d'actu musicale tous les jours avec Émilie Mazoyer. C'est votre rendez-vous Décibel, hein, la chronique dans quelques instants, pour parler ce soir du Ici Live Festival. C'est à La Ciotat à partir d'aujourd'hui jusqu'à dimanche, avec sur scène ce soir, par exemple, vous aurez Boulevard Désert et Charlotte Cardin. Alors évidemment, nous, dans la Manche, on va pas y aller ce soir, parce que La Ciotat, ça fait un petit peu loin d'ici, c'est tout en bas. Par contre, on va vous faire vivre ça à la radio à partir de 19h avec Émilie qui sera sur place. Et Émilie qui nous parlera aussi d'Hélène Segarra et de Dolly Parton, figurez-vous. Allez, pour la suite Décibel, c'est dans 4-5 minutes. Et dans un instant, ambiance Coupe du Monde, hein, Shakira et Burna Boy pour Die Die.
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0: Voilà, d'un seul coup, d'un seul, ça vous a remis dans l'ambiance de la Coupe du Monde. Shakira et Burna Boy sur ici, Cotentin avec Daïdaï. 17h25, Émilie Mazoyer, le retour pour l'actualité musicale du jour avec Décibel. Salut Émilie.
1: Salut tout le monde. Émilie, au rapport pour votre dose quotidienne d'actualité musicale. Hommage à un guitariste et chanteur qui avait ce don merveilleux de nous donner le sourire en à peine trois notes.

0: José Sebeloué est mort il y a 3 ans, jour pour jour, et ses copains de la compagnie créole lui rendent hommage à chaque concert de ce groupe qu'il avait cofondé au milieu des années 70. La compagnie créole sera au festival Crazy Légendaire dans le Finistère le 7 novembre et le 30 décembre à Colmar. On est jeudi, c'est le début du Ici Live Festival aujourd'hui.
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0: Benjamin Biolay, Marine, Jennifer, Yann Muller vont se succéder toute cette fin de semaine sur la scène flottante que votre radio ici a installée dans le port vieux de La Ciotat. Début du Ici Live Festival ce soir avec le groupe Boulevard Désert, la jeune chanteuse prometteuse Oria et DJ Jell, membre du groupe culte du rap marseillais La Funky Family. Ce soir, demain et lundi à 19h, vous retrouverez dans Décibel tous les artistes du festival. Et pour les concerts, on enregistre tout et on vous diffuse, c'est promis, sur Ici avant la fin de l'année. Pour célébrer ses 30 ans de carrière et lancer une grande tournée anniversaire en 2027, Hélène Ségara a appelé tous ses amis.

Hélène Segarra and Friends. L'album vient de sortir, que des duos inédits. Avec Julien Doré, vous l'entendez, Julie Zenati, Garou, Florent Pagny, Philippe Catherine aussi, et le rappeur Dinos. Si vous voulez en savoir plus, écoutez sur ici.fr ou sur l'application ici, l'épisode de Décibel du 1er septembre dernier. Hélène Segarra était notre invitée. Les obsèques de l'irremplaçable Dolly Parton ont eu lieu vendredi dernier dans son fief du Tennessee, dans la plus stricte intimité. Mais les fans ne sont pas oubliés. Sa famille a promis deux événements, un aux États-Unis et l'autre en Angleterre, en 2027. Et l'aéroport international de Nashville, capitale de la country, devrait bientôt être rebaptisé en son honneur.

Dolly Parton, I Will Always Love You. Eh oui, Dolly Parton qui avait interprété cette chanson bien avant Whitney Houston. Émilie Mazoyer revient ce soir d'ailleurs à 19h et vous l'a dit tout à l'heure, elle sera en direct de La Ciotat pour le Ici Live Festival en compagnie de Boulevard Désert. Il y aura Oria et DJ Gel de la Funky Family, les amis. Donc rendez-vous à 19h. Si Laurent vous le dit, le pouvoir des fleurs. Je me souviens.

0: Laurent Voulzy, le pouvoir des fleurs sur ICI Cotentin. Dans un petit quart d'heure, vous savez quoi? Il y a le jeu du bruit qui court, un bruit à identifier et des cadeaux à la clé, évidemment. Ce soir, des cadeaux spéciales rentrées. 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C'est super chouette. 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Il va se passer d'autres choses d'ici là, mais rendez-vous dans un quart d'heure pour notre bruit qui court.
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0: La Chambre de métier de l'artisanat, la CMA, vous accompagne tout au long de la vie de votre entreprise, création, reprise d'entreprise. Alors pour avoir des conseils, prenez rendez-vous avec un conseiller, c'est le premier ou troisième mardi de chaque mois. Le prochain rendez-vous par exemple, il a lieu mardi 8 septembre de 8h30 à 11h à la maison France Service, rue de Poterie à Valognes. Les inscriptions sont à faire avant, évidemment, pour prendre rendez-vous, c'est avant de préférence le 4 septembre. À la Hague, le Clic du Cotentin propose un programme gratuit d'activité de soutien et de détente pour les aidants. C'est jusqu'au 30 juin, donc c'est toute l'année. Un dispositif qui comprend notamment des groupes de parole, des ateliers bien-être et des propositions adaptées aux aidants qui sont actifs. Demandez le programme de la rentrée. Pour plus d'infos, vous pouvez consulter le site du Clic du Cotentin.
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0: Et à 17h40 tout à l'heure, ça se passe ici, le rendez-vous culture. On parle de la soirée de présentation de la saison du théâtre municipal de Coutances, le TMC ce soir. Ce sera mardi soir. De quoi prévoir les spectacles que vous allez voir cette année. Une soirée avec la participation de la compagnie Joe Satur et ses joyeux osselets. On ne devrait pas s'ennuyer. On en parle dans 10 minutes avec Denis Lebas, le directeur du TMC à Coutances. Côté musique, on a Boulevard Désert avec leur nouveau titre, c'est pas si facile, juste après Kylie Minogue, The Locomotion.

0: Carbone et boulevard désert sur Ici Cotentin, c'est pas si facile.
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0: Et ça se passe ici, dans la Manche. Aujourd'hui, on s'intéresse à la soirée de présentation de la nouvelle saison du TMC à Coutances. Ce sera mardi prochain, le 8 septembre à 20h. Bonsoir Denis Lebas.
3: Oui, bonsoir.
0: Directeur du TMC. Alors Denis, c'est une nouvelle saison qui démarre, hein, avec pas mal de choses. Bon, il y a du théâtre, évidemment. Il y a de l'humour. Moi, j'ai repéré Amandine Lourdel, par exemple. Il y a des spectacles jeunes publics. En novembre, il y aura par exemple La Petite Sorcière. Il y a des concerts aussi avec Émilie Loiseau, qui sera toute seule avec son piano. Il y a El Naïm aussi, Stéphane Escher, mi-janvier. Ou encore du jazz et du classique, et voir les deux ensemble. Alors, Denis, vous écrivez dans votre édito sur le programme de cette saison avec Marie Valentin, hein, votre adjointe, que les artistes, mieux que personne, savent nous ramener à l'essentiel. Alors, qu'est-ce qui vous a donc guidé dans la construction de cette nouvelle saison du TMC ? C'est l'actualité ?
3: Ben oui, on est dans un monde un peu fracassé, un peu découpé, un peu divisé. Et donc, les artistes vont nous aider à se rapprocher du vivre ensemble, vont nous aider à nous évader, vont nous aider à nous poser les bonnes questions et à se détendre, voilà, à prendre du plaisir. Donc oui, c'est vrai que c'est un peu en réaction à ce monde et ces actualités pas très réjouissantes qu'on avale tous les jours.
0: Alors, prendre du plaisir et rigoler aussi, hein, on va se détendre, parce que je citais Amandine Lourdel, elle était l'an dernier dans la bande originale sur Inter, hein. Amandine Lourdel, ce sera le 9 octobre au TMC. Je voudrais savoir pourquoi vous l'avez choisie, qu'est-ce qui vous a plu chez elle?
3: Bah déjà, ces chroniques entendues sur Inter m'avait mis la puce à l'oreille, et puis après je suis allé la voir très simplement sur scène pour être sûr de ce qu'elle nous présentait, et voilà, c'est à la fois c'est une galerie de personnages assez féminine, assez féministe, mais avec un super regard, une belle écriture et plein de voilà, c'est beaucoup d'insolence mais aussi de tendresse et de fou rire, donc bon voilà, ça correspondait bien à ce que j'avais envie de présenter.
0: Ce sera le 9 octobre, hein, notez-le. Côté musique, bon bah évidemment la musique c'est votre truc, hein. Évidemment, j'ai noté par exemple Miles Davis revisité par Eric Truffaz et Antonio Lizana. Il y aura aussi Breaking Trad, ça c'est un trio irlandais, et aussi Stéphane Escher. Il sera seul en scène d'ailleurs mi-janvier avec son vieux synthé et sa boîte à rythme. Ça me rappelle un souvenir, moi, quand il est passé au Transmusical de Rennes en 84 à ses débuts. Mais cette fois, il y aura de la mise en scène dans son seul en scène là, hein.
3: Oui, c'est ça. Il passe d'un instrument à l'autre, hein, du piano à l'accordéon, à la guitare. Enfin voilà, il se balade d'un instrument à l'autre, et il y a toute une scénographie, et il revisite toutes les belles chansons qu'on aime de lui, et puis il nous cause un peu. Voilà, c'est très très bien foutu. Et dans l'écran du théâtre en solo, là, ça va être une très belle soirée.
0: Ça, c'est génial.
3: Et aussi un gros concert dont vous n'avez pas fait allusion, qui est de Deluxe.
0: Mais oui.
3: Là aussi, dans le genre où on va...
0: J'avais repéré celui-là aussi.
3: Dans le genre où on va s'éclater, voilà, mi-funk, mi-électro-swing, mi-chanson, ce sera à la salle Marcellelli, hein, la grande salle de Coutances qu'on aménage pour le festival, mais là, on l'aménagera un petit peu plus tôt. Là, ce sera le samedi 27 mars. Donc, c'est vrai que oui, on a beaucoup de musique. On pourrait aussi citer le carnaval.

0: le baroque avec le poème harmonique pour les gens qui aiment la musique baroque et qui aiment le cirque, parce que c'est un carnaval tout à fait particulier avec plein de circassiens sur scène. Et donc, on a effectivement une belle programmation. Et puis, pour les théâtreux, j'ose citer aussi En attendant Godot, quand même, ce grand
1: tout de même, ouais.
0: de Beckett, avec deux grands comédiens, Lavant et Bonafé, Jacques Bonafé et Denis Lavant. Enfin voilà, oui, plein de choses pour le jeune public. Enfin voilà, on a mis le paquet.
1: Ah oui, carrément. Hein. Un mot pour finir sur mardi soir, donc mardi 8, hein, ce sera la présentation de la saison. Ce sera aussi un spectacle hein, avec la compagnie Joe Satur et ses joyeux osselets. Pardon. vous nous les présentez oui. En deux mots.
0: Oui, c'est une compagnie de théâtre de rue bien connue dans la région. Ça fait 35 ans qu'ils sont là. Et là, ils ont concocté une soirée spéciale. Hein. C'est pas un best-of de leurs différents spectacles, mais ils sont en train de répéter. Ils inventent une soirée. C'est-à-dire que nous, on va présenter tous les spectacles de la saison de manière chronologique avec des vidéos, comme on le fait d'habitude. Et puis, ils viendront un petit peu foutre le bazar, faire des impromptus de temps en temps au milieu de tout ça et finir par un joyeux spectacle à partager. Voilà, c'est la soirée de présentation, c'est à 20h, c'est gratuit. On peut y venir comme ça et puis ça donne une idée assez précise de tout ce qu'on va découvrir dans la saison.
1: Eh ben merci Denis Lebas, directeur du TMC. Merci d'être passé nous voir ce soir et rendez-vous donc mardi à partir de 20h donc pour cette présentation de la nouvelle saison culturelle au TMC à Coutances. Bonne soirée Denis, et à mardi. Au revoir.
0: Oui, merci bien, à bientôt.
1: À bientôt. John Lennon, Instant Karma, et juste après, on joue les amis.

Instant Karma. Alors ça, c'est un disque intéressant parce que c'est l'une des rares collaborations entre George Harrison et John Lennon en dehors des Beatles. Hein. Une chanson qui a été enregistrée évidemment au fameux studio d'Abbey Road à Londres. Le jour même où elle a été écrite, hein, d'ailleurs, et quand on perdait pas de temps à l'époque, et ben, le disque est sorti une dizaine de jours plus tard et hop, c'était plié. Et il est presque 6h10 et nous allons jouer au bruit qui court. Le principe est fort simple. On va vous faire écouter un bruit qu'on a fait et vous allez nous dire de quoi il s'agit. Et vous remporter des cadeaux, ce soir remporter un agenda et un calendrier pour s'organiser en famille. C'est vachement bien et c'est super pratique, je vous en parle dans un instant. Écoutez notre bruit. Oula. Alors, est-ce que ça vous parle? Bon, alors, si ça ne vous parle pas, on va le remettre encore une fois. Alors, c'est parfait. Maintenant, vous avez une meilleure vision. Alors, s'organiser en famille, un agenda avec tous les jours de l'année, par mois, par exemple. Vous avez le mois de septembre. On est au mois de septembre. Alors, vous avez qui fait quoi? Qui met la table? Qui va sortir les poubelles? Qui va passer l'aspirateur? Qui va faire la vaisselle? Vous avez les fruits et légumes de saison du mois de septembre, par exemple. Vous avez tout un organiseur que vous allez pouvoir accrocher au mur ou mettre sur le frigo. Enfin, c'est super bien. C'est super pratique pour s'organiser en famille. Et c'est à gagner avec ici Cotentin. 0233 23 13 23, quel est notre bruit qui court? Bonne chance!

0: Seeds of Love, semons les graines de l'amour, les amis. C'était les Tears for Fears.
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0: Et chaque soir, vous remportez des cadeaux grâce au bruit qui court. 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De quoi s'agit-il? Pour remporter un agenda et un calendrier pour s'organiser en famille pour cette rentrée 2026. Allez, notre premier candidat ce soir, c'est Sylvain à la Pernelle. Bonsoir Sylvain.
3: Bonsoir.
0: Alors Sylvain, à quoi pensez-vous?
3: Un appareil photo.
0: Un appareil photo qui ferait ce bruit-là. Oh. C'est pas ça. Non.
3: J'ai mal entendu là.
0: Ah, ben peut-être. Bon, rappelez-nous si vous avez une autre idée. Bonne soirée Sylvain.
3: Au revoir.
0: Marie-Claire nous appelle des Cœurs de Reville. Bonsoir Marie-Claire.
4: Bonsoir.
0: Alors Marie-Claire, à quoi pensez-vous tout simplement?
4: Je pense à une vitre électrique de voiture qui remonte.
0: Aïe, oui, d'accord, ouais. C'est formidable, c'est la bonne réponse.
4: D'abord.
0: Eh ben c'est génial. Eh ben super, Marie-Claire, à vous cet agenda pour vous organiser en famille et ce calendrier également que vous pourrez mettre sur le frigo, que vous affichez dans la cuisine. Vous allez voir, c'est vraiment génial, c'est super pratique ces deux choses-là. Je vous les offre avec plaisir.
4: Merci beaucoup.
0: Avec plaisir. Et vous savez quoi, Marie-Claire, je vous remercie parce que vous faites partie des plus de 41 000 auditeurs qui nous sont fidèles chaque jour. Et grâce à vous, ici Cotentin est la première radio à Cherbourg et dans le Nord Cotentin. Voilà.
4: C'est chouette.
0: Merci à vous, Marie-Claire. Bonne soirée.
4: C'était grâce à vos programmes qui sont bien intéressants aussi.
0: Ah, ça fait plaisir à entendre. Et on continue comme ça. Bonne soirée, Marie-Claire. Au revoir.
4: Bonne soirée, au revoir.
0: Au revoir.
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0: Darana sur Ici Cotentin. 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
0: Nous sommes jeudi aujourd'hui, le 3 septembre, il est 18h. C'est le journal de la rédaction présenté ce soir par Frédéric Thiébaud. Bonsoir Frédéric.
2: Bonsoir Lionel et bonsoir à tous.
0: Le maire de Valognes est en colère.
2: Jacques Coquelin a appris il y a quelques jours que le bureau de l'office de tourisme du Cotentin installé dans sa ville devrait fermer ses portes. Une décision qui sera entérinée le 23 septembre lors du conseil d'administration de la SPL, la société publique locale de développement touristique du Cotentin. C'est d'ailleurs David Legoué, le président de la structure, qui est venu annoncer au maire de Valognes la forte probabilité, je cite, d'une fermeture de ce site d'information touristique. Et selon nos informations, seuls les bureaux du littoral seraient maintenus en 2027, à l'exception de Bricbec, qui lui ouvrirait uniquement en saison estivale avec des horaires réduits. Un choix que ne comprend pas Jacques Coquelin, le maire de Valognes.
3: J'y suis tout à fait opposé. D'une part, je suis un vieux gaulliste, je suis très attaché au service public. Et puis surtout, je peux pas comprendre et encore moins admettre que la seule solution trouvée par la SPL Tourisme de faire des économies consiste à réduire le service au public. Je trouve pas ça acceptable. Alors d'un côté, on nous dit que les touristes sont de plus en plus nombreux, les naufragés climatiques, entre autres. Et puis de l'autre côté, on réduit la accueil de ces personnes. Et en plus, on nous dit que cette réduction de services au public, c'est pour avoir moins de frais de fonctionnement, faire des économies, mais ces économies serviront à faire de la communication. Donc si on fait de la communication, c'est normalement pour amener des personnes supplémentaires, pour amener des touristes supplémentaires sur notre territoire. Donc d'un côté, on leur demande de venir, et puis de l'autre côté, quand ils sont sur notre territoire, eh bien on les lâche dans la nature.
2: Et notez que nous avons contacté la direction de l'office de tourisme du Cotentin qui n'a pas souhaité s'exprimer à notre micro avant sa réunion du 23 septembre prochain. Les précisions sont à retrouver sur ici.fr.
0: Une fréquentation en forte hausse le mois dernier à la Cité de la Mer à Cherbourg.
2: Avec près de 70 000 visiteurs en août, c'est près de 20% de mieux que l'été 2025. Une belle fréquentation donc qui permet à la Cité de la Mer de signer le troisième meilleur été de son histoire. Une clientèle internationale qui représente également désormais près de 35% des visiteurs individuels. Sachez aussi que les 15 escales de paquebot en juillet et août ont attiré plus de 6100 passagers à la Cité de la Mer. Et il y aura sans doute de nouveaux croisiéristes demain à découvrir le redoutable aquarium et l'expo Titanic à la gare transatlantique demain, puisqu'un nouveau paquebot fera escale au Quai de France. Cette fois, c'est le navire Yona, long de 344 mètres, qui fera sa quatrième escale de l'année à Cherbourg. C'est l'un des plus gros paquebots d'Europe. Il est attendu à 8 heures avec quelques 6000 passagers essentiellement britanniques. La France a connu son été le plus chaud jamais enregistré depuis le début des mesures en 1900. C'est ce que vient d'annoncer la ministre de la Transition écologique, Monique Barbu, lors de la présentation du bilan climatique de l'été. La France, donc, qui enregistre un nombre de jours en vagues de chaleur inédit cet été, 53 jours et 3 vagues de température anormalement élevées entre juin et août. Et ce mois de septembre débute par une nouvelle canicule exceptionnelle dans le sud. 5 départements seront classés à partir de demain et sans doute jusqu'à ce week-end en vigilance orange en raison d'une nouvelle vague de chaleur arrivant cette fois de la péninsule ibérique. On attend notamment sur le sud-ouest et la vallée du Rhône des températures de 36 à 38 degrés, localement 39 degrés à l'intérieur du Languedoc. Et on reviendra, nous, sur nos prévisions locales beaucoup moins chaudes à la fin de ce journal.
0: À toute berzingue, débarque à Cherbourg.
2: Et à toute berzingue, c'est le nom de la chaîne YouTube de Laurent Dutch. L'acteur fait découvrir à ses 294 000 abonnés des coins de France à travers des vidéos d'une quinzaine de minutes. Et cette fois, c'est la ville de Cherbourg en Cotentin qui offre les services de Laurent Dutch pour promouvoir son histoire. Le tournage a débuté hier et pour sa déambulation, l'acteur s'est appuyé sur des livres, des sites internet, des guides conférenciers locaux pour raconter bien sûr l'histoire de la ville avec sa touche personnelle.
4: On va être dans Cherbourg, évidemment intramuros, avec l'ancienne forteresse. On va être beaucoup au niveau des ports. On va être aussi un petit peu sur les hauteurs pour raconter comment Cherbourg s'est construit un peu d'eau à la mer. On l'ignore souvent, c'est ce que j'apprends d'ailleurs dans mes chroniques, c'est que la plupart des ports, c'était des anses naturelles. Cherbourg fait pas défaut. Cherbourg s'est construite d'abord sur des petits ruisseaux, sur la Bucaille, sur la Divette. C'était ça, les poumons. C'était pas la mer. La mer servait, évidemment. C'était un débouché. On cabotait. Mais c'était local. C'était, et la mer, souvent, elle était dangereuse. Le château se dresse entre la ville et la mer. Et il faudra attendre le bassin du commerce au XVIIIe siècle pour que la mer soit mise au centre de la ville, ce qui n'était pas le cas avant. La plupart des ports, en Bretagne notamment, sont construits le long de ce qu'on appelait des rias, des rios, qui sont des estuaires en fait. Les ports étaient dans les estuaires pour évidemment être protégés des courants, des tempêtes et des marées, voire des envahisseurs.
2: Voilà, le style et la voix emblématique de Laurent Deutsch qui répondait au micro ici Cotentin de Pierre Coquelin. Tournage qui est prévu à Cherbourg jusqu'à ce samedi. L'épisode devrait être mis en ligne au cours de l'année 2027.
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2: Bon, on parlait de canicule dans le sud, dans le journal. Chez nous, c'est moitié moins, finalement, avec une belle couverture nuageuse ce soir.
0: C'est ça. Bon, par moment, il y a des petites éclaircies, mais elles sont vraiment timides.
2: Hein, c'est par moment, mais alors, faut pas les rater. Hein.
0: Ça, c'est clair. Hein.
2: Et puis, c'est pas clair, non.
0: Un vent d'ouest assez faible. Alors oui, puisqu'on parle des températures, 19 degrés à Cherbourg, hein, c'est deux fois moins que dans certains endroits du sud de la France. Demain, d'ailleurs, à Cherbourg, ce sera le coup d'envoi des 3 jours de Cherbourg, une course en 3 étapes qui réunit les meilleurs cyclistes amateurs français et étrangers, et c'est avec ici Cotentin. Demain vendredi, le ciel va rester bien gris. Demain matin, demain après-midi, quelques éclaircies sont espérées. Température maximale pour demain entre 21 et 24 degrés. On ira même jusqu'à 26 sur la baie du Mont-Saint-Michel, Frédéric.
2: Et du côté de la circulation, ça s'annonce comment à 18h06?
0: Alors,
2: 7 même, maintenant.
0: Ouais,
2: 7. Tout augmente.
0: Oh là là là là, à Granville, ça se passe bien. Hein. Il n'y a pas de point de blocage. On arrive à Saint-Lô avec la rue du Nord. Quand vous remontez la rue du Nant en haut vers la Nationale 174, là, ça bouchonne un petit peu. Et en bas, justement, de cette rue du Nant, vers le rond-point du 6 juin, les accès au rond-point de l'Europe également, il y a beaucoup de monde et ça coince un petit peu. On arrive à Cherbourg et là, vraiment, voilà, il y a de quoi dire. Il y a de quoi dire. Alors, déjà, il y a des travaux dans le centre-ville, hein, rue de la Paule, rue Asselin et rue Montebello, ce qui fait que beaucoup de gens se reportent vers l'extérieur, notamment le contournement de Cherbourg par le nord. Alors, ça coince dans les deux sens, hein. Entre le pont tournant et l'arsenal, et puis entre l'arsenal et le pont tournant, donc prenez votre mal en patience. Au niveau de la gare, le tunnel est en surface, et ça coince aussi. Dans la descente du boulevard de l'Atlantique, ça ralentit pas mal aussi. Avenue de la Ville et quai Alexandre III, là ça c'est compliqué. Et puis enfin, on va terminer par le boulevard Mendès-France. Alors ça coince à peu près là sur mon écran, un petit peu après le stade Maurice Poster, hein, pour atteindre la gare. Donc voilà, on vous souhaite bien du courage. En tout cas, vous êtes sur la route, vous partagez l'infotrafic, n'hésitez pas à nous dire où ça coince. 02 33 23 13 23, que vous soyez donc à Cherbourg, à Avranches, Saint-Lô, Granville, Coutances ou même 40 ans.
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0: Merci d'écouter ici Cotentin. Et Frédéric Thiébaud, vous souhaite une bonne soirée.
2: De même.
0: Merci d'être passé me voir.
2: Hein. Je vous en prie.
0: Vous revenez demain?
2: Non. De temps en temps quand même.
0: Ouais, n'abusons pas.
2: Non, faut pas abuser.
0: Hein.
2: Merci. Mais je vous écouterai.
0: Ah, mais j'espère bien. Hein. On compte sur vous. Hein.
2: Au moins, oui.
0: Bonne soirée Frédéric Thiébaud, à 19h ce sera le retour de l'info. Pour la musique d'ici Cotentin, tiens, ça va vous plaire Frédéric, Radio Gaga.
2: Ouais, ça
0: vous plaît ça.
2: C'est pas celle de Lady Gaga, hein.
0: Non,
2: ça n'a rien à voir.
0: Non, c'est celle de Queen, voilà.

0: Une chanson écrite par Roger Taylor, enfin Roger, parce qu'il est anglais, hein, Roger Taylor, le batteur du groupe Queen, c'était Radio Gaga.
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0: Dans quelques minutes, rendez-vous avec Clémence Castel. Et oui, c'est Clémence dans la nature, votre nouveau rendez-vous de la rentrée. Tous les jours, en fait, Clémence nous propose un reportage sur un endroit qu'elle découvre et qu'elle vous fait découvrir dans le département de la Manche. Dans un instant, rendez-vous à Villiers-Fossard, juste à côté de Saint-Lô. On sera au Jardin d'Elle. C'est un super jardin. Paraît-il que c'est un répertoire botanique et qu'il y a quand même 2500 variétés de végétaux. Il y a plein de jardins à thème. Et ce soir, tiens, on va s'apercevoir qu'en prenant soin des oiseaux, on prend soin aussi de son jardin. Explication, juste après Benjamin Biolay avec Écran Total.

0: ça détend quand même. Hein. Écran total, c'est Benjamin Biolay sur ICI Cotentin. Je vous souhaite de passer une bonne soirée. Tiens, on va filer au jardin avec Clémence dans la nature, Clémence Castel avec son magnéto et son micro à la main. Elle explore les jardins, par exemple, pour dénicher des idées, des conseils, pour que votre jardin à vous s'épanouisse. Et ce soir, Clémence est au jardin d'elle à Villiers-Fossard, on est juste à côté de Saint-Lô. Et on prend soin des oiseaux, Clémence.
1: Comment aménager un coin du jardin pour attirer les oiseaux? Alors, première question. Que faut-il installer pour donner envie aux oiseaux de s'arrêter dans notre jardin et qu'ils y soient confortables?
2: L'essentiel, voilà, c'est la végétation, notamment les arbustes et les arbres. Les oiseaux, évidemment, généralement font tous un nid. Ils ont besoin de s'abriter dans une haie. Hein, donc, plus vous avez des petites haies d'arbustes, hein, selon la taille de votre jardin, c'est important. Des arbres pour les certains oiseaux qui sont un peu plus grands, comme les pigeons, etc., qui vont faire leur nid. Mais pour la faune essentielle, enfin les oiseaux essentiels de nos jardins, rouge-gorge, mésange, etc., ce sont les c'est le meilleur abri et surtout ce sont pour les oiseaux qui sont très utiles pour le jardinier puisqu'ils vont pouvoir avec leurs petits consommer beaucoup de chenilles et de petites bêtes qui embêtent le jardinier au printemps.
1: Ah oui, donc les oiseaux peuvent être utiles pour le jardin et le potager?
2: Jamais. Alors d'ailleurs on le voit avec ce changement climatique parce qu'à tel point que malheureusement on n'a plus assez d'oiseaux et ils font pas leur nid forcément au moment où les insectes apparaissent. Les insectes s'adaptent beaucoup plus vite au changement climatique et notamment il y a des petites bêtes qui apparaissent beaucoup plus tôt en début d'année, en début de saison, avant que les oiseaux fassent leur nid et donc n'ont pas forcément leurs ennemis pour qu'ils vont les manger quoi. Donc plus on a d'oiseaux, mieux on aura des chances qu'ils vont déjà faire des nids déjà en quantité et peut-être s'étaler un petit peu aussi parce que certaines espèces d'oiseaux font de nids peuvent féconder deux fois dans l'année donc voilà et c'est important d'avoir des nids dans son jardin quoi.
1: Et est-ce qu'il faut nécessairement prévoir un petit coin d'eau? Parce qu'avec les étés qu'on connaît actuellement et la chaleur, je suppose que les oiseaux ont besoin de boire.
2: Oui, c'est vrai. Bah, il faut un coin d'eau, pas simplement les oiseaux, les abeilles notamment, enfin nos insectes utiles ont besoin d'eau, tout le monde a besoin d'eau. Oui, le petit coin d'eau, c'est vrai que c'est important, ça c'est pareil. Donc c'est toujours agréable dans un jardin, évidemment, entendre le bruit de l'eau, voir. Mais effectivement, c'est très utile pour les oiseaux parce qu'on se rend compte que il y a eu beaucoup de malheureusement de disparitions d'oiseaux cet été, entre autres à cause de ça, qui ont été très fragiles, alors qu'ils sont fait plus facilement attaquer par le chat de la voisine, etc. Malheureusement, mais parce qu'ils étaient beaucoup plus faibles. Souvent, les oiseaux naissent voilà autour de mars avril, la plupart, et les jeunes sont très consommateurs. Hein, parce qu'ils volent pas mal et ils ont besoin de consommer beaucoup de choses. Donc une petite mare, un petit point d'eau. Alors si on n'a pas de mare, il faut peut-être faire effectivement une petite écuelle, mais attention, une petite écuelle ou un petit seau, mais attention à l'herbe de moustique aussi.
1: Oui, ça peut être à double tranchant. Bon, en tout cas, merci beaucoup Didier qui nous permet aujourd'hui d'avoir un jardin accueillant pour les oiseaux et ça se prépare et c'est possible grâce à vos conseils Didier et notamment au jardin d'Aile.
0: Clémence Castel, Clémence dans la nature avec Gilbert Anctil au jardin d'Aile. Demain, on va apprendre avec Clémence à prendre soin de ses massifs. Bah oui, c'est bien d'avoir des beaux massifs dans son jardin. Clémence dans la nature, rendez-vous que vous retrouvez aussi sur internet, ici.fr et à 10h45 tous les matins, je vous le signale. 18h20 sur ICI Cotentin, la musique du film Talon Aiguille d'Almodovar dans les années 80, Piensa in Me par Luz Casal.

0: Merci d'écouter, ici Gaudentin, c'était Cécile. Crazy, à suivre quelques infos loisirs dans 10 minutes, les coulisses télé avec Patrice Gascoigne. Et puis dans un instant, vous allez découvrir le nouveau Soprano, la chanson s'appelle DJ. À tout de suite.
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0: Vous avez compris le titre, hein, DJ, le nouveau soprano sur Ici Cotentin. Les coulisses télé de Patrice Gascoigne dans quelques instants, enfin dans quelques minutes, avec un coup d'œil ce soir sur une série de TF1 où il va falloir trouver le coupable. Ça s'appelle Le mystère de la chambre jaune.
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0: Première édition des Galopades. Des galopades coutançaises, c'est organisé par les APE des écoles coutançaises. Ce sera le dimanche 20 septembre au stade de Coutances. Alors au programme, il y aura des marches, hein, 6 et 9 km, des courses adultes, des courses enfants adaptées à chaque âge, évidemment. Donc si je vous en parle maintenant, c'est que les inscriptions sont ouvertes. Inscription jusqu'au 18 septembre, hein, sur Click & Go. Il est possible de vous inscrire également sur place. Une journée sportive et conviviale à vivre en famille. Et puis, un rendez-vous culturel à Saint-Lô, cette fois le musée d'art et d'histoire et la médiathèque La Source présente jusqu'au 20 septembre l'expo Agnès Thiollier, Monet au fil de l'eau, organisée dans le cadre du centenaire de la disparition de Claude Monet. L'exposition fait dialoguer les collections permanentes du musée avec les œuvres contemporaines d'Agnès Thiollier autour de la lumière, des reflets, de la couleur. Le musée, il est ouvert du mardi au dimanche, 10h midi, 14h, 18h, et les tarifs 6 euros et 3 euros pour les tarifs réduits.
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0: Les coulisses télé de Patrice Gascoigne, je vous disais tout à l'heure, une nouvelle série de TF1 où il va falloir découvrir le coupable. Ça s'appelle Le mystère de la chambre jaune. Rendez-vous dans 5-6 minutes pour découvrir tout ça. On écoutera d'ici là Gaëtan Roussel et Morane avec toutes les mamas.

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0: Roussel sur Ici Cotentin. Tout s'en va, il est 18h40.
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0: Et Patrice Gascoin pour les coulisses télé d'Ici Cotentin. Alors ce soir, Patrice, vous nous proposez une série de TF1 où il va falloir deviner qui est le coupable. Ce soir, place donc au mystère de la Chambre jaune.
3: Vous avez peut-être déjà lu ce classique de la littérature policière signé Gaston Leroux, mais avec sa série, TF1 va vraiment vous surprendre.
4: Celle qui s'est fait agresser, c'est ma grande sœur. Personne n'y comprend rien. Il n'y avait pas d'autre issue dans cette chambre.
3: Le romancier Gaston Leroux, c'est un peu notre Agatha Christie à nous. Et TF1 a eu raison de réinventer son classique, le mystère de la chambre jaune, mais en le modernisant. Je vous plante rapidement le décor. Le journaliste Joseph Rouletabille est maintenant une jeune femme, Joséphine, appelée le plus souvent Jo. Jo qui apprend qu'une tentative de meurtre a eu lieu dans son village natal, village proche des Gorges du Verdon. La victime est une amie d'enfance. Les circonstances de l'agression sont intrigantes, puisque lorsque les villageois, alertés par les cris de la victime, réussissent à ouvrir la porte blindée de sa chambre, celle-ci s'y trouvait seule. Or, il n'y a aucune autre issue possible à cette chambre jaune. Cette Jo est incarnée par la comédienne qui monte Claire Romain. Vous l'avez peut-être découverte dans le feuilleton de TF1 Ici Tout Commence, mais plus sûrement dans Montmartre ou dans 4 Size, puisqu'elle est l'une des trois sœurs, l'une des trois héroïnes. Claire Romain, qu'est-ce qui vous a plu dans ce projet de série Le Mystère de la Chambre jaune?
5: C'était un projet qui était hyper intéressant. Moi, c'était un genre que j'avais jamais eu l'occasion de faire. Je connaissais le bouquin, mais j'avais pas lu le livre, donc j'ai pas pu m'identifier au personnage de Joseph Rouletabille. Mais en tout cas, ce que j'ai adoré dans cette version contemporaine et moderne, c'est vraiment tout l'aspect en fait du personnage qui était justement, il était très, enfin c'est un personnage, Joséphine, elle est très dynamique, elle a une forme d'intuition, elle est perspicace, c'est quelqu'un de courageux. Et le fait aussi de représenter une héroïne moderne, c'était aussi hyper intéressant.
3: Claire Romain qui vient donc incarner la nouvelle héroïne de ce classique du polar, la série Le Mystère de la Chambre jaune est réussie, spectaculaire. Le retournement final est tellement puissant et légendaire que je n'en dis pas plus. À vous tenter de percer le mystère de la Chambre jaune dès ce soir sur TF1. Quant à moi, et c'est pas un mystère, je reviens demain pour de nouvelles coulisses télé.
0: À demain, Patrice Gascoin sur Ici Cotentin. À suivre, votre nouveau rendez-vous, bon à savoir, toutes les infos pratiques que met en place le département de la Manche pour vous accompagner au quotidien, que ce soit social, solidarité, jeunesse, secteur culture, secteur numérique. Rendez-vous très pratique, très simple pour vous éclairer sur ce qui pourrait vous servir. Justement, on va parler du numérique ce soir avec Aurore Lehel Loco. Bonne soirée avec nous, merci de nous avoir choisis, ça nous fait plaisir. On écoute Rod Stewart, Do You Think I'm Sexy?

0: 78, Rod Stewart, I Think I'm Sexy. C'est bon à savoir à présent. Les infos du département, en effet, chaque jour ici Cotentin vous facilite la vie. Et comme vous êtes un petit peu fâché avec votre ordinateur, on l'a remarqué, eh bien, Aurore, les locaux, a trouvé une solution pour vous.
1: Yvan Littré, vous êtes conseiller numérique pour le département de la Manche. Bonjour.
2: Bonjour.
1: Alors, vous organisez des permanences qui sont réparties sur tout le territoire, avec la possibilité aussi de vous rencontrer sur place. Mais vous venez aussi à domicile. Et on peut prendre rendez-vous avec vous pour ça.
2: Effectivement, on fait des visites à domicile parce qu'on est sur des territoires qui peuvent être très ruraux, donc avec des personnes isolées. Mais même en ville, ça arrive. Des gens qui sont en situation de handicap permanent ou temporaire, qui ont du matériel qui n'est pas transportable, des tours ou des choses comme ça, et qui paniquent à l'idée de réinstaller un Wi-Fi parce qu'ils ont changé d'opérateur et que personne ne leur a expliqué, ou qu'ils ont acheté une imprimante qui n'arrive pas à connecter un Wi-Fi. Oui.
1: Alors, vous ne faites pas de réparation?
2: Absolument pas. Non,
1: ça, c'est important de le souligner, parce que si on vous appelle pour des réparations à domicile, c'est pas du tout,
2: on
1: le but.
2: On est des conseillers numériques, donc des formateurs numériques. Notre rôle, ce n'est pas de faire, c'est de faire faire à la personne, puisque c'est comme ça qu'on apprend et qu'on acquiert les gestes et les connaissances. Donc on explique aux gens, mais c'est eux qui font les manipulations.
1: On enregistre mieux comme ça, hein. La mémoire enregistre en faisant, donc c'est important de pouvoir le faire en étant à côté de vous pour dire, ah non, là, vous avez mal fait, c'est pas comme ça, c'est comme ci, etc. Ça prend combien de temps sur place, le rendez-vous?
2: Ah, c'était très variable. Si ça peut prendre une demi-heure, comme ça peut prendre une heure et demie. Tout dépend, on s'adapte aux besoins de la personne et à son niveau de compréhension et d'acquisition de la connaissance.
1: Donc, les rendez-vous, on peut bien sûr en prendre un maintenant. Et en termes de délai, vous venez voir les personnes au bout de combien de temps?
2: Le plus vite possible. Ça, les délais, bien. En général, sont assez courts. C'est dans la semaine qui suit, en général, oui.
1: Donc, vous allez être débordé après cette chronique. Plus d'infos, nous appelons au 02 33 23 13 23. N'hésitez pas.
0: Aurore, le L Loco. Et vous retrouvez toute l'info sur manche.fr. Et vous pouvez aussi appeler la maison du département directement, qui vous donnera le contact le plus proche de chez vous. Francis Cabrel, son premier tube, L'encre de tes yeux.

0: Escro chantait Marine sur Ici Cotentin. Dans un peu plus de 5 minutes, après les infos de 19h, Décibel avec Émilie Mazoyer. Émilie qui sera en direct ce soir de La Ciotat pour le Ici Live Festival avec ses invités Boulevard Désert. Il y aura Oria également et DJ Gel de la Funky Family.
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0: C'était les Corgis. Everybody's got to learn sometimes. À suivre les infos et juste après, direction La Ciotat dans le sud de la France pour le Ici Live Festival avec Émilie Mazoyer qui reçoit ce soir Boulevard Désert, Oria et DJ Gel de la Funky Family.
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0: Jeudi 3 septembre, bonne soirée, il est 19h. On fait un point sur l'actualité, le journal est présenté par Marine Logénie.
2: Alors que 5 départements du sud de la France basculeront en vigilance orange canicule demain, l'été 2026 restera dans l'histoire. Constate la ministre de la Transition écologique. Aujourd'hui, elle présentait un bilan climatique de l'été. La France a connu donc un été de tous les records, à commencer par celui des températures, selon Monique Barbu. Été marqué aussi par les incendies, sécheresses, orages, tornades. Nicolas Joly, vous avez assisté à ce point presse qui soulève énormément de questions sur l'avenir du pays et du monde.
3: On a changé d'époque. L'été 2026 est officiellement l'été le plus chaud depuis le début des mesures en 1900. Et pour Mathieu Sorel, climatologue à Météo France, c'est directement lié au réchauffement climatique.
4: L'été 2026 a été plus 5 degrés plus chaud que l'ère pré-industrielle. Et environ 2,4 degrés sont directement imputables au changement climatique. Là encore, un élément fort pour montrer l'impact du changement climatique sur les conditions de thermomètre de nos étés.
3: Un été exceptionnel qui pourrait devenir la norme dans le futur, rappelle la PDG de Météo France, Virginie Schwartz.
5: Les températures moyennes que nous avons connues cet été, à l'horizon d'une France à plus 4 degrés, à l'horizon 2100, elles correspondront à une année, un été moyen.
3: Et dans un futur proche, c'est le risque incendie qui va augmenter.
5: Ce risque météorologique d'incendie va concerner la plus grande partie du territoire, mais aussi une saison de feu qui pourrait être étendue. Historiquement, c'était surtout juillet-août dans lequel on avait des feux. Et on voit qu'on pourrait avoir dans certaines régions jusqu'à à 1 à 2 mois de plus de saison avec un risque météorologique d'incendie élevé.
3: Un danger impossible à ignorer cet été. Du 8 juin au 20 août, on avait toujours au moins un département en risque élevé de feux de forêt.
2: Nicolas Joly, ici Paris-Île-de-France. Conséquence de cet été historiquement chaud, la production agricole française a baissé de 8% et les agriculteurs devraient être fixés demain sur le plan d'aide du gouvernement. Un temps repoussé, Annie Genevard, la ministre de l'Agriculture, doit finalement dévoiler des mesures concrètes. Un plan d'urgence financé en rabotant sur d'autres budgets, Paul Barcelone.
6: Car l'agriculture est érigée en priorité numéro 1. Réunion cet après-midi avec les ministres de l'agriculture, justement, de l'économie et des comptes publics. Ces derniers jours, le Premier ministre a déjà assuré qu'il ne toucherait pas au RSA ni aux petites retraites dans le cadre du débat sur le budget à l'Assemblée. Parmi les pistes d'économie, il y a toujours la désindexation des pensions des plus riches. Mais ça ne suffira pas et il en faudra d'autres avec, pour ne rien arranger, la censure comme épée de Damoclès au-dessus de la tête du gouvernement et bien sûr, le début de la campagne présidentielle qui risque de tendre les débats.
2: Paul Barcelone, une cellule psychologique mise en place à Gis est en Haute-Saône après la mort de 4 membres d'une même famille. Un homme de 42 ans a tué ses 2 enfants de 6 et 10 ans et sa belle-mère avant de retourner l'arme contre lui. On en sait plus sur la visite du pape Léon XIV à Lourdes, Paris et Metz du 25 au 28 septembre prochain. Au plus fort de l'événement, jusqu'à 15 000 effectifs de sécurité seront déployés, indique le ministre de l'Intérieur, Laurent Nunez. Et puis les fans de Céline Dion, ça y est, comptent les jours. J-8 avant le premier concert de la star à Paris, avec un stand de goodies qui a ouvert aujourd'hui au 3e étage des galeries Lafayette de la capitale. On y trouve des cartes postales à 12 euros jusqu'au suite à 180 euros. Et les premiers fans s'y sont rués dès les premières heures, Marie Boéda.
7: Pour Céline Dion, Noëlla ne compte pas.
8: Vous avez dépensé combien ?
9: 1000 euros.
7: Et elle garde tout pour elle. La quinquagénaire, qui a sa place pour le concert en octobre, a décalé sa journée de repos pour acheter.
9: Voilà, des foulards, des t-shirts, des gants, des... Voilà. J'ai acheté la boutique presque.
7: Liliane venait d'abord pour une amie.
10: J'ai dit, je viens faire le repérage. Quand j'ai dit ça à mon amie de Saint-Jean-de-Luz, Brigitte, elle m'a dit, ah, mais tu vas me regarder tout ça, tu me prends les photos.
7: Mais cette admiratrice de la star québécoise ne s'oublie pas.
10: J'ai récupéré le t-shirt noir, évidemment, le sac noir, la pochette.
7: Il est comment le t-shirt ?
10: Ben, il est noir avec un cœur rouge et marqué Paris, I love Paris.
7: Avec le nom de...
10: De Céline Dion, évidemment, évidemment.
7: La retraitée a déboursé une centaine d'euros.
10: Oui, mais tant pis, pour Céline.
8: Céline.
7: C'est un budget, me reconnaît une acheteuse un peu plus loin.
11: Ça a vraiment bien démarré.
7: Anne-Sophie est vendeuse.
11: On a quand même des très très gros fans de Céline, donc qui achètent beaucoup et qui repartent au final heureux.
7: En moins d'une heure, plus d'une centaine d'articles ont été écoulés. Le plus populaire, le vinyle Live in Paris, dans lequel figurent des chansons des années 90 comme Destin.
2: Voilà, Céline Dion, ça finit en musique, bien évidemment. Concert du 12 septembre au 17 octobre à la Défense Arena. Le magasin reste ouvert jusqu'au 5 octobre. Un mot de foot pour vous dire que la troisième journée de Ligue 1 débute ce soir avec le match Toulouse-Lille. Le coup d'envoi, c'est à 20h45.
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2: Cinq départements du sud de la France seront demain midi en vigilance orange à la canicule. Ces cinq départements sont l'Ardèche, l'Aude, la Drôme, le Gard et l'Hérault. Et oui, les températures grimpent entre 27 et 32 degrés sur le littoral aquitain et du centre-ouest au Grand Est. On attend près de 29 degrés dans Paris et parfois jusqu'à 32, 33 degrés sur le Berry en plaine d'Alsace. Sur le sud du pays, les thermomètres atteignent 32 à 37 degrés.
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2: Salut à toutes, salut à tous et bienvenue sur votre radio Ici. Nous sommes en direct de la Ciotat, en direct et en public. Bonsoir le public. Oh bon, on vous entend pas. Ils font un petit peu les timides. Bon, le Ici Live Festival 5e du nom est lancé. Aujourd'hui, alors après avoir accueilli sur le port vieux de la Ciotat, sur notre désormais légendaire scène flottante, après avoir accueilli M, Jean-Louis Aubert, MC Solar, Christophe Maé, Amir, The Avenger, Offenbach, Louis Bertignac, Célassou ou encore Benabar. Benabar, c'est lui qui a sauté dans le port, ça tout le monde le sait. Et donc, les amis, cette année, le programme du Ici Live Festival, eh bien c'est une merveille. Il y aura Jennifer, il y aura Benjamin Biolay, il y aura aussi, ça nous fait très plaisir, Marine, Yann Muller, DJ Gel, Boulevard des Airs et Oria. Boulevard des Airs, ce sont nos premiers invités. Bonsoir messieurs.
13: Attendez, j'ai un petit souci.
14: Merci, ne t'inquiète pas.
15: Remets son casque, c'est du direct. Nous sommes sur Ici à la Ciotat et c'est le premier jour de ce festival. Nous sommes ravis de vous accueillir ici. Boulevard des Airs est parmi nous.
16: Comment ça va, Florent?
2: Alors, merci les gars d'avoir fait mon boulot.
16: Il est bon.
2: Boulevard des Airs, bienvenue dans Décibels. C'est pas la première fois, hein, évidemment, qu'on se croise. Mais attendez, parce que là, il y a vraiment un petit souci dans mon casque. Alors, je vais le retirer. Je vais faire de la radio comme à l'ancienne, sans casque. Je vous conseille, vous aussi, de ne pas les mettre. Comment allez-vous, messieurs?
16: Avec un cadre comme celui-ci, franchement, on est très heureux d'être là. Hein.
2: On est hyper heureux de vous recevoir. C'est vous qui ouvrez le festival ce soir. Donc, on le disait avec la légende du rap marseillais DJ Gel, qui est le DJ de la Funky Family. Et puis, Oria, qui est à découvrir. Boulevard des Airs, vous avez passé un petit été de festival?
15: Oui, un grand été de festival qui n'est d'ailleurs pas terminé.
2: Ouais.
15: Fait de plein de rencontres et de découvertes de magnifiques endroits comme celui de ce soir. Donc on est ravis d'être ici. On prolonge un petit peu l'été parmi vous.
2: Ça nous fait trop plaisir. Est-ce que vous avez déjà joué sur l'eau? Puisque donc, pardonnez-nous, on fait un peu les fanfarons, des scènes flottantes. Il n'y en a pas partout.
15: Il n'y en a pas beaucoup, c'est vrai. Alors c'est déjà arrivé, mais effectivement, c'est rare. On peut les compter sur le doigt d'une main. Donc ravis de retenter l'expérience en espérant qu'on ne passera pas par-dessus bord comme notre ami Benabar, n'est-ce pas?
16: Et pourquoi pas?
2: Alors, Benabar, il y est allé de son plein gré,
15: oui, hein,
2: j'ai envie de vous
15: dit.
2: Dire.
15: C'est
2: il était comme ça dans l'ambiance, il s'est
15: et
2: dit, allez,
15: pas.
2: Voilà. Non, on a le batteur de M, Mathieu Chédid, qui, le malheureux, a découvert pendant le concert qu'il avait le mal de mer.
15: Ah,
2: ça peut arriver aussi.
16: C'est incroyable.
15: T'as le mal de mer, Youl, ou pas?
16: Non, ça va.
15: Ok,
16: j'aime bien.
2: Allez, on va écouter Je rentre à la maison, déjà parce que c'est une chanson importante pour Boulevard des Airs et aussi pour l'éducation nationale. Alors, en cette semaine de rentrée des classes, les amis, partageons ensemble cette chanson Boulevard des Airs et dans Décibels avec une chanson qu'ils joueront ce soir, évidemment.
15: Oui.
2: On compte sur vous. On y va.

0: Je rentre à la maison, c'est aussi le nom du dernier album de Boulevard Désert, le groupe qui ouvre ce soir le Ici Live Festival de la Ciotat. Alors, ironiquement, Je rentre à la maison est une chanson qui vous fait voyager d'abord partout en France. Et là même, il paraît qu'il a fallu vérifier les passeports. Messieurs, vous allez traverser l'Atlantique avec cette chanson, Je rentre à la maison.
1: Oui, c'est vrai, comme tu l'as dit tout à l'heure, cette chanson, Je rentre à la maison, elle est le support aussi d'un projet culturel et pédagogique à destination des jeunes, c'est-à-dire un grand projet à destination de l'école, mais pas que, des foyers, des associations, du milieu hospitalier, et qui permet de mener des travaux avec les différents publics et de poser des questions liées à l'identité. Et donc tu me vois venir effectivement ce projet à traverser les frontières et travailler en ce moment dans plusieurs pays. Donc on a la chance de pouvoir partir nous un mois à la rencontre des jeunes américains et pas que, voilà, un mois, une dizaine de villes aux États-Unis pour justement discuter avec eux de qu'est-ce que ça représente pour eux la maison, qu'est-ce que ça veut dire une maison quand on a quitté l'endroit d'où l'on vient, est-ce qu'on peut reconstruire une maison ailleurs que l'endroit où on est né, soit ce genre de questions liées à l'identité très intéressantes.
0: Ça va être beau.
2: Oui, surtout de découvrir aussi leur projet sur la chanson, ça va être parce qu'à chaque fois qu'on est passé dans des écoles partout en France, c'était toujours incroyable, même inspirant, de voir leur projet. Et du coup, on a hâte de découvrir ce qu'ils ont fait sur le thème de cette chanson.
0: Bravo la jeunesse. Alors, il y a une autre chanson, C'est pas si facile, avec Carbone, nouveau single de Boulevard Désert.

0: Parce qu'en fait, depuis le début de Boulevard Désert, l'idée, c'est d'aller vous mélanger, c'est presque un groupe à géométrie variable, avec tout un tas de talents différents. Alors, ça pouvait être Vianney, avec le tube Aller Reste. Vous avez bossé avec Zaz, avec les L.E.J., même avec le Bagad de Lynn Biway. Écoutez ça, les enfants. Musicien du Bagad, donc vraiment, vous avez aucune limite, aucune frontière. Comment s'est passée la rencontre avec Carbone?
1: Écoute, simplement, comme se font pas mal de rencontres, c'est-à-dire qu'on s'est retrouvé en studio dans le sud, puisque lui aussi, c'est avec son groupe, il vient du sud de la France, pas très loin d'ici d'ailleurs, à côté de Montpellier.
0: Ouais.
1: Et donc voilà, tout simplement, comme peuvent se passer des séances studio, c'est-à-dire voilà, on a un petit truc à la guitare, on a pensé à toi, lui aussi qui mélange ses musiques aux touches un peu hispanisantes, flamenco, mélange avec lui, c'est un rappeur,
0: oui,
1: à la base.
0: Mais il y a aussi une grande musicalité, ouais, ça doit vous réunir ça.
1: Complètement, et ça nous a réunis, et c'est vrai que c'est dans l'ADN du groupe que de se mélanger. Nous, on a créé ce groupe Boulevard Désert pour partager la musique, donc avec les gens, évidemment, avec les enfants, on a parlé avec le projet, mais aussi et surtout avec d'autres artistes. Donc, dans tous les albums de Boulevard Désert, il y a eu des duos, et j'espère qu'il y en aura d'autres encore.
0: Ah, bah justement, écoutez, vous me faites vraiment un pont d'or pour ma dernière question avant que vous alliez vous préparer à monter sur scène ici à La Ciotat. Votre duo de rêve, ce serait qui?
2: Ah, c'est dur.
0: Céline Dion est en France en ce moment, je dis ça, je dirais par exemple.
2: De rêve, c'est une bonne question ça.
1: Bah, il y en a tellement.
2: Hein. Ouais, il y en a plein qu'on. On parlait de Manu Chao, d'un artiste.
0: Très bonne idée ça.
1: Ouais. Manu Chao, mais ça peut être Jean-Louis Aubert, ça peut être Mathieu Chédid.
0: Ah bah, faut venir au ICI Live. Hein.
1: Voilà, c'est pour ça que je dis ça.
0: C'est complètement notre prog. <Tu vois. rire>
2: Soprano.
0: Oui, qui est dans le coin ce soir.
2: C'est vrai qu'il y a plein d'artistes qu'on aime beaucoup, à qui on pourrait vraiment échanger et faire de la bonne musique, donc voilà.
0: Eh ben nous souhaite de la bonne musique ce soir avec vous sur scène, sur la scène flottante Boulevard Désert, que vous pourrez aussi applaudir le 4 février à Enghien ou encore le 10 février à Toulouse. Bon concert messieurs, merci beaucoup. Et vous restez dans le coin, Décibel ici en direct du ICI Live Festival à venir, Oria et DJ Gel.
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0: La chanson française rencontre les musiques électroniques et les délires pop. Oscar Les Vacances et MPL avec Les Puceaux. Extrait de l'album Ceci n'est pas mon corps. Un coup de cœur, ici de Romardèche.
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2: Ah là là, ce Ici Live Festival, c'est bien, c'est un peu notre rentrée des classes. Alors vous allez découvrir Oria tout à l'heure. C'est une artiste que je rencontre pour la première fois et bah sans doute vous aussi, hein, parce que c'est une toute jeune artiste. Elle va monter sur scène dans moins d'une heure ici à La Ciotat et vous la découvrirez. Et puis en fin d'émission, là c'est la légende DJ Gel, le DJ de la Funky Family, qui sera notre invité et qui ce soir va aussi jouer au Ici Live Festival sur le Port Vieux de La Ciotat. Avec un invité surprise, plus si surprise, puisque la presse a fait son travail et en a parlé, c'est Soprano qui sera là ce soir en invité surprise du Ici Live. Et là, j'ai deux invités avec moi, deux messieurs, sans doute les gagnants de Mister La Ciotat. Bonsoir messieurs, j'ai pas noté vos prénoms, alors vous allez jouer avec moi au blind test, mais on va faire ça à l'ancienne. Je vais d'abord vous demander, bonsoir, quel est votre prénom ?
3: Gérard.
2: Gérard, bienvenue. Et à côté, monsieur
4: Pierre.
2: Pierre, Gérard et Pierre, vous connaissez le jeu du blind test, on y joue tous les soirs dans Décibel, mais là, exceptionnellement, eh bien on le fait les yeux dans les yeux. Alors comment ça va se passer? On va vous passer de la musique et il va falloir retrouver le plus rapidement possible le nom des interprètes de ces chansons à gagner ce soir. Ça fait drôlement plaisir. Mais ce sont nos goodies du Ici Live La Ciotat. Il y avait des bobs, comme ça on ressemblera tous à Jules, on sera très beau. Et des bananes, voilà, absolument magnifique. D'ailleurs, vous avez déjà gagné. Allez, tenez, je vous en donne à chacun un exemplaire, parce que dans Décibel, eh bien, on gagne avant de jouer. Comme ça, on joue plus détendu. Alors, bravo Pierre et Gérard, ils ont leur beau goodies. Personne ne tente de mettre le bob pour le moment, mais vous serez très beau. On fera une photo après, tous ensemble. Je vous envoie donc une première chanson. Et il faut retrouver le nom de l'interprète. Petit indice, c'est un mélange de styles à la fois chanson française et rap. Est-ce que vous vous souvenez de cette chanson ?
5: Face à la lune.
2: Alors, c'est drôle, face à la lune, presque. Face à la
5: mer.
2: Face à la mer. Et les interprètes ? Ça commence comme calorie et ça
5: Calo finit... Giro.
2: Oui, bravo. Et le rappeur Fassi. Sortir dans pas, épée déchirée, ce tableau. Face à la mer. Bravo, bravo. Premier point pour vous deux, messieurs, parce qu'il n'y a pas de raison. Il n'y aura pas de jaloux. Deuxième chanson, là aussi, c'est un mélange de styles entre le rock et le disco. C'est un groupe américain. Sur scène extrêmement maquillée.
4: Zizi Top.
2: Alors c'est pas Zizi Top.
4: Kiss.
2: Oui, bravo Kiss. J'ai des très bons candidats ce soir. Je vois qu'à La Ciotat, on connaît ses classiques Kiss, I Was Made For Loving You, énorme tube, donc à la fois rock et disco. Allez, là on va faire un mélange entre de la musique celtique et du rap.
5: La tribu de Diana.
2: Stéphanie de Monaco. Alors, la tribu
5: de Diana.
2: Alors, de Dana, parce que Diana, c'était la princesse qui a mal fini. Mais. La tribu de Dana. Et alors, qui se souvient du nom du groupe? Ils avaient eu une victoire de la musique, de l'album rap de l'année. Les gens avaient un peu
5: râlé. Mano.
2: Mano, bravo! Je dois vous féliciter tous les deux, et Gérard et Pierre, parce que vous avez tout trouvé. Ah si,
5: ben
2: tous
5: oui.
2: Les deux, vous avez tout trouvé.
5: Bien sûr.
2: Pierre, il dit non. Pierre, il dit c'est Gérard qui a fait tout le boulot. En tout cas, vous avez tous les deux gagné le bob du Ici Live et les bananes. Et d'ailleurs, j'en profite pour remercier chaleureusement l'équipe de Ici Provence qui nous a fabriqué tous ces beaux goodies et qui nous accueille ici dans des conditions absolument merveilleuses. Gérard et Pierre, vous venez voir qui, vous, ce soir en concert?
6: Tous les artistes.
2: Tout le monde?
6: Tout le monde.
2: Ouais. Là, vous venez de rencontrer Boulevard Désert, vous allez rencontrer Oria et DJ Gel. Michel.
3: C'est ça.
2: Aussi. Bon. Bah, vous allez passer une bonne soirée alors.
3: Merci.
2: Merci à vous. Merci, merci beaucoup d'avoir joué.
3: France.
2: Ouais, merci. Merci à vous.
3: Merci.
2: Et merci à vous qui passez votre soirée avec nous en direct sur votre radio ici. On est dans un studio à l'extérieur. Il fait beau. Il fait 35,8 degrés très exactement dans le studio. Vous voyez un petit peu la chance que nous avons d'être dans cette belle ville de La Ciotat. Et puisque le thème du Blind Test ce soir, c'était les styles musicaux mélangés au sein d'une seule chanson, il me semble que la chanson la plus indiquée pour représenter le thème du Blind Test de ce soir, c'est Bohemian Rhapsody de Queen. Il y a de la musique classique, il y a du rock, il y a de la balade, il y a du piano, et puis il y a la voix inoubliable et magnifique de Freddie Mercury. Bohemian Rhapsody, c'est parti.

0: merveille qui vient de fêter ses 51 ans, Bohemian Rhapsody, sur l'album de Queen, A Night at the Opera. C'était en 75. À tout de suite.
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0: Mais oui, nous sommes sur les terres d'ici Provence et mon Dieu qu'on est bien à La Ciotat, Décibels en direct sur votre radio ici jusqu'à 20h. Et puis après l'émission, les concerts vont démarrer. Alors vous ne les entendrez pas à la radio ce soir, non, mais on les enregistre et on vous les diffusera évidemment avant les vacances. Alors je citais toutes ces têtes d'affiches déjà passées au ICI Live Festival les dernières années, que ce soit M, Jean-Louis Aubert, MC Solar, Célassou. C'est aussi l'occasion parfois de découvrir pour la première fois sur scène des artistes, et c'est ce qui va m'arriver ce soir en découvrant pour la première fois en concert Auria. Bonsoir Auria.
17: Bonsoir.
0: Bienvenue dans Décibels, comment ça va ?
17: Mais ça va super, je suis très très heureuse d'être ici.
0: Oh là là, moi aussi. Alors je connaissais déjà votre voix, je savais qu'elle était belle, mais alors vous, en plus c'est incroyable, c'est en train de me fouler l'œil droit, tellement vous êtes jolie Auria.
17: Merci.
0: Écoutons votre voix.

0: soirée mondaine. C'est la chanson grâce à laquelle on vous a découverte, chère Auréa. Vous allez la chanter ce soir,
1: yes,
0: soirée mondaine.
1: Bien évidemment.
0: Ouais, hein, évidemment. Qu'est-ce qu'elle représente pour vous, cette chanson?
1: Bah, elle représente mon histoire, l'histoire de plein de gens, en tout cas, je l'espère. Quand je l'ai écrite, cette chanson, c'était un petit peu pour parler l'histoire d'une jeune femme qui chemine et qui se perd aussi, pour trouver sa voie dans la vie. Mais c'est aussi l'histoire de plein d'autres personnes, parce que je parle des soirées, je parle beaucoup de gens. Et en fait, moi, j'ai grandi dans un bar à Nice, mon père a un bar. Et donc, depuis que je suis toute petite, depuis que j'ai 2 ans, je suis amenée à voir la vie des gens.
0: Ouais.
1: Et donc, je me suis un petit peu inspirée de tout ça et de tous les artistes que j'écoute et qui m'inspirent énormément. Et...
0: Alors, c'est vrai que la nuit, c'est très intéressant. J'en parlais hier, tiens, avec Bilal Hassani, qui a sorti un album aussi qui parle de la nuit, de la fête. À la fois, il y a un côté très joyeux. Des gens se parlent la nuit qui ne s'adresseraient pas la parole pendant la journée. Mais c'est aussi, parfois, le risque de se perdre dans la nuit. Et c'est ça, un petit peu, le fil sur lequel marche la chanson Soirée Monde.
1: Oui, tout à fait. Cette idée de pas se retrouver seul face à soi-même et de cheminer pour comprendre qu'après, en fait, on apprend à s'aimer soi et ça fait du bien.
0: Alors, vous écrivez des chansons, Auréa, il faut le souligner, puisque on vous a aussi entendu avec brio sur des reprises. Je pense notamment à Toi Jamais. Oh.

0: des artistes qui vous inspirent. Racontez-moi comment vous en êtes arrivé à reprendre Toi Jamais.
1: Mais écoutez, franchement, pour être tout à fait honnête avec vous, ça a été tellement spontané. J'ai écouté cette chanson, j'ai tout de suite été inspirée pour y apporter, en tout cas essayer d'y apporter moi ma singularité et ma voix. Ouais. Je me suis prêtée au jeu sur les réseaux sociaux en la reprenant un peu naïvement. Et c'est les gens qui m'ont dit qu'il fallait absolument que je sorte la version longue. Et ouais, je les ai écoutées et ça a marché. Et
0: vous savez si Sylvie Vartan l'a entendue, votre version?
1: Alors écoutez, j'en ai aucune idée. Je sais pas si elle a entendu, si elle l'aime, ouais, mais en tout cas, je la remercie parce que c'est grâce à elle et à Michel Mallory qui a écrit cette merveilleuse chanson. Et aussi, grâce au film Les 8 femmes avec Catherine Deneuve.
0: Voilà, le film de François Ozon où effectivement cette chanson-là était.
1: Exceptionnelle.
0: Ouais, incroyable. Alors, Auria, dans la série des reprises, il y en a une que vous avez sortie qui m'a bouleversée. C'est votre reprise de Aïcha, la chanson de Khaled, coécrite avec Jean-Jacques Goldman. Elle est très belle, cette chanson, dans sa version originale, parce qu'elle mêle ce qu'on fait de mieux en chanson française et aussi ce qu'on faisait de mieux à l'époque dans ce chant oriental de Khaled qui est génial. Et en fait, ça, c'est un petit peu aussi la recette vers laquelle vous tendez. On vous entend parfois sur Soirée Mondaine beaucoup moins, mais là, sur Toi Jamais, on vous entend à partir comme ça dans des vocalises très orientales. C'est ça la recette Auria?
1: La recette Auria, oui, c'est ça, c'est l'orientalité, c'est la Méditerranée, c'est l'autre bout de la Méditerranée, c'est la chaleur, c'est les vibes, c'est exactement ça.
0: Et quand vous écrivez de la musique, en fait, l'idée, voilà, c'est de choisir à quel point vous poussez le curseur, plus vers la Méditerranée ou plus vers la chanson traditionnelle française.
1: Mais je crois que ça se fait naturellement, en fait.
0: Ah oui.
1: Je crois que j'arrive à des fois, je fais des choses en studio, j'essaye, et puis là, je me dis non, je trouve que on s'écarte trop. Il faut trouver le bon équilibre pour essayer d'être le plus ouvert, en tout cas pour moi, le plus ouvert possible et parler au plus de monde possible. C'est ça l'idée aussi, mais je crois que c'est assez naturel.
0: En tout cas, je pense que votre version de Aïcha, elle va parler à tout le monde. Cette chanson, elle est dans notre ADN commun. On la connaît tous, on l'a chantée tous, parfois très fort et très faux. Auria a la gentillesse de la chanter divinement pour vous ce soir dans Décibels sur votre radio, ici en direct de la Ciotat. Voici Aïcha.

Ça s'applaudit, mesdames et messieurs. Bravo, Aurélia. C'est une merveille, cette version de Aïcha. Alors, Aurélia, ce soir, vous serez sur la scène du Ici Live Festival à La Ciotat. 2025, c'était l'année donc de la reprise de Sylvie Vartan, l'année aussi où on a découvert la fin de l'année Soirée Mondaine. 2026, votre chanson Soirée Mondaine qui a fait partie des chansons les plus chasamées de l'année.

0: Original, maintenant sorti, on se dit 2027, ça pourrait être l'année du premier album, Auréa.
1: Et même plus tôt que ça.
0: C'est vrai ? Dites-moi tout, je veux savoir quand.
1: Alors déjà, il faut savoir que ce soir à minuit, j'ai un nouveau titre qui sort. En exclusivité, c'est ce soir je vais le chanter pour la première fois. Donc à la radio, ce sera pour vous et
0: pour
1: chez
0: nous,
1: vous.
0: Pour nous, pour ici, merci Auréa.
1: Exactement,
0: merci.
1: Je vous en prie avec grand
0: Comment elle s'appelle la chanson ?
1: Bella Vita.
0: Oh, j'aime bien ce concept. On aime l'idée de la Bella Vita. Donc vous allez la chanter ce soir sur scène, puis elle sortira à minuit sur toutes les plateformes.
1: Tout à fait.
0: Ok. Et alors, parce que je n'ai pas oublié cette petite info que vous m'avez lâchée l'air de rien en me disant, mais peut-être qu'avant, votre album est prêt. C'est ça que ça veut dire ?
1: Mon album est prêt.
0: Ah.
1: Mon album est bientôt, sort bientôt. Il sortirait normalement au mois d'octobre.
0: Oh, mais c'est après-demain, c'est génial. Ok, premier album. Donc, ça veut dire qu'on va beaucoup, beaucoup, beaucoup entendre parler de vous dans les semaines et les mois qui arrivent.
1: Bah écoutez, j'espère. En tout cas, j'espère qu'on entendra parler de mes chansons, des sujets qui me tiennent à cœur.
0: Quels sont-ils ? On a parlé de la nuit, on a parlé aussi... Alors, en gros, il y a deux équipes. Il y a ceux qui font des chansons sans finalement se soucier des thèmes, en disant, voilà, je parlerai de ce qui me passe par la tête. Et puis, il y a celles et ceux qui veulent raconter des histoires. Vous, j'ai l'impression que c'est plutôt celle-là, votre équipe.
1: Effectivement.
0: Voilà. Donc, quelles sont les histoires que vous avez envie de partager ?
1: Alors, il y aura forcément des histoires. Les histoires sur la vie des gens, ouais, sur les choix des gens, sur le fait des fois d'être tombés tous ici, au même endroit, et pourtant avoir des vies totalement différentes.
0: C'est vrai, c'est fou ça.
1: Et finalement, on est tous les mêmes quelque part. Ouais. Voilà, parce qu'on reste tous des humains, avec nos états d'âme, etc., nos rapports à la vie, mais on est tous les mêmes. Donc, il y a des chansons qui parlent de ça. Il y a des chansons qui parlent aussi de la notion de la séparation, mais pas forcément de couple, mais la notion de séparation avec un être cher qu'on peut perdre, ouais, ou Dieu, ou l'univers, mais en tout cas cette notion de séparation par laquelle on passe tous, l'amour bien évidemment, l'espoir.
0: Ah, alors dites-moi, parce que là aussi il y a deux équipes pour les chansons d'amour. Il y a les chansons très joyeuses, il y a les chansons d'amour un petit peu plus torturées. Vous êtes comment vous ?
1: Je dirais pas que la Bella Vita, elle est peut-être un petit peu dans l'idée de la dramaturgie.
0: Ok.
1: Voilà. Mais en général. Même dans les histoires de déception, j'essaie de chanter l'espoir, ouais, et de raconter l'espoir. Donc il y a une chanson qui me tient énormément à cœur dans mon album qui s'appelle Ça ira et qui est le dernier titre de mon album. Et mon album s'appelle Ça ira parce, oui, que voilà, je voulais finir sur une note d'espoir pour parler aux gens et pour me parler à moi-même, pour dire que quoi qu'il arrive, quoi qu'on passe dans la vie, ben ça ira, ça finira par aller.
0: Vous pensez que c'est un des rôles de la musique, ça, de donner de l'élan à celles et ceux qui écoutent ou tout, pour le moins du réconfort, disons.
1: Ah oui, tout à fait. Moi, je pense qu'on est les porte-paroles du cœur des gens et que si on peut leur apporter un petit peu d'espoir dans leur vie, dans leur quotidien, ben on a tout gagné.
0: Bien, vous avez gagné notre cœur ce soir.
1: Merci.
0: Auréa, qui va se préparer puisque c'est elle qui ouvre le concert. Vous avez déjà joué sur une scène flottante ?
1: Non, jamais. C'est une première. Alors, tout à l'heure, j'ai fait une story, j'en ai parlé. Je disais que c'est la plus belle scène que j'ai faite et que j'ai vue, parce que c'est un concept extraordinaire. D'ailleurs, je comptais même pas m'habiller comme ça, pour être tout à fait honnête avec vous. J'ai dit, ah non, ce soir, je mets la robe.
0: Vous êtes magnifique.
1: Pour honorer cette magnifique scène flottante à la Ciotat, il faut les honorer.
0: Soirée de gala, ouverture par Auréa d'ici quelques minutes. Merci Auréa.
1: Merci à vous.
0: À très très bientôt. Et donc tout à l'heure, à minuit, sa nouvelle chanson, Bella Vita, qui va sortir. Et ça, c'est une excellente nouvelle. Dans la suite de nos aventures, DJ Gel de la Funky Family sera sur le studio ici du Port-Vieux de votre radio ici. On est à la Ciotat et on ne boude pas notre plaisir.
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0: Cascada et Baiser Doré, un coup de cœur, ici de Romardèche.
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2: Ah ouais, dernier quart d'heure pour notre décibel en direct de La Ciotat Ici Live Festival, premier soir. Et notez déjà dans vos tablettes que demain à 19h, on sera avec Jennifer et Yann Muller. Et puis lundi, dans décibel, Marine et Benjamin Biolay. Voilà les têtes d'affiche des jours qui viennent dans notre festival Ici Live à La Ciotat. Alors attention les amis, quand on accueille dans l'émission une légende, un tailleur de diamants, on met une petite ambiance musicale.
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2: DJ Kjell, bonsoir.
4: Bonsoir.
2: Eh, hey, bienvenue sur Ici, comment ça va?
4: Ça va super bien.
2: Je suis tellement contente de vous rencontrer.
4: Ben moi aussi.
2: Le Diamond Cutter, ouais c'est comme ça qu'on l'appelle, DJ Kjell. Les anciens et les anciennes comme moi, évidemment, reconnaissent le son de la Funky Family. Vous êtes, ouais, le DJ historique de ce groupe, tout aussi historique ce collectif de rap ici à Marseille. Et à La Ciotat alors, vous y traîniez ou pas à l'époque?
4: Ben oui, on venait voir les concerts d'Ayam en 90, en 91. On venait les suivre de partout. Et puis moi je viens souvent à La Ciotat avec mes enfants, j'adore. Ouais.
2: Alors ce soir, vous allez clôturer notre première soirée de festival. DJ Kjell, on vous découvre notamment en 98 sur la BO de Taxi.

0: La Funky Family, c'est aussi l'album Marginal Musique en 2006. Et cette chanson un peu bilan, fallait que je le dise.
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0: C'est que des bons souvenirs, la Funky Family, DJ Jell.
2: Oui, c'est de très bons souvenirs de jeunesse, parce qu'on est plutôt jeune.
0: Mais... Franchement, en vérité, on ne les fait pas.
2: Non, on ne les fait pas du
0: voilà,
2: tout.
0: Voilà, merci.
2: Non, on reste jeune, forever young.
0: Donc c'est des bons souvenirs, et est-ce que ça fait partie de la musique que vous allez jouer en tant que DJ? Parce que là, ce soir, voilà, vous êtes DJ Jell, mais DJ vraiment derrière des platines.
2: Oui.
0: Ça ressemble à quoi, un set de DJ Jell? Justement, c'est beaucoup de rap marseillais de ces années-là, c'est quoi?
2: Alors, c'est un set de DJ Jell pour ici. Ça va être un set totalement différent et inédit pour ici.
0: Eh, merci.
2: Donc, on va avoir de la chanson française, on va avoir du reggae, on va avoir du rap, évidemment.
0: Ouais.
2: On va avoir de l'électro, on va avoir de la musique latine. Le but, c'est de faire de la fête avec les parents et avec les enfants.
0: Ah, ça, c'est génial. Ah,
2: c'est le but, sinon, sinon y a pas... c'est pas bon, quoi.
0: Pour être un bon DJ, DJ de groupe de rap, encore une fois, donc ça veut dire aussi qu'au sein de la Funky Family, et même tout ce que vous avez fait après, évidemment, on compte sur vous pour aussi composer, pour faire des scratchs, etc. Est-ce qu'il faut avoir une culture musicale hyper éclectique ou c'est pas forcément nécessaire?
2: Je pense que pour tout musicien, il faut avoir une culture musicale éclectique,
0: ouais,
2: et s'intéresser à autre chose. Alors le DJ rap par essence, il sample, il va chercher dans la soul music, dans
0: oui,
2: la chanson, dans les musiques ethniques, et c'est vrai que ça nous ouvre tout un panel de choix et de musiques du monde qui sont hyper intéressantes, donc il faut s'intéresser, oui.
0: Voilà, et ça c'est la belle façon de le faire, la moche façon étant de demander à ChatGPT
2: oui,
0: de composer un truc qui ressemblerait à...
2: Non.
0: Voilà, les vrais vont chercher évidemment dans tout un tas d'albums cultes.
2: Mais oui, c'est comme ça, moi, que j'ai
0: pas connu d'ailleurs aussi.
2: Mais oui, ah, mais oui, moi c'est comme ça que j'ai découvert la musique que je connaissais pas, le rock, le métal,
0: ouais,
2: certaines chansons françaises qui ont été samplées, et j'ai redécouvert des musiques comme ça par le sample, quoi.
0: Alors on va écouter un truc génial qui s'appelle Ma City,
2: oh,
0: Part 2.
2: Yes.
0: Vous n'êtes pas tout seul, il y a AKH,
2: oui,
0: Kenaton et Shuriken,
2: oui,
0: les copains d'Ayam. Il y a aussi Muj Knight.
2: Il y a aussi Saïd, le voilà, chanteur d'Ayam. Ouais, ouais, c'est un gros remix que j'ai fait.
0: Un canon remix qui a un clip tout neuf.
2: Et oui, qui sort dans une semaine.
0: Il y a déjà des petits extraits sur votre Insta.
2: Exactement.
0: C'est pour ça que je l'ai vu. Je me suis dit, ça pourrait encourager tout le monde à
2: oui,
0: le voir.
2: Oui, un clip réalisé par IA. Par Chloé Saint-Jour,
0: ouais,
2: en fait, qui est réalisatrice. Et j'ai voulu fêter les 10 ans de cet album, puisqu'il est sorti en 2016,
0: ouais,
2: et offrir ce cadeau du clip qui arrive dans une semaine.
0: Allez, j'ai 10 ans, ouais, mais franchement.
2: J'ai 10 ans.
0: Ça vaut la peine. C'est notre invité de ce soir, DJ Jell. On y va.

0: Oh là là, mais quelle chanson sublime, quel merci. Hommage à DJ Djel. C'est trop beau. Ça devrait devenir l'hymne officiel de cette ville.
1: Je suis tout à fait d'accord avec
0: franchement,
1: vous.
0: Franchement, non mais il y a tout dans cette chanson. J'adore cette punchline. Sunshine, on ne met pas les phares à 14h. Bah, il est 19h55, on est en direct et bah, on ne met toujours pas les phares. Hein.
1: Toujours pas.
0: Et je pense que dans 2 heures, on ne mettra toujours pas les phares.
1: Non, ça, impossible.
0: Bon, c'est quoi le secret? On a souvent parlé de Marseille comme d'une capitale du rap français, ce qui est vrai, que ce soit côté IAM, FF, évidemment, la Funky Family. Mais vous, DJ Djel, vous avez aussi bossé avec Soprano. D'ailleurs, je pense que ce soir, il va venir faire un petit tour.
1: Gros chevaux.
0: Ou Jul, voilà, aussi. Même un phénomène. Vous les avez rencontrés tous. Donc, il y a quoi? C'est quoi ces générations successives de rappeurs marseillais?
1: Je pense qu'il y a une grosse culture, une grosse part de la culture marseillaise
0: ouais.
1: qui est importante pour nous. C'est-à-dire là où on vit, là où nos parents ont grandi, où nous on a grandi aussi.
0: Et là où vous vivez, c'est là où vous fabriquez la musique aussi?
1: Dans la ville, mais ouais. peu importe le
0: oui.
1: coin, nord, sud, est, ouest,
0: c'est là,
1: centre,
0: oui,
1: c'est ouais. là. Et puis c'est important de parler de cette multiculturalité, de cette ouverture d'esprit qu'on ne donne pas souvent, mais qui est là. On est peut-être un peu chauvin, mais on adore recevoir les gens. Et puis depuis tout temps, Marseille, depuis Protis et Gyptis, est une ville très culturellement mélangée. Donc on aime mettre ça en avant. On aime mettre le fait que la langue française est une langue magnifique et qu'on s'en sert pour écrire des textes qui restent dans l'histoire et dans la musique. Et donc je pense que c'est ça. On essaye de passer une espèce comme ça de flambeau au groupe qui arrive. Et j'ai l'impression qu'ils le prennent et qu'ils ouais. mettent ça au sérieux.
0: Passer, ça c'est important aussi. Il y a ce truc de se faire la courte échelle. Quand la Funky Family commence, il y a IAM qui vous fait venir voilà, dans leur concert. Est-ce que justement, bah tiens, puisque Soprano va venir ce soir, est-ce que vous avez un souvenir justement du jeune Soprano à qui
1: Oh oui, je m'en ouais. souviens très très bien.
0: Il était café, turbulent.
1: Non, il était avide de musique tout ouais. le temps quoi. On le voyait arriver des quartiers noirs et il repartait, je me rappelle. À pied du centre-ville, après avoir rappé un peu à pied jusqu'au quartier nord, là où il habitait.
0: Et c'est loin.
1: C'est très très loin. Il faut aimer la musique et il faut aimer la culture pour le faire. Et j'ai toujours cette image de Soprano, toujours prêt à faire un concert, toujours prêt à faire du show. C'est vraiment, il a toujours eu ce côté showman.
0: Et vous avez ce truc-là aussi d'être un peu ambassadeur de cette culture du rap à Marseille, culture musicale au sens large à Marseille. Si un jeune artiste vous sollicite, vous avez du temps, si vous en croisez un dans la rue, cours Julien, j'en sais rien, à Marseille, vous avez le temps parler de musique?
1: J'ai tout le temps le temps. Je travaille une fois par an à l'AMI, à la Friche. Donc là, je donne des cours de prestations scéniques.
0: Ouais.
1: Et à l'année, j'ai ouvert avec Milou de Raptani, le directeur de la franchise, une école de DJ. C'est 2 euros les cours. On wow. fait de la transmission musicale comme ça. Et puis c'est vrai que chaque fois que je rencontre un groupe ou que je le croise sur Internet, on parle de musique. Et si je peux donner des conseils, je les donne. Mais tout de suite, c'est important.
0: Ouais. En fait, la transmission, c'est presque plus doux que le succès, non?
1: C'est même meilleur, puisqu'on laisse ouais. quelque chose, même ouais. quand on part. Et ça, il faut.
0: Les philosophes, j'adore. Alors, Ma City part 2, DJ Djel avec Akhenaton, Shuriken, Muj Knight. On a le clip qui arrive dans une semaine.
1: Yes.
0: Voilà, donc ne le ratez pas. Écoutez, faites tourner, c'est important. DJ Djel est ce soir sur la scène du Ici Live Festival pour nous. Et vraiment, merci beaucoup.
1: Merci à vous,
0: là.
1: Merci à vous, merci
0: plaisir.
1: À Ici, merci à La Ciotat. C'est génial d'être là et merci beaucoup pour cet accueil.
0: Merci, monsieur le tailleur de diamants.
1: Merci, madame.
0: Et à bientôt. Merci,
1: à très vite,
0: DJ
1: merci.
0: Bye yes. bye. Allez, décibels, c'est terminé pour ce soir. On revient demain, hein, toujours en direct de La Ciotat. On sera avec Yann Muller et Jennifer. Et pour ce soir, je voulais remercier l'équipe. Il y avait Alix Barrois, Juliette Delperou, Bertrand Montando, Alexandra Sackberg, Iris Guitoni, Mélodie Shape. Bah oui, il y a du monde, on est dehors, qu'est-ce que vous croyez. Et puis toute l'équipe d'Ici Provence et l'Office du tourisme de La Ciotat. Bisous.
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4: Eh ben bonsoir tout le monde et bienvenue sur votre radio ici. Je suis très heureux désormais chaque soir de partager ce nouveau rendez-vous depuis le début de la semaine d'ailleurs, entre 20h et 21h pour découvrir ou redécouvrir la France à travers le parcours d'une personnalité chaque soir. C'est aussi bah, l'occasion de voyager, de s'arrêter dans une ville, dans un département, une région et de mettre en avant ceux et celles dont vous faites peut-être partie à travers les initiatives qui rendent service et sont utiles à notre pays. Allez, on est parti en balade avec mon invité qui est un homme brillant, talentueux. Il est auteur, producteur, directeur de théâtre, comédien, acteur, metteur en scène. Je pourrais en faire encore des caisses hein, parce qu'il fait énormément de choses, ce garçon qui est à l'affiche à la Comédie de Paris du mercredi au samedi, dimanche compris, dans Tout Feu, Tout Flamme. Comédie musicale déjantée que notre invité a écrit et mis en scène autour de la vraie fausse histoire de Jeanne d'Arc. Ce soir, jusqu'à 21h, je reçois Arthur Juniot. Bonsoir Arthur Juniot.
5: Bonsoir Eric.
4: Comment ça va Arthur?
5: Mais ça va bien.
4: Est-ce que vous avez passé de bonnes vacances Arthur?
5: Oui Eric, j'ai passé de très bonnes vacances.
4: Ouais, on va se tutoyer alors. On va se dire que ça va être plus sympa parce
5: ou
4: que c'est
5: un
4: vrai.
5: Coup sur deux.
4: On se connaît un petit peu effectivement avec Arthur, mais ça m'a pas empêché d'apprendre plein de choses sur ton parcours. Je suis très embêté parce que tu l'as compris depuis lundi, il y a pas que Paris dans la vie.
5: Il paraît.
4: T'es quand même un pur parisien.
5: Je suis un pur parisien, mais alors je suis un théâtreux et vraiment je passe ma vie en tournée. Et ouais. Donc j'adore découvrir la France.
4: Alors on va évidemment parler de tout ce que tu as pu découvrir, mais c'est vrai que tu es né à Paris, tu as grandi à Paris. Est-ce qu'il y a un premier lieu comme ça, un endroit qui te revient, une image de ton enfance? Tu vivais où d'ailleurs à Paris? T'étais où?
5: Tout petit, j'étais à Montorgueil, mais je m'en souviens pas.
4: Ouais.
5: Mais et après, moi, j'ai grandi à la Contrescarpe.
4: D'accord.
5: Dans le cinquième, tout ce coin-là, Contrescarpe, ouais, la rue Mouffetard, tout ça, c'est vraiment le quartier latin de mon enfance.
4: Que tu connais bien, du coup, aujourd'hui, tout théâtre de la Contrescarpe, parce que Arthur Juniot dirige, co-dirige 4 théâtres parisiens.
5: C'est vrai.
4: Comment tu veux qu'on ne parle pas de Paris?
5: C'est vrai.
4: Ça qui est... Est-ce qu'il y a des villes, Arthur, que tu as découvert quand tu étais gamin? Parce que, ok, il y a Paris. J'imagine qu'il va y avoir peut-être un environnement en Île-de-France, peut-être que tu vas être amené à faire des balades, des choses. Mais est-ce que tu as des souvenirs de premières villes comme ça que tu as pu découvrir dans ta vie? Peut-être à l'occasion de ta famille. Moi, je ne sais pas d'où vient ta famille. Hein.
5: Ah, bah, non, vraiment, on est parisiens de
4: pur. Tout le monde est parisien.
5: Ah, ouais, vraiment, c'est pas très intéressant.
4: Bon, Gérard Junior, le papa parisien. Cécile Magnan, décoratrice, costumière parisienne.
5: Ouais. Eh oui, non, on est vraiment sur de la pure souche. Après, l'avantage, c'est que quand on est parisien, on fait tout pour quitter Paris. Donc, on est parti beaucoup en vacances et on s'est baladé dans plein d'endroits.
4: Déjà, t'es un enfant de la balle. J'imagine que t'as dû accompagner papa, maman sur des tournages, gamin, que t'as eu l'occasion, t'as peut-être des souvenirs comme ça d'endroits où tu as été.
5: Il y a un tournage où je me souviens parce que c'était assez fort. C'était quand mon père tournait Sans peur et sans reproche. C'était au Portugal. Et ils avaient recréé un château médiéval et je devais avoir 6 ou 7 ans. Donc, tout d'un coup, aller voir le travail de son papa et en fait c'est un Playmobil géant avec un château, ça c'est des souvenirs assez chouettes.
4: Est-ce que tu penses que aujourd'hui c'est bien de respirer autre chose que l'air parisien?
5: Ah oui,
4: avec le recul,
5: je fais partie de ces gens qui partent tous les week-ends. J'ai un petit coin caché où je m'en vais à une heure de Paris, au bord d'un lac.
4: Mais ça reste l'Île-de-France? Lac.
5: C'est en Île-de-France. Alors moi je suis en Île-de-France et mon voisin d'en face est dans Lyon, donc c'est vraiment on est
4: Ça veut dire que tous les week-ends, tu t'en vas?
5: Souvent.
4: Tu peux nous décrire un petit peu, alors je te demande pas l'endroit où tu habites, hein, mais...
5: Mais j'ai la chance d'avoir découvert un endroit paradisiaque où voilà, c'est un très grand lac et il y a plein de chalets autour de ce lac et on a tous notre ponton, un canoë-kayak, une barque, un petit bateau et on se croirait au Canada.
4: Dis-moi, on va à Angoulême, il paraît que c'est une ville qui compte pour toi.
5: Quand j'étais tout jeune comédien metteur en scène, j'avais monté une pièce de Philippe Bruno, Père à son âme, je sais pas si
4: tu
5: te souviens. Philippe Bruno qui était un auteur, quelqu'un que j'aime beaucoup, et on avait monté une pièce et on l'avait joué à Angoulême parce qu'il était parrain du café théâtre et je m'étais lié d'amitié avec le directeur et en fait j'avais commencé à programmer le théâtre pour lui et donc en fait ça a été ma première fonction entre guillemets dans un théâtre, plus ou moins programmateur de théâtre. J'allais voir des spectacles à Paris, je leur proposais d'aller à Angoulême. Je me suis lié d'amitié avec le régisseur qui était là-bas, qui ensuite j'ai amené à Paris quand on a monté le Ciné 13. Et donc oui, c'était ma première vraie expérience de dans le théâtre sans être artiste.
4: Et la magie.
5: Et la magie.
4: La magie, c'est dans le théâtre.
5: J'ai quand on était en, justement le premier matin en Angoulême, j'ai rencontré un magicien et je lui ai dit mais c'est génial ce que tu fais, tu veux pas faire un spectacle? Il m'a dit ah mais j'y connais rien en spectacle, donc est-ce que tu peux le travailler avec nous? Moi j'ai deux autres copains magiciens, donc en fait on s'est mis ensemble, on a créé un spectacle de magie. Moi je connaissais rien à la magie, je connaissais rien au théâtre, et on l'a créé à Angoulême, on l'a joué deux fois et on s'est dit c'est tellement bien qu'il faut en faire quelque chose, et de là est né Magicien Tout est écrit, qui a joué pendant 10 ans à Paris aux Folies Bergères, qui a fait des tournées.
4: Tu fais encore de la magie un peu?
5: Je fais encore de la magie, tout à fait.
4: Est-ce que il y a des lieux comme ça, si par exemple je t'emmène dans à l'école, est-ce que tu te souviens du nom de la rue de ton collège par exemple?
5: Bien sûr, j'étais juste à côté d'ici.
4: C'est un 16e arrondissement.
5: C'est un quartier où je vais pas beaucoup, et à chaque fois que je passe, à chaque fois que je viens ici pour une promo, passe devant, parce que c'était
4: comment ça s'appelait?
5: C'était la rue Beethoven, qui est juste un peu à niveau de Passy, c'était une école internationale. En fait.
4: Mozart ou Beethoven?
5: Beethoven.
4: Okay.
5: Beethoven. La primaire était rue du Ranelagh. Ouais. Enfin voilà, j'ai vraiment.
4: Ah oui, donc tu connais bien le quartier.
5: Ouais,
4: pour les auditeurs, le 16e arrondissement.
5: Ouais, je faisais trois quarts d'heure de métro tous les jours et j'étais là. Mais parce que c'était une école anglophone en fait, donc voilà, elle était là et donc.
4: Et le collège, il s'appelait
5: International School of Paris.
4: Ah oui, quand même.
5: Ouais, quand même.
4: Et le lycée, c'était où?
5: Pareil, International School.
4: Ah, donc t'es resté dans le quartier. Et après le lycée?
5: Et après le lycée, j'ai fait des grandes études
4: de théâtre. Arthur Junior, votre invité aujourd'hui jusqu'à 21h. On va se balader. On ira dans le sud de la France. On ira à Avignon. Vous allez comprendre à quel point cette ville aussi a une importance particulière pour Arthur. D'autant que ça fait quasiment 20 ans cette année que tu diriges le Théâtre des Béliers. Je crois que c'était en 2006. Donc c'est une année charnière. On parlera d'Avignon. Et puis d'autres lieux. Tu aimes les abeilles ou pas, hein? Tu as déjà eu l'occasion de jouer le rôle d'une abeille?
5: Oui, si tu me lances sur le sujet, c'est que.
4: Tu reviens sur le vouvoiement. Il y a un souci.
5: Je cherchais, je dis pourquoi il parle d'abeille, donc je
4: vais comprendre. Je te parle d'abeille parce que voilà, on a toute une équipe qui nous entoure jusqu'à 21h et je te propose d'ouvrir la revue des merveilles. C'est avec Benoît Prospero qui passe en revue en fait les merveilles de notre planète. Et aujourd'hui, il est question d'un insecte merveilleux.
6: Non, j'arrive pas à imiter l'abeille. Il y a rien à faire. Et de toute façon, je vais vous dire, elles sont inimitables. Et ça, Julien Frison, apiculteur spécialisé dans le miel de sapin dans le Grand Est en Moselle à Yutz, l'a bien compris. Et il était à ce titre l'invité d'Ici Lorraine. Pourquoi exactement? Tout simplement parce qu'il constate que le changement climatique impacte aussi les abeilles. Et le constat est simple.
7: Les ruches sont en hivernage en plein été.
6: Ah bah oui, ça paraît fou, mais on en est là. Qu'est-ce qu'on fait dans ces cas-là? Pourquoi pas de la sensibilisation? Tiens, mais comment? Julien, il a décidé de partir sur les routes de France à la rencontre de celles et ceux qui travaillent avec le vivant. Et l'objectif, c'est quoi?
7: C'est redonner un peu d'espoir, parce qu'il y en a. Il y a de l'espoir. On peut faire des choses, on peut faire quelque chose.
6: Eh ben oui, et c'est pour ça qu'il a créé les Sentinelles de la Nature. Concrètement, l'objectif, c'est d'échanger. Alors d'abord, peut-être de constater une énième fois ce que l'on sait déjà vis-à-vis du dérèglement climatique, mais aussi et surtout pour proposer de nouveaux récits, peut-être pour imaginer un monde de demain. Bref, Julien Frison part rencontrer celles et ceux qui vivent le changement au quotidien pour au final transformer son expérience de terrain en témoignage. Et au-delà de ça, comme Julien Frison l'a apiculteur est aussi Julien Frison, le naturaliste. Il a un regard qui va bien au-delà des abeilles.
7: Il y a plein d'insectes qui pollinisent les plantes. Et effectivement, 85% des fruits, des légumes, de notre nourriture aujourd'hui, de la nourriture des humains, mais également des animaux, est pollinisée par l'insecte.
6: Et pour faire face à la disparition des insectes, donc, liée entre autres aux pesticides ou au manque de diversité dans les champs, et alors que, dans ce cas précis, certains proposent, par exemple, alors carrément des robots cyborgs pollinisateurs, Julien Frison, lui, apiculteur et naturaliste, a peut-être une idée légèrement plus simple.
7: C'est beaucoup plus simple de protéger ces insectes, de mettre en place des mesures de protection. On a déjà tout, on a tout ce qu'il faut. La nature est bien faite. On n'a rien à créer, on n'a rien à inventer, on n'a rien à produire. On a déjà tout. Il suffit simplement de protéger ce qu'on a. C'est tout.
6: Mais comment on n'y a pas pensé avant? C'est peut-être là que se cache la clé dans l'idée d'imaginer de nouveaux récits. Qu'est-ce que je peux faire à mon niveau pour vivre désormais dans un monde différent, en adéquation avec les ressources que nous offre la planète, tout en ayant une vie aussi désirable? C'est peut-être dans cette réponse que se cache une merveille. Merci, ici Lorraine, Julien Frison, et rendez-vous sur sa chaîne YouTube, Julien Frison, les sentinelles de la nature.
4: Merci beaucoup Benoît Prospero, les abeilles, le changement dans notre façon d'habiter la planète et d'imaginer un monde à la fois très différent et tout aussi désirable. Je ne sais pas si ça vous inspire quelque chose, Arthur Junior. Peut-être pas les abeilles, mais les frelons, je crois qu'il y en a pas mal dans votre maison de campagne.
5: Non, je racontais en tête que j'ai fait venir un jardinier pour regarder un arbre, parce que j'avais une sorte de petite maladie sur une feuille. Je dis, mais ça c'est quoi? Est-ce que c'est grave, etc. Il a dit, non, en revanche, là-haut, là, à 12 mètres, il y a un nid de frelon qui fait 1 mètre de diabète, et ça c'est très grave. Donc on a fait venir un mec, enfin bon, c'était hyper impressionnant.
4: C'est une autre manière de voir la vie, on le disait avec des abeilles, un changement dans une autre façon de fonctionner. Vous aussi, vous avez un rôle en tant qu'auteur, en tant que comédien aussi, peut-être pour façonner les choses, mais surtout dans l'écriture, les nouveaux récits, les récits, voilà, ce que vous écrivez aujourd'hui peut changer aussi des choses.
5: J'espère.
4: Je sais pas si vous pensez à ça quand vous écrivez, mais
5: non, mais je pense inconsciemment. C'est-à-dire que je pense qu'on a notre bagage de vie, et puis en plus en vieillissant, je pense que ce qu'on fait doit avoir un sens. Au début, on cherche le sens, et petit à petit, on se dit en fait, moi, j'ai envie de divertir les gens, j'ai envie qu'ils soient heureux, et j'ai envie de faire de la culture indolore. J'ai envie qu'ils ressortent en disant je me suis marré, mais quand même. On a voulu me dire ça, ou faire réfléchir. Moi, je veux surtout pas être moralisateur, je veux dire à personne ce qu'ils doivent penser, mais en revanche, j'aime bien qu'ils se posent quelques questions.
4: Il est à l'affiche de Tout Feu, Tout Flamme à la Comédie de Paris. On parlera de cette pièce de théâtre avec Arthur Junior, votre invité. Ce soir, donc, il y a pas que Paris dans la vie, il y a le Sud aussi, on en parle dans un instant. On est ensemble jusqu'à 21h.
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4: Un petit peu de musique pour se détendre, même si c'est plutôt l'heure du dîner à cette heure-ci. Ça dépend à quelle heure on se lève. Voici le déjeuner et en paix. Il est signé Stéphane Echer sur votre radio Ici.

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2: Non, il est à l'affiche en ce moment, la Comédie de Paris, même si on ne doit pas trop prononcer ce nom, du mercredi au samedi, à 19h, le dimanche, à 15h, dans Tout Feu, Tout Flamme, qu'il a écrit, et mise en scène, comédie musicale déjantée autour de l'histoire de Jeanne d'Arc. On en parlera avant 21h. Arthur Juniau, qui joue d'ailleurs depuis quelques jours et qui s'est installé, là, tranquillement, dans le fauteuil d'ici, pour se promener dans sa vie, dans les villes qui ont marqué son existence. Alors, beaucoup Paris, un petit peu l'Île-de-France, une maison de campagne limitrophe, Lyon. On a parlé il y a un instant d'une ville importante pour toi, parce qu'on se dit tu avec Arthur, c'est Avignon. Il y a 20 ans cette année, tu décides d'entreprendre.
3: Oui, alors c'est même, ça part même de plus longtemps que ça, ça ne rajeunit pas, mais 98, 99,
2: ouais,
3: même,
2: ça, c'est encore bien
3: premier
2: avant,
3: Avignon en tant que chef de troupe, on est parti, on a joué à 23h30, parce qu'on a dit que c'était un super horaire, on n'y connaissait rien, on était 12 dans un studio, c'était vraiment
2: Avignon,
3: une condition rocambolesque, et je me suis dit, à plus jamais je fais Avignon, et 25 ans plus tard, j'en ai pas raté un.
2: Alors 2006, ta chaîne, tu deviens patron du Théâtre des Béliers.
3: 2006, ouais, avec
2: il y a 20 ans.
3: Avec Frédéric Thibault, mon associé, on rachète le Théâtre des Béliers, on s'associe avec David Roussel et Florent Bruno, et on crée la deuxième salle qui n'existait pas, et commence une aventure de maintenant ça fait 20 ans où on a créé des liens, rencontré plein de gens, plein de comédiens. Enfin c'est un lieu incroyable d'émergence, de fusion artistique, et il y a de tout. Moi, ce que je trouve formidable dans l'offre, c'est qu'il y a pas de critères de sélection. Donc, il y a du bon, il y a du très bon, il y a du mauvais, il y a du très mauvais, mais tout est possible. Et là-dedans, va sortir Alexis Michalik, va sortir Jean-Philippe Daguerre, va sortir tous les grands qui aujourd'hui explosent. Ils viennent de là.
2: Il y a 20 chouette. Ans, t'avais quoi? T'avais 25 ans?
3: Ouais.
2: Tu deviens directeur d'un théâtre à 25 ans.
3: Ouais, on savait pas trop comment faire, mais on avait beaucoup d'énergie. Et puis, oui. On avait cette envie d'entreprendre, envie surtout d'accueillir des gens dans les conditions dans lesquelles on aurait aimé être accueilli quand on allait à Avignon. Maintenant, ça s'est bien amélioré. Il y a plein de théâtres qui font un super accueil, mais à l'époque, c'était vraiment la jungle. Et on a mis beaucoup d'énergie. À faire en sorte qu'on soit les numéro un sur l'accueil, comme on dit. Et c'est vrai que les gens sont très heureux quand ils viennent.
2: Est-ce que tu peux me parler d'Avignon un petit peu, du Vaucluse, des lieux que tu as pu découvrir? Il n'y a pas que Avignon dans le Vaucluse.
3: Il n'y a pas que Avignon dans le Vaucluse, mais pour le coup...
2: Tu ne connais pas trop?
3: Je connais très bien Avignon, mais quand on est dans Avignon, on va pas se balader, on n'a pas trop de temps.
2: Aller une place à Avignon.
3: Ah la place des Corsins, qui est vraiment le lieu dit de tout intermittent qui se respecte et qui aime la bière.
2: Là, on boit un verre.
3: Qui n'est pas très loin des Béliers, qui est vraiment le rendez-vous.
2: Exactement.
3: C'est-à-dire qu'après la journée de boulot, on est tous terrassés de fatigue, on se retrouve au Corsins, on boit un coup.
2: La rue des Teinturiers aussi, c'est joli.
3: Pardon ?
2: La rue des Teinturiers, c'est joli
3: aussi. La rue des Teinturiers, c'est joli. J'ai mon 75, qui est vraiment ma cantine de restaurant, qui est absolument géniale, dans une cour ombragée, qui est super. C'est une ville l'été qui a une puissance folle.
2: Ouais. Alors, il y a Avignon dans la vie, il y a Paris, on l'a dit, il y a les cours Jean-Périmonie, ça je l'ai noté, il y a les premières scènes, les premiers spectacles, il va se passer énormément de choses pour toi. On parle d'Avignon, il y a le cinéma aussi, évidemment, qui va rentrer dans ta vie. Et, quand on pense cinéma, on pense tournage, et on se dit que il y a eu forcément un ailleurs qu'à Paris. Je crois que les débuts, c'était dans Meilleur Espoir Féminin. Pour le cinéma,
3: Oui, mais ça c'était
2: vraiment.
3: Oui, ça c'était un petit clin d'œil, mais dans les choses, les gros rôles qui ont été marquants et hors de Paris, on avait tourné un film qui s'appelait Avant qu'il ne soit trop tard, avec Émilie Dequen,
2: qui fait une promesse
3: infinie, Frédéric Diffenthal, Olivier Sitruc, Edouard Montaud, enfin on était toute une bande.
2: C'est où?
3: Et c'était à Morzine. Et
2: ça, c'est la montagne, là.
3: Ah, ça, c'était génial. C'est-à-dire que vraiment, on était une quinzaine de demeurés, on nous a mis dans un chalet à montagne en disant, vous allez tourner là, pendant 5-6 semaines, le premier jour, il y a le directeur de production qui est arrivé, qui a dit, les gars, aujourd'hui, je vous préviens, on est à la montagne, mais c'est absolument formellement interdit de skier pour les assurances. Mais je tiens à vous dire qu'on a 15% chez Momo Sport.
2: Fallait pas dire ça.
3: Non, mais c'était foutu. On avait tous entre 25 et 30 ans. Oui, je skie, j'adore ça. J'adore la glisse.
2: Est-ce que tu skies aussi bien que ton père? Parce que moi, j'ai eu l'occasion de skier avec lui à l'Alpe d'Huez. Je sais qu'il adore aller au Festival de Comédie d'Alpe d'Huez. Gros niveau, ton père.
3: Ah non, c'est vrai, il envoie.
2: Comment,
3: moi, je suis plus un surfeur. Mais enfin, j'étais un gros surfeur et quand mon fils était en âge de skier, je me suis remis au ski pour pouvoir skier avec lui, pour pouvoir le mettre entre les jambes, skier doucement, apprendre le chasse-neige, etc. Donc je me suis remis. Donc maintenant, je reskie un peu pour pouvoir skier avec lui. Et quand il y a de la bonne neige, je ressors un peu le snow pour me faire un kiff.
2: Tu l'emmènes un petit peu partout, ton fils, justement.
3: Je l'emmène, je l'emmène pas mal même.
2: Il suit, il va à Avignon.
3: Il adore ça. Et d'autres villes. Sa maman elle est chanteuse, elle fait plein de concerts, donc il la suit aussi. Et donc en fait. Pour le coup, il est très très très heureux de découvrir ça. Il est très curieux. C'est chouette de voir qu'on a réussi à lui passer cette passion des coulisses des spectacles. Ouais. Enfin, tu vois, il a 13 ans, il a vu un nombre de spectacles incalculables. Et bon, maintenant il est en âge, mais même quand il avait 10 ans, il allait déjà voir des spectacles pour les adultes. Enfin, avec
2: évidemment.
3: Je vois intellectuellement comment ça peut faire progresser sa réflexion.
2: Et sa curiosité.
3: C'est chouette,
2: tout simplement. Oui, non, j'avais noté juste. Voilà, j'avais pris deux films, j'avais pris Meilleur espoir féminin. J'avais regardé, ça a été tourné à Cancale, Tressé et Vitré. En Ille-et-Vilaine.
3: Ouais, mais moi j'ai fait deux jours sur film et c'était à Épinay, donc c'est vraiment moins glam que ça.
2: Monsieur Batignolles, t'as tourné ?
3: Ça, j'ai tourné.
2: T'es Arthur, t'es le frère de Martin.
3: Ouais, j'ai tourné avec Damien Jureau, je l'ai rencontré sur ça, et génial. Et ça, on était.
2: Le Thévenot sur la commune Les Gras.
3: Ouais.
2: Ça ferme.
3: Ça s'invente pas.
2: Pas faux. Tu te souviens, c'était à Franche-Comté, ça. Hein.
3: Ouais, Franche-Comté. C'est pareil, mais c'était chouette.
2: Mais quand tu tournes un petit peu partout en France, t'as le temps de te poser dans une ville où c'est je joue, je répète, je vais à l'hôtel.
3: Ça dépend. Là, j'ai tourné Zodiac pour TF1. On était pendant deux mois et demi dans le sud, du côté d'Arles. Donc là, on a le temps d'aller découvrir, etc. Ça dépend. En revanche, c'est vrai que moi, je fais beaucoup de tournées de théâtrales où on reste une journée. Mais je me fais fort partout où je vais, dire tiens, allez, on va trouver un petit restaurateur qui a un truc un peu local. S'il y a une jolie église, bah j'aime bien hop regarder dedans, découvrir s'il y a un monument, un truc, une activité,
2: l'histoire.
3: Que ça soit monter à cheval, faire du kitesurf. Ça, il faut que ça soit ludique, mais que ça attise la curiosité. Donc je suis assez incollable. En géographie par rapport à certains camarades, rapport à des noms, ils disent mais tu connais Issoudun, mais pourquoi tu connais ça? Parce qu'il y a un super théâtre. Et en plus,
2: pas une cartographie.
3: Et en plus, il y a ce truc, c'est que souvent on joue dans le théâtre d'à côté, c'est-à-dire qu'on joue pas à Bordeaux, on joue à Mérignac, on joue pas à Toulouse, on joue à Blagnac. Donc en fait, en plus des grandes villes, je connais aussi les petits coins.
2: Tu sais quoi, je t'invite à un barbecue. L'été n'est pas fini, nous ne sommes que début septembre. On parlera de barbecue dans un instant. L'ambiance est bonne, hein, franchement, autour d'un barbecue, et je suis sûr que tu t'es servi une brochette de temps en temps et que tu t'es demandé aussi, Arthur Junior, comme vous qui nous écoutez, comment vous allez bien pouvoir la manger, mais
3: est-ce qu'il y aurait pas un petit reportage sur la brochette?
2: Eh ben, exactement. Ah là là. Catherine Quicandon a une idée pour vous. Écoute bien, c'est avec ici Gironde.
4: À Lugon et l'île du Carnet, entre Saint-André de Cubzac et Libourne, le barbecue, c'est du sérieux.
5: Quelle belle brochette!
4: Un Girondin a résolu le problème de la brochette qui ne veut pas descendre dans l'assiette. Il s'appelle Sourissak Vongfagdi et il a créé Pikizi, le premier débrocheur qui vous évitera de vous tâcher au prochain barbecue de temps Suzanne. L'idée lui est venue naturellement à un barbecue où il venait d'en mettre de partout, sur la table et surtout sur son t-shirt.
6: Il y avait un gobelet devant moi, j'ai percé par en dessous avec la brochette, j'ai rentré la brochette à l'intérieur, j'ai tiré, tout est resté dans le gobelet. J'ai versé dans l'assiette, je ne me suis pas brûlé, je ne me suis pas sali. Et je me suis dit peut-être qu'il y a quelque chose à faire.
4: C'est vrai que l'idée du gobelet en carton comme protège-brochette, c'était bien pensé. C'est donc parti pour une invention. Enfin, quand je dis c'est parti...
6: De là, j'ai fait des prototypes avec des sopalins et des bambous que j'ai laissé dormir 6 ans. Et il y a 2 ans de ça, ma femme, donc Léa, a retrouvé cette poche.
4: Eh bien, heureusement qu'elle a fait du rangement, Léa.
6: Et elle m'a dit qu'est-ce qu'on en fait? Est-ce qu'on le jette ou est-ce qu'on essaie de voir si ça existe? Ça n'existait toujours pas. Donc on a lancé les démarches, on a déposé le brevet.
4: Et ils ont bien fait, car en 2025, Léa et Sourissak remportent la médaille d'argent au concours Lépine. Le débrocheur va alors commencer à intéresser du monde, beaucoup de monde, comme des grandes enseignes françaises de supermarchés, mais aussi de bricolage. Sourissak a aussi été contacté par l'étranger, et notamment les États-Unis, le pays du barbecue. Pikizi a de multiples qualités. Il est en plastique 100% recyclable, ça évitera les déchets inutiles. Il répond aux normes alimentaires, ça tombe bien vu qu'il est en contact avec de la viande, des légumes et autres aliments. Il résiste aux chocs et aux UV, vous pourrez le laisser tranquillement au soleil pendant que vous mangez. Et il passe au lave-vaisselle, pratique pour enlever la graisse qui pourrait rester dessus sans avoir à frotter, frotter et encore frotter. Le prix, 14,90€, et vous n'entendrez plus
5: Oh purée, je m'en suis mis de partout et puis en plus je me suis taché.
4: Plus d'infos sur pikizy.com, pikizy.com. Merci à Marie-Corinne Caïto d'ici Gironde pour cette idée ingénieuse et qui marche. Ici ça entreprend Pikizy, un débrocheur pensé et conçu en Gironde pour manger ses brochettes sans casse-tête.
2: Et ben voilà, vous mangez des brochettes sans casse-tête, Arthur Juillot. Vous êtes barbecue ou pas? Allez,
3: je suis barbecue, on va pas se mentir.
2: Êtes celui qui fait le barbecue?
3: Non, j'ai une énorme plancha à gaz. Ça qui est, j'aime bien la planche.
2: Arthur Junior nous met en appétit.
3: Pardon, j'ai vraiment cassé tout.
2: Ah bah non, mais attends, j'ai envie d'aller manger un petit quelque chose, bien sûr. Il est avec vous jusqu'à 21h. Arthur Junior, il n'y a pas que Paris dans la vie. On va continuer de se balader. Ça va, t'arrives à gérer ce petit voyage à rebours, de revenir un petit peu sur les lieux qui ont marqué ta vie. Il est parfaitement en forme. Arthur Junior est avec vous encore pour quelques minutes ce soir sur votre radio ici.
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2: Elle a reçu le talent ICI des mains de Cœur de Pirate il y a maintenant un an. C'est Charlotte Gardin que l'on aime beaucoup avec une nouveauté de Way We Touch sur ICI.

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15: Il a suivi sa voie, celle de la passion, celle du théâtre, du cinéma, de la mise en scène, la voix comme celle de Jeanne d'Arc, elle en entendait. Elle, Jeanne d'Arc qui est au cœur du spectacle qu'il a écrit, mise en scène et qui se joue en ce moment à la Comédie de Paris. On va en parler d'ici quelques minutes. C'est Arthur Juniau qui est votre invité depuis 20h et qui retrace son parcours et les lieux de sa vie qui ont marqué son existence. On a beaucoup voyagé déjà, on a été dans pas mal d'endroits, on s'est arrêté en Avignon, je ne sais pas d'ailleurs si on dit Avignon ou en Avignon.
16: Ah, il y a deux écoles.
15: Ouais, il y a deux écoles, ouais. Et toi, c'est quoi ton école ?
16: Moi, je dis Avignon.
15: Tu dis Avignon. On a parlé du Théâtre des Béliers, je reviens sur le fait qu'aujourd'hui, tu diriges, co-diriges quatre théâtres à Paris, le Splendide, la Contrescarpe, la Comédie de Paris, où tu joues, et la Renaissance.
16: Tout à fait.
15: C'est énorme. On a parlé d'entrepreneuriat il y a un instant. C'est compliqué à gérer quatre théâtres.
16: Oui, mais je suis pas du tout seul. Je suis associé avec Morgan Spielmaker et Boris Soula. Enfin, j'ai différents associés en fonction des lieux et on a une équipe, on est très staffé, etc. Moi, je c'est pas une volonté de diriger des lieux. Ça s'est fait avec les opportunités et les rencontres de la vie, mais c'est surtout la volonté d'être libre artistiquement et le fait d'être directeur de théâtre. Mmh. Je peux dire, tiens, si on montait une comédie musicale parodique et déjantée sur la vie de Jeanne d'Arc, elle n'entend pas des voix, elle entend des chansons. T'es d'accord ? Je me pose la question à moi-même. Oui, je suis d'accord, et on le fait.
15: Ça vous dépendez presque.
16: Ça m'évite de devoir aller convaincre des gens.
15: Non, mais c'est une bonne technique, c'est une bonne astuce.
16: Et donc voilà, donc j'ai toutes les contraintes administratives de travail, de gérer des boîtes. Équipe, ouais. En contrepartie, j'ai beaucoup plus de liberté artistique et c'est ça qui me rend profondément heureux.
15: Il y avait un truc avec Bordeaux aussi il y a quelques années autour du théâtre. Vous avez, il y a eu un collectif d'artistes où vous avez fait des choses.
16: Je fais partie d'un collectif. On a repris le théâtre des Salinières.
15: Ouais.
16: Bordeaux même. L'année dernière, à Bordeaux, ouais. Et qui est un très très joli théâtre. Et c'est un directeur sur place qui le gère. Enfin, nous, on gère pas le théâtre, mais il y a un actionnariat, en fait. On s'est mis à plusieurs, il y a Alexis Michalik, il y a le théâtre Montparnasse, il y a Samuel Louche. Enfin, on s'est mis à plein et on a tous mis un peu de sous pour reprendre le lieu. Et on est très heureux de ça. Donc, de temps en temps, on va jouer un spectacle là-bas. Voilà.
15: Comment Bordeaux ? Pour ceux qui ne connaissent pas Bordeaux, on a eu l'occasion d'y passer.
16: À Bordeaux, c'est bien Bordeaux. Moi, j'adore Bordeaux. Non, c'est hyper joli, on mange hyper bien. Il y a une ambiance, il y a des bonnes ondes. On n'est pas loin de la mer. Non,
15: Est-ce qu'il y a un endroit en France où on mange mieux ?
16: On mange mieux ?
15: Qu'ailleurs ?
11: Vous parlez, vous me dites à Bordeaux, on mange bien. Enfin, on mange bien dans le sud, on mange bien un peu partout.
16: Ah,
11: est-ce qu'il y a un endroit où tu t'es dit
16: en fait, on mange bien partout, ça dépend de ce qu'on aime manger, mais c'est vrai que tout ce qui est ça dépend. Si je veux un peu fruits de mer, tout ça, on va pas se mentir, tout ce qui est Saint-Malo, tout ce coin-là, la Bretagne, pour se faire un tour
11: de quelques
16: huîtres, ça c'est pas mal.
11: Dinard, Cancale,
16: tout ce qui est les Landes, si on veut prendre un peu de poids, c'est quand même assez formidable hein, pour ça, parce qu'on mange vraiment gras et bien.
11: Ouais.
16: Et puis si on veut une petite tomate burrata, bon, on peut aller dans le sud.
11: Ouais, mais t'es bien là.
16: Ouais, ça va.
11: Tu fais du sport ou
16: Je fais du stress.
11: Ouais. C'est pas mal ça. Je fais de la caféine. Je fais du stress. On va dans la Drôme.
16: Je connais un peu la Drôme.
11: Ah, tu t'es marié.
16: Je me suis marié dans la Drôme.
11: Tu t'es marié où?
16: À la Drôme provençale, à la Fontaine Minérale, qui est un endroit fabuleux, qui est tenu par des amis et qui est une grande guinguette, et c'est très très joli.
11: Et pourquoi t'as été te marier là-bas hein?
16: Parce que c'est des amis qui ont une guinguette magnifique.
11: Ça n'a rien à voir, je me suis dit, c'est peut-être les origines de sa femme.
16: Pas du tout, famille, non, c'était vraiment un coup de cœur pour un lieu, on s'est dit, tiens, ce lieu est sublime.
11: Redonne le nom du lieu, comment ça s'appelle?
16: La Fontaine Minérale.
11: Moi j'ai repéré l'endroit, c'est une toute petite commune, j'ai eu 650 habitants.
16: Ouais, Pont-de-Barré.
11: Ouais.
16: Ouais.
11: 657 habitants recensés en 2023. Ils étaient tous invités, du coup.
16: Ils étaient tous.
11: C'est un peu l'événement. Arthur Junot qui se marie dans un.
16: Non, mais c'était. Il y a le bourg et puis un peu plus loin, il y a la guinguette.
11: 40 habitants au kilomètre carré. Une baignade dans le Roubion, il y a de la pêche,
16: oui.
11: Il y a un site d'escalade. Non, mais c'est juste pour se marier ou tu reviens jamais?
16: Je peux te raconter ce que tu veux, je connais pas du tout la région. mais en revanche, cet endroit est absolument magique.
11: Ouais. Où est-ce que vous allez avec ta femme, maintenant, quand vous décidez de partir en vacances, en France? C'est quoi vos petits coins de paradis à vous?
16: Eh bien, on essaye de voyager hors de France. Vu qu'on voyage beaucoup pour le travail en France, on essaye de se dire, tiens...
11: Mais t'as forcément un endroit sympa où aussi... Un endroit pour te ressourcer, tu te dis, allez, j'ai envie de me faire
16: un petit maison familiale sur la presqu'île de Gien.
11: Alors voilà, ça je voudrais qu'on en parle, parce que je sais que tu l'aimes beaucoup, cette maison.
16: Et ça, c'est un endroit sublime, on est vraiment au bord de la mer, c'est-à-dire que... Tu prends ta main gauche, ta main droite, tu fais 180 degrés, tu regardes, c'est l'eau, c'est la mer. Et moi, j'aime l'eau. Je peux en parler du lac tout à l'heure, mais un lac, la mer, tout ça, j'ai besoin d'une rivière, j'ai besoin d'eau. Et ça, c'est extrêmement ressourçant. Waouh! Quelle réalisation!
11: Alors, on est où là? On est sur la presqu'île de Gien. Ta plage à toi, elle est où?
16: Elle est. Alors, c'est plutôt des criques. Moi, je suis plus crique
11: sur
16: que plage.
11: D'accord,
16: ouais,
11: les criques.
16: Ouais. Ouais, moi, transat, plage, sable, tout ça, c'est pas... Non, j'ai besoin de sauter, de rocher, de grimper, de voir des poissons, des trucs.
11: Ça, c'est en tous les cas un endroit voilà, dans lequel tu te sens bien et dans lequel tu peux aller assez régulièrement, du côté de la presqu'île de Gien. Tu fais un peu de bateau ou pas?
16: Je fais, bien sûr, permis bateau, permis côtier, permis fluvial, je suis au taquet.
11: Et comme papa?
16: Non, il n'a pas le permis fluvial.
11: Il n'a pas le permis bateau?
16: Si, bien sûr, mais pas le fluvial.
11: Ah, c'est quoi la différence?
16: Ah ben, c'est sur les fleuves.
11: En ah bah oui, tu me dis, évidemment.
16: J'ai le droit de piloter partout.
11: Et tu devrais partir comme ça un peu à l'aventure, tu as déjà pensé longtemps sur un bateau par exemple, te couper de toutes tes activités, de toutes tes co-directions.
16: Bah, c'est les fantasmes qu'on a tous. Après, je pense que j'adore le bateau, mais j'ai un peu le mal de mer, donc ça peut mal se passer.
11: Est-ce qu'il y a des endroits qui t'inspirent pour écrire? Là, il y a Tout Feu Tout Flamme. Tu l'écris, tu joues, tu le mets en scène. Tu t'écris où généralement?
16: Moi, il y a un endroit où j'adore écrire, c'est dans le train.
11: Donc, en parcourant la France.
16: En parcourant la France. Non, mais c'est parce qu'il y a un truc de... Il y a un bruit constant, on téléphone pas, on n'est pas trop dérangé, et quand on travaille beaucoup, qu'on fait beaucoup de trajets, il y a ce truc où on se dit, ah là, on perd notre temps, et tout d'un coup, c'est un endroit où moi, j'aime bien écrire.
11: Les réseaux sociaux? Ta vie, ton œuvre, tu t'en fous complètement.
16: Ouais, c'est vrai. Non, ça
11: pas
16: c'est
11: vraiment. Parfois, ça peut être très intéressant.
16: Ah non, mais
11: tu vas découvrir pourquoi. Parce que si les réseaux sociaux prouvaient qu'ils peuvent avant tout être un véritable moteur de solidarité, voilà ce que je vais te montrer. Est-ce qu'on va entendre? Parce que depuis plusieurs mois, figure-toi, un homme cuisine régulièrement des dizaines de repas pour des sans-abri et partage ses recettes ainsi que ses distributions sur TikTok et sur Instagram. Cet été, il a d'ailleurs décidé de quitter sa cuisine parisienne et se balade un peu partout en France. On l'a rencontré au micro de Robin Bernot.
12: Un créateur de contenu s'est lancé dans un tour de France solidaire pour cuisiner pour les sans-abri.
17: Je trouve ça génial, il faudrait continuer.
12: continuer en fait.
17: Cet été, Manu Solidaire, c'est son nom sur les réseaux sociaux, a décidé de sillonner une partie de la France pour cuisiner et distribuer des repas aux personnes vivant dans la rue. Et cette tournée, il la partage sur les réseaux sociaux avec ses plus de 400 000 abonnés.
18: Lève tout le monde les amis, c'est le tout début de ce live.
17: Ainsi, les internautes qui le suivent peuvent faire des dons qui serviront entre autres à financer les ingrédients et les différentes étapes du voyage. Il y a quelques jours, il était de passage à Avignon où il a préparé plus de 60 repas et notre journaliste Clara Baudard en a profité pour le rencontrer.
18: Aujourd'hui, c'est compliqué de se dire que les sans-abri, on veut juste pas les voir parce qu'en fait, ils existent, sont autour de nous. Toutes les personnes de la rue, elles ont besoin de manger.
17: Il faut savoir que début août, la mairie d'Avignon a adopté un arrêté municipal anti-mendicité, une mesure qui ne décourage pas Manu Solidaire de réaliser ses distributions de repas, bien au contraire.
18: Se dire qu'on vire les personnes démunies des centres-villes sans leur donner de solution de repli, c'est un peu se voiler la face et cacher la misère, alors que quoi qu'il arrive, elle restera là.
17: Alors ici, ça marche. Et vous, qu'en pensez-vous ?
12: Bah, je trouve ça hyper cool. Enfin, s'il peut y avoir de l'aide en France, de l'entraide, enfin, je trouve ça vraiment génial.
17: J'en ai par exemple discuté avec Juliette qui souhaitait souligner les difficultés de pouvoir bien se nourrir, en particulier aujourd'hui.
12: Il y a de moins en moins d'aides justement qui sont consacrées aux personnes les plus délaissées et les moins aisées dans la population. Donc je pense que c'est vraiment cool s'il y a des initiatives qui peuvent se faire de façon individuelle. Quoi.
17: Des difficultés pour s'alimenter qui concernent évidemment les sans-abri, mais pas que, c'est ce que m'a rappelé Jade.
19: Enfin, moi je vois les étudiants aussi par exemple, ou les personnes comme ça qui ont besoin d'aide. Non, je trouve ça génial, il faut continuer d'être dans d'autres villes. Ils font que Avignon pour l'instant ?
17: Alors, pas tout à fait. En fait, Avignon faisait partie de tout un circuit organisé dans le Sud-Est

0: Sur Julio, reste encore quelques minutes.
1: Avec plaisir.
0: Ah bah écoute, me dis pas le contraire, surtout qu'on va parler de ton actualité, la Comédie de Paris Tout Feu Tout Flamme. C'est le spectacle qui se joue depuis quelques jours. Il y a plein de belles actualités également pour Arthur, une tournée dans toute la France encore et toujours. Il est avec vous jusqu'à 21h.
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0: Est-ce que Arthur Juniau va nous emmener dans le Loir-et-Cher dans un instant? Je ne sais pas, vous le saurez en écoutant Ici. En attendant, voici Michel Delpech.

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2: Avec Arthur Juniau qui est à vos côtés ce soir, il est là depuis 20h pour peut-être mieux comprendre les clés de sa réussite à travers les lieux à qui l'ont accompagné partout en France. C'est dingue parce qu'il est là entre 20h et 21h, c'est vraiment pile l'heure à laquelle tu joues. Hein. Généralement, 19h30, 20h, 21h, c'est des horaires.
3: J'ai fait une relâche exceptionnelle pour être avec toi, Eric.
2: Ouais, c'est très gentil. On va se dire un mot sur Tout Feu, Tout Flamme. C'est ce spectacle qui se joue depuis tout juste quelques jours. C'est l'occasion d'en parler, la Comédie de Paris, comédie musicale, tu l'as un peu évoqué, donc que tu as écrit, que tu as mis en scène, écrit dans le train, mis en scène, non pas dans le train, mais la Comédie de Paris, comédie musicale déjantée. L'histoire, en deux mots, tu vas nous la raconter, Jeanne d'Arc n'entend pas des voix, mais des chansons.
3: Voilà, en gros, ça part de là, et puis on a fait une parodie, on a pris la vie de Jeanne d'Arc que les gens connaissent à peu près, puis on a pris quelques libertés pour faire rire les gens avec tout ça, tout en essayant d'expliquer ce que c'était que d'être une femme à l'époque et de voir ce que c'est que d'être une femme aujourd'hui, avec un petit fond, une petite réflexion, tout en rigolant beaucoup.
2: Mais c'est la première fois que tu te lances dans la comédie musicale.
3: J'avais fait Denver avec mon camarade Guillaume
2: Jeune
3: Bouchel,
2: public, exact. On salue
3: jeune public. Là, c'est la première fois que c'est un spectacle adulte, enfin tout public. Voilà.
2: Et qu'on a
3: joué d'ailleurs. On parlait de région, mais on l'a créé en avant-première à Bordeaux. On a joué deux jours.
2: C'est
3: et après,
2: flamme.
3: On a fait le festival d'Avignon.
2: Okay.
3: Et donc là, ça commence à Paris. Donc voilà, ça va bien avec cette émission. Tu as parlé de plusieurs endroits. Donc là, maintenant, on peut le découvrir à Paris. Ça sera en tournée dans un an.
2: Quand ça marche bien à Bordeaux, quand ça marche bien à Avignon, c'est bon signe pour Paris. Tu sens la différence, évidemment, entre Paris et la province.

0: Pas le même public.
1: Ouais, pas le même public, mais pas forcément, parce qu'à Avignon, c'est un public tellement d'aficionados. Les gens, ils viennent, ils connaissent tout. Enfin, voilà. Donc, non, on le sent en général quand on joue un spectacle à Paris, et après quand on part en tournée avec des grosses salles d'abonnés où les gens sont très enthousiastes et ont très envie de voir les spectacles. C'est, souvent, ça arrive plus.
0: On peut se dire un mot sur l'affiche. Tout feu, tout flamme. Un astronaute ou un truc là qui est porté.
1: Ben non, c'est Jeanne d'Arc dans sa.
0: C'est marrant parce que alors de loin,
1: une photocopie en arrière-plan.
0: Mais voilà,
1: c'est une femme dans une armure de chevalier.
0: Je me suis dit dans son délire, il est parti dans une jeune Jeanne d'Arc 2026.
1: Il y a plein d'anachronismes. Il y a des chansons, c'est très rigolo. Il y a des délires.
0: Qui fait la musique?
1: C'est Romain Trouillet qui a composé la musique. Moi, j'écris les paroles et après, il compose des chansons incroyables. Mélange de Disney et des chansons de gospel. Enfin, c'est très riche. Il y a plein de surprises.
0: Et puis, alors, une scénographie toujours intéressante. On va saluer Juliette Azopardi.
1: Évidemment, Juliette.
0: Ça ressemble à quoi, les décors? Voilà, qu'est-ce qu'on peut voir, les tableaux?
1: C'est un petit château fort. C'est un peu comme, les Monty Python ont adapté leur film pour faire Spamalot. Bah, j'ai adapté la vie de Jeanne d'Arc pour faire Tout feu, tout flamme.
0: Elle n'entend pas que des voix, mais elle entend donc aussi des chansons. Vous êtes invité à voir Tout feu, tout flamme, donc il l'a écrit, il l'a mis en scène, la vraie fausse histoire de Jeanne d'Arc, comédie de Paris, du mercredi au samedi à 19h, le dimanche à 15h, et ça partira dans toute la France. Est-ce que c'est ton tempérament, ça aussi, d'être tout feu, tout flamme?
1: Ah oui, il faut faire les choses à fond, on n'a pas le temps. Pas le temps de pas faire les choses à fond.
0: C'était le titre d'un film, ça, Tout feu, tout flamme de Rapneau.
1: Évidemment. J'ai même hésité, je me suis dit, tiens, mais je trouvais que ça donnait totalement le ton, parce que faire un spectacle sur Jeanne d'Arc, on peut se dire, oh là, est-ce que ça va être un truc historique, c'est un truc chiant, c'est un truc religieux, qu'est-ce que c'est? Et je pense que de dire à quelqu'un, c'est une comédie musicale sur Jeanne d'Arc, qui s'appelle Tout feu, tout flamme, ils ont compris tout de suite que c'était du second degré, et donc, où ils ont envie de se marier, ils viennent, ou alors ils viennent pas.
0: C'était avec Isabelle Adjani, je crois, et Yves Montand, hein, ce film, en 1984. Il n'y a pas que Paris dans la vie, il y a trois petits points, si je te lance comme ça.
1: Il n'y a pas que Paris dans la vie.
0: Il y a une autre ville. Allez, une qui devient comme ça. Une nouvelle image qui arrive.
1: Bien sûr, Orléans.
0: Ah tiens, oui, alors.
1: C'est pour parler un peu de mon actu, c'est pour ça.
0: J'ai mis une demi-seconde. Ah oui, Orléans, oui, forcément, Jeanne d'Arc. Tu connais Orléans?
1: Je connais un peu Orléans, pas bien, mais
0: juste le temps d'un passage.
1: Non, mais quand j'avais 18 ou 19 ans, j'ai fait un téléfilm, c'était mon premier film, et j'ai passé un mois à Orléans, et pas du tout, c'était au Mans, je dis n'importe quoi.
0: Rien à voir. Tu viens de réaliser que
1: c'était pas du tout Orléans, c'était au Mans.
0: C'était
1: le Mans.
0: C'était sympa aussi.
1: Voilà, mais donc pas du tout. Donc on va parler du Mans alors.
0: Si tu veux.
1: Voilà, non, je sais pas.
0: Est-ce qu'il y a pas un autre lieu qui compte pour toi à Paris? C'est le Parc des Princes.
1: Le Parc des Princes.
0: T'es toujours fan du PSG ou pas?
1: Oui, mais oui. Moins. Mon cœur est au PSG et au Parc des Princes. Après, j'ai pas le temps d'y aller. J'y vais de temps en temps avec mon camarade Alexandre Amiel qui m'emmène, mais j'ai plus le temps. Mais c'est vrai que de temps en temps,
0: ils ont deux titres de Champions League.
1: Ah oui, ah non, mais c'est.
0: Tu continues de suivre les matchs.
1: Oui. C'est un match important.
0: Mais c'est où le lieu pour suivre un match de foot? Il y a un endroit particulier?
1: Non, mais en fait, moi, j'adore les stades.
0: C'est pas directement là, voilà.
1: Ouais, il y a un truc incroyable dans un stade, et partout où j'ai la chance de voyager, même quand je vais aux États-Unis, en Inde, ou machin, j'essaye d'aller voir un sport local, une ambiance, et c'est vrai que d'aller voir un match de cricket en Inde, ou un match de football américain aux États-Unis, c'est fou, en fait. C'est-à-dire qu'il y a une ambiance incroyable, et c'est vrai qu'on rentre dans le Parc des Princes, il y a les poils, on est comme ça, voilà, d'arriver, la montée des marches, il se passe un truc génial dans un stade. Parce que ici,
0: bah oui,
1: c'est Paris.
0: Ici, c'est Paris. Et pourquoi la radio s'appelle ici? Bah oui, il y a forcément un lien. Bon, je vais laisser le sport de côté. Le théâtre, c'est ta vie. Je pense que c'est plus théâtre que ciné. Les deux, ça va de pair, mais.
1: J'aime plein de choses, mais après, l'endroit où je suis bien, c'est sur un plateau.
0: Quels sont les beaux théâtres que tu as visités en France? Si t'avais un top 3 des théâtres où
1: Je sais où tu veux bien. Eh ben, on va parler de l'Opéra de Vichy, qui est absolument sublime.
0: Ça, parce qu'effectivement, je suis de Vichy, pour ceux qui.
1: Il est de Vichy, mais. Surtout, c'est un théâtre où c'est un opéra, mais c'est aussi ils accueillent en spectacle, enfin des tournées de spectacle. Donc j'ai eu la chance d'y jouer 4-5 fois. Et
0: les sièges sont jaunes.
1: C'est sublime. Pardon.
0: Les sièges sont jaunes.
1: Ouais, mais c'est beau. Et en plus, la dernière fois que je suis allé, ils m'ont fait visiter toutes les salles à côté. Enfin, voilà, c'est incroyable. Mais je me souviens là, on était à Albi l'année dernière avec des camarades. Ils nous ont fait visiter le vieux théâtre. Enfin, il y a tellement de beaux théâtres. Il y a des théâtres abandonnés qui sont sublimes. À Paris, il y a les Bouffes du Nord. C'est une espèce de, on passe cette porte. C'est un truc incroyable. Non, moi, il y a plein de, il y a plein de lieux incroyables en France.
0: Ouais. Tu avais des conseils, tu sais, on a parlé un petit peu des bonnes initiatives, de l'entrepreneuriat. Si tu devais t'adresser à un Arthur Junior qui a 20 ans aujourd'hui, ou un petit jeune, voilà, qui a 17, 18 ans, qui est fou de théâtre et qui a envie de se lancer dans cette carrière, avec le recul, à 45 ans à peine, tu dirais quoi?
1: Je dirais fonce. Non, je dirais il faut faire de toute façon, faut se planter, c'est pas grave, on se plante tous. Il faut écrire, c'est un métier qui est tellement difficile si on est en attente du désir des autres. Donc il faut créer. Moi j'ai eu la chance avec un groupe de copains d'être créateur de mes contenus. Donc alors on se bagarre pour que ça marche, on se bagarre pour plein de choses, mais en tout cas on n'est pas frustré de pas faire. Et donc voilà, on écrit. Moi j'étais en cours avec Sébastien Castro et voilà, il a écrit ses pièces. Et c'est cette énergie là qui fait que on est tout le temps en mouvement. Donc il faut écrire. On va me dire, ah oui, mais personne ne va lire ma pièce. Ben, il faut la monter. Oui, mais personne ne va. Ben, il faut en monter une deuxième. Et c'est ça qui fait qu'on existe. Ouais. Il faut être créateur, il faut, le plus possible. Et si on me dit, oui, mais moi, je ne sais pas écrire, ce n'est pas grave. Mais il faut trouver des gens qui savent écrire. Il faut faire des groupes, des familles de gens avec qui on a envie de travailler. Et c'est là où les cours de théâtre sont hyper importants. C'est pas forcément le prof qui va vous apprendre à jouer bien ou pas jouer, mais ça va être l'énergie. Ça va être, ah bah tiens, en cours je vais rencontrer Jean-Mi ou Simone et je vais avoir envie de faire des choses avec eux. Donc il faut, voilà, créer.
0: Il y a forcément un parc qui marque notre enfance, notre adolescence, un endroit où on nous emmène, où on a grandi gamin, où on a joué au ballon. Est-ce que toi tu te souviens de cet endroit où tu étais quand tu étais plus jeune?
1: Ouais, en fait à Paris il y a une rue des Fossés Saint-Jacques dans le 5e, il y a une petite place et où ils ont tourné Emily in Paris. Et donc maintenant il y a une petite fontaine, c'est très joli, il y a une porte où il y a un milliard de touristes qui se prennent en photo à longueur de journée. Mais quand j'étais môme, c'était un terrain vague, cet endroit. Et nous, on allait là, on jouait au foot. Après, ils ont fait une dalle, on faisait du roller. Enfin, c'était vraiment l'endroit où tous les mômes se retrouvaient, parce que c'était une grande place, donc tous les parents pouvaient regarder par la fenêtre et nous voyaient jouer. Et on faisait ça assez jeune, en plus. Et maintenant, bon, c'est autre chose. Mais donc, c'est ce souvenir-là. C'est pas un parc, c'est cette place. Mmh.
0: T'as un grand, on en a parlé, qui a 12-13 ans. T'as aussi une petite fille depuis un an, c'est ça?
1: Tout à fait,
0: la petite Lilou. Elle va où? C'est où son parc, à elle?
1: Elle n'ira jamais dans un parc parisien plein de pollution. Je l'emmène dans la forêt.
0: Ouais, c'est dans la maison de Cambrai. Voilà. C'est là qu'elle grandit.
1: Mais non, pour l'instant, on bouge beaucoup. On n'est pas encore dans les parcs.
0: Est-ce qu'il y a, et on finira d'ailleurs ce rendez-vous avec ça, un lieu, un endroit en France où tu n'as jamais été, même si je pense que tu as été partout, ou en tous les cas une région où tu dis, voilà, ça fait des années que j'en parle, j'y suis jamais allé, quand est-ce que j'y vais?
1: Non.
0: Le mec connaît toutes les villes.
1: Ça fait 20 ans que je fais du théâtre. Ouais. Je fais une tournée au moins un an sur deux.
0: Non, une entre 50 et 80 dates.
1: Ou t'imagines le nombre de villes, de trucs. Alors après, il y a plein de villes que j'ai pas faites, mais en tout cas, des régions, j'ai toutes les moins faites. Après,
0: il y en a une où t'aimerais vivre, par exemple?
1: Non, mais j'aimerais bien. J'y suis allé souvent en Bretagne pour travailler et j'irais bien aller dans le Finistère. Ça je connais pas ce coin-là, j'irais bien mais bon, c'est
0: à
1: loin,
0: la pointe.
1: faut y aller
0: Brest,
1: mais je connais pas bien ça. Ouais. J'aimerais bien découvrir un peu ce coin-là.
0: Tu connais déjà Saint-Malo, c'est déjà pas mal. C'est un petit peu plus bas. Arthur Junior, Tout feu, tout flamme, la comédie de Paris en ce moment, du mercredi au samedi à 19h, le dimanche à 15h. Une tournée aussi, un autre spectacle qui arrive un peu partout en France.
1: À partir d'octobre, je suis en tournée avec une pièce qui s'appelle Week-end chargé d'Éric Assous. Et pour le coup, on se balade partout.
0: Bon, la vie est belle, la rentrée est sympathique.
1: La vie est très belle.
0: Les théâtres, on rappelle la Contrescarpe, le Splendide à Paris, la Renaissance, et j'en ai oublié un, c'est Berthaud.
1: La Comédie de Paris.
0: Donc, la Comédie de Paris. Il y en aura d'autres, les théâtres en France, t'as envie d'investir ailleurs?
1: Je veux monter des spectacles.
0: Ou tu dis ça maintenant?
1: Je dis ça maintenant. ça dépend de mes associés qui disent, allez, je me laisse embarquer, c'est pas de ma faute.
0: Merci pour ce voyage, Arthur Junior. C'était un plaisir, on a passé un bon moment. Arthur, vous allez l'applaudir, Tout feu, tout flamme, je le rappelle, à la Comédie de Paris. Il n'y a pas que Paris dans la vie, mais il faudra aller à Paris, malheureusement, c'est comme ça. Je salue tous les Parisiens et les Parisiennes. Nous embrassons avec tendresse chaque soir. On se retrouve demain avec d'autres invités. L'émission se retrouve dès à présent sur ici et ici.fr. Salut et à demain. Éric
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0: Non, il y a Serge Gainsbourg aussi. Il a eu raison de travailler avec Vanessa Paradis et ça donne ça.

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1: Ah, c'est une très belle soirée. Je vous remercie d'avoir écouté ici, ici.fr pour partager l'émission qui est 21h. Et de la bonne musique avec Laurent Petit-Guillaume, c'est 100% années 80.
2: Bonsoir à tous et bienvenue dans la pause souvenir du soir. Les années 80 sont à l'honneur et ça commence comme ça.

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1: On pourrait croire que quand on est le fils du patron de la Motown, pour faire un tube, il suffit de demander à papa. Eh ben, pas du tout. Lorsque Kennedy Gordy fit écouter la maquette de Somebody's Watching Me à son père, il resta un peu enthousiaste. Du coup, il changea de nom et comme son meilleur ami s'appelait Michael Jackson, il lui demanda d'enregistrer les chœurs. Sans le dire à personne. D'ailleurs, le nom de Michael ne fut jamais mentionné. Et voilà. Après cette petite histoire de famille, on retrouve Sandra in the Heat of the Night.

Les avions, c'était Nuit Sauvage. Ici. Un petit tube et puis s'en va, c'est l'histoire de ce trio, les avions, qui s'est quand même retrouvé pendant 19 semaines dans le fameux Top 50. Ah, le Top 50, l'émission culte qu'on suivait avec passion, tous les jours sur Canal+. Souvenez-vous, on attendait la révélation du classement tous les samedis, qui débutait par le fameux « Salut les petits clous » de Marc Toesca. Ben oui. Alors, le parking des anges de Marc Lavoine a finalement atteint la 11e place de ce fameux Top 50. C'était en juillet 1986. Bon bah du coup, on l'écoute tout de suite.

0: c'était Madonna avec Like a Prayer. Et il n'y a que la Madone pour oser sortir en 1988 un titre qui mélange des références sexuelles et religieuses. Mais le scandale, ça ne lui fait pas peur, sinon elle ne serait pas devenue Madonna. La chanson provoque, le clip fait scandale, mais la chanson devient un énorme tube. En France, c'est Indochine qui, dès le début, ose des thèmes qui dénoncent. Par exemple, l'intolérance en 85 avec Troisième Sexe qui arrive dans un instant.
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0: Girl avec Chercher le garçon.
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0: Un groupe culte des années 80, Taxi Girl, c'est la new wave à la française, un mélange de pop, de rock, de sonorités électroniques, un mouvement musical venu d'Angleterre comme souvent. Hein. On leur doit tout à nos voisins british, entre autres l'immense Freddie Mercury qui en 87 décide de reprendre un tube d'un groupe des années 60, The Great Pretenders des Platters, et bien sûr, c'est génial. Ça arrive tout de suite.

de cette chanteuse américaine, découverte lors du concert hommage des 70 ans de Nelson Mandela à Londres. Ce Baby Can I Hold You est le troisième single d'un album qui se vendra à plus d'un million d'exemplaires, rien qu'en France. Hein. Sans doute une surprise pour cet artiste qui ne s'attendait pas à devenir une star mondiale. Allez, tout de suite, c'est Jean Schultes, une vraie star 80, qui vient encore vous faire une confidence pour confidence.

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1: 100% années 80, c'est tout pour aujourd'hui. Mais rendez-vous demain, même endroit, même heure. La suite, c'est dans un instant. 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
3: Saviez-vous que la Bohème, l'hymne absolu de Montmartre, a failli ne jamais sonner aussi juste ?
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3: En 1965, Charles Aznavour reçoit un texte du parolier Jacques Plante. C'est l'histoire d'un peintre qui regarde son passé avec nostalgie. L'idée est là, mais Charles n'est pas totalement convaincu. Pour lui, il manque le vécu, l'odeur de la térébenthine et le vrai langage des ateliers. Aznavour retravaille alors chaque vers. Il y injecte ses propres souvenirs de jeunesse, misérable, mais tellement heureuse.

0: Le résultat est un raz-de-marée mondial. Avec sa mélodie poignante, la bohème devient instantanément le symbole de l'esprit français.
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3: Tout le monde se demande qui est cette femme fatale dont Marc Lavoine chante les yeux revolver. Eh bien, voici la réponse.
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3: Pendant des décennies, le chanteur a brouillé les pistes, évoquant un amour de jeunesse pour protéger son jardin secret. Mais Marc Lavoine a enfin lâché la vérité. Ce n'était pas une petite amie, mais bien sa mère, Micheline. Elle lui répétait souvent « Si tu avais des revolvers à la place des yeux, je serais déjà morte. » Hey.

0: Une phrase choc qui a donné naissance au tube qu'on connaît tous.
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1: J'ai rencontré une fois dans un restaurant, et quand ce disque est sorti, son troisième album, j'étais à Biarritz et je me suis dit, allez, je garde ce moment, je vais aller sur la plage tranquillement avec mes écouteurs et je vais écouter l'album. Et j'ai pris

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2: Nous sommes avec Joaquin Cordero dans le centre historique de Montferrand. Joaquin, vous avez un parcours assez atypique. Papa était déjà là, le grand frère, la grande sœur, déjà bien installée. Et vous, finalement, vous êtes resté quasiment une dizaine d'années au Portugal avec maman et les autres frères et sœurs avant de venir.
3: C'est ça.
2: Vous voilà, êtes le guarda, que l'on dit feia, farta et formosa.
3: C'est ça. Alors, farta, généreuse, fria, parce qu'elle est à 1000 mètres d'altitude.
2: Voilà,
3: c'est la ville la plus haute du Portugal. Après, une mauvaise langue disait qu'elle était vilaine. Et moi, je dirais plutôt qu'elle est formose, c'est les charmeuses, quelque chose un petit peu dans ce genre.
2: Bon, en tout cas, c'est là où vous êtes né, c'est là où vous avez passé vos premières années, enfin, à proximité, dans un petit village, Monte Soito.
3: C'est ça.
2: Un beau jour, donc, vous décidez de partir. Votre papa est venu vous chercher avec votre sœur. Racontez-nous.
3: On part. À l'époque, on était mal informés.
2: Oui, les gens disaient que, attention, vous n'avez pas de papier, il faut se cacher, etc.
3: Alors, moi, j'ai passé la frontière d'Espagne, d'abord.
2: Villa Formosa.
3: Villa Formosa, par les petits chemins. Je me suis retrouvé de l'autre côté. Donc, on a pris le train Fontes du Nord, donc côté Espagne. J'étais accompagné de ma sœur, le beau-frère, le papa. On arrive à la frontière donc, de France. Et là, bon, à la douane, ils m'arrêtent, ils me disent, bon, papier. Donc, j'ai montré ma pièce d'identité. On m'avait dit qu'il fallait que je dise que j'étais seul, parce que sinon, ils pouvaient accuser le papa qu'il n'était pas sœur. Enfin, c'était un truc qui ne tenait pas debout. Mais bon, à l'époque, c'était comme ça.
2: Là, ça a été un vrai problème.
3: Eh bien, ça a été un vrai problème, parce qu'il m'envoie dans une salle. Et au bout d'un petit moment, un gendarme me prend et me ramène. Donc, on était deux. Marche arrière, direction la douane espagnole. J'étais pas majeur, j'avais pas le droit de voyager. Il me laisse donc à la douane, il prend l'autre gars, il l'amène ailleurs. Et moi, j'étais là tout seul.
2: Seul ? Qu'est-ce que vous avez ressenti, la joie
3: Là, j'ai dit, je sais pas comment ça va se passer, mais.
2: Vous n'aviez pas un sou en poche ?
3: Pas un sou en poche, c'était mon père qui avait tout. Je sors de la gare et je prends la route en direction d'Andaï, donc de la frontière française. Je vais essayer de voir si je trouvais mes parents. Au bout d'un petit moment, qui sait que je vois un taxi qui s'arrête à côté de moi. Ma sœur à l'intérieur, je peux vous dire que ce jour-là, j'ai dit, bon voilà, ça y est, je suis sauvé. Elle a été très courageuse parce qu'elle a dit, arrive ce qui arrivera. Mon frère, je ne vais pas le laisser comme ça. C'est quelque chose que je lui dois, ce geste qu'elle a fait.
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4: Ah, quel enfant n'a pas rêvé un jour de devenir pompier. Enfant, adolescente, Gaëlle Hérault est adjudante, légende ici.
5: Bonjour, je suis l'adjudante Gaëlle Hérault, je suis pompier professionnel depuis 23 ans et j'occupe le poste de chef de salle opérationnelle adjointe au CODIS de la Sarthe. Mon histoire, j'ai découvert l'univers pompier en classe de 4e lors du stage de découverte et donc j'ai dû intégrer la section des jeunes sapeurs-pompiers au centre de la Ferté-Bernard. Par la suite, donc rentrée pompier volontaire. Après le bac, je suis rentrée militaire technicienne de l'air en tant que pompier. Donc le déclic et puis l'ambiance caserne, alliée du sport, travail d'équipe et puis de passer les différentes formations, ça a concrétisé et aujourd'hui voilà, je regrette pas et je continue dans ce métier avec passion. Alors la fameuse question, quand on est femme, est-ce facile de progresser ou d'être pompier ? Comme tout métier, lorsqu'on l'exerce avec passion, conviction et beaucoup de sérieux, je pense que tout le monde a sa place. Et la Sarthe représente bien ce corps-là, féminisé au maximum. Chaque pompier se doit de répondre à ses missions. Et là, il n'est plus question de femme ou d'homme. Au moment de partir en intervention, il y a toujours cette phase de gestion du stress, l'adrénaline. On aime cette phase-là, en fait, qui nous porte et puis qui nous galvanise pour la mission à venir. Voilà, au fur et à mesure des années, l'expérience font que ce stress, on le dompte, on le familiarise et puis grâce aux formations, on en fait une clé de réussite, en fait. Mmh. Et on a tous besoin de ce stress-là et de cette adrénaline pour continuer à exercer ce métier. Et toujours cette fameuse question, est-ce que la tenue de pompier peut faire fantasmer? Je suis désolée, alors soit parce que je la vois depuis trop longtemps, pour moi, elle s'apparente à mon métier, ma passion. Et forcément, certains la portent tout de même mieux que d'autres, faut être honnête. Mais après, voilà, je suis pas du tout dans le mythe de l'uniforme, peut-être parce que ça fait trop d'années que je le porte. Mais c'est valable aussi pour les autres corporations, hein, gendarmes ou autres. Donc voilà, désolée, de mon côté, je rentre pas dans le mythe du pompier en tenue.
6: Un pompier doit toujours être prêt à intervenir.
5: Voilà, c'était l'adjudante Gaëlle Hérault. Merci de m'avoir écouté et gardez en tête, toujours réserver un meilleur accueil possible pour les pompiers qui, sachez-le, au téléphone ou en mission, font le maximum pour vous aider.
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7: Avaler des légumes aux ados, c'est souvent mission impossible.
8: Parce que c'est pas bon.
7: Et si en plus les légumes sont moches, là c'est carrément la guerre.
9: Oh, toi, file dans ta chambre et que ça saute. Dépêche-toi. Allez, ouste.
7: Carottes tordues, navets craquelés, patates trop grosses ou trop petites, difficile de leur faire avaler tout ce qui sort des standards parfaits des supermarchés.
10: Non, j'ai pas faim.
7: Du coup, les légumes moches finissent à la poubelle. Pourtant, ces légumes-là ont autant de goût, voire plus de caractère. Mais non, ils ne rentrent pas dans le moule. Comme dans la vie, ce qui n'est pas dans la norme est souvent mal perçu. Et dans l'alimentation, carrément jeté.
11: Je me rappelle dans le temps que, quand j'étais petite, qu'on ne gaspillait rien.
7: Au lycée d'Avier à Joigny, on a décidé de casser les codes et de ne rien gaspiller avec une soupe un peu spéciale.
12: Tiens, ça c'est de la soupe au chou.
7: Alors, elle n'est pas forcément au chou, mais tous les mercredis, entre 10h-10 et 10h10, c'est l'effervescence dans la cafétéria. Des centaines d'ados, des cuillères qui s'agitent, des verres de soupe qui disparaissent en un clin d'œil, 150 portions englouties avec le sourire. Le secret ? Une soupe préparée avec des légumes moches. C'est tellement bon. Oui, des carottes difformes, des pommes de terre irrégulières transformées en un délice réconfortant.
13: Avant, j'étais moche. Ma vie était un enfer.
7: Et puis l'équipe choc de l'association Lycévasion, née en 2025, est arrivée et elle a tout changé. Avec cette idée choc, et si on montrait que moche ne veut pas dire mauvais? Et ça marche, les élèves adorent, tout se passe comme sur des roulettes au lycée Louis Davier. Voilà un geste d'éducation de bon goût, doublé d'un geste solidaire et anti-gaspi, qui met dans le mille. Du coup, j'ai envie de m'y mettre aussi. Allez, sauvons les légumes moches.

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1: Ambiance nature aujourd'hui. 55 000 jardiniers, amateurs ou professionnels suivent depuis plus de 15 ans Franck Natier, un Mayennais de Saint-Plé. Il réalise des vidéos autour de la permaculture sur sa chaîne YouTube La Forêt Nourricière. Mais quelles sont ces vidéos qui touchent tant de personnes ?
2: Des fois, je vais visiter des jardins extraordinaires. Souvent, je vais montrer des tests d'association que je vais faire entre les plantes.
3: Et on voit ici, c'est les figues sont en association avec la caseille. C'est un hybride entre le groseillier à macro et le cassis.
2: Je vais parler de variétés assez rares et exceptionnelles, très résistantes aux maladies et qui se débrouillent bien seules.
3: On va voir la figue poire. C'est une figue énorme. Elle est géante. Elle pèse jusqu'à 300 grammes. Regardez un petit peu la taille de ces figues.
1: Et ce qui plaît, c'est la façon de jardiner de Franck sous forme de culture multi-étagée.
2: Donc c'est le fait de pouvoir cultiver différentes plantes alimentaires ou médicinales sur plusieurs strates de hauteur. C'est d'agencer tout ce beau monde pour que ça produise un maximum de fruits et de légumes en essayant d'en faire le moins possible.
1: Effectivement, c'est pas mal ça. Mais est-ce qu'on a une belle production derrière ?
2: Sur un petit jardin qu'on cultive comme ça, on peut atteindre à certains endroits du jardin 25 kilos de fruits et de légumes par mètre carré.
1: Là, on a de quoi nourrir la famille pour un bon moment. C'est bio, c'est naturel et c'est ça qui séduit vraiment les gens.
2: Les gens veulent revenir vers une alimentation plus saine et je pense que cette approche du jardin forêt, de la permaculture répond à un besoin.
1: Franck Natier met tout son cœur à partager des expériences originales, voire même introuvables ailleurs, mais l'une des vidéos qui a le plus marché, c'est tuer le liseron et les plantes envahissantes écologiquement. Bon, pour le coup, ça l'a un petit peu déconcerté.
2: Les gens, je les invite plutôt à planter l'abondance, à faire un monde meilleur, plutôt qu'à exterminer des plantes dans le jardin.
1: Même les chardons, parce que là, d'accord. En tout cas, Franck Natier cultive un message principal à travers sa fameuse chaîne YouTube La Forêt Nourricière, c'est celui-ci.
2: De prendre soin de nous, de la terre, des générations futures, entre la rivière de la conscience de l'écologie et la rivière de la destruction de l'environnement et du futur de nos enfants, quoi.
1: Pour garder ce joli rire. Merci à Franck Natier, je le rappelle, Mayennais de Saint-Plé. La Forêt Nourricière, c'est une chaîne YouTube avec une publication par mois.
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4: Christian Roque, musicien.
5: Les Limousins sont formidables. Stéphane Pigato.
4: Depuis tout petit, je voulais faire de la musique. C'était une passion, j'écoutais la musique, ça me travaillait. J'étais très amoureux de la musique dès le départ, depuis tout petit. À 7 ans, j'ai commencé à prendre des cours de solfège. J'ai commencé par la clarinette dans une fanfare. Et donc, j'ai pris des cours de solfège avec un prof d'accordéon. Et je voulais pas faire d'accordéon, mais bon, j'ai craqué quand même et je suis devenu accordéoniste.
6: Vous intégrez du coup très jeune, hein, finalement, un groupe avec notamment d'autres accordéonistes de renom, on peut citer Jean Ségurel. Comment ça se passe, ça, quand si jeune, à 15 ans, on intègre ce genre de groupe ?
4: 12, 13 ans, 14 ans, je jouais comme ça pour les petits papis, mamies dans les EHPAD. Et il y a quelqu'un qui m'avait repéré, et il s'avère que c'était un musicien de Robert Monédière. Et je suis rentré, donc j'avais 15 ans à peu près. J'ai donc travaillé avec Robert Monédière et Ségurel qui venait aussi jouer avec nous.
6: Et alors, comme à l'époque, il y a un moment, faut partir à l'armée. Vous allez faire votre armée.
4: À la sortie de l'armée, j'ai refait un an de plus avec l'orchestre d'Alain Kleiner. Et ensuite, je suis rentré dans un orchestre à Toulouse qui s'appelait Sentimental Trompette.
6: C'est un des gros orchestres de l'époque.
4: Oui, tout à fait.
6: Et vous commencez là une carrière nationale.
4: C'est ça. C'est-à-dire qu'au départ, avec cet orchestre, on faisait toutes les grosses soirées de prestige. Et un jour, on a été remarqué par Daniel Guichard qui a enregistré deux albums. Et il nous a proposé de partir en tournée avec lui pour la promotion de ses albums, qui était à l'époque Le Gitan, et voilà. Et on a accompagné Annie Cordy, on a accompagné Hervé Villard, Herbert Léonard.
6: À cette époque-là, vous habitez Paris, si on peut le dire, parce que vous tournez beaucoup. Comment arrive ce moment où vous allez intégrer la garde républicaine? Parce que ça aussi, c'est pas commun, de sortir de cette carrière pour intégrer la garde républicaine. En deux mots, comment ça arrive, ça?
4: Comme on dit chez nous, j'étais en pleine bourre, quoi, comme on dit, ça tournait plein pot, quoi. On était souvent en studio, on faisait les télés avec Guy petit luxe. Quand Manuela, mon épouse, attendait notre fils, ben, il a fallu trouver une solution pour vivre un peu et vivre à peu près normalement, quoi. J'ai passé le concours pour la garde républicaine et je suis rentré donc comme trompettiste à la garde républicaine, oui, effectivement, pour l'accueil des chefs d'État et les concerts avec le président, voilà.
6: Et quand vous regardez dans le rétroviseur comme ça sur cette vie qu'on vient de parcourir assez rapidement,
4: oui,
6: c'est quoi votre plus grande fierté dans tout ça?
4: Ma plus grande fierté, c'est d'avoir pu faire passer le goût de la musique à des élèves. J'étais prof de trompette et d'accordéon et j'ai des élèves maintenant, j'en ai un qui est prof à Toulouse. Je suis fier d'avoir donné envie à des enfants de faire de la musique. J'ai 66 ans, j'ai eu la chance de vivre de ma passion et ça, c'est pas rien.
6: Il arrive le moment où on pense s'arrêter peut-être?
4: Moi, mon pays, c'est la Corrèze. Je voulais revenir en Corrèze et travailler en Corrèze. Donc j'ai monté mon orchestre, qui a très bien fonctionné pendant 20 ans. Parallèlement, j'ai monté un chœur d'hommes, voilà, hein, qui continue à tourner. Ça s'appelle le chœur de loup de Lubersac, avec lequel on tourne pas mal et on va. Voilà.
6: Et là, vous qui vouliez rester un petit peu tranquille en Corrèze, avec ce chœur-là, vous faites le tour de France et finalement, c'est reparti pour un tour. Quoi.
4: C'est reparti pour un tour, effectivement.
6: Et pour paraphraser la chanson de Dalida, alors le plus tard possible, là, on est d'accord, Christian, vous mourrez sur scène.
4: Sur scène, peut-être pas, mais dans la musique, oui. C'est quand même très fatigant de faire de la scène. Quand on part en tournée et tout, c'est quand on part sur plusieurs jours, ou même des fois plusieurs semaines, c'est quand même dur. Ça, je ferai plus. Voilà, donc, mais je serai toujours dans la musique, c'est sûr.
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7: La dernière fois que vous y êtes allé, je suis sûr que vous aviez un kawé fluo et un petit goûter dans un sac en plastique préparé par maman. Avec plus de 80 oiseaux de proie et 30 espèces différentes, et surtout un spectacle où le seul effet spécial, ah bah c'est la nature elle-même, aujourd'hui, je teste pour vous la volerie des aigles. Nous sommes dans les ruines du château de Kilsheim. C'est juste sous le Haut-Königsbourg. Et je grimpe les derniers mètres à pied vers la volerie, où je suis déjà accueilli par Eric Renaud, le directeur du site, et une équipe de soigneurs passionnés, et quelques cris que j'entends au loin, assez impressionnants, d'oiseaux qui ont l'air quand même assez gros. Et on commence par les coulisses, derrière la zone qui est accessible au public. Et Alexandre, qui est soigneur, est équipé d'un gant en cuir sur tout le bras, et surtout, il est d'un calme absolu. Et je crois que c'est nécessaire. Et autour de nous, plein d'oiseaux. Et chacun d'entre eux est identifié, suivi, observé quotidiennement. Et j'apprends d'ailleurs que les oiseaux ne sont jamais forcés à voler. Ah non, non, non. Ils participent volontairement grâce à un entraînement basé sur la confiance et le renforcement positif. On les encourage, puis on leur donne des petites gâteries pour les remercier quand même. Et c'est ainsi qu'Alexandre me propose évidemment de tenir le gant. Oui, alors pas pour sortir la tarte du four, hein, mais pour tenir, non pas un pigeon non plus, hein, mais bel et bien un aigle, oui, qui passe tranquillement du gant d'Alex et au mien, voilà. Battement d'aile XXL, je sens les plumes sur ma face. Ah oui, parce qu'il fait son petit point, hein, le petit bonhomme. Et heureusement que je suis accompagné, hein. Et étonnamment, je n'ai pas eu trop peur, parce que le regard de l'aigle est si perçant que j'étais quelque peu fasciné. Même si mon bras, lui, l'était un peu moins. La volerie des aigles, c'est la première volerie créée en France. C'est en 1968. Et à l'époque, elle avait été créée surtout pour changer l'image qu'on avait des rapaces, qui ont été longtemps persécutés. Allez, hop, le spectacle commence. Je m'installe dans les gradins et je constate que pas de musique spectaculaire. Hein. Juste une voix, des explications sur la vie et les comportements des rapaces. Et soudain... lointain dans le ciel au-dessus de nous, un vautour apparaît au-dessus des remparts, silence total. Et même les enfants arrêtent de parler, ça c'est pas mal. Le soigneur explique que certains oiseaux dépassent même les 2 mètres d'envergure. Et c'est grand 2 mètres, hein. Et il demande au public de rester bien immobile pour faire un passage encore plus près de nos têtes. Alors j'applique, je reste immobile, et sauf que ma tête, elle continue de regarder l'oiseau au-dessus de nous, un peu comme au tennis. Mauvais réflexe. Et j'entends mon voisin qui me chuchote « Faut pas bouger !» Ah oui, en effet, hein, parce que plusieurs rapaces s'élancent, hein, chouettes, aigles, pigargues, et on en prend plein les yeux. En tout cas, moi, j'ai retenu une chose, hein, c'est qu'ici, c'est pas les humains qui regardent un show d'oiseaux, c'est plutôt l'inverse, hein, c'est les oiseaux qui nous observent en train d'essayer de rester calmes. Et ça, c'est tout un spectacle.
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1: Le carnaval de Nice, la fête du citron, la fête du mimosa aussi. Tiens, moi j'aimerais bien qu'on en parle avec le monsieur qui est à côté de moi. Salut Thomas Brice.
2: Salut, bonjour à tous.
1: Je suis sûr que t'as la fête du mimosa là dans tes mille raisons d'aimer la Côte d'Azur.
3: C'est une certitude.
1: Allez, ouvre-moi tout ça.
2: Raison 654, la fête du mimosa.
1: Ah.
2: Alors ce sont des petits soleils au cœur de l'hiver. Le mimosa est une fleur qui pousse massivement dans notre région. Chaque hiver, le massif de l'Estérel et des Tannerons se couvre d'un jaune flamboyant. Bref, c'est un véritable trésor et c'est en son honneur que la ville de Mandelieu organise chaque année la fête du mimosa.
1: Oui, parce que Mandelieu, c'est considéré comme la capitale du mimosa.
2: En effet, mais c'est plutôt récent, car le mimosa, désolé de vous décevoir, n'est pas originaire du sud de la France. Et oui, il a été importé d'Australie au 19e siècle. Alors cette fleur d'or décorait les jardins des somptueuses villas de la Riviera, mais ne supportant pas la captivité des enclos, la plante s'est enfuie pour coloniser les collines de la région. Bien aidée par le climat méditerranéen et des sols riches, le mimosa a conquis les paysages et nos esprits, car cette fleur couleur soleil est devenue un symbole de la Côte d'Azur.
1: Et c'est pour ça que Mandelieu organise la fête du mimosa.
2: Et oui, au début du XXe siècle, dis-toi que l'exportation du mimosa devient la principale activité de la commune. Des bouquets sont envoyés aux quatre coins de la France, voire de l'Europe, apportant un peu de notre soleil chez nos voisins au temps grisâtre. Et depuis 1931, Mandelieu organise chaque année une fête spectaculaire qui émerveille petits et grands. Cette tradition presque centenaire est devenue un moment phare de la ville, même si on se rappelle que malheureusement la fête a dû s'arrêter pendant une dizaine d'années à cause d'une mauvaise récolte et des incendies. C'est finalement en 1996 que Mandelieu a pu célébrer à nouveau le mimosa.
1: Ouais, c'est assez récent et d'ailleurs cette fleur ne sert pas qu'à faire des bouquets ou à décorer les chars de la fête.
2: Et on peut tout faire avec du mimosa. On le retrouve dans des parfums célèbres comme Givenchy, mais on le retrouve aussi dans nos assiettes. Vous connaissez tous l'œuf mimosa.
1: Oui.
2: Bon, là, c'est un mauvais exemple parce que là, c'est vraiment un œuf maillot saupoudré avec du jaune qui évoque un œuf mimosa. Par contre, vous pouvez vraiment en faire des beignets, voire des confiseries.
1: C'est vrai.
2: Bref, c'est un plaisir pour les yeux et les papilles. Et si vous voulez tout savoir sur cette fleur emblématique, ne loupez pas la fête du mimosa à Mandelieu, car c'est bien évidemment
1: une bonne raison d'aimer la Côte d'Azur.
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4: Bonjour, je m'appelle Jérémy Ferrier, j'ai 40 ans, je vis à Port-Camargue, et je suis soigneur animalier à l'Institut Sicorium du Rue du Roi depuis 15 ans.
5: Comment on se dit, petit, je veux faire ça comme métier? Vous vous rappelez du moment qui a été le déclic?
4: Ouais, je pense que c'est une vocation et je me rappelle très bien du moment. À l'époque, j'étais au CP et j'ai reçu un papier du Marineland où j'ai vu tous les mammifères marins et je sais qu'à ce moment-là, je me suis dit, c'est ça que je veux faire plus grand.
5: Est-ce que c'était compliqué à atteindre votre rêve? Les profs vous ont soutenu dans le projet?
4: On va dire qu'il y a maintenant plus de 20 ans que je fais ce métier. Du coup, à l'époque, le métier était moins connu que maintenant. Et quand j'ai demandé pour m'orienter, on m'a dit, tu veux être éleveur, c'est ça? De chiens, de chats? J'ai dit non, je veux travailler en parc zoologique ou en aquarium. Et du coup, ils m'ont dit, il faut être vétérinaire pour ça. Ce qui était totalement faux. Du coup, au début, oui, j'ai dû galérer, m'orienter vers un schéma plus classique. Et enfin, j'ai pu faire un stage au Sicorium où j'ai rencontré les soigneurs et eux m'ont dit quelle formation il fallait faire pour devenir soigneur.
5: Vous dites quoi le matin en vous réveillant?
4: Le matin, quand on arrive, on se dit qu'on a de la chance d'être là déjà. De travailler avec des animaux sauvages, c'est quand même une chance. Surtout, la première chose que je me dis, c'est est-ce que tout le monde va bien?
5: C'est quoi le meilleur souvenir que vous avez eu avec les animaux où on se trouve là au Sicorium? Il y a des otaries, il y a des phoques. Vous avez forcément un souvenir inattendu avec eux?
4: Oui, il y a un souvenir plutôt marquant qui c'était avec mes otaries. Il y avait le mâle dominant et deux femelles. Il y a une femelle qui commençait à être un peu agacée. Du coup, elle n'écoutait plus trop. Et j'ai eu le mâle dominant qui s'est mis entre elle et moi. pour pouvoir recadrer la femelle et la session s'est très bien terminée.
5: C'est quoi le message que vous avez envie de faire passer à la radio ?
4: Le message que j'ai envie de faire passer, c'est qu'il faut respecter la vie animale, végétale, que les aquariums et les parcs zoologiques servent à sensibiliser les gens à cette vie-là et à pouvoir les voir en vrai. Je pense que c'est notre rôle. D'éducation.
5: C'est quoi qui vous impressionne le plus chez ces animaux ?
4: C'est déjà leur adaptation à l'eau. Ils ont des capacités exceptionnelles de nage. La proximité qu'on peut avoir avec eux, quand on les connaît bien et qu'on passe beaucoup de temps avec eux, la confiance qu'ils peuvent nous donner.
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3: Timéo, le chasseur.
6: Il était 5 heures du matin, on avançait dans les marais, couvert de brumes.
3: Révélé par The Voice Kids, Timéo Béas est un jeune chanteur originaire de Cran. L'interprète de Canaillou a aussi su séduire les studios Disney en prêtant sa voix au personnage de Mufasa, le roi lion.
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3: Pour l'un de ses enregistrements, il rend hommage à Michel Delpech.

0: c'était Timéo.
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3: Quand il baffremait le thé au lapin, il faudrait pas qu'il se sauvage.
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3: Un thé, c'est un toit, un abri, où qu'on renferme les bestiaux pour qu'ils soient à l'abri de la pluie, des renards, et puis dans le temps des loups. Allez donc savoir pourquoi qu'on parle du thé au lapin, du thé au chef, du thé au cochon, puis quasiment jamais du thé aux ouailles, aux poules, aux vaches ou aux chevaux. Une histoire de thé qui se raconte dans le pays fort. Avant que je vous la raconte, faut juste savoir que quand ils boivent une tisane, ils disent pas, par exemple, boire du tilleul, mais boire sur le tilleul. Logique, on boit l'eau qui a passé sur les plantes. Alors c'est l'histoire d'un pourvieux qui avait mal au ventre. Il s'en va voir la guérisseuse, elle la regarde, puis elle y dit « Va avec à rentrer chez vous, puis boire sur le thé. » Il connaissait pas ça, le thé. Ça fait qu'il retourne chez eux, puis le v'là qui dioche sur le thé au cochon en qu'une chopine de jus de poume. Adam, il a attrapé la fouère. Mais il avait plus mal au ventre. Comme quoi, il n'y a que la fouée qui saute. Quand on était jeune, le samedi soir, on allait chez les uns ou chez les autres pour fêter les anniversaires. Chez nous, il y avait deux autos. Une 404 puis une camionnette. Oh mon pas, il voulait bien nous prêter la grosse auto quand que c'est qu'il n'en avait pas besoin. Sinon, on prenait la camionnette ou que c'est qu'on s'entassait. Et puis dame, on rigolait. Sauf une drôlière qu'elle appelait ça le thé au chieuve. Puis qu'elle voulait pas y monter. Ça fait qu'une fois, elle est à la fête en vélo, à 15 km. Adam, quand elle est arrivée, on avait fini de manger le gâteau. Puis c'était quasiment l'heure de repartir. Eh ben, vous me créerez si vous voulez, mais pour le retour, à la bas voulu qu'on les ramène et les pisse en vélo dans le thé à chieuve.
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1: Le quotidien d'une personne en situation de handicap, et plus précisément en fauteuil roulant, quelles sont les difficultés du quotidien? Est-ce que c'est galère? C'est ce qu'on va découvrir parce qu'aujourd'hui, j'ai testé pour vous un trajet en fauteuil roulant. J'ai rendez-vous à la radio en centre-ville du Mans. C'est là que je retrouve Damien Loison-Planchon.
2: Bonjour, bienvenue dans mon quotidien de personne en situation de handicap.
1: Damien a 38 ans et le syndrome de Hartnup avec une neuropathie. Ancien informaticien de métier, il est touché par cette maladie très rare. À sa connaissance, c'est même le seul cas en France. Il enchaîne donc les hôpitaux, les spécialistes et les soins du quotidien en attendant que la recherche avance. Tout un ensemble lourd à porter auquel s'ajoute le stress de tous les jours lorsqu'il sort en extérieur. Et pour m'en rendre compte, je vais donc le raccompagner chez lui, ce qui implique de passer par la tant redoutée avenue Bollé et ses travaux. C'est parti, on démarre.
2: Là, tu vois, il y a un exemple, c'est que tu vois le trottoir devant, il est rehaussé. Donc là, moi, je vais m'amuser parce qu'il va falloir que je fasse arrêter tout le monde pour pouvoir faire un demi-tour.
1: Et très vite, je me rends compte des difficultés. Poubelles mal rangées, voitures mal garées, trottoirs abîmés. La liste est très longue et ça devient vite un parcours du combattant.
2: T'as pas le choix, en fait, t'es obligé d'être vigilant sur tout. C'est hyper lourd et puis c'est surtout hyper fatigant et hyper énergétique de réfléchir à comment je fais pour aller d'un point A à un point B en prenant le temps, entre guillemets.
1: Avec parfois l'obligation de devoir prendre des risques parce qu'au fur et à mesure qu'on avance, on arrive sur l'avenue Bollé et problème, certains trottoirs ne sont pas adaptés. Donc, Damien doit aller sur la route.
2: Voilà, et puis alors ça, les voitures qui te klaxonnent alors que, tu fais comme tu peux.
1: Heureusement, Damien garde le sourire, mais il me fait prendre conscience de tous ces petits détails auxquels on ne prête jamais attention. Exemple, les petites marches des devantures d'établissement.
2: Ça, c'est un cabinet de kiné, regarde, t'as deux marches.
1: Et ces petites marches, ça prive carrément Damien de pouvoir accéder à certains commerces tout simples, à commencer par une boulangerie devant laquelle on passe sans pouvoir s'arrêter. Et Damien m'explique que le problème de ces sols mal entretenus, c'est que ça use les pneus plus vite. Au bout de plus d'une demi-heure, on arrive enfin à destination, mais comble du sort, son entrée est en travaux depuis le mois de juin et il est obligé de passer par le parking. Preuve qu'il reste encore du travail en matière d'accessibilité. Et à ce propos, à partir du début d'année 2026, avec son association Les Étincelles 72, ils vont distribuer des flyers
2: à tous les ERP, tous les établissements en soins du public, pour leur dire comment faire les aménagements. Penser à nous, c'est penser aux autres, c'est-à-dire penser aux personnes âgées qui sont en déambulateur, c'est penser aux dames qui sont avec des fauteuils. C'est penser à tout ça.
1: Et pour y penser, quoi de mieux que le Téléthon qui se mobilise dans toute la Sarthe? Alors, ce quotidien de personnes en fauteuil roulant, c'est testé, mais avec toutes les galères, il y a encore du boulot et ça, c'est pas approuvé par ici même.
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3: Il y a des coins de chez vous y baladeriez il y a 90 ans, vous les reconnaîtriez pas parce que la ville est en perpétuelle évolution. Et puis il faut dire que la Seconde Guerre mondiale, par chez nous, elle a un peu chamboulé certains de nos jolis coins. Eric, le gars que je vais vous présenter, il est à la fois amoureux du passé et du présent.
4: C'est toi ?
3: On a rendez-vous au Parvis, le bistrot de la rue du Maréchal Foch.
4: Bonjour Fred.
3: Ça va Eric ?
4: Ça va, merci, et toi ?
3: Vas-y, il y a de la vie hein, aujourd'hui.
4: Il y a de la vie, et oui, il fait beau, c'est magnifique, c'est une belle ville.
3: Le Parvis a installé des hôtes téléphériques sur le trottoir.
4: Ah.
3: On s'y installe pour boire un coup.
4: C'est bien là. Ça devrait être pas mal.
3: On va pas y rester bien longtemps.
4: Alors, on va peut-être faire un petit tour un moment, tu montres un coin ou deux. Non ?
5: Ouais, c'est ça,
3: Ah, voilà le serveur.
4: Si tu veux, toi ?
5: Un diabolomante, s'il vous plaît.
3: Et toi ?
4: Qu'est-ce que vous avez avec des bulles ?
5: Du champagne.
3: Ce sera une limonade, s'il vous plaît.
4: Légère, voilà.
3: Son truc à Eric, c'est l'histoire.
4: Ça m'a toujours un peu passionné. Alors, je me suis d'abord intéressé à ma généalogie, qui m'a ouvert l'esprit sur l'histoire en général et sur l'histoire locale, pour le coup, parce qu'on recherche un peu ses origines et donc sa propre histoire. Et je suis tombé sur une photo de Louviers ancienne. Je me suis dit, mince, ce serait pas mal de faire un parallèle entre la nouvelle et l'ancienne vue.
3: Ah bah, v'là nos verres.
4: Merci, Mathieu.
5: Merci à vous.
3: Voilà ce qu'il fait, Eric. Il trouve de vieilles photos de Louviers et il les refait avec le point de vue d'aujourd'hui. Puis il les poste et les commente sur Insta et Facebook, ce qui lui permet
4: de se rattacher à l'histoire, se dire que mince, il y avait ça là il n'y a pas longtemps, et le fait de me remettre dans les mêmes conditions, dans le même plan de vue, ça me donne un peu cette impression de toucher du doigt ce qui a été créé, ce qui a été fait, et ce qui malheureusement est beaucoup détruit ou ce qui a changé, forcément.
3: Mathieu vient nous rendre la monnaie.
4: Merci Mathieu.
3: Donc Eric refait aujourd'hui des photos prises hier.
4: Voilà, s'il faut, je ramène un escabeau parce que une photo a été prise, par exemple, au premier étage d'un bâtiment qui n'existe plus, et je viens avec mon escabeau parce que j'aime bien vraiment me remettre exactement dans les mêmes conditions. C'est mon petit kiff à moi, hein, bien sûr, mais pour le coup, j'ai commencé à le partager et puis fil en aiguille, je crois que ça a plu aux gens.
3: Tu ne te contentes pas d'exposer des photos comme ça, tu expliques, tu racontes des histoires autour de ça.
4: Alors effectivement, j'explique et je raconte des histoires, mais je ne suis pas historien, je le dis. Hein, je prends ce qui a déjà été fait par des historiens et je source en fait mes données comme ça.
3: Allez. Allons faire un petit tour.
4: Donc là, on arrive dans une rue, la rue du Matré, qui est une rue très, très, très connue et très ancienne de Louviers. Au carrefour, en fait, de la rue du Marché aux Œufs et de la rue du Matré. Et à cet endroit-là, il y avait un vieux manoir qui datait du XVIe siècle environ.

0: Chaque samedi matin.
1: Pour voir les photos d'Eric, vous tapez Louvier avant après sur Insta ou Facebook.
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3: Oui, j'adore. Ouais.
4: Pourquoi est-ce qu'on chante? Et qu'est-ce que ça peut apporter le fait de chanter?
3: De donner de l'ambiance. Ouais.
5: De s'amuser.
4: Prenons le problème à l'envers et on va arriver à l'homme. Pourquoi les oiseaux chantent?
5: Pour appeler les autres oiseaux.
3: Pour qu'ils donnent à manger. J'ai faim.
6: J'ai faim.
7: On peut se tutoyer?
6: Ouais.
7: Sympa. T'es lourd.
6: Mais j'ai quand même faim.
3: Ils appellent les oiseaux. Ils disent j'ai faim. Vous pouvez me donner à manger? Est-ce que vous êtes parti pour aller partir me prendre à manger?
4: Donc tu penses que les oiseaux chantent pour demander à manger?
5: Oui. Pour nous réveiller peut-être. Bah aussi des fois ils chantent le midi pour dire s'il y a un danger ou pas.
4: Et donc nous, pourquoi est-ce qu'on chante? Vous aimez chanter?
3: Oui, j'adore. Ouais.
4: Et à part ça, tu chantes quoi quand tu chantes?
3: Je sais pas, Pierre Garnier. Chaque seconde, seconde été.

0: chantes et pourquoi tu es. Qu'est-ce que ça t'apporte en fait?
1: Pour s'amuser, pour nous donner de la joie.
0: Est-ce que ça fait du bien par exemple de chanter?
1: Oui, ça délibère les émotions.
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1: Une escapade très nature aujourd'hui, à la découverte des tourbières des Landes. C'est une spécificité de notre département, un milieu préservé. Karine Dos Santos est naturaliste au département des Landes.
2: Ah, les tourbières, elles sont plutôt nichées au cœur du massif landais. Ce sont des véritables joyaux écologiques. Ce sont des zones humides qui sont composées d'un sol qu'on appelle la tourbe. Cette fameuse tourbe est constituée de 20 à 30% de débris de végétaux et de 70 à 80% d'eau. Les végétaux qui composent cette tourbe sont essentiellement des sphaignes, donc ce sont des mousses de la famille des bryophytes. Et la particularité de ces mousses, c'est que ce sont des véritables éponges. Elles sont capables d'absorber jusqu'à 30 à 40 fois leur poids en eau. Alors, pour un titre d'information, un tapis de sphène de 1 mètre carré de surface sur 20 cm de hauteur peut stocker jusqu'à 70 kg d'eau. Et forcément, ces sphènes vont interagir avec le milieu en absorbant des sels minéraux, en échangeant des ions, ce qui va conduire de façon simplifiée, parce que c'est un peu plus complexe au niveau chimique, à acidifier ces milieux. Donc, on a généralement des tourbières landaises qui sont plutôt acides, avec des pH de 4 à 5, donc relativement acides, ce qui va induire des conditions de vie très particulières pour les espèces qui vont y vivre. On va dire qu'une tourbière est active si les sphènes continuent à se développer. Par contre, si elles commencent à régresser, elles vont plutôt être en voie de dégradation. Et à ce moment-là, on va voir d'autres espèces apparaître, des bruyères, du chouin noirâtre, de la moulinie, des arbustes tels que les saules, voire du piment royal, et forcément tout le cortège d'espèces qui vont avec. Donc on va diviser deux catégories en fonction de l'alimentation en eau, celles qui vont être alimentées par les fameuses nappes phréatiques, les nappes souterraines, et celles qui vont être plutôt alimentées par le réseau hydrographique ou les eaux de ruissellement. Donc ça va être plutôt des tourbières qu'on va trouver en proximité des rivières ou en périphérie des étangs. On va pas oublier le secteur des Barthes de la Dour, qui est quand même très connu et qui surtout regorge de tourbières. Mais on va dire que les espèces les plus impressionnantes pour les enfants, notamment quand on fait des animations scolaires, ce sont les fameuses plantes carnivores. Drosera, donc les Drosera à feuilles rondes et à feuilles intermédiaires, et la grassette du Portugal. Au niveau de la faune, on a le fameux lézard vivipare qui va être inféodé à ce type de milieu, et certains libellules dont la Cordulea corfin et le fameux papillon emblématique un peu des tourbières qui est le fadet des lèches, dont le département a une responsabilité assez forte pour sa conservation.
1: En raison de la fragilité du milieu, une seule tourbière est ouverte au public, la tourbière de l'Estanque à Metz, aménagée avec panneaux, pontons d'observation, circuit de randonnée et accessible aux personnes à mobilité réduite. Recommandée par Ici Gascogne.
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3: C'est bien Laetitia, c'est mieux.
4: Ça fait décharger toute la semaine là, c'est très bien. Ah oui.
3: Et qu'est-ce que tu me fais alors?
4: C'est pas évident, hein.
3: Oui.
4: Le faire de la contrée, c'est pas évident.
3: Est-ce que tout le monde est OK?
5: Virginie et vous.
6: La danse country est arrivée en France dans les années 90. Et depuis, les chiffres augmentent. En 2022, il y avait 4 millions d'amateurs en France, plutôt dans les campagnes et autour des villes. Qu'on se le dise, la country est une danse populaire. La preuve, à Saint-Pargoire, gros village de 2500 habitants dans le canton de Gignac. C'est là, dans la salle Max Pox, que Céline Cabel donne ses cours hebdomadaires. 3 cours d'une heure, le soir, du plus simple au plus avancé. Quand on arrive, le cours a déjà commencé, zut. Thierry, le technicien, va vite poser sa perche au-dessus de la tête de l'animatrice. En face d'elle, une vingtaine de femmes de 35 à 75 ans, pantalons, petites bottines et chapeaux de cow-boy sur la tête. L'ambiance est à la fois joyeuse et studieuse.
3: Est-ce que tout le monde a compris les pas à la danse? Si vous devez parler, c'est maintenant.
7: Vous vous taisez à jamais.
3: Je mets la musique.
6: Je m'approche rapidement de Régine, Josiane et Séverine.
8: Bonjour mesdames. Toutes les trois, vous avez déjà le t-shirt? C'est obligatoire quand on est là, on a le t-shirt? Let's go girls.
9: C'est-à-dire nous, ça fait 3 ans déjà.
10: Et puis on fait des démonstrations dans la rue, pour le carnaval, les associations.
8: Et le t-shirt, c'est très drôle, c'est un chapeau de cow-boy sur des Santiago, et il y a marqué Let's go girls, c'est le titre de Shania Twain. Ping, ping, ding, ding, ding. Et alors vous, c'est venu comment la country? Parce que vous dites que ça fait 3 ans, donc dès qu'elle est arrivée, vous avez tout de suite embrayé.
9: Oui, ça m'a tenté, je suis venue.
8: C'est génial. Hein.
10: J'ai fait les 3 premiers cours gratuits. Pour voir si vraiment ça nous plaît ou pas, il faut quand même. C'est pas évident, hein.
8: Oui.
10: Le faire de la contrée, c'est pas évident.
11: Il y a une bonne ambiance, donc voilà.
8: Oui, puis la salle, même la salle, je la trouve sympa. Elle est très haute de plafond, la salle. Il y a des poutres en bois. Ça fait pas la salle un peu où tu te gèles au mois de novembre, tu t'attends.
10: Figurez-vous que l'année dernière, on était dans une salle comme ça.
8: Ah, moche.
10: Une grande salle moche.
12: Allez, on y va. En ligne, nickel. Mon premier cours de country, il y a 22 ans, c'était cette danse-là, Duchesse. J'en ai les larmes aux yeux, parce que ça me fait nostalgique.

0: C'est génial. Yes.
1: Alors, ça, ce sont les nouvelles du mois de septembre.
0: Ah ouais.
1: Et le reste, ben, ce sont des anciennes. On est sur notre troisième année d'association Country Saint-Parois. Troisième année. Troisième année.
0: Donc ça finit par se savoir.
1: Oui.
0: Oui,
1: le bouche à oreille fonctionne bien dans les villages.
0: Alors que le premier cours est terminé, les filles enchaînent avec le deuxième. Visiblement, personne n'a envie de partir.
1: Comment on reste au niveau 2? Yes.

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2: C'est la Camini Minute, votre chronique de la joie et de la bonne humeur. Comment ça va les amis? Enfin je dis comment ça va les amis, je pourrais dire CMTV. Oui parce que je ne sais pas si vous avez remarqué, mais je ne sais pas si c'est la nouvelle génération, mais il y a des gens, quand ils parlent, ils mettent de moins en moins de voyelles, de moins en moins de lettres. Pour dire il n'y a rien, ils disent il y a R. Pour dire mort du rire, ils disent MDR. Pour dire péter de rire, ils disent PTDR. Et pour dire askiparer, ils disent askip. Il y a de moins en moins de lettres, de moins en moins de mots. Mais si on continue comme ça, ils vont parler comment dans 10 ans les gens? C'est quoi cette façon de parler là? Je veux dire, il n'y a rien, c'est pas une longue phrase. Je comprends qu'on veuille écourter des trucs, mais il n'y a rien, c'est pas long, il y a R. Comment on va parler dans 10 ans? Moi je dis... on parle de plus en plus des extraterrestres et des ovnis. Moi, je pense que si les extraterrestres viennent sur Terre, c'est à cause des gens qui parlent comme ça, qui réduisent les mots. C'est quoi cette façon de parler, franchement? C'est abusé, quoi. Parler français, c'est une belle langue, le français. Il y a R, MDR, PTDR, ASKIP, il est BG pour dire beau gosse. Mais c'est bien de dire qu'on est beau gosse, ça fait plaisir d'entendre beau gosse. C'est plus plaisant que BG. Ils enlèvent les voyelles comme ça. Ça me rappelle les films coquins qu'on voyait sur Canal+, au début du mois, le samedi du mois, quand c'était encrypté. Vous rappelez ça? Faites pas semblant. Hein. Lui, à tous les auditeurs d'ici Picardie, vous aussi, vous êtes tombés au moins sur du crypté sur Canal+, dans les années 90. Et ben c'est pareil, cette nouvelle façon de parler là. Des mots courts, de plus en plus courts. Et d'ailleurs, même les rappeurs de nos jours ont des noms d'artistes de plus en plus courts. ZKR, PLK, SCH, MHD. Après, il y en a qui gardent même les voyelles. Gims, Jules, Vald. Et bien sûr, on terminera par les groupes asiatiques, les Coréens de BTS. Alors eux, ils ont pas mis de voyelles, mais BTS, c'est quand même Bac plus 2.
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4: Bonjour Olivier, vous nous racontez une expérience professionnelle aujourd'hui.
3: Vouille, linguistico-professionnelle. Mais blé. Aujourd'hui, je vais vous raconter l'histoire d'une jeune kiné qui s'est installée à Saint-Té, toute fraîche diplômée et persuadée que chez nous, tout le monde parlait comme dans les manuels de l'école de kiné. Le travail, pas de souci, elle en a d'abord, comme tous les kinés. Mais ce qu'elle n'avait pas prévu, c'était une aide pour les séances de traduction simultanée en gaga. Premier cas, un patient vient pour une rééducation à une prothèse de hanche. Il s'assied, soupire et déclare « Mon problème principal, c'est que j'arrive plus à m'acacasser. » « À vous quoi ?» qu'elle lui rebique, perplexe. « Ben, à mettre à cacasser, pardi. » Et là, notre kiné reste planté, croyant qu'il parlait d'un nouveau mouvement de yoga. Alors qu'en fait, bien sûr, il voulait juste s'accroupir. Deuxième séance de la matinée, deuxième quiproquo. Une patiente entre en se tenant le dos et lui dit « Ma sciatique, elle m'a fait kiné !» La jeune praticienne la regarde, ébahie. « Ah, vous vous êtes découvert une vocation ?» Mais la patiente ne voulait pas dire « kiné » au sens de kinésithérapeute, mais bien « kiné », Q-U-I-N-E-R, qui veut dire « gémir, pleurer, couiner ». La jeune femme s'imaginait qu'à peine arrivée, la patiente voulait lui faire de la concurrence. Troisième épisode, un monsieur arrive, pas très en forme, et déclare « J'ai du mal à me concentrer sur les exercices, j'ai le bas beau depuis quelques jours ». Et la kiné dorbiquée « Mais si vous avez le bas du corps qui est beau, c'est plutôt positif, non ?»« Mais non, kiné, ma blette, avoir le bas beau, c'est ne pas avoir le moral ». Et pour finir, la palme de la consultation la plus confuse, une dame entre et lui dit « J'ai une consulte ». 5 minutes d'incompréhension plus tard, la jeune kiné découvre que « consulte », ici, ça veut dire « ordonnance ». La tatin, elle est allée la voir, la jeune kiné. Elle m'a dit qu'elle avait bien progressé parce que,